Comme chaque vendredi à cette heure de la nuit, nous allons veiller, veiller et prier. En compagnie du Père Denis, nous allons adorer le Seigneur. 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

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Je pourrais encore te dire, pas ici, Seigneur. 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

Voilà, viens, Esprit Saint. Viens. Toi, comment te nommer? Toi qui n'as pas de visage. Toi qui n'es ni le Père, ni le Fils, mais leur amour. Les mots dont tu désignes sont ceux qui m'ont toujours séduit. Esprit de vérité, esprit de sainteté, esprit d'amour. Toi qui les unis, par donne-moi de chercher à les unir en moi. Ô Esprit Saint, toi qui es l'inspirateur de tout ce qui commence, toi qui donnes la patience dans les délais et les retards, toi qui nous aides à recommencer sans cesse, toi qui nous as si bien fait ce qui fut fait, refais ce qui a été défait, toi qui es la voix de nos silences, le gémissement de nos prières, viens, viens Esprit Créateur, viens tout recréer.

Voilà Jésus, tu es là présent au très saint sacrement. Dans la nuit, nous t'adorons sur les ondes de Radio Espérance pour demander toujours la paix. La paix dans nos cœurs, la paix dans le monde. Par l'intercession de Notre-Dame, de la sagesse ici à Aix-en-Provence. Viens, Esprit Saint, viens nous donner cette paix. Jésus, tu es là, nous t'adorons.

Voilà, Jésus, nous t'adorons au très saint sacrement comme tous les vendredis dans la nuit. Et nous voulons demander la paix avec notre Saint-Père que nous voulons accueillir bientôt dans notre cher pays, qu'il nous exhorte à ce don merveilleux.

Voilà, Jésus, nous voulons toujours la paix, et la paix ne peut s'obtenir que si nous tournons vers l'Eucharistie, vers celui qui nous aime infini, que nous adorons.

0: Voilà, Jésus, nous voulons toujours être fidèles à ta présence, car tu ne nous quittes jamais.
1: Psaume 1. Heureux celui qui ne suit pas ni conseil des gens, sans foi ni loi.

visage d'ange, des yeux d'étoile, un sourire plus doux que le baiser d'une mère, doux comme son nom, Marie, et qui est tellement saint qu'il peut se pencher sur Dieu nouveau-né.

Voilà, nous allons fêter demain le Saint-Nom de Marie. Nous voulons toujours l'honorer ici dans ce sanctuaire. Nous chantons pour Jésus, son roi, qui est là, vivant dans l'Eucharistie.

Voilà, Jésus, nous sommes toujours heureux de pouvoir t'adorer dans la nuit et ainsi faire venir toutes les grâces sur notre monde, sur nos cœurs. Voilà, nous allons méditer ensemble aujourd'hui le petit Carlo, Saint Carlo Acutis, vous savez que j'aime bien, et on a fêté l'anniversaire de sa canonisation, c'était lundi, le 7, il me semble, voilà, c'est ça, et nous allons méditer les mystères joyeux. Voilà, alors nous confions toujours la visite de notre Saint-Père qui se rapproche de plus en plus. Moi, je pars demain en mission à Saint-Cloud, à nouveau, avec le Père Jérôme. Donc, on va prier pour que ça porte du fruit, toujours, préparer l'avenue du Pape. Voilà, et préparer aussi la fête de la Croix Glorieuse. Voilà, et Marie, Corédemptrice. Voilà, nous tournons vers le Seigneur dans la paix et dans la confiance. Au nom du Père, du Fils et du Saint-Esprit. Amen. Je crois en Dieu, le Père Tout-Puissant, Créateur du ciel et de la terre, et en Jésus-Christ, son Fils unique, notre Seigneur, qui a été conçu du Saint-Esprit, est né de la Vierge Marie, a souffert sous Ponce Pilate, a été crucifié et mort, a été enseveli et descendu aux enfers le troisième jour, est ressuscité des morts, est monté aux cieux, est assis à la droite de Dieu le Père Tout-Puissant, d'où il viendra juger les vivants et les morts. Je crois à l'Esprit Saint, à la Sainte Église catholique, à la communion des saints, à la rémission des péchés, à la résurrection de la chair, à la vie éternelle. Amen. Notre Père qui es aux cieux, que ton nom soit sanctifié, que ton règne vienne, que ta volonté soit faite sur la terre comme au ciel. Donne-nous aujourd'hui notre pain de ce jour. Pardonnez-nous nos offenses comme nous pardonnons aussi à ceux qui nous ont offensés. Ne nous laisse pas entrer en tentation, mais délivre-nous du mal. Amen. Je vous salue, Marie, fille bien-aimée du Père, pleine de grâce. Le Seigneur est avec vous. Vous êtes bénie entre toutes les femmes, et Jésus, le fruit de vos entrailles, est béni. Sainte Marie, Mère de Dieu, priez pour nous pauvres pécheurs, maintenant et à l'heure de notre mort. Amen. Je vous salue, Marie, Mère admirable du Fils, pleine de grâce. Le Seigneur est avec vous. Vous êtes bénie entre toutes les femmes, et Jésus, le fruit de vos entrailles, est béni. Sainte Marie, Mère de Dieu, priez pour nous pauvres pécheurs, maintenant et à l'heure de notre mort. Amen. Je vous salue, Marie, épouse fidèle du Saint-Esprit, pleine de grâce. Le Seigneur est avec vous. Vous êtes bénie entre toutes les femmes, et Jésus, le fruit de vos entrailles, est béni. Sainte Marie, Mère de Dieu, priez pour nous pauvres pécheurs, maintenant et à l'heure de notre mort. Amen. Gloria Patri et Filio, et Spiritui Sancto, sicut erat in principio, et nunc et semper, et in saecula saeculorum.

Voilà, Jésus, nous te louons et nous t'adorons. Voilà, nous entrons au premier mystère joyeux, l'annonciation de l'archange Gabriel à Marie. L'ange Gabriel fut envoyé par Dieu dans une ville de Galilée appelée Nazareth à une jeune fiancée à un homme de la maison de David appelé Joseph, et le nom de la Vierge était Marie. Oui, l'ange Gabriel a été envoyé par Dieu, Marie a été choisie par Dieu, Dieu choisit personnellement ses collaborateurs et les envoie dans le monde pour que le monde entier soit sauvé. Aujourd'hui, Dieu a choisi Saint Carlo Acutis pour que le monde entier, et en particulier le monde des jeunes, soit sauvé. Pour être sauvés, ils doivent parcourir le même chemin que Carlo, constitué de la Sainte Messe, de la Sainte Confession, du Saint Rosaire. Ce sont les pivots qui soutiennent notre vie spirituelle. Ce sont les trois choses que nous ne devons perdre sous aucun prétexte. Formulons maintenant l'intention de conversion pour revenir à la vraie joie, celle que Dieu réserve à chacun de nous dans les sacrements de l'Église. Notre Père qui es aux cieux, que ton nom soit sanctifié, que ton règne vienne, que ta volonté soit faite sur la terre comme au ciel. Donne-nous aujourd'hui notre pain de ce jour, pardonnez-nous nos offenses comme nous pardonnons aussi à ceux qui nous ont offensés. Ne nous laisse pas entrer en tentation, mais délivre-nous du mal. Amen. Je vous salue, Marie pleine de grâce. Le Seigneur est avec vous. Vous êtes bénie entre toutes les femmes. Et Jésus, le fruit de vos entrailles, est béni. Sainte Marie, Mère de Dieu, priez pour nous, pauvres pécheurs, maintenant et à l'heure de notre mort. Amen. Je vous salue, Marie pleine de grâce. Le Seigneur est avec vous. Vous êtes bénie entre toutes les femmes. Et Jésus, le fruit de vos entrailles, est béni. Sainte Marie, Mère de Dieu, priez pour nous, pauvres pécheurs, maintenant et à l'heure de notre mort. Amen. Je vous salue, Marie, pleine de grâce. Le Seigneur est avec vous. Vous êtes bénie entre toutes les femmes. Et Jésus, le fruit de vos entrailles, est béni. Sainte Marie, Mère de Dieu, priez pour nous, pauvres pécheurs, maintenant et à l'heure de notre mort. Amen. Je vous salue, Marie, pleine de grâce. Le Seigneur est avec vous. Vous êtes bénie entre toutes les femmes, et Jésus, le fruit de vos entrailles, est béni. Sainte Marie, Mère de Dieu, priez pour nous, pauvres pécheurs, maintenant et à l'heure de notre mort. Amen. Je vous salue, Marie, pleine de grâce. Le Seigneur est avec vous. Vous êtes bénie entre toutes les femmes, et Jésus, le fruit de vos entrailles, est béni. Sainte Marie, Mère de Dieu, priez pour nous, pauvres pécheurs, maintenant et à l'heure de notre mort. Amen. Je vous salue, Marie, pleine de grâce. Le Seigneur est avec vous. Vous êtes bénie entre toutes les femmes, et Jésus, le fruit de vos entrailles, est béni. Sainte Marie, Mère de Dieu, priez pour nous pauvres pécheurs, maintenant et à l'heure de notre mort. Amen. Je vous salue, Marie pleine de grâce, le Seigneur est avec vous. Vous êtes bénie entre toutes les femmes, et Jésus, le fruit de vos entrailles, est béni. Sainte Marie, Mère de Dieu, priez pour nous pauvres pécheurs, maintenant et à l'heure de notre mort. Amen. Je vous salue, Marie pleine de grâce, le Seigneur est avec vous. Vous êtes bénie entre toutes les femmes, et Jésus, le fruit de vos entrailles, est béni. Sainte Marie, Mère de Dieu, priez pour nous pauvres pécheurs, maintenant et à l'heure de notre mort. Amen. Je vous salue, Marie pleine de grâce. Le Seigneur est avec vous. Vous êtes bénie entre toutes les femmes, et Jésus, le fruit de vos entrailles, est béni. Sainte Marie, Mère de Dieu, priez pour nous pauvres pécheurs, maintenant et à l'heure de notre mort. Amen. Je vous salue, Marie pleine de grâce, le Seigneur est avec vous. Vous êtes bénie entre toutes les femmes, et Jésus, le fruit de vos entrailles, est béni. Sainte Marie, Mère de Dieu, priez pour nous, pauvres pécheurs, maintenant et à l'heure de notre mort. Amen. Je vous salue, Marie pleine de grâce, le Seigneur est avec vous. Vous êtes bénie entre toutes les femmes, et Jésus, le fruit de vos entrailles, est béni.
Sainte Marie, Mère de Dieu, priez pour nous pauvres pécheurs, maintenant et à l'heure de notre mort. Amen. Gloria Patri et Filio, et Spiritui Sancto, sicut erat in principio, et nunc et semper, et in saecula saeculorum. Amen. Ô mon Jésus, pardonnez-nous nos péchés, préservez-nous du feu de l'enfer, conduisez au ciel toutes les âmes, spécialement celles qui ont le plus besoin de votre miséricorde. Saint Joseph, priez pour nous.

Voilà, nous sommes toujours devant toi, Seigneur, pour t'adorer, avec tous les auditeurs de Radio Espérance qui nous rejoignent là où ils sont, au bout du monde peut-être. Voilà, nous sommes deuxième mystère joyeux, la visitation de Marie-Élisabeth. Elle entra dans la maison de Zacharie et salua Élisabeth. Dès que Élisabeth entendit la salutation de Marie, l'enfant tressaillit dans son sein. Oui, la voix de Marie remplit de joie le cœur de ceux qui l'entendent. Marie est une vraie missionnaire, parce qu'elle apporte la joie partout où elle va. Elle apporte la joie parce qu'elle a Jésus en elle. Il ne s'agit pas d'une joie éphémère, comme celle que l'on vend aujourd'hui, mais d'une joie véritable, parce qu'elle vient de Dieu et passe par Marie. Comme disait saint Louis Grandfort, par Marie à Jésus. Saint Carlo Acutis a lui aussi vécu cet adage de chrétien comme saint Jean-Paul II et tous les gens de la foi que nous comptons parmi les saints. Carlo a porté la joie chrétienne parmi ses amis sans honte et sans crainte, et ses amis ne pouvaient pas se passer de lui, car si Carlo manquait, il manquait la joie. La vraie joie dont tout le monde a besoin. Maintenant, Dieu nous parle à travers Marie, et Marie nous parle à travers Carlo, et nous invitant à l'imiter pour avoir en nous-mêmes la même joie qui fait bondir le cœur. Notre Père qui es aux cieux, que ton nom soit sanctifié, que ton règne vienne, que ta volonté soit faite sur la terre comme au ciel. Donne-nous aujourd'hui notre pain de ce jour, pardonne-nous nos offenses comme nous pardonnons aussi à ceux qui nous ont offensés, et ne nous laisse pas entrer en tentation, mais délivre-nous du mal. Amen. Je vous salue Marie, pleine de grâce. Le Seigneur est avec vous. Vous êtes bénie entre toutes les femmes, et Jésus, le fruit de vos entrailles, est béni. Sainte Marie, Mère de Dieu, priez pour nous pauvres pécheurs, maintenant et à l'heure de notre mort. Amen. Je vous salue Marie, pleine de grâce, le Seigneur est avec vous. Vous êtes bénie entre toutes les femmes, et Jésus, le fruit de vos entrailles, est béni. Sainte Marie, Mère de Dieu, priez pour nous pauvres pécheurs, maintenant et à l'heure de notre mort. Amen. Je vous salue Marie, pleine de grâce, le Seigneur est avec vous. Vous êtes bénie entre toutes les femmes, et Jésus, le fruit de vos entrailles, est béni. Sainte Marie, Mère de Dieu, priez pour nous pauvres pécheurs, maintenant et à l'heure de notre mort. Amen. Je vous salue Marie, pleine de grâce. Le Seigneur est avec vous. Vous êtes bénie entre toutes les femmes, et Jésus, le fruit de vos entrailles, est béni. Sainte Marie, Mère de Dieu, priez pour nous pauvres pécheurs, maintenant et à l'heure de notre mort. Amen. Je vous salue Marie, pleine de grâce. Le Seigneur est avec vous. Vous êtes bénie entre toutes les femmes, et Jésus, le fruit de vos entrailles, est béni. Sainte Marie, Mère de Dieu, priez pour nous pauvres pécheurs, maintenant et à l'heure de notre mort. Amen. Je vous salue Marie, pleine de grâce. Le Seigneur est avec vous. Vous êtes bénie entre toutes les femmes, et Jésus, le fruit de vos entrailles, est béni. Sainte Marie, Mère de Dieu, priez pour nous pauvres pécheurs, maintenant et à l'heure de notre mort. Amen. Je vous salue Marie, pleine de grâce, le Seigneur est avec vous. Vous êtes bénie entre toutes les femmes, et Jésus, le fruit de vos entrailles, est béni. Sainte Marie, Mère de Dieu, priez pour nous pauvres pécheurs, maintenant et à l'heure de notre mort. Amen. Je vous salue Marie, pleine de grâce, le Seigneur est avec vous. Vous êtes bénie entre toutes les femmes, et Jésus, le fruit de vos entrailles, est béni. Sainte Marie, Mère de Dieu, priez pour nous pauvres pécheurs, maintenant et à l'heure de notre mort. Amen. Je vous salue Marie, pleine de grâce. Le Seigneur est avec vous. Vous êtes bénie entre toutes les femmes, et Jésus, le fruit de vos entrailles, est béni. Sainte Marie, Mère de Dieu, priez pour nous pauvres pécheurs, maintenant et à l'heure de notre mort. Amen. Je vous salue Marie, pleine de grâce, le Seigneur est avec vous. Vous êtes bénie entre toutes les femmes, et Jésus, le fruit de vos entrailles, est béni. Sainte Marie, Mère de Dieu, priez pour nous pauvres pécheurs, maintenant et à l'heure de notre mort.
Amen. Gloria Patri et Filio, et Spiritui Sancto, sicuterat in principio, et nunc et semper, et in saecula saeculorum. Amen. Ô mon Jésus, pardonnez-nous nos péchés, préservez-nous du feu de l'enfer, conduisez au ciel toutes les âmes, spécialement celles qui ont le plus besoin de votre miséricorde. Saint Joseph, priez pour nous.

Voilà, merci Seigneur de nous donner la joie de ta présence dans l'Eucharistie. Voilà, nous sommes maintenant à la naissance de Jésus dans la grotte de Bethléem. Oui, pendant qu'ils étaient dans ce lieu, les jours de l'enfantement s'accomplirent pour elle. Elle mit au monde son fils premier-né, l'emmaillota et le coucha dans une mangeoire, parce qu'il n'y avait pas de place pour eux dans l'hôtellerie. Oui, il n'y avait pas de place pour eux dans l'auberge. Le Créateur de l'univers n'a pas trouvé de place dans le monde pour le salut duquel il a décidé de s'offrir. La question se pose.

c'est même un devoir, et que cela produit en nous une quantité démesurée de joie, de vertu chrétienne. Imitons-le sur le chemin de la lumière, sur le chemin de la douleur, sur le chemin de l'amour, comme il a imité Jésus. Notre Père qui es aux cieux, que ton nom soit sanctifié, que ton règne vienne, que ta volonté soit faite sur la terre comme au ciel. Donne-nous aujourd'hui notre pain de ce jour, pardonnez-nous nos offenses comme nous pardonnons aussi à ceux qui nous ont offensés, et ne nous laisse pas entrer en tentation, mais délivre-nous du mal. Amen. Je vous salue, Marie pleine de grâce, le Seigneur est avec vous, vous êtes bénie entre toutes les femmes, et Jésus, le fruit de vos entrailles, est béni. Sainte Marie, Mère de Dieu, priez pour nous pauvres pécheurs, maintenant et à l'heure de notre mort. Amen. Je vous salue, Marie pleine de grâce, le Seigneur est avec vous, vous êtes bénie entre toutes les femmes, et Jésus, le fruit de vos entrailles, est béni. Sainte Marie, Mère de Dieu, priez pour nous pauvres pécheurs, maintenant et à l'heure de notre mort. Amen. Je vous salue, Marie pleine de grâce, le Seigneur est avec vous, vous êtes bénie entre toutes les femmes, et Jésus, le fruit de vos entrailles, est béni. Sainte Marie, Mère de Dieu, priez pour nous pauvres pécheurs, maintenant et à l'heure de notre mort. Amen. Je vous salue, Marie pleine de grâce, le Seigneur est avec vous, vous êtes bénie entre toutes les femmes, et Jésus, le fruit de vos entrailles, est béni. Sainte Marie, Mère de Dieu, priez pour nous pauvres pécheurs, maintenant et à l'heure de notre mort. Amen. Je vous salue, Marie pleine de grâce, le Seigneur est avec vous, vous êtes bénie entre toutes les femmes, et Jésus, le fruit de vos entrailles, est béni. Sainte Marie, Mère de Dieu, priez pour nous pauvres pécheurs, maintenant et à l'heure de notre mort. Amen. Je vous salue, Marie pleine de grâce, le Seigneur est avec vous, vous êtes bénie entre toutes les femmes, et Jésus, le fruit de vos entrailles, est béni. Sainte Marie, Mère de Dieu, priez pour nous pauvres pécheurs, maintenant et à l'heure de notre mort. Amen. Je vous salue, Marie, pleine de grâce. Le Seigneur est avec vous. Vous êtes bénie entre toutes les femmes, et Jésus, le fruit de vos entrailles, est béni. Sainte Marie, Mère de Dieu, priez pour nous pauvres pécheurs, maintenant et à l'heure de notre mort. Amen. Je vous salue, Marie, pleine de grâce. Le Seigneur est avec vous. Vous êtes bénie entre toutes les femmes, et Jésus, le fruit de vos entrailles, est béni. Sainte Marie, Mère de Dieu, priez pour nous pauvres pécheurs, maintenant et à l'heure de notre mort. Amen. Je vous salue, Marie pleine de grâce, le Seigneur est avec vous. Vous êtes bénie entre toutes les femmes, et Jésus, le fruit de vos entrailles, est béni. Sainte Marie, Mère de Dieu, priez pour nous pauvres pécheurs, maintenant et à l'heure de notre mort. Amen. Je vous salue, Marie pleine de grâce, le Seigneur est avec vous. Vous êtes bénie entre toutes les femmes, et Jésus, le fruit de vos entrailles, est béni. Sainte Marie, Mère de Dieu, priez pour nous, pauvres pécheurs, maintenant et à l'heure de notre mort. Amen. Gloria, Patri et Filio, et Spiritui Sancto, sicut erat in principio, ec nunc et semper, et in saecula saeculorum. Amen. Ô mon Jésus, pardonnez-nous nos péchés, préservez-nous du feu de l'enfer, conduisez au ciel toutes les âmes, spécialement celles qui ont le plus besoin de votre miséricorde. Saint Joseph, priez pour nous.

Voilà, Seigneur, nous voulons regarder dans l'hostie la grandeur de ton amour, dans l'humilité de ton effacement, de ta gloire dans l'hostie. Voilà, nous sommes au quatrième mystère joyeux, la présentation de Jésus au temple. Il y avait à Jérusalem un homme nommé Siméon, juste et craignant Dieu, qui attendait la consolation d'Israël. L'Esprit Saint, qui était sur lui, lui avait prédit qu'il ne verrait pas la mort sans avoir d'abord vu le Messie du Seigneur. Poussé par l'Esprit, il se rendit au temple, et comme les parents y amenèrent l'enfant Jésus pour accomplir la loi, il le prit dans ses bras et bénit Dieu. Siméon était un homme juste et craignant Dieu. L'Église a besoin d'hommes comme lui. Le monde a besoin de tel homme. Assez de faux modèles, d'idoles laides. Nous avons assez des indécences et des scandales. Nous avons besoin de beauté, de bonté et de pureté. Nous avons besoin de personnes comme Siméon qui cherchent Dieu. Nous avons besoin de jeunes comme Saint Carlo Acutis qui n'ont pas honte d'être des chrétiens catholiques et de le prouver par des paroles et par des actes, par le don de la vie. Cherchons des modèles saints. Nous trouverons des modèles saints. On dit de l'icône de la présentation que le vieillard porte l'enfant, mais que cet enfant qui soutient le vieillard. Voilà la vraie joie, accueillir Jésus dans nos bras et découvrir que c'est lui qui nous soutient. C'est la joie de Siméon, c'est la joie de Carlo. Notre Père qui es aux cieux, que ton nom soit sanctifié, que ton règne vienne, que ta volonté soit faite sur la terre comme au ciel. Donne-nous aujourd'hui notre pain de ce jour. Pardonne-nous nos offenses comme nous pardonnons aussi à ceux qui nous ont offensés. Et ne nous laisse pas entrer en tentation, mais délivre-nous du mal. Amen. Je vous salue, Marie pleine de grâce. Le Seigneur est avec vous. Vous êtes bénie entre toutes les femmes. Et Jésus, le fruit de vos entrailles, est béni. Sainte Marie, Mère de Dieu, priez pour nous, pauvres pécheurs, maintenant et à l'heure de notre mort. Amen. Je vous salue, Marie pleine de grâce. Le Seigneur est avec vous. Vous êtes bénie entre toutes les femmes. Et Jésus, le fruit de vos entrailles, est béni. Sainte Marie, Mère de Dieu, priez pour nous, pauvres pécheurs, maintenant et à l'heure de notre mort. Amen. Je vous salue Marie pleine de grâce, le Seigneur est avec vous. Vous êtes bénie entre toutes les femmes, et Jésus, le fruit de vos entrailles, est béni. Sainte Marie, Mère de Dieu, priez pour nous pauvres pécheurs, maintenant et à l'heure de notre mort. Amen. Je vous salue Marie pleine de grâce, le Seigneur est avec vous. Vous êtes bénie entre toutes les femmes, et Jésus, le fruit de vos entrailles, est béni. Sainte Marie, Mère de Dieu, priez pour nous pauvres pécheurs, maintenant et à l'heure de notre mort. Amen. Je vous salue, Marie, pleine de grâce, le Seigneur est avec vous. Vous êtes bénie entre toutes les femmes, et Jésus, le fruit de vos entrailles, est béni. Sainte Marie, Mère de Dieu, priez pour nous pauvres pécheurs, maintenant et à l'heure de notre mort. Amen. Je vous salue, Marie, pleine de grâce, le Seigneur est avec vous. Vous êtes bénie entre toutes les femmes, et Jésus, le fruit de vos entrailles, est béni. Sainte Marie, Mère de Dieu, priez pour nous pauvres pécheurs, maintenant et à l'heure de notre mort. Amen. Je vous salue, Marie pleine de grâce. Le Seigneur est avec vous. Vous êtes bénie entre toutes les femmes, et Jésus, le fruit de vos entrailles, est béni. Sainte Marie, Mère de Dieu, priez pour nous pauvres pécheurs, maintenant et à l'heure de notre mort. Amen. Je vous salue, Marie, pleine de grâce, le Seigneur est avec vous. Vous êtes bénie entre toutes les femmes, et Jésus, le fruit de vos entrailles, est béni. Sainte Marie, Mère de Dieu, priez pour nous pauvres pécheurs, maintenant et à l'heure de notre mort. Amen. Je vous salue, Marie, pleine de grâce, le Seigneur est avec vous. Vous êtes bénie entre toutes les femmes, et Jésus, le fruit de vos entrailles, est béni. Sainte Marie, Mère de Dieu, priez pour nous pauvres pécheurs, maintenant et à l'heure de notre mort. Amen. Je vous salue, Marie pleine de grâce. Le Seigneur est avec vous. Vous êtes bénie entre toutes les femmes,
et Jésus, le fruit de vos entrailles, est béni. Sainte Marie, Mère de Dieu, priez pour nous pauvres pécheurs, maintenant et à l'heure de notre mort. Amen. Gloria Patri et Filio, et Spiritui Sancto, sicut erat in principio, et nunc et semper, et in saecula saeculorum. Amen. Ô mon Jésus, pardonnez-nous nos péchés, préservez-nous du feu de l'enfer, conduisez au ciel toutes les âmes, spécialement celles qui ont le plus besoin de votre miséricorde. Saint Joseph, priez pour nous.

Voilà, Seigneur, nous terminons notre méditation des mystères joyeux avec Saint Carlo à Cutis. Donc nous sommes au cinquième mystère, le recouvrement de Jésus au temple. Oui, 3 jours plus tard, on le trouva dans le temple, assis au milieu des docteurs, les écoutant et les interrogeant. Tous ceux qui les entendaient étaient émerveillé par son intelligence, par les réponses qu'il donnait. En le voyant, ils furent frappés d'étonnement, et sa mère lui dit, « Mon enfant, pourquoi nous as-tu rendu ainsi? Voici que ton père et moi, bouleversés, nous te cherchions. » Et il répondit, « Pourquoi m'avez-vous cherché? Ne saviez-vous pas que je devais m'occuper des affaires de mon père ?» Mais ils ne comprirent pas ce qu'il disait. Il partit donc avec eux, retournant à Nazareth, il leur fut soumis. Sa mère gardait toutes ces choses dans son cœur, et Jésus grandissait en sagesse, en âge, en grâce devant Dieu et devant les hommes. Oui, Saint Carlo à Cutis a également laissé tout le monde stupéfait par l'intelligence de sa foi. Rappelez-nous qu'il a mérité de recevoir sa première communion à un âge très précoce. L'Esprit Saint lui a donné une compréhension lumineuse et profonde du mystère de Dieu et de l'Église. C'est normal, quand on prie, on a la lumière pour comprendre et accepter avec joie le magistère de l'Église. Plus Carlo priait, plus Dieu l'enveloppait d'une empreinte de grâce. Ayant compris cette réalité divine, Carlo était dans la joie, car il sentait l'amour de Dieu vivre en lui. Et nous aussi, nous devons nous efforcer de bien connaître notre foi catholique, et le premier pas est de prier l'Esprit Saint. Il nous enseignera tout, comme il a promis lors de sa première scène. Alors, nous aussi, comme Jésus, nous grandirons vraiment en sagesse, en âge, en grâce devant Dieu et devant les hommes. Notre Père qui es aux cieux, que ton nom soit sanctifié, que ton règne vienne, que ta volonté soit faite sur la terre comme au ciel. Donne-nous aujourd'hui notre pain de ce jour. Pardonne-nous nos offenses comme nous pardonnons aussi à ceux qui nous ont offensés. Et ne nous laisse pas entrer en tentation, mais délivre-nous du mal. Amen. Je vous salue, Marie pleine de grâce. Le Seigneur est avec vous. Vous êtes bénie entre toutes les femmes, et Jésus, le fruit de vos entrailles, est béni. Sainte Marie, Mère de Dieu, priez pour nous pauvres pécheurs, maintenant et à l'heure de notre mort. Amen. Je vous salue, Marie pleine de grâce. Le Seigneur est avec vous. Vous êtes bénie entre toutes les femmes, et Jésus, le fruit de vos entrailles, est béni. Sainte Marie, Mère de Dieu, priez pour nous pauvres pécheurs, maintenant et à l'heure de notre mort. Amen. Je vous salue, Marie, pleine de grâce, le Seigneur est avec vous. Vous êtes bénie entre toutes les femmes, et Jésus, le fruit de vos entrailles, est béni. Sainte Marie, Mère de Dieu, priez pour nous pauvres pécheurs, maintenant et à l'heure de notre mort. Amen. Je vous salue, Marie, pleine de grâce, le Seigneur est avec vous. Vous êtes bénie entre toutes les femmes, et Jésus, le fruit de vos entrailles, est béni. Sainte Marie, Mère de Dieu, priez pour nous pauvres pécheurs, maintenant et à l'heure de notre mort. Amen. Je vous salue Marie pleine de grâce, le Seigneur est avec vous. Vous êtes bénie entre toutes les femmes, et Jésus, le fruit de vos entrailles, est béni. Sainte Marie, Mère de Dieu, priez pour nous pauvres pécheurs, maintenant et à l'heure de notre mort. Amen. Je vous salue Marie pleine de grâce, le Seigneur est avec vous. Vous êtes bénie entre toutes les femmes, et Jésus, le fruit de vos entrailles, est béni. Sainte Marie, Mère de Dieu, priez pour nous pauvres pécheurs, maintenant et à l'heure de notre mort. Amen. Je vous salue Marie, pleine de grâce. Le Seigneur est avec vous. Vous êtes bénie entre toutes les femmes, et Jésus, le fruit de vos entrailles, est béni. Sainte Marie, Mère de Dieu, priez pour nous pauvres pécheurs, maintenant et à l'heure de notre mort. Amen. Je vous salue Marie pleine de grâce, le Seigneur est avec vous. Vous êtes bénie entre toutes les femmes, et Jésus le fruit de vos entrailles est béni. Sainte Marie, Mère de Dieu, priez pour nous pauvres pécheurs, maintenant et à l'heure de notre mort.
Amen. Je vous salue, Marie pleine de grâce. Le Seigneur est avec vous. Vous êtes bénie entre toutes les femmes, et Jésus, le fruit de vos entrailles, est béni. Sainte Marie, Mère de Dieu, priez pour nous pauvres pécheurs, maintenant et à l'heure de notre mort. Amen. Je vous salue, Marie pleine de grâce. Le Seigneur est avec vous. Vous êtes bénie entre toutes les femmes, et Jésus, le fruit de vos entrailles, est béni. Sainte Marie, Mère de Dieu, priez pour nous pauvres pécheurs, maintenant et à l'heure de notre mort. Amen. Gloria Patri et Filio, et Spiritui Sancto, sicuterat et precipio, et nunc et semper, et in saecula, saeculorum. Amen. Ô mon Jésus, pardonnez-nous nos péchés, préservez-nous du feu de l'enfer, conduisez au ciel toutes les âmes, spécialement celles qui ont le plus besoin de votre miséricorde. Saint Joseph, priez pour nous.

Mère, ô Marie. Salut, ô Reine, Mère de miséricorde, notre vie, notre douceur, notre espérance. Salut, hé, ma enfant d'Ève, nous crions vers toi dans notre exil, vers toi nous soupirons, gémissant et pleurant dans cette vallée de larmes. Ô toi, notre avocate, tourne vers nous ton regard miséricordieux et montre-nous Jésus, le fruit béni de tes entrailles. Et après cet exil, ô clémente, ô miséricordieuse, ô douce Vierge Marie.

Voilà Marie, ton doux nom que nous fêterons demain. Nous voulons te remercier pour tout ce que tu accomplis ici, en sanctuaire et partout dans le monde.

vais vous donner la bénédiction du Seigneur et je vous invite à prier pour la mission à Saint-Cloud ce week-end. Voilà, que Dieu vous garde et vous bénisse au nom du Père, du Fils et du Saint-Esprit. Amen.

0: La porte étroite, le rejet des Juifs infidèles et l'appel des païens. Il cheminait par villes et villages, enseignant et faisant route vers Jérusalem. Quelqu'un lui dit :
1: Seigneur, est-ce le petit nombre qui sera sauvé ?
0: Il leur dit :
2: Luttez pour entrer par la porte étroite, car beaucoup, je vous le dis, chercheront à entrer et ne pourront pas. Dès que le maître de maison se sera levé et aura fermé la porte, et que restez dehors, vous vous serez mis à frapper à la porte en disant « Seigneur, ouvre-nous ». Il vous répondra « Je ne sais d'où vous êtes ». Alors vous vous mettrez à dire « Nous avons mangé et bu devant toi, tu as enseigné sur nos places ». Mais il vous répondra « Je ne sais d'où vous êtes. Éloignez-vous de moi, vous tous qui commettez l'injustice. » Là seront les pleurs et les grincements de dents lorsque vous verrez Abraham, Isaac, Jacob et tous les prophètes dans le royaume de Dieu et vous jetés dehors. Et l'on viendra du levant et du couchant, du nord et du midi, prendre place au festin dans le royaume de Dieu. Oui, il y a des derniers qui seront premiers, et il y a des premiers qui seront derniers. »

0: Le renard Hérode. À cette heure même, s'approchèrent quelques pharisiens qui lui dirent
1: « Pars et va-t'en d'ici, car Hérode veut te tuer. »
0: Il leur dit
2: « Allez dire à ce renard, voici que je chasse des démons et accomplis des guérisons, aujourd'hui et demain, et le troisième jour, je suis consommé. Mais aujourd'hui, demain et le jour suivant, je dois poursuivre ma route, car il ne convient pas qu'un prophète périsse hors de Jérusalem. »

Jérusalem, Jérusalem, toi qui tues les prophètes et lapides ceux qui te sont envoyés, combien de fois j'ai voulu rassembler tes enfants à la manière dont une poule rassemble sa couvée sous ses ailes, et vous n'avez pas voulu. Voici que votre maison va vous être laissée. Oui, je vous le dis, vous ne me verrez plus jusqu'à ce qu'arrive le jour où vous direz « Béni soit celui qui vient au nom du Seigneur ».

0: Guérison d'un hydropique un jour de sabbat. Et il advint, comme il était venu un sabbat chez l'un des chefs des pharisiens pour prendre un repas, que était à l'observer. Et voici qu'un hydropique se trouvait devant lui. Prenant la parole, Jésus dit aux légistes et aux pharisiens :
1: Est-il permis le sabbat de guérir ou non ?
0: Et eux se tinrent quoi ? Prenant alors le malade, il le guérit et le renvoya. Puis il leur dit :
1: Lequel d'entre vous, si son fils ou son bœuf vient à tomber dans un puits, ne l'en tirera aussitôt le jour du sabbat ?
0: Et ils ne purent rien répondre à cela.

0: Sur le choix des places. Il disait ensuite une parabole à l'adresse des invités, remarquant comment ils choisissaient les premiers divans. Il leur disait
1: « Lorsque quelqu'un t'invite à un repas de noces, ne va pas t'étendre sur le premier divan, de peur qu'un plus digne que toi n'ait été invité par ton hôte, et que celui qui vous a invité, toi et lui, ne vienne te dire « Cède-lui la place ». Et alors tu devrais, plein de confusion, aller occuper la dernière place. Au contraire, lorsque tu es invité, va te mettre à la dernière place, de façon qu'à son arrivée, celui qui t'a invité te dise « Mon ami, monte plus haut ». Alors il y aura pour toi de l'honneur devant tous les autres convives, car quiconque s'élève sera abaissé, et celui qui s'abaisse sera élevé ».

0: sur le choix des invités. Puis il disait à celui qui l'avait invité :
1: Lorsque tu donnes un déjeuner ou un dîner, ne convie ni tes amis, ni tes frères, ni tes parents, ni de riches voisins, de peur qu'eux aussi ne t'invitent à leur tour, et qu'on ne te rende la pareille. Mais lorsque tu donnes un festin, invite des pauvres, des estropiés, des boiteux, des aveugles. Heureux seras-tu alors de ce qu'ils n'ont pas de quoi te le rendre, car cela te sera rendu lors de la résurrection des justes.

0: sur les invités qui se dérobent. À ces mots, l'un des convives lui dit
1: « Heureux celui qui prendra son repas dans le royaume de Dieu. »
0: Il lui dit
2: « Un homme faisait un grand dîner, auquel il invita beaucoup de monde. À l'heure du dîner, il envoya son serviteur dire aux invités « Venez, maintenant tout est prêt. » Et tous, comme de concert, se mirent à s'excuser. Le premier lui dit « J'ai acheté un champ, et il me faut aller le voir. Je t'en prie, tiens-moi pour excusé. » Un autre dit « J'ai acheté 5 paires de bœufs, et je pars les essayer. Je t'en prie, tiens-moi pour excusé. » Un autre dit « Je viens de me marier, et c'est pourquoi je ne puis venir. » À son retour, le serviteur rapporta cela à son maître. Alors, pris de colère, le maître de maison dit à son serviteur « Va-t'en vite par les places et les rues de la ville, et introduis ici les pauvres, les estropiés, les aveugles et les boiteux. » « Maître, dit le serviteur, tes ordres sont exécutés, et il y a encore de la place. » Et le maître dit au serviteur « Va-t'en par les chemins et le long des clôtures, et fais entrer les gens de force, afin que ma maison se remplisse. Car je vous le dis, aucun de ces hommes qui avaient été invités ne goûtera de mon dîner. »

0: renoncer à tout ce qu'on a de chair. Des foules nombreuses faisaient route avec lui. Et se retournant, il leur dit
1: « Si quelqu'un vient à moi sans haïr son père, sa mère, sa femme, ses enfants, ses frères, ses sœurs, et jusqu'à sa propre vie, il ne peut être mon disciple. Quiconque ne porte pas sa croix et ne vient pas derrière moi ne peut être mon disciple. »

Qui de vous, en effet, s'il veut bâtir une tour, ne commence par s'asseoir pour calculer la dépense et voir s'il a de quoi aller jusqu'au bout? De peur que, s'il pose les fondations et ne peut achever, tous ceux qui le verront ne se mettent à se moquer de lui en disant « Voilà un homme qui a commencé de bâtir et il n'a pu achever. » Ou encore, quel est le roi qui, partant faire la guerre à un autre roi, ne commencera par s'asseoir pour examiner s'il est capable, avec 10 000 hommes, de se porter à la rencontre de celui qui marche contre lui avec 20 000? Sinon, alors que l'autre est encore loin, il lui envoie une ambassade pour demander la paix. Ainsi donc, quiconque parmi vous ne renonce pas à tous ses biens ne peut être mon disciple. »

0: Ne pas s'affadir.
1: C'est donc une bonne chose que le sel. Mais si même le sel vient à s'affadir, avec quoi l'assaisonnera-t-on? Il n'est bon ni pour la terre, ni pour le fumier, on le jette dehors. Celui qui a des oreilles pour entendre, qu'il entende.

0: Les trois paraboles de la miséricorde. Cependant, tous les publicains et les pécheurs s'approchaient de lui pour l'entendre. Et les pharisiens et les scribes de murmurer
1: « Cet homme fait bon accueil aux pécheurs et mange avec eux. »
0: Il leur dit alors cette parabole.
2: « Lequel d'entre vous, s'il a 100 brebis et vient en perdre une, n'abandonne les 99 autres dans le désert pour s'en aller auprès de celle qui est perdue jusqu'à ce qu'il l'ait retrouvée. Et quand il l'a retrouvée, il la met tout joyeux sur ses épaules, et de retour chez lui, il assemble amis et voisins et leur dit « Réjouissez-vous avec moi, car je l'ai retrouvée, ma brebis qui était perdue. » C'est ainsi, je vous le dis, qu'il y aura plus de joie dans le ciel pour un seul pécheur qui se repent que pour 99 justes qui n'ont pas besoin de repentir. »

Ou bien, quelle est la femme qui, si elle est 10 drachmes et vient à en perdre une, n'allume une lampe, ne balaie la maison et ne cherche avec soin jusqu'à ce qu'elle l'ait retrouvée. Et quand elle l'a retrouvée, elle assemble amies et voisines et leur dit « Réjouissez-vous avec moi, car je l'ai retrouvée, la drachme que j'avais perdue. » C'est ainsi, je vous le dis, qu'il naît de la joie devant les anges de Dieu pour un seul pécheur qui se repent. »

0: Le fils perdu et le fils fidèle, l'enfant prodigue. Il dit encore.
1: Un homme avait deux fils. Le plus jeune dit à son père. Père, donne-moi la part de fortune qui me revient. Et le père leur partagea son bien. Peu de jours après, rassemblant tout son avoir, le plus jeune fils partit pour un pays lointain et y dissipa tout son bien en vivant dans l'inconduite. Quand il eut tout dépensé, une famine sévère survint en cette contrée et il commença à sentir la privation. Il alla se mettre au service d'un des habitants de cette contrée qui l'envoya dans ses champs garder les cochons. Il aurait bien voulu se remplir le ventre des caroubes que mangeaient les cochons, mais personne ne lui en donnait. Rentrant alors en lui-même, il se dit « Combien de mercenaires de mon père ont du pain en surabondance et moi je suis ici à périr de faim. Je veux partir, aller vers mon père et lui dire « Père, j'ai péché contre le ciel et envers toi. Je ne mérite plus d'être appelé ton fils. Traite-moi comme l'un de tes mercenaires. » Il partit donc et s'en alla vers son père. Tandis qu'il était encore loin, son père l'aperçut et fut pris de pitié. Il courut se jeter à son cou et l'embrassa tendrement. Le fils alors lui dit « Père, j'ai péché contre le ciel et envers toi. Je ne mérite plus d'être appelé ton fils. » Mais le père dit à ses serviteurs, « Vite, apportez la plus belle robe et l'en revêtez. Mettez-lui un anneau au doigt et des chaussures aux pieds. Amenez le veau gras, tuez-le, mangeons et festoyons, car mon fils que voilà était mort et il est revenu à la vie. Il était perdu et il est retrouvé. » Et ils se mirent à festoyer.

son fils aîné, était au champ. Quant à son retour, il fut près de sa maison. Il entendit de la musique et des danses. Appelant un des serviteurs, il s'enquérait de ce que cela pouvait bien être. Celui-ci lui dit « C'est ton frère qui est arrivé, et ton père a tué le veau gras parce qu'il l'a recouvré en bonne santé. » Il se mit alors en colère et il refusait d'entrer. Son père sortit l'en prier, mais il répondit à son père « Voilà tant d'années que je te sers, sans avoir jamais transgressé un seul de tes ordres, et jamais tu ne m'as donné un chevreau à moi pour festoyer avec mes amis. »

Et puis ton fils que voici revient-il ? Après avoir dévoré ton bien avec des prostituées, tu fais tuer pour lui le veau gras. » Mais le père lui dit, « Toi, mon enfant, tu es toujours avec moi, et tout ce qui est à moi est à toi. Mais il fallait bien festoyer et se réjouir, puisque ton frère, que voilà, était mort, et il est revenu à la vie. Il était perdu, et il est retrouvé. »

0: L'intendant infidèle. Il disait encore à ses disciples :
1: Il était un homme riche qui avait un intendant, et celui-ci lui fut dénoncé comme dilapidant ses biens. Il le fit appeler et lui dit : Qu'est-ce que j'entends dire de toi ? Rends compte de ta gestion, car tu ne peux plus gérer mes biens désormais. L'intendant se dit en lui-même : Que vais-je faire, puisque mon maître me retire la gérance ? Piocher ? Je n'en ai pas la force. Mendier ? J'aurai honte. Ah, je sais ce que je veux faire. Pour qu'une fois relevé de ma gérance, il y en ait qui m'accueillent chez eux. Et faisant venir un à un les débiteurs de son maître, il dit au premier : Combien dois-tu à mon maître ? 100 barils d'huile, lui dit-il. Il lui dit : Prends ton billet, assieds-toi et écris vite 50. Puis il dit à un autre : Et toi, combien dois-tu ? 100 mesures de blé, dit-il. Il lui dit : Prends ton billet et écris 80. Et le maître loua cet intendant malhonnête d'avoir agi de façon avisée. Car les fils de ce monde-ci sont plus avisés envers leurs propres congénères que les fils de la lumière.

0: Le bon emploi de l'argent.
1: Eh bien moi, je vous dis, faites-vous des amis avec le malhonnête argent, afin qu'au jour où il viendra à manquer, ceci vous accueille dans les tentes éternelles. Qui est fidèle en très peu de choses est fidèle aussi en beaucoup, et qui est malhonnête en très peu est malhonnête aussi en beaucoup. Si donc vous ne vous êtes pas montré fidèle pour le malhonnête argent, qui vous confiera le vrai bien? Et si vous ne vous êtes pas montré fidèle pour le bien étranger, qui vous donnera le vôtre? Nul serviteur ne peut servir deux maîtres. Ou il haïra l'un et aimera l'autre, ou il s'attachera à l'un et méprisera l'autre. Vous ne pouvez servir Dieu et l'argent.
0: Les pharisiens qui sont amis de l'argent entendaient tout cela et ils se moquaient de lui. Il leur dit,
1: « Vous êtes, vous, ceux qui se donnent pour justes devant les hommes, mais Dieu connaît vos cœurs, car ce qui est élevé pour les hommes est objet de dégoût devant Dieu. »

jusqu'à Jean, ce furent la loi et les prophètes. Depuis lors, le royaume de Dieu est annoncé, et tous s'efforcent d'y entrer par violence. Il est plus facile que le ciel et la terre passent que ne tombe un seul menu trait de la loi. Tout homme qui répudie sa femme et en épouse une autre commet un adultère, et celui qui épouse une femme répudiée par son mari commet un adultère.

0: Auditeurs de Radio Espérance, écoutons tout de suite un enseignement sur le thème « La paix ne s'impose pas » par Jacques Arago, donné cet été à l'Université chrétienne de Castanet.
1: Je suis général en deuxième section, c'est-à-dire que j'ai arrêté l'activité et je suis aujourd'hui en ce qu'on appelle en réserve jusqu'à mes 68 ans. Je suis rentré pour la première fois sous l'uniforme au collège militaire d'Aix. J'avais pas encore 18 ans et j'ai donc quitté le service actif en 2018 de façon un peu prématurée et sur décision personnelle. J'ai donc servi mon pays pendant 38 ans sous l'uniforme. Alors bien sûr, je ne suis pas de la génération qui a libéré la France au lendemain des débarquements de Normandie ou de Provence. Je ne suis pas non plus de celle qui a participé à leur corps défendant au combat en Indochine ou en Algérie pendant près de deux décennies. Je ne suis pas de la génération qui a attendu l'arme au pied pour la grande majorité d'entre eux entre 1960 et 1990 pendant presque 30 ans, sans quitter le territoire national ou presque, avec pour horizon les camps d'entraînement dans Champagne et dans l'Est de la France. Je suis de ceux qu'on appelle la quatrième génération du feu, donc j'ai connu une bonne douzaine de déploiements, et parmi eux des actions de combat en Afrique, dans les Balkans, à Sarajevo en particulier, et puis surtout en Afghanistan, il y a une quinzaine d'années, lorsque je commandais mon régiment. Alors, est-ce qu'il est surprenant de demander à un soldat de venir parler de la paix? Eh bien, pas vraiment, puisqu'en fait, notre domaine d'action, le nôtre, en fait, c'est la guerre, et que si on connaît la guerre, on connaît très bien le prix qu'il faut payer pour avoir la paix. Alors, dans ma carrière, dans les différentes opérations auxquelles j'ai participé, on m'a demandé d'instaurer la paix, de la restaurer, de la rétablir, de la maintenir, etc., avec tout le vocabulaire qui va avec. En résumé, la paix nous a coûté cher, en tant que Français, et spécialement en tant que militaire, hein, puisque envoyé par notre pays, loin de chez nous, loin de nos familles, loin de nos amis. La paix se gagne, dit-on. Moi, je pense qu'elle se mérite, surtout. Elle se mérite parce qu'elle n'est pas gratuite, et on a laissé pas mal des nôtres sur les pistes africaines, dans la boue des Balkans ou dans la poussière d'Asie centrale. D'autres sont revenus, atteints dans leur chair ou même dans leur tête. La paix se mérite parce que la guerre est là, elle est tapie, elle attend simplement de se révéler par les pires travers des hommes, et c'est un peu l'objet de mon propos de cet après-midi, et donc de votre début d'après-midi. Alors, pour commencer, un petit moment de poésie. Je vous invite à lire cette citation de Charles Baudelaire qui dit « Il n'y a de grand parmi les hommes que le poète, le prêtre et le soldat, l'homme qui chante, l'homme qui bénit, l'homme qui se sacrifie, qui sacrifie et se sacrifie, le reste est fait pour le fouet. » Je ne doute pas que la grande majorité d'entre vous soient donc des poètes, et promis, je ne sortirai pas mon fouet cet après-midi. Alors, donc, je vais vous partager mon expérience de soldat au travers de trois aspects différents de la guerre. Le premier sera une approche plutôt historique et polémologique, et puis ensuite une dimension beaucoup plus humaine pour la deuxième partie, et puis je terminerai par quelques remarques sur la victoire et sa finalité, qui est le retour à la paix. Alors pour commencer, je dirais qu'au travers du temps, les hommes ne se sont pas toujours battus comme aujourd'hui, c'est-à-dire dans une guerre totale d'annihilation, mais j'y reviendrai par la suite. Les formes de l'affrontement armé ont évolué avec l'émergence des communautés humaines. Avant de parler de la guerre, deux petits mots sur la violence. La violence, elle est inhérente à l'état de nature. Donc pour moi, c'est quelque chose qui est intimement lié à notre nature humaine, et elle remonte certainement aussi loin que nos propres origines. Dans les temps reculés, la loi du plus fort a toujours prévalu au sein des sociétés humaines. La violence organisée, c'est-à-dire la guerre, c'est quelque chose qui apparaît beaucoup plus tardivement, puisqu'on l'a fait remonter à environ 3000 avant Jésus-Christ, chez les Sumériens, donc en Mésopotamie, la région équivalente à l'Irak d'aujourd'hui. En effet, la sédentarisation a impliqué le développement beaucoup plus rapide de la démographie, et de ce fait sont apparues des confrontations entre des populations sédentaires et des populations de pasteurs, et puis aussi avec, bien sûr, le poids des risques de famine qui pesaient sur les différentes régions. D'ailleurs, j'appelle votre attention sur le fait que dans la Bible, Adam a deux fils, Caïn est cultivateur et Abel est berger. Et donc, pour ceux qui n'ont pas vu le film, Caïn tue Abel. De ces confrontations entre sédentaires et nomades, Trois personnages apparaissent alors, le prêtre, le guerrier et le paysan, avec un équilibre à trouver en fait entre les deux derniers, puisqu'il s'agit de garantir un niveau de sécurité, et puis en même temps de garantir un niveau de production pour assurer la survie ou la vie des communautés humaines. Avec l'apparition de la citoyenneté grecque, cette équation se résout partiellement, puisqu'en fait le citoyen vote la guerre et en plus, par la suite, pardon, il y participe. Chaque citoyen détient d'ailleurs chez lui son propre armement et c'est lui-même qui va au combat. En termes de technique de combat, l'évolution se fait alors vers une forme de combat à mort, face à face, dans des formations compactes, au coude à coude, et c'est ce qu'on appelle la phalange grecque, qui s'affronte au cours d'une bataille rangée pour régler leurs différends entre cités. Alors il y a quelques invariants, hein, c'est un affrontement de d'hoplites, c'est-à-dire de fantassins, de gens à pied. L'effectif est fixe, on se bat au coude à coude, sur un endroit qui a été choisi, c'est un lieu précis, on n'a pas le droit d'en sortir, de façon à pas endommager les cultures. C'est un temps limité, parce qu'après il faut aller cultiver, et puis tout particulièrement il faut peut-être aller moissonner. Le soldat est avant tout un paysan. Et chaque cité se range derrière le résultat du combat, donc on a d'emblée une idée de victoire décisive. C'est un combat à mort, et c'est une forme de combat dans lequel l'occidental veut souvent en finir, si j'ose dire. Parce qu'en fait, ça n'est pas un homme de guerre, il est plutôt tourné vers l'économie, il veut la paix pour faire prospérer son commerce, son élevage, ses cultures. Donc tout ceci suppose la négation et le refus de la dérobade, la fuite, de la mort dans le dos. On se bat et on meurt debout, face à face, les yeux dans les yeux. Et ça va durablement marquer notre façon de combattre tout au long des siècles qui suivent. Dans ce monde, la cavalerie n'a pas du tout de rôle principal. Les armes de jet non plus, la lance, la sagaie, la massue. Donc seule l'infanterie compte et tous les autres procédés sont bannis. Ce modèle est analysé et décrit par un gars qui s'appelle Victor Davis Hanson dans un livre « Le modèle occidental de la guerre ». Et ce modèle restera pendant des siècles la référence pour notre lecture des affrontements. La bataille rangée est donc la fille de la démocratie, où chacun joue de la même façon, avec la même règle, le même objectif. Ce modèle occidental recherche une bataille, c'est une stratégie de destruction. Et donc on peut résumer les deux apports majeurs du monde grec, qui sont la démocratie, celle où on donne le pouvoir au peuple, qui est quand même l'idée centrale de notre politique occidentale, et puis la bataille rangée d'infanterie comme solution aux différends entre cités. Le but est identique, obtenir un résultat définitif, incontestable, de la façon la plus directe et la plus efficace possible. Le vote majoritaire pour la démocratie, le combat corps à corps, face à face, des hoplites pour la guerre. Dans son livre Histoire de la guerre du Péloponnèse, Thucydide analyse le conflit qui a opposé Sparte et Athènes avec les coalitions qui étaient liées à chacune des cités. Ça se passe au 5e siècle avant Jésus-Christ, entre 431 et 404. Et cet Athénien est souvent cité parce qu'il nous offre une des premières analyses rationnelles des conflits, des relations de puissance entre entités politiques, indépendantes ou rivales, ainsi que les bases de la géopolitique. En l'occurrence, l'opposition et le duel entre une puissance continentale, Sparte, et une puissance maritime, Athènes. Aujourd'hui, Thucydide fascine toujours par sa modernité et la permanence des enseignements que l'on peut en tirer. Ainsi, dans son discours des Athéniens aux Lacédémoniens, il décrit les trois raisons pour lesquelles les hommes se font la guerre. Selon Thucydide, on se fait la guerre pour l'honneur, par peur ou par intérêt. Ce sont les trois motivations de se battre. On peut dire que ça n'a pas changé. Thucydide a une vision de la guerre qui est quand même assez originale parce qu'on peut la qualifier d'aventure accidentelle. C'est irrationnel, c'est une parenthèse, c'est non souhaitable et ça s'inscrit évidemment dans les rapports de force entre cités. Pour lui, la guerre, c'est l'opposé de la politique. Alors, Thucydide écrit dans son discours « Avant de vous engager, songez à tout l'imprévu que comporte une guerre. » Quand elle se prolonge, c'est d'ordinaire le hasard qui finit par jouer le premier rôle. À ce point de vue, nous nous trouvons placés à égalité, et c'est une aventure dont on ne sait à l'avantage de qui elle se terminera. Quand les hommes s'engagent dans les guerres, ils commencent parce qu'ils n'auraient dû faire que plus tard, ils passent à l'action, et c'est seulement lorsqu'ils ont souffert qu'ils en viennent aux négociations. C'est seulement lorsqu'ils ont souffert qu'ils en viennent aux négociations. Je pense que c'est d'une actualité criante. On sait toujours commencer une guerre, on sait rarement la terminer, ou bien quand elle se terminera, parce que la guerre a une dynamique propre. C'est la dynamique de la guerre. Elle a une existence à part et elle génère des mouvements et des changements qui sont profonds et qui sont incontrôlés. Donc en fait, le piège de la guerre réside aussi dans un état permanent d'affrontement, dans une espèce de guerre sans fin. Alors toujours dans mon petit parcours historique, depuis Athènes, je fais un raccourci, je passe pas par toutes les étapes, jusqu'à la Première Guerre mondiale, ce modèle occidental, et donc la façon de s'affronter, a évolué progressivement. La Première Guerre mondiale a représenté la disparition de la majorité de ses principes, parce que l'affrontement a été total, parce qu'il a été continu, parce qu'avec l'apparition des armes chimiques, les toxiques de guerre, ça a marqué évidemment une évolution particulière. L'anéantissement de l'adversaire a été recherché et seule l'usure des 4 années de guerre totale et de millions de morts en a été le résultat. Alors au fil du temps, les principes que j'ai évoqués précédemment se sont affadis, ils ont disparu, même s'il en reste quelques traces. Aujourd'hui encore, l'occidental recherche une bataille décisive, un affrontement qui ôtera à l'adversaire toute envie de poursuivre. Cette quête permanente et quasi obsessionnelle est visible, par exemple, lorsque le président Trump est persuadé que l'Iran va baisser les bras après quelques jours de bombardement. Par la suite, l'avènement de l'arme atomique, au cours de la Deuxième Guerre mondiale, a marqué une nouvelle étape dans les affrontements. La Première Guerre mondiale a été la dernière guerre où le nombre de morts militaires a été plus élevé que le nombre de civils tués. La Deuxième Guerre mondiale a accéléré ce nouveau paradigme avec des millions de civils tués. Les populations sont devenues un enjeu et surtout une cible. Je ne sais pas si vous connaissez l'anecdote, mais qu'est-ce qui a tué le plus de civils français pendant la Deuxième Guerre mondiale ? Ah oui, les Alliés. Parce qu'en fait, quand on fait l'analyse, c'est pas moi qui l'ai faite, c'est un gars qui s'appelle Eddy Florentin, quand les Alliés bombardaient la France, il a compté, en dehors des déportations, les Allemands et leurs Alliés ont tué 6 000 civils français, ils en ont fusillé 25 000, ça fait 31 000. Les Alliés en ont tué 69 000. Il y a eu 69 000 morts lors des bombardements alliés pendant la Deuxième Guerre mondiale et forcément une majorité, une très grande majorité de civils. 75 000 de plus ont été blessés ou mutilés. 300 000 habitations ont été détruites. Les villes totalement détruites ou gravement endommagées se comptent par dizaines. Caen, Le Havre, Saint-Lô, Lorient, Saint-Nazaire, Avignon, Bordeaux, Le Creusot, Gennevilliers, Trappes, etc. Toutes les régions ont été concernées. Les horreurs de la guerre sont multiples. Les bombardements aériens sur Londres, sur Hambourg, sur Dresde ont fait des dizaines de milliers de morts. Mais en fait, toutes ces horreurs atteignent leur paroxysme le 6 août 1945 à Hiroshima, où 75 000 personnes sont tuées instantanément par une seule bombe atomique. Dans les semaines qui suivent, 50 000 personnes de plus meurent. Ça fait environ 125 000 victimes en 3 mois. Et le décompte du nombre total de morts reste imprécis, mais on atteint à peu près le chiffre de 250 000 personnes. À Nagasaki, 3 jours plus tard, mais il en est sensiblement de même. Toutefois, la dissuasion nucléaire a le grand mérite, depuis 1945 et le développement du nombre de pays dotés, d'avoir établi une sorte de statu quo. On parle volontiers d'équilibre de la terreur. Le vocabulaire employé fait quand même froid dans le dos, parce que quand on y pense, l'équilibre de la terreur, des stratégies anticipées, des frappes de représailles, où dans tous les cas, les villes sont ciblées, les populations sont menacées. Pourtant, ces armes nous ont aussi apporté la plus longue période en Europe sans guerre que nous ayons connue. Plus de 80 ans déjà, si l'on écarte les conflits des Balkans, qui étaient quand même une guerre civile, et l'Ukraine aujourd'hui, qui est un conflit qui reste assez limité. Les Occidentaux, globalement, je ne sais pas si vous avez vu la vidéo sur YouTube des frontières de l'Europe qu'on voit évoluer au fil du temps, on est quand même les champions de la guerre, hein, les champions des affrontements armés. Alors aujourd'hui, les observateurs conviennent que la guerre, que l'on pensait définitivement hors la loi, grâce aux Nations Unies, grâce aux différents dispositifs de règlement pacifique des différents, ne fonctionne plus correctement. Ils ont vécu, et la paralysie de ces systèmes est autant imputable à la montée d'un Sud global qui lie toutes les actions et les résolutions de l'ONU comme un ordre mondial des puissants, que du fait de sa propre impuissance. Ceux qui pensaient rendre la guerre hors la loi voient désormais revenir les États-puissances, qui font fi de la loi internationale et qui marquent le retour de la loi du plus fort. Le droit international est incapable de résoudre la situation en Ukraine. Son inutilité est patente. La Russie est l'État qui connaît les pires sanctions depuis des années et qui en contourne les effets avec succès. La démonstration est donc faite. Le droit sans la force ne triomphe jamais de la violence. Alors donc, de cette première partie, il faut retenir qu'en Europe, la mémoire de la Première Guerre mondiale, et puis très rapidement celle de la Deuxième Guerre mondiale, qui se termine par le spectre atomique que j'ai évoqué tout à l'heure, ont profondément marqué les esprits. Par la suite, pour nous, Français, l'Indochine, l'Algérie, la France a connu des expériences sans vraie victoire. Et tout ça a provoqué en France une sorte de tentative de sortir la guerre et tout ce qui était violence du champ politique. Bon, aujourd'hui, force est de constater que tout ça n'était qu'illusion. La guerre est bien de retour en Europe. Et si l'on en croit les déclarations martiales des uns ou des autres, elle pourrait rapidement s'étendre sur le continent. Alors maintenant, après avoir vu ce premier point, je vais vous parler du niveau plus individuel du combattant, du soldat, de celui qui est impliqué dans les différents affrontements. Ce sera ma deuxième partie. Alors l'histoire du soldat français, si on parle de conscrit, ça remonte à la Révolution française. Auparavant, rappelons que les rois de France avaient des armées très réduites, souvent levées uniquement pour la durée de la campagne, initialement avec les chevaliers, accompagnés de leurs vassaux et de leurs gens. Par la suite, la guerre de Cent Ans a vu émerger des compagnies de professionnels de la guerre que l'on payait pour une campagne. Bon, on peut imaginer aisément la motivation de gens qu'on paye juste pour aller au combat. Pour le sacrifice de ce genre d'unité, j'émets des doutes. De plus, à la démobilisation, ces grandes compagnies n'hésitaient pas à piller la population, à mettre à sac les différentes provinces dans lesquelles ils avaient été déployés. Au XVIIe siècle, l'armée est réformée en profondeur. La hiérarchie militaire est réorganisée pour favoriser l'avancement au mérite de la petite noblesse et de la bourgeoisie. Une administration civile est développée pour gérer l'armée et une ébauche de conscription est mise en place avec une milice provinciale, une armée de réserve composée d'hommes tirés au sort. L'armée moderne, celle des conscrits, c'est vraiment la création de la Révolution française, puisque le texte fondateur de la conscription en France est la loi Jourdan-Delbrel, que vous voyez à gauche sur la diapositive, qui a été adoptée le 5 septembre 1798 et qui instituait la conscription universelle et obligatoire pour tous les hommes français âgés de 20 à 25 ans. Leur présence sous les drapeaux est imposée par la loi. Il y a donc une notion forte de contrainte. Et il s'agit donc de faire venir tous les jeunes Français pour un temps sous les drapeaux. Les conscrits fournissent alors toutes les armées de Napoléon, du Second Empire, des rois entre-temps. Et plus tard, c'est bien une armée de conscrits qui défend en masse la terre de nos pères en 14-18 dans la boue des tranchées et qui contribue grandement par la suite à la libération de la France en 1944 après le débarquement de Provence. Donc, de Valmy en septembre 1792 à la libération de Colmar en février 1945, en passant par Douaumont, en octobre 1916, les armées d'Appelé ont écrit les plus belles pages de gloire de nos armées françaises. Leurs titres de gloire sont brodés en lettres d'or sur l'avers de tous nos drapeaux, de tous nos régiments. En 1996, le président Chirac rompt avec le passé et annonce la fin du service national obligatoire, la création d'une armée de métier. Cette décision est ensuite entérinée par une loi en octobre 1997 qui suspend la conscription. Tout le monde le sait, aujourd'hui, nos soldats, nos officiers, nos sous-officiers sont tous des volontaires qui ont choisi de rejoindre les armées, qui ont délibérément accepté de porter les armes au nom du peuple français et d'obéir aux décisions politiques d'engagement des forces armées, ce qui suppose qu'ils acceptent de se sacrifier pour leur pays. Mais c'est un soldat français n'est pas un condottiere du XVe siècle qui se vend au plus offrant. Il n'est pas un mercenaire dans son propre pays. Parce que le soldat français accepte de porter les armes, mais au nom du peuple de France. Et lorsqu'il donne la mort, il le fait en notre nom à tous. Il ne combat pas pour un idéal politique ou idéologique. Il est le bras armé d'une démocratie, la nôtre. Et on dit qu'il détient le monopole de la violence légitime. La violence légitime décrite par Max Weber au début du siècle, du XXe siècle. C'est légitime parce que sa mission lui est confiée par les représentants du peuple français, en tout premier lieu par le président de la République, qui est aussi constitutionnellement le chef des armées, et par le Parlement, lorsqu'il est consulté, au-delà d'une durée de mission initiale de 4 mois. La cohérence de notre système est assurée par le président, qui dispose de la réactivité, et par le Parlement, qui, lui, dispose de la légitimité par un vote de confiance. Dans l'armée française, au combat et dans tous nos déploiements, le soldat ne tue que par absolue nécessité, et en préservant impérativement les vies civiles et les innocents dans toute la mesure où sa mission le permet. Selon le territoire concerné, cela peut être plus ou moins facile ou plus ou moins efficace, en particulier lorsque la population prend fait et cause pour un camp et contribue aux attaques contre nos propres forces. Alors, je vous donne un petit exemple. Le 4 janvier 1997, deux militaires français sont appelés, ça se passe en Centrafrique, il y a un capitaine et un adjudant, ça se passe à Bangui, et les deux militaires, le capitaine Patrick Devos et l'adjudant Gérard Giraldo, sont tués à bout portant par des hommes en uniforme, qui tombent dans un vrai guet-apens. Ils n'étaient pas spécialement armés, ils avaient juste des armes d'autodéfense, des pistolets. Et ils étaient venus parce que les mutins centrafricains leur avaient dit qu'un civil avait été tué par des balles françaises, et donc ils étaient venus constater les choses sur une des plus grandes avenues de Bangui, l'avenue Boganda, sur laquelle se déroulaient des manifestations. Quelques mois plus tard, une foule hostile de civils, avec des femmes au premier rang, qui lèvent leur t-shirt pour montrer leur poitrine, et derrière, des soldats qui jettent des grenades sur les positions des Français. Bon, eh bien, on s'est retrouvés dans la plus grande des difficultés, parce que tirer sur des civils, ça rentre pas dans le logiciel de soldats français. Donc en fait, la force d'intervention, c'était des Tchadiens, et on a fait appel aux Tchadiens, et ils sont arrivés, et ils ont réglé le problème en 2 minutes, parce que ça leur pose aucun problème. Alors, aujourd'hui, un soldat français, à partir du moment où il est militaire dans l'armée de la République, il ne choisit pas sa mission, il ne se porte pas volontaire pour partir quelque part. On ne choisit pas sa mission, on va là où on nous dit d'aller. Et en fait, il n'a pas le loisir du droit de retrait, de choisir celle qui lui plaît ou qui le paye le plus. Il va là où on lui dit, il s'est engagé à servir son pays par les armes, et donc là où la mission l'appelle, il se rend. Nos soldats, nos hommes et nos femmes servent avec courage et détermination partout où ils sont envoyés, avec toute la fougue et l'allant de leur jeunesse, exactement comme leurs anciens auparavant. Le soldat donne la mort, mais il est aussi prêt à la recevoir, et la notion de sacrifice et de volontariat s'est substituée à celle de contrainte par la loi que j'évoquais tout à l'heure avec les armées de conscrits. Donc aujourd'hui, on est dans du volontariat, et c'est assez différent. Vous avez ici le monument qui honore la mémoire de tous les morts du régiment à Castres, 8e RPMA, depuis la création du régiment en 1951. Alors bien sûr, il y a une très grande majorité de noms pour l'Indochine, comme vous pouvez le voir dans la partie gauche. Ensuite, il y a l'Algérie. Et puis à droite, il y a les opérations modernes, celles qu'on appelle les opérations extérieures. Et puis dans la droite de la diapositive, vous voyez 8 de nos morts en Afghanistan lors de l'embuscade d'Ouzbine. Alors, il faut quand même pas se tromper, une armée de professionnels ne permettra jamais de fournir les effectifs suffisants pour un conflit majeur. Pour faire un parallèle avec l'Ukraine, aujourd'hui en Ukraine, il ne reste quasiment aucun de ceux qui se sont battus dans les premiers jours. Ramener à notre niveau, une armée professionnelle de terre de 100 000 hommes, mais en fait, c'est consommé en quelques jours, quelques semaines de combat. Donc derrière, il faut avoir quelque chose. Il faut une réserve et puis il faut réimaginer un dispositif de mobilisation, performant, rapide, cohérent. Pour reprendre une image chère au général Iras Torza, ancien chef d'état-major de l'armée de terre, en 1914, nos effectifs permettaient d'aligner un fantassin tous les 50 cm en partant de Nice et en montant jusqu'à Dunkerque. Un fantassin tous les 50 cm. Aujourd'hui, on a 20 régiments. Si on les aligne tous de la même façon, tous les 50 cm, on peut faire 15 kilomètres. Donc on va même pas faire le tour du périphérique de Toulouse. Donc c'est une image, mais c'est pour vous donner un peu quelles sont nos capacités aujourd'hui. Voilà. Il y a aucune commune mesure avec ce qu'on savait faire il y a quelques années. Je voulais vous dire quelques mots sur la difficulté pour moi de la théorie de la guerre juste de Saint-Augustin, mais comme j'ai vu qu'il y avait une conférence complète tout à l'heure, donc j'y sursois, et je ne déflorerai pas ce sujet puisqu'il est porté par l'intervenant suivant. En revanche, je vous dirai quelques mots sur la différence entre sécurité et défense. Les forces armées ne sont pas chargées de contribuer à la sécurité. C'est pas notre métier. On n'est pas là pour aller rétablir l'ordre dans des banlieues. Nous sommes organisés, équipés, entraînés, commandés pour nous opposer par la force à un ennemi qui nous veut du mal. Et pour ça, nous utilisons, avec tout le discernement nécessaire, la force des armes et des armements divers. Contrairement à beaucoup d'affirmations, en particulier de journalistes, quand on a parlé au début de la guerre en Ukraine, il n'existe pas d'armes défensives. Toutes les armes sont destinées à tuer et tous les calibres le permettent. Donc il n'y a pas des petits calibres qui tuent mollement et des gros calibres qui tuent sévèrement. La sécurité, quant à elle, elle vise à ramener dans la loi un citoyen déviant. La sécurité, c'est la mission de la gendarmerie, de la police nationale, de la police municipale, dont les consignes d'ouverture du feu et les équipements sont adaptés à leur mission. Si on additionne la police nationale et la gendarmerie, on a 240 000 hommes. 240 000 hommes, faudra m'expliquer pourquoi ils ont besoin de 10 000 militaires de plus. Alors, nos soldats déployés à Sentinelle, les fameux 10 000 que vous voyez en bas à droite, agissent uniquement dans le cadre de la légitime défense. Donc quiconque essaye de prendre une de leurs armes, capturer un des membres d'une équipe ou sortir une arme ou un couteau, tous ces exemples sont réels, eh ben il va mourir ou être grièvement blessé. Parce qu'en fait, tous les soldats ne sont entraînés que pour ça. De façon un peu triviale, les forces de sécurité du ministère de l'Intérieur, avec les écureuils de l'autoroute, vous voyez ce que je veux dire là, de l'autoroute Toulouse-Castres, ben ils attendent que les écureuils descendent des arbres pour les arrêter. Mais nous, on sait rien faire de tout ça, ni attendre, ni arrêter. Nous, on peut couper l'arbre, faire exploser l'arbre ou tirer sur l'écureuil. On n'a pas d'autre solution. Donc, nous ne sommes pas interchangeables avec les forces de sécurité. La défense n'est pas la sécurité et la sécurité n'est pas la défense, vice-versa, et on ne fait pas le même métier. Le point suivant, mon deuxième point, est-ce qu'il est plus facile de défendre son pays ou de résoudre des crises ? Alors, je pense, au fond de moi-même, qu'il est plus facile de défendre son pays contre un agresseur clairement identifié qui essaye de nous envahir, de nous faire du mal. On a quelques exemples dans l'histoire, hein, c'est des voisins, ils sont pas loin. D'ailleurs, ils sont de plus en plus agressifs, au moins économiquement. Résoudre des crises, c'est toujours beaucoup plus compliqué, parce que on va dans des zones où la violence peut surgir à tout moment. Je vous l'ai dit tout à l'heure avec Bangui, hein. On a un niveau de violence qui peut être nul et qui peut être maximal 5 minutes après. Alors, en tant que soldat, nous, on va là où le président de la République française nous envoie. Il n'y a pas de discussion là-dessus. Mais il faut bien comprendre que la justification du bien fondé de la mission, elle appartient au pouvoir politique. Pourquoi sommes-nous allés en Afghanistan ? Pourquoi sommes-nous restés au Mali, au Burkina Faso ou au Niger pour ensuite en être chassés ? Toutes ces questions, elles se posent devant le pays, devant la représentation nationale, et puis devant les familles éplorées par la perte d'un fils ou d'un mari, parce qu'à chaque fois, nos opérations, ça se concrétise par nos morts et nos blessés. Je vous ai parlé de la Bosnie. La Bosnie, c'est une centaine de morts. L'Afghanistan, c'est une centaine de morts. Les opérations au Mali, c'est une centaine de morts français. Alors, je ne sais pas si vous avez déjà essayé, petite expérience, de séparer deux boxeurs bien motivés. Mais s'interposer entre deux belligérants, ça ressemble un petit peu à la même chose, sauf qu'au lieu de prendre un coup de poing, on reçoit une volée de balles ou des tirs d'obus explosifs. Alors une autre petite anecdote, hein, en 94-95 à Sarajevo, comme casque bleu, c'était s'exposer aux tirs de deux factions qui s'affrontaient, les musulmans bosniaques d'un côté contre les serbes bosniaques de l'autre, dans une guerre civile. Or dans une guerre civile, il n'y a pas de gentils. Même si la presse avait choisi son camp, il n'y a pas de gentils. Il n'y a pas des gentils musulmans et des méchants serbes, ou des gentils serbes et des méchants musulmans. Il n'y a que des méchants, en fait. Donc, c'est des voisins, c'est des amis, c'est des parents qui se battent les uns contre les autres, avec toute la férocité dont est capable le genre humain. Alors, je vous relivre une petite anecdote. Hein. En juillet 95. L'infirmerie d'un des bataillons français a été visée par un tir de mortier. L'infirmerie, c'est un bâtiment avec une grosse croix rouge dessus. Hein. Donc bon, on peut pas le rater. Et donc, ils reçoivent un premier obus à proximité de l'infirmerie. Le médecin qui est là, qui s'appelle Éric d'Orléans, il donne quelques ordres, des consignes, parce qu'un obus vient d'éclater et il est grièvement blessé. Il donne des consignes à son infirmier, il lui explique qu'il est allergique à un certain produit, et puis il tombe dans le coma. Et malgré la mobilisation de toute l'équipe chirurgicale, malgré tous les donneurs de sang bénévoles qui se portent volontaires pour donner du sang, le capitaine décède sur la table d'opération. Donc on peut être médecin, on peut ne porter comme toute arme qu'un brassard à Croix-Rouge et mourir pour la France. Alors qu'au départ, on est simplement venu rétablir la plaie. Alors de l'avis de beaucoup d'anciens combattants de la Première ou de la Deuxième Guerre mondiale, parce qu'à cette époque-là, il y en avait encore, Sarajevo leur semblait une mission impossible. Mission impossible du fait de l'absence de front, de la difficulté d'identifier nos adversaires, et puis de se retrouver entre le marteau et l'enclume en permanence, et le marteau changeant de côté et l'enclume changeant de côté. Alors pour terminer sur cette partie, la mort d'un soldat, elle n'est jamais anodine. Hein. Elle n'est ni un accident du travail, ni une mort ordinaire. Et reprenant à nouveau ce que disait le général Irastorza, je le cite, « La mort du soldat au combat n'est pas une mort ordinaire et on répugne à la comparer aux autres causes de mortalité dans notre pays. Mais dès lors qu'il y va de la défense de la patrie et des intérêts supérieurs de la nation, il faut bien se souvenir collectivement de ce que nous dit la loi de la République. L'État militaire exige en toutes circonstances esprit de sacrifice, pouvant aller jusqu'au sacrifice suprême. Le soldat connaît cette exigence puisqu'il l'a acceptée. » On parle chez nous d'engagement. Donc c'est pas simplement un engagement à toucher de l'argent tous les mois, c'est un engagement à faire ça, à aller jusqu'au sacrifice suprême si c'est nécessaire. Alors j'aborde maintenant ma troisième partie. Devant les grands malheurs de la guerre, les Nations Unies ont imaginé, avec les nations qui en font partie, des actions militaires pour contribuer à la paix. Alors tout un vocabulaire a été créé autour de ces missions, selon la gravité initiale de la situation, selon le degré de retour à la normale, etc. Donc c'est tout le vocabulaire que j'ai évoqué tout à l'heure, hein, rétablir, instaurer, restaurer, maintenir, consolider la paix. Et en fait, depuis la première mission de maintien de la paix en 1948, plus de 1 million de casques bleus issus de 125 pays ont servi sous le drapeau des Nations Unies. Créées et mandatées par le Conseil de sécurité des Nations Unies, ces missions ont œuvré pour protéger les populations, promouvoir des solutions non violentes aux conflits et jeter les bases de sociétés sûres et stables. J'ai copié ce paragraphe sur le site des Nations Unies. Ça m'a laissé rêveur. Alors c'est un concept qui est séduisant. Quand on est à New York, dans un building de verre et d'acier, climatisé, chauffé en hiver, c'est bien. Quand on est dans les Balkans, à Sarajevo, ben je crois que ces missions ont révélé pleinement leur inefficacité. En Bosnie, au Kosovo, et en fait, il n'y a que quand l'OTAN qui se cherchait une deuxième vocation, est arrivé que les choses ont un petit peu repris la bonne direction avec des frappes, à l'été 95, de façon à remettre tout le monde dans le bon chemin. Alors, pour quelles raisons les missions des Nations Unies ne fonctionnent pas, ou moyennement? Ben, la première, c'est parce qu'il y a une forme d'angélisme à l'ONU. Quand vous prenez des diplomates, vous les mettez dans la même salle et puis vous leur demandez de penser à l'avenir de la guerre, ben, ils imaginent des choses de diplomates. Alors, il y a de l'angélisme et puis aussi il y a toutes les raisons suivantes qui ont été listées dans un rapport de Lakhdar Brahimi en l'an 2000. D'abord parce que la chaîne de commandement est incomplète, parfois absente, dans beaucoup de cas déficiente. Une petite anecdote encore. Quand le pont, en 1995, le poste du pont de Verbania a été pris par surprise par les Serbes, le président Jacques Chirac a décidé qu'on allait reprendre le poste. Mais il n'a pas demandé au secrétaire général des Nations Unies s'il voulait bien donner les ordres à nos propres soldats français. Hein. Il a pris son téléphone et il a donné l'ordre. Et puis les hommes sont montés à l'assaut et ils ont repris le poste. On a eu 2 morts. Deuxième point, c'est parce que les Nations Unies, on n'utilise que la légitime défense. Donc il y a des limitations. Limitations sur les calibres, limitations sur les munitions, limitations sur les moyens. Parce qu'une force qui est là juste pour constater ou pour aider à la paix, elle vient pas avec tous ses moyens de défense solaire, d'artillerie, d'appui, de soutien, etc. Elle vient pour aider des gens qui ont accepté que les Nations Unies viennent. Et quand les choses se passent mal, eh bien, en fait, on peut pas faire grand-chose. Troisième point, c'est parce qu'il y a un grand écart entre les différents contingents. Tous les pays peuvent fournir des contingents aux Nations Unies. Donc, on a des spécialistes du béret bleu. Des contingents entiers ont été relevés pour des écarts de comportement. des viols, de la traite de femmes, de la traite d'armes, enfin de commerce d'armes, etc. Ensuite, le dernier point, parce que les processus mis en œuvre sont souvent identiques dans tous les endroits où les forces de casque bleu sont déployées, avec pas trop de discernement. Alors c'est toujours la même chose, hein, le DDR, le processus qui est sur la diapo, renforcer l'État, les institutions, et ça va même jusqu'à gérer les risques environnementaux. Est-ce qu'il y a besoin d'être soldat pour aller gérer les risques environnementaux dans un pays en guerre? Quand je vous dis que c'est, angélique comme vision, voilà, c'est ce que je veux dire. Donc les forces de casque bleu ne sont pas des forces de combat. Le combat demande une organisation militaire beaucoup plus complète et l'éventail complet de nos capacités. On peut pas se battre avec que deux doigts. Il faut avoir la totalité du corps. Donc l'ONU reste bien le machin décrit par le général de Gaulle et la paix ne

le verbatim qui justifie ces opérations, on remarque que nos principes sont toujours mis en avant, en particulier ceux de notre devise, liberté, égalité, fraternité et droits de l'homme. Bon, on ne parle jamais de nos intérêts. On ne dit jamais on va vous envoyer là-bas parce qu'en fait, on a besoin de contrôler ce pays pour telle et telle raison. On ne justifie pas nos actions avec nos intérêts et même nos déploiements, ou nos déploiements, même dans des opérations dures. A contrario, quand on lit notre théorie de la dissuasion nucléaire, nous serions prêts à tirer nos armes nucléaires sur tout ennemi qui menacerait nos intérêts vitaux. Alors, ça, je comprends pas trop, là. Je vois une petite contradiction, même. Petite contradiction qui me semble assez étrange. Donc, est-ce qu'on, pour des opérations, on n'utilise que nos principes vis-à-vis du public français, et puis qu'en fait, on garde nos intérêts vraiment pour des choses très dures, puisque détruire des villes, c'est quand même assez dur. Dans tous les cas, ça ne me semble quand même pas un gros mot de dire que la France et les Français ont des intérêts. On a besoin d'avoir des garanties, parce qu'on a besoin de pétrole, on a besoin de faire tourner nos véhicules, nos industries, on a besoin d'uranium pour produire notre électricité. Donc ça me semble assez trivial de dire que la France a des intérêts. J'ai fait une année de scolarité aux États-Unis en 2011-2012, et je peux vous dire que dans la National Defense Strategy américaine, on a vraiment cette notion de principe qui existe, et qui est utilisé comme une référence, mais pour nos alliés américains, ils affirment haut et fort qu'ils agissent pour leurs principes, mais aussi pour leurs intérêts. Et ils ajoutent, il n'y a pas de problème quand les principes et les intérêts sont alignés. La difficulté, c'est quand ils sont divergents. Et ben là, il faut donner la priorité aux intérêts. Victoire tactique ou défaite stratégique. Alors, en Europe, la conception de Clausewitz, qui est derrière moi, de l'articulation entre l'action politique et l'action militaire est assez connue dans son livre « De la guerre ». Je vous donne pas le titre en allemand, parce que j'ai pas fait d'allemand. Il affirme « La guerre est la continuation de la politique par d'autres moyens ». Donc, vous voyez la différence de ce que je disais tout à l'heure à propos des Grecs. On voit que dans cette conception, quand la situation devient bloquée, que plus aucune relation bilatérale ne fonctionne, que les nations s'enflamment et montent l'une contre l'autre dans une course et une surenchère, eh bien à ce moment-là, il faut arrêter la diplomatie et passer à quelque chose d'autre. Et je pense que pour les observateurs que nous sommes en ce moment, entre l'Iran et les États-Unis, c'est exactement ce qu'on voit. Les actes de terrorisme des proxys de l'Iran, les provocations du président Trump, l'absence de contrôle sur le corps des gardiens de la Révolution ne font que rajouter de l'huile sur le feu, et le monde entier en pâtit avec une envolée des prix des carburants, des matières premières qui explosent aussi, et puis un spectre, celui du blocage du commerce mondial, qui provoquerait l'effondrement de beaucoup d'économies. La mondialisation heureuse qui nous avait été promise a quelque peu déchanté ces derniers mois, c'est le moins qu'on puisse dire. Donc je vous renvoie à ce que je disais sur les intérêts et les principes. Dans les conflits récents, nos dirigeants politiques n'ont pas réellement identifié de but de guerre à atteindre pour ramener la paix. Parce que désormais, on fait la guerre un petit peu comme on envoie du soutien logistique pour un tremblement de terre. On dit tiens, on va envoyer 500 hommes, ou 700, ou 1500. En fait, la réflexion stratégique de se demander quels sont nos objectifs? Quels sont les buts que je veux accomplir en faisant la guerre? Ça a complètement disparu de la réflexion. Le triptyque action politique, action diplomatique et action militaire ne fonctionne plus normalement. Autrefois, faire la guerre permettait de débloquer une situation que la diplomatie ne pouvait plus résoudre. Et ensuite, la guerre générant évidemment d'autres dynamiques, on revenait à des discussions. Donc en fait, dans la conception occidentale, celle de Clausewitz, la guerre, c'est une parenthèse, en théorie. Désormais, la réflexion s'est appauvrie. On engage la vie de nos hommes pour faire quelque chose, pour montrer que l'on réagit, mais derrière, l'intention reste floue. Le but de guerre n'est pas clairement identifié. Et dans ces conditions, si on peut obtenir des victoires tactiques localement, mais la victoire stratégique va tout le temps nous échapper.

pour en faire une formule lapidaire, pas de stratégie implique pas de victoire sur l'ennemi. En Indochine, je pense que notre stratégie était très peu claire. En Algérie, je pense que notre stratégie était très peu claire. Eh bien, ça n'a pas changé depuis. Alors dès lors, la paix devient plus fragile et plus illusoire, parce que nos dirigeants manquent de culture stratégique pour comprendre la complexité des choses, l'engrenage des décisions, la tyrannie des incidents et les difficultés. Le temps stratégique n'est pas le temps politique, qui est celui de la prochaine élection. Alors je veux fâcher personne, hein, vous avez compris. Donc je vais prendre un dirigeant étranger et vous montrer que Donald n'est pas seulement un personnage de dessin animé. Donald Trump, aujourd'hui, il a une échéance principale, c'est novembre, c'est ce qu'ils appellent les midterms. Et évidemment, il n'a aucune envie de se compliquer la tâche et de se rendre la vie difficile si les démocrates reprennent le contrôle du Congrès. Alors, comme tout bon politicien, ils sont obnubilés par le sondage, par l'écho médiatique, par les réactions diverses. Ils sont accros aux news, à Twitter, à Telegram, à tout ce qui peut faire du bruit. Un homme politique, c'est quand même une autre envergure. Il pense d'abord au bien commun, avant de penser à lui, ou à son propre avenir. Est-ce que quelqu'un imaginerait le général de Gaulle décider pour satisfaire les mécontents? Je crois pas. Alors non, le temps stratégique n'est pas le temps politique. Et pour moi, cette notion de temps est assez essentielle. Le temps politique est court. Le temps militaire, il est beaucoup plus long. On ne résout rien en quelques minutes, en quelques heures ou en quelques jours. Sauf si ce qui compte, c'est la gesticulation, beaucoup plus que l'action dans la durée ou le résultat. Sauf quand la mise en spectacle est plus importante que la mise en perspective. Est-ce qu'on veut montrer Bernard Kouchner débarquant des sacs de riz d'un avion, ou est-ce qu'on veut montrer qu'on aide vraiment les gens? C'est toute la question. On ne peut que constater que la patience stratégique a disparu au XXIe siècle. Nos dirigeants veulent tout, tout de suite, et ce n'est simplement pas possible. Pour gagner, il faut du temps, il faut de l'argent, il faut de la volonté, et est-ce que j'oserais le dire, il faut de la constance politique. On choisit et on s'y tient. Alors, en revenant sur les derniers engagements en Irak, en Afghanistan, en Libye, on peut se rendre compte que nos démocraties sont à la peine. Elles sont à la peine parce qu'elles veulent promouvoir un mode de fonctionnement et de vie pour lequel il nous a fallu des siècles d'ajustements plus ou moins violents pour y parvenir. Notre fonctionnement s'appuie sur l'individualisme. Et dans la plupart des pays concernés, on a encore un fonctionnement tribal, ethnique, mais surtout collectif. Pour mémoire, nous avons connu en France 5 constitutions pour faire fonctionner notre démocratie en 250 ans. Donc la terreur révolutionnaire qui a engendré directement la mort de 40 000 Français, et bien plus si l'on compte au-delà des exécutions et des morts en prison. Et tout ça, on aimerait que les Afghans soient capables de l'assimiler en 20 ans. Ou les Maliens. Alors nos démocraties, elles sont à la peine, parce qu'elles doivent aussi gagner tous les engagements face à des insurgés pour qui exister, simplement exister, c'est déjà la victoire. Et nous, en revanche, il faut qu'on gagne à chaque fois. Alors dans le même temps, nous, on respecte des lois, des accords internationaux qui nous lient, qui nous limitent, face à des gens qui n'en ont pas et qui considèrent qu'ils n'ont rien à perdre, et qui se battent sans rien risquer, à part le paradis et les 70 vierges. Alors, nous, dans le même temps, évidemment, on a signé beaucoup d'accords et on s'est auto-interdit des mines, les sous-munitions. On applique des lois de protection des libertés dans des pays qui n'en ont pas. On vient même à imaginer des véhicules militaires moins polluants, électriques, pour préserver la planète. Moi, je vous ai déjà parlé de l'ONU qui gère en opération le risque environnemental. Donc voilà. Donc il faut savoir raison garder pour gagner une guerre moderne. Tout cela doit passer au second plan. Je pense que si on regarde l'Ukraine, leur souci n'est pas là. Ils ont bien compris qu'ils sont dans un combat existentiel. Ils ont compris que s'ils perdaient, les Russes allaient les remettre en coupe réglée. Donc ils n'ont pas du tout envie de perdre. Alors, il faut savoir raison garder, je vous disais, parce que dans une guerre moderne, tout ça doit passer au second plan, surtout quand nos compétiteurs, ou même certains de nos grands alliés, ne l'ont pas accepté.
la Chine, la Russie, les États-Unis n'ont pas ratifié les accords d'Ottawa. Et utiliser des mines, c'est la chose qui est juste indispensable si on veut se défendre. Alors si on n'en a pas, ça va être compliqué. Les démocraties sont désormais dans l'incapacité de vaincre parce qu'elles ne combattent pas à armes égales, devrais-je dire à armes légales, contre des ennemis ou des adversaires potentiels. Alors un exemple très trivial, hein. Avant on parlait d'ennemis, maintenant on parle plus volontiers d'adversaires. C'est moins méchant, ça stigmatise moins. Et comme c'est ça le truc qui est à la mode, donc même le vocabulaire s'affadit. Alors les démocraties sont en incapacité de vaincre parce qu'on est aussi obnubilé par la mort du soldat français. Et je vous cite une petite anecdote. En Afghanistan, le président Sarkozy, lors des opérations en Afghanistan, est devenu furieux parce qu'il y avait eu des morts juste le jour du 14 juillet, alors qu'il allait s'adresser à la nation. Alors la question que je me pose, c'est est-ce qu'on doit aussi désormais observer des jours chômés pour ne pas risquer de perte un jour de discours ? Parce que c'est compliqué, hein, quand on est loin, dans un pays éloigné, avec plusieurs milliers de kilomètres, savoir ce que pense Paris quand nous on est sur le terrain en train de conduire des opérations, c'est compliqué. Pourtant, gagner la guerre offre des garanties d'années de paix. Encore faut-il choisir un camp et se lancer à corps perdu dans cette guerre. Si on regarde l'exemple des Américains, des Anglais, en 1942-43, bon, on voit bien que seul leur investissement complet a permis de faire basculer et de renverser l'Allemagne nazie. Faire la guerre n'est pas une fin en soi, je suis bien d'accord avec vous, sauf quand on est marchand de canons et marchand d'armes, mais c'est pas notre cas. Alors en conclusion, nous on n'a que des poètes. Pour le chrétien que je suis, mon métier n'a jamais été un problème. J'ai tué, j'ai fait tuer. Pour mon pays, en son nom et en votre nom, j'ai jamais tendu l'autre joue parce que j'ai toujours du mal avec ce concept, surtout lorsque l'ennemi touche à mes hommes et nous veut du mal. Mais j'ai agi sans haine, avec toute la froideur du professionnel que je suis, et je pense que c'était ça le plus important. Au final, comme m'a dit mon fils récemment sur un sujet complètement différent, tu verras ça directement avec Saint-Pierre, papa. Alors priez pour moi et je vous remercie d'avance. Je terminerai sur une dernière anecdote. Quand j'étais à Sarajevo, capitaine, en 1995, j'avais un jeune officier sous mes ordres qui était un appelé et qui commandait une section de combat. À la suite de son service militaire, il a rejoint le séminaire, il est devenu prêtre. Il a servi ensuite de nombreuses années dans l'aumônerie militaire et désormais il est chargé d'âme près de Pau, dans une église de village depuis 4 ou 5 ans. Il a été interviewé, je crois, par la Dépêche du Midi, c'est ce que je vous ai recopié là sur la diapo. Je vous laisse lire ses déclarations. Alors, Benoît Galvan a écrit « Tu honoreras père et mère ». Défendre ses proches, sa patrie, c'est aussi un commandement, rappelle-t-il. Ce qui serait inacceptable, c'est de tuer l'innocent. Puis après quelques secondes de réflexion, l'aumônier rajoute « J'ai vécu la mort en direct d'un taliban qui nous tirait dessus à partir d'une maison. Nous avons envoyé un missile. Pendant les 20 secondes de course du projectile, j'ai réalisé qu'il allait mourir. Qui était-il ? Un père ? Un fils ? Tuer est un geste qui ne peut se concevoir que par amour de son pays et des siens. Un geste dépourvu de haine. Ce n'est pas qu'une notion chrétienne. Le code d'honneur du soldat français commande d'agir avec humanité et respect de son ennemi. Et il rajoute à la fin, le fait de côtoyer la mort donne plus de relief et d'intensité à la vie. C'est difficile à dire, mais c'est exaltant. Vivre, c'est aussi apprendre à mourir. Et cette vie-là me l'a enseigné. » Bon, il exagère, hein, le père Galvan. Parce que le missile, il ne met pas 20 secondes, il met 12 secondes pour arriver. Donc, vous voyez, c'est vraiment exagéré. Bon. Et puis comme j'ai commencé par de la poésie avec Baudelaire, je vais finir avec de la poésie aussi, parce qu'on n'est pas que des brutes. Hein. Donc je vous livre cette citation d'Antoine de Saint-Exupéry, grand soldat, grand pilote surtout, et qui est mort pendant la Deuxième Guerre mondiale. Le soldat n'est pas un homme de violence, il porte les armes et risque sa vie pour des fautes qui ne sont pas les siennes. Son mérite et d'aller sans faillir au bout de sa parole, tout en sachant qu'il est voué à l'oubli. Voilà. J'ai terminé ce que je voulais vous dire cet après-midi.

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1: Bonjour à tous. La rentrée est sous les auspices de la Vierge Marie. Pourquoi ? Parce que les fêtes de l'été sont nombreuses à célébrer la Mère de Dieu. On a célébré le 15 août, c'était l'Assomption de la Vierge. Le 8 septembre, nous avons fêté sa nativité. Le 12 septembre, c'est-à-dire demain, ce sera le Saint-Nom de Marie. Et enfin, le 15 septembre, nous fêtons bien Marie au pied de la croix, c'est-à-dire Marie, Vierge des douleurs. Je vous propose donc, pour cette émission de rentrée, eh bien, de contempler le mystère de la nativité de la Vierge Marie et le mystère de son Assomption. La nativité, d'abord, c'est vraiment une naissance miraculeuse que celle de la Vierge Marie. Il y a eu des naissances miraculeuses dans la Bible. Pensons évidemment à celle à la naissance d'Isaac, puisque ses parents, Abraham et Sarah, eh bien, étaient âgés, ils avaient une centaine d'années, rendez-vous compte. Et en plus, Sarah était inféconde. Il y a eu aussi d'autres femmes infécondes, la mère de Samson, par exemple, et puis la mère d'un des plus grands prophètes de l'Ancien Testament, la mère de Samuel, qui elle aussi, eh bien, elle ne pouvait pas avoir d'enfant. Plus près, dans le Nouveau Testament, eh bien, on a la naissance miraculeuse de Jean-Baptiste. Là encore, des parents âgés et une mère qui ne pouvait pas avoir d'enfant. Et enfin, eh bien, il y a la naissance de la Vierge Marie. Vous allez me dire, mais les évangiles ne nous disent rien. C'est vrai. Mais la tradition, elle, a véhiculé, eh bien, cette histoire, ce contexte familial de la Vierge Marie, en donnant le nom de ses parents, Anne et Joachim. Cette tradition nous dit que les parents de la Vierge Marie étaient âgés et que peut-être même, en tout cas, ça rendait du même coup sa mère inféconde à cause de l'âge. Pourtant, la Bible, eh bien, toutes ces naissances miraculeuses ne concernent que les garçons. Or, la Vierge Marie fait partie, eh bien, de l'exception notable. C'est une petite fille qui va naître de cette façon-là, de façon inattendue et tout à fait surnaturelle. Les autres naissances, eh bien, ça répondait à des vocations, je dirais, très masculines. Samson, c'est celui qui va diriger pendant la période des juges Israël, les sauver des Philistins. Évidemment, Isaac, lui, il a pour but de donner une descendance au patriarche Abraham et de perpétuer ainsi la possibilité de la formation d'un peuple saint. Enfin, Samuel, lui, c'est dans l'ordre prophétique qu'il réalise, eh bien, en Israël, une œuvre incroyable. C'est lui qui, à la demande de Dieu lui-même, hein, qui va sacrer le roi Saül, le premier roi d'Israël, alors que lui était contraire à cela. Mais Dieu voulait que les choses se passent ainsi. Pour Marie, une fille, eh bien la vocation, c'est la maternité. Donc elle va être, nous le savons bien, la mère du Messie. Cette maternité, le prophète Michée la contemple de loin, 8 siècles avant la naissance de la Vierge Marie. Eh bien, déjà Michée célèbre la naissance du Messie à travers, eh bien, la figure de la Vierge qui doit enfanter. Une Vierge mystérieuse que Michée voit de très loin, à travers les siècles. Marie, elle est vue donc comme un signe d'espérance, c'est elle que Michée voit d'abord. Ensuite, il parlera du Messie, mais c'est la mère qu'il voit d'abord. Et cette porte magnifique qui donne accès au monde, le Sauveur, cette porte somptueuse du salut qu'est la Vierge Marie, eh bien, elle est vraiment le signe d'espérance. Quand on la voit, on se dit, bien, Dieu n'est pas loin. C'est exactement ce qui se passe pour nous autres lorsque nous prions la Vierge Marie. Elle est donc cette porte du salut où entre le Christ dans notre monde. Dans notre vie spirituelle, eh bien, il faut faire naître, il faut accepter que Dieu fasse naître dans nos vies, eh bien, la mère du Sauveur. Il faut faire venir dans nos existences celle qui doit enfanter le Christ et l'enfanter en nous, pour nous. C'est par le chapelet, par la prière, eh bien, qu'on parvient à accueillir chez nous la Vierge Marie. Dans toutes ces apparitions, la Vierge Marie qui vient à nous, eh bien, nous demande de prier le chapelet. Et ça, c'est récurrent. Ben vraiment, cette prière simple nous ouvre les bras de la Vierge Marie. Et c'est en la récitant que nous ouvrons notre porte à la Vierge Marie. Et la Vierge Marie, eh bien, porte nos prières jusqu'au trône divin. Oui, elle enfante vraiment le Christ en nous de cette façon-là. Dans ses apparitions, elle s'invite dans la vie ecclésiale. Le ciel n'est pas indifférent à ce qui se passe sur la terre. Les apparitions en sont le témoignage formel. Dieu prend l'initiative, eh bien, d'envoyer celle qui est vraiment l'icône de sa miséricorde, la Vierge Marie. Elle le fait pour que les croyants à l'intérieur de l'Église puissent accueillir cette femme merveilleuse, immaculée, toute pure, dans leur propre existence. C'est vraiment au niveau ecclésial que la Vierge Marie fait son apostolat. Il lui arrive bien sûr d'apparaître aussi à des païens, mais c'est beaucoup plus rare. La plupart du temps, c'est dans l'Église et pour l'Église. Elle nous entraîne, comme on le voit dans le texte de l'Apocalypse, au désert. Il s'agit d'un désert intérieur, de notre intériorité. Elle est pourchassée par le dragon, c'est-à-dire dans ce combat spirituel immense. Eh bien, la Vierge Marie nous entraîne et nous dit, pour trouver un refuge par rapport à toutes les tentations, pressions du démon et des ténèbres dans ce monde obscur, eh bien, il faut aller au désert. Et ce désert, c'est notre intériorité. Et le chapelet, eh bien, nous entraîne dans le sillage de la Vierge jusqu'au désert intérieur. Et là, la Vierge nous enseigne l'adoration. Les sanctuaires dédiés à la Vierge Marie sont des oasis contre la désertification spirituelle du monde. Le monde déshydrate les âmes et les fait mourir de soif. Et souvent, il y a des sources, comme à Lourdes, par exemple. Et ces sources sont le symbole de la grâce divine, voyez, qui demeure et qui abreuve ceux qui ont soif. Soif de quoi? Bien de la vie éternelle. Soif des grâces divines, soif d'une force qui permette de s'engager dans le combat spirituel. Marie est une source, elle aussi, c'est une belle métaphore qu'on peut lui appliquer. Marie est une source qui nous communique, eh bien, fraîcheur, repos, douceur et force pour ce combat qui est inévitable. La Vierge Marie ne nous évite jamais le combat spirituel, comme elle le dit à Bernadette. Je ne vous rendrai pas heureuse en ce monde. C'est pas le contrat qu'elle signe avec Bernadette ni avec aucun d'entre nous, mais elle nous assure de salut, elle nous assure de nous mettre en lien avec son Fils, le Christ, le Sauveur. Ainsi, lorsqu'on fête la nativité de la Vierge Marie, on fête bien sûr cet événement merveilleux de la naissance de l'Immaculée dans le monde il y a 2000 ans, mais on fête aussi, on se rappelle, eh bien, qu'il faut faire naître aussi cette Vierge Immaculée dans nos propres existences. Passons maintenant à l'Assomption de la Vierge Marie, c'est l'autre bout après la naissance, et bien là c'est son départ de la terre. C'est une élévation glorieuse, c'est le même principe que l'Ascension du Christ. Pour l'Ascension du Christ, on s'en souvient, c'est très simple, le Seigneur entraîne ses disciples sur le mont des Oliviers. Et là, il leur fait ses dernières confidences, son ultime testament, et il s'élève d'un seul coup au-dessus de terre, à quelques mètres, hein, pas beaucoup. Et puis, des nuages, une nuée, nous dit le texte, vient peu à peu le rendre flou et le fait disparaître. Et voilà, tout est accompli. C'est à la fois glorieux et d'une incroyable simplicité. On peut imaginer, pour la Vierge Marie, son ascension, eh bien, c'est la même chose, c'est son élévation au ciel avec son âme et son corps. La tradition la représente toujours entourée des apôtres qui assistent à ce grand miracle, comme ils avaient assisté au départ du Christ. Marie connaît la mort sous la forme d'un sommeil, parce qu'on se demande toujours, oui, mais est-ce qu'elle est morte ou pas morte ? Oui, elle fait l'expérience de la mort, mais pas comme chacun d'entre nous, puisque il n'y a pas de séparation entre l'âme et le corps. Elle ne connaît pas cette rupture que le Christ lui-même a connue hein, quand il est mort sur la croix, qu'il a été mis au tombeau. Son corps, son âme furent séparés. Son corps était au tombeau, son âme est descendue aux enfers. La Vierge Marie, ça se fait dans une bien plus grande douceur. Elle, eh bien, elle monte directement. Son corps disparaît, en quelque sorte, si on veut se représenter la scène. Son corps disparaît. Et elle ouvre les yeux à la gloire. Mais dans ce laps de temps minuscule, infime, eh bien, elle a vécu quand même l'expérience de la mort. Voilà comment on peut essayer d'expliquer les choses, l'inexplicable, puisque nous ne connaîtrons jamais une ascension. Nous connaîtrons la séparation de l'âme et du corps comme le Christ, notre Seigneur. On imagine maintenant la suite de l'ascension. Après avoir fermé les yeux à ce monde et l'avoir ouvert à l'autre, eh bien, un char angélique qui porte la Vierge Marie et qui l'élève petit à petit jusqu'au trône divin, un cortège présidé par l'ange Saint-Gabriel qui conduit la Vierge, l'épouse, bien-aimée jusqu'au trône divin. Et là, Jésus l'accueille et la fait asseoir à sa droite, comme sa reine, et il la couronne précisément comme reine des anges et des élus. Maintenant, pour voir le sens profond de l'Assomption, ce dogme qui a été promulgué en 1950 par Pie XII, eh bien, considérons que Marie donc a connu la mort, mais sous la forme d'une dormition. Ça, c'est la tradition orientale, la dormition. Elle s'est endormie aux yeux de notre monde pour se réveiller dans l'autre, le monde glorieux de son Fils. Tout comme le Christ, eh bien, le témoignage de Marie à travers le dogme de l'Assomption, eh bien, nous dit que nous devons considérer le ciel comme notre vraie maison. Marie est la mère de l'espérance du salut. On espère quoi ? Le salut, on espère quoi ? La vie éternelle. Donc, il faut vraiment apprendre, parce que nous avons besoin, le péché originel nous empêche d'avoir ce réflexe comme l'Immaculée l'avait, eh bien, de considérer cette éternité comme notre véritable demeure, notre véritable maison. C'est petit à petit, progressivement, par la prière, par l'intercession de la Vierge Marie, que cette certitude s'ancre en chacun d'entre nous. Elle nous permet bien d'affronter réellement l'expérience de la mort qui est si terrible et si terrifiante pour les créatures humaines que nous sommes. Et elle est d'autant plus terrifiante que nous ne voyons pas les merveilles du royaume des cieux au sens glorieux du terme. Nous voyons les choses à travers le voile, comme dit saint Paul, le voile de la foi, mais nous ne les voyons pas pour ce qu'elles sont. La Vierge Marie, elle, les portait en elle, elle était l'Immaculée, donc elle avait une double vue en quelque sorte. Eh bien, il faut la prier pour qu'elle nous communique quelque chose de sa certitude inébranlable. Dans notre vie quotidienne, eh bien, Marie est le grand signe dans le ciel, comme le dit le livre de l'Apocalypse. Le livre de l'Apocalypse, avant de présenter Marie sous la forme d'une femme glorifiée, toute rayonnante de lumière et couronnée d'étoiles, eh bien, nous la présente comme l'arche qui se trouve dans le temple du ciel. Et l'arche, c'est ce qui contient, eh bien, les témoignages de ce qu'a vécu Israël au moment de la traversée du désert avant son arrivée en Terre Sainte. C'est le témoignage de Dieu, quoi. Il y a les tables de la loi à l'intérieur, il y a un petit peu de manne, et il y a le bâton d'Aaron qui avait fleuri et qui était le critère pour le choisir, lui et sa tribu, comme grand prêtre. Elle est l'arche qui contient ce qu'il y a de plus sacré. Et ce qu'il y a de plus sacré, c'est le Verbe de Dieu. Elle porte le Verbe de Dieu. Donc, ce grand signe dans le ciel qui nous est donné et qui vient, qui prend l'initiative de venir nous visiter à travers des apparitions, ce grand signe grandiose, c'est Marie, gardienne de la foi. Et la foi doit être conçue, nous dit-elle, comme le trésor ultime, celui pour lequel on vend tout. On vend toutes nos activités, en quelque sorte, tout ce que nous ne pouvons pas emporter de toute façon dans la tombe, toutes les réalisations terrestres, eh bien, nous pouvons les tenir pour rien par rapport à la vie éternelle qui nous est promise. Elle est gardienne de la foi parce qu'elle a gardé le Verbe de Dieu dans ses entrailles d'abord, parce qu'elle a gardé et éduqué ce même Jésus pendant 12 ans à peu près, un peu plus. Après, Jésus quand même était mûr. Et puis, elle, au pied de la croix, alors que Jésus eh bien descend aux enfers et disparaît de notre monde, eh bien, elle garde la foi de toute l'Église alors que les apôtres sont tous dispersés et ne comprennent vraiment pas ce qui se passe. Marie, on a ce beau témoignage du Magnificat où nous avons ces paroles. Et Marie, on voit qu'elle entreprend une grande dénonciation de l'orgueil humain. Il disperse les superbes, il renverse les puissants de leur trône. Il élève les humbles, il comble de bien les affamés, renvoie les riches, les mains vides. Voyez, il disperse les superbes, les puissants, les riches, Dieu. Donc, s'égaler à Dieu, défier Dieu, c'est la volonté de puissance, c'est l'autosatisfaction. Et Marie oppose à cette richesse-là, illusoire, l'humilité, la pauvreté de l'humilité. C'est pas l'humilité matérielle, c'est l'humilité spirituelle. Elle s'incline devant Dieu, elle le reconnaît, elle ne le provoque pas, elle ne veut pas s'égaler à lui, elle ne veut pas être comme lui même. Même si par la lumière dont il la revêt, elle renvoie tous les rayons du monde divin, mais elle nous dit soyez humbles. C'est la première condition pour accéder à la foi. Même si on est totalement imparfait, dans un état de péché objectif, quand on est humble, on n'est jamais irrécupérable. Dieu peut toujours venir nous repêcher. Si nous sommes superbes, orgueilleux, il n'y a aucune chance pour nous d'être rattrapés. Tant que nous sommes dans cette attitude de nous mesurer à Dieu, de nous penser comme des dieux, comme si la divinité et la béatitude de la divinité, la toute-puissance de la divinité était un dû pour nous. La Vierge Marie nous dit tout le contraire. Il disperse les superbes. L'Immaculée, c'est l'antithèse de la monstruosité du dragon dans l'Apocalypse. Et le dragon, c'est justement, eh bien, cet orgueil, et en même temps, cette colère qui bouillonne en lui sans cesse. Orgueil et colère, voilà les deux traits du dragon, c'est-à-dire du démon, qui par orgueil, eh bien, refuse le bonheur du ciel parce que ça vient de Dieu et que c'est pas lui qui l'a fabriqué, ce bonheur. Que ça correspond pas à sa volonté propre. Le dragon, donc, est également caractérisé par la colère, qui est le contraire de la paix, et par la solitude. Devenir à soi-même sa propre fin, eh bien, c'est vraiment, ça plonge toute créature dans une solitude insupportable. Et puis, avec la colère qui l'alimente, il y a la frustration, parce qu'il ne sera jamais comme Dieu. L'Immaculée, au contraire, eh bien, nous apprend à trouver notre joie dans l'état créatural. L'humilité pleine de fécondité de Marie doit être pour nous une source d'inspiration constante, une source où nous désaltérer, une source vivifiante qui nous porte dans la prière, qui porte notre prière jusqu'à Dieu, jusqu'au Verbe de Dieu. En ce mois de septembre, où le pape doit venir en France, eh bien, prions Marie pour tout bien préparer.

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Heureux êtes-vous si l'on vous insulte, si l'on vous persécute et si l'on dit faussement toutes sortes de mal contre vous à cause de moi. Réjouissez-vous et soyez dans l'allégresse, car votre récompense est grande dans les cieux. Matthieu 5, 11, 12.

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1: Le pape Léon XIV vient ce mois-ci en visite dans notre pays, après avoir publié une grande encyclique sociale sur le défi de l'intelligence artificielle, avec ses atouts mais aussi ses dangers. Pour le développement intégral de chaque être humain, Léon XIV souhaite limiter les effets perturbateurs du pouvoir technologique sur l'ensemble de l'humanité et sur le monde entier. Parce que l'humanité, dit-il, se trouve aujourd'hui face à un choix décisif, soit ériger une nouvelle tour de Babel, soit bâtir la cité où Dieu et l'humanité habitent ensemble, à l'image de la reconstruction de Jérusalem dans la Bible. Par le passé, remarque-t-on, c'était les États qui guidaient l'innovation. Aujourd'hui, les principaux moteurs du développement technologique sont des acteurs privés, souvent transnationaux, qui sont dotés de capacités d'intervention supérieures à celles de nombreux gouvernements. Ainsi, le pouvoir technologique prend un visage plus difficile à réguler pour le bien commun du monde contemporain. Alors, Léon XIV appelle à discerner comment vivre de manière responsable à l'ère de l'intelligence artificielle. Dans cette première encyclique, sa première encyclique, il se manifeste comme un successeur de Léon XIII en poursuivant l'enseignement social de l'Église. Il l'adapte à ce nouveau défi planétaire qu'est l'intelligence artificielle, qui menace à la fois la justice et la liberté des hommes si on y prend garde. Alors, Léon XIII, à la fin du XIXe siècle, Léon XIII avait affronté le défi du libéralisme sauvage capitaliste qui exploitait le prolétariat industriel. Eh bien, en ce début de XXIe siècle, aujourd'hui, Léon XIV met en garde l'humanité contre un système technocratique international avec l'IA. Alors, construire une tour dont le sommet pénètre les cieux avec une seule langue, une seule direction, ce projet colossal, Babel, cache en fait un piège profond conçu sans référence à Dieu, son uniformité sans communion élimine la diversité. Et dans une cité construite sur l'orgueil qui prétend se suffire à elle-même, la communication se dégrade vite et les êtres humains ne se comprennent plus, d'où de multiples conflits. Et la limite de toute construction absolutisée qui sacrifie la dignité des personnes à l'efficacité et qui veut atteindre le ciel sans la bénédiction de Dieu, eh bien, alors, à l'inverse, après l'exil à Babylone, Jérusalem encore en ruine, renaissait grâce à la responsabilité partagée de tout le peuple. Alors donc, se conclut Léon XIV, le choix se situe entre un pouvoir qui prétend dominer le ciel et un peuple qui travaille pour une cohabitation fraternelle en présence de Dieu. Et donc, il faut éviter notamment l'idolâtrie du profit qui sacrifie les plus faibles, l'uniformité qui gomme les différences, la prétention d'un langage unique, y compris numérique à l'échelle internationale, capable de tout traduire, même le mystère de la personne, en données et en performances techniques. Et c'est là le risque d'une déshumanisation qui consisterait à construire l'avenir en excluant Dieu et en réduisant les autres hommes à un moyen. Et puis, remarque le pape, nous plaçons parfois notre espoir dans un développement illimité. Alors, à l'ère de l'intelligence artificielle, où la dignité humaine risque d'être éclipsée par de nouvelles formes de déshumanisation, eh bien, nous avons le devoir urgent de préserver cette magnifique humanité, c'est le titre de l'encyclique de Léon XIV, cette humanité qui nous a été donnée dans sa plénitude dans le Christ, mais qu'aucune machine ne pourra jamais remplacer dans sa splendeur. Alors, le véritable progrès naît plutôt toujours d'un cœur ouvert à l'autre, d'une intelligence disposée à l'écoute, d'une volonté qui cherche ce

Pie XII, lui, proposait un ordre international fondé sur la dignité humaine, la justice et la paix. Dans Pacem in Terris, Jean XXIII s'adressait non seulement aux fidèles, mais à tous les hommes de bonne volonté. Pour défendre précisément la paix internationale, il proposait une règle de vie qui évite les conflits jusqu'à cette échelle internationale. Paul VI, lui, affirmait que c'est le développement qui est le nouveau nom de la paix parce qu'il peut éliminer les racines des injustices et des conflits. Jean-Paul II, lui, mettait en garde contre des structures économiques et politiques dégradées, devenues, disait-il, de véritables structures de péché. Ensuite, Benoît XVI souhaitait un progrès économique véritablement inclusif et respectueux de la nature, création divine. Le pape François, lui, évoquait une église, souhaitait une église capable d'écouter le cri des pauvres, des migrants ou des victimes de nouvelles formes d'esclavage. Et, disait-il, une église qui se laisse évangéliser par les pauvres. François proposait aussi, plus globalement, une proposition d'écologie intégrale pour la sauvegarde de la maison commune. Il dénonçait notamment la logique du rejet social comme culture du déchet. Il souhaitait un monde qui assure une terre, un toit et un travail pour tous. Alors, à notre époque, les technologies numériques et l'intelligence artificielle modifient la manière dont nous communiquons. La justice exige que l'on empêche de nouvelles formes d'exclusion des personnes et des peuples qui se verraient refuser l'accès aux technologies de base, des communautés exposées à une surveillance intrusive et des groupes sociaux pénalisés par les fameux algorithmes qui, souvent, peuvent reproduire les préjugés et les discriminations. Alors, à l'ère du numérique, un ordre social juste exige un contrôle public de l'utilisation des données et des technologies afin que le critère ne soit pas uniquement le profit, mais la dignité de chacun et le bien des peuples. Le pape François invitait à reconnaître, notamment dans les migrants, une image du peuple de Dieu en marche. Et selon lui, la justice sociale implique d'une part de préserver ceux qui sont contraints de partir par des voies sûres et légales, des conditions d'accueil dignes, des parcours d'intégration et d'autre part de promouvoir également le droit de rester dans son pays, sur sa propre terre, en paix et en sécurité, en s'attaquant aux causes profondes, la migration, les injustices économiques ou la crise climatique. C'est tout à fait d'actualité aujourd'hui. Et puis, préserver les conditions de vie de ceux qui viendront après nous, sur quoi Benoît XVI insistait d'une génération à l'autre. Alors, les papes insistent sur la grandeur de la personne humaine aujourd'hui face aux promesses de l'intelligence artificielle, sachant que le modèle technocratique réduit la création à un objet d'exploitation et les personnes à des rouages d'un système qu'il faudrait rendre toujours plus performant. Et alors, bien sûr, la diffusion de l'intelligence artificielle peut devenir une aide précieuse pour un développement intégral, humain, mais elle nécessite un nouveau cadre spirituel avec une éthique et une politique adaptée. Ici, Léon XIV cite les paroles du théologien Romano Guardini disant « L'homme moderne n'a pas reçu, hélas, l'éducation nécessaire pour faire un bon usage de son pouvoir. » Ce qu'on disait déjà au début du XXe siècle. Paul VI, quant à lui, avertissait que les progrès scientifiques les plus extraordinaires, les prouesses techniques, la croissance économique, peuvent se retourner contre l'homme si elles ne s'accompagnent pas d'un authentique progrès social et moral. Alors, il faut donc, dit Léon XIV, examiner à quelles possibilités l'intelligence artificielle peut ouvrir et quels risques elle comporte. Et au fond, que ce soit un souhait, bien sûr, une évidence, que ce soit toujours l'intelligence humaine, avec sa conscience et sa liberté, qui guide les innovations et en établisse l'usage et les limites. Et donc, il faut éviter l'erreur qui consisterait à assimiler l'intelligence artificielle à une intelligence humaine, parce que les prétendues intelligences artificielles, dit Léon XIV, ne vivent pas d'expérience, ne connaissent ni la joie, ni la douleur, ne mûrissent pas dans la relation, ne savent pas de l'intérieur ce que signifie l'amour, le travail, l'amitié, la responsabilité. Non, elles n'ont pas de conscience morale, ces intelligences artificielles. Elles ne jugent pas le bien et le mal, ne saisissent pas le sens ultime des situations et n'assument pas le poids des conséquences. Alors, elles peuvent certes imiter des façons trompeuses, souvent des comportements, imiter des comportements, simuler de l'empathie ou de la compréhension,

mais elles ne comprennent pas ce qu'elles produisent, car elles n'habitent pas l'horizon affectif, relationnel et spirituel, qui est le facteur de la sagesse humaine. Alors, des formes d'assistance concrètes peuvent simplifier nos vies, oui, avec l'IA, mais elles peuvent aussi nous habituer à trop déléguer et à rechercher des réponses immédiates en affaiblissant notre jugement personnel et notre créativité. Et puis, l'imitation artificielle d'une communication humaine peut s'avérer utile avec des paroles semblant être de conseil, amitié, mais elle peut induire en erreur et donner l'illusion d'être en relation avec un sujet personnel authentique. Alors, l'imitation artificielle de la relation de soins ou d'accompagnement peut ainsi devenir dangereuse, puisque le risque, explique Léon XIV, ce n'est alors pas tant qu'une personne croit parler à une autre personne, mais plutôt qu'elle perde rapidement le désir même de rechercher véritablement un contact avec quelqu'un d'autre. Et puis, il y a aussi le risque de sous-estimer l'impact environnemental des nouveaux processus techniques. Alors, on s'aperçoit que des décisions délicates sur le travail, l'accès aux services et la réputation des personnes risquent d'être entièrement confiées à des systèmes automatisés, et ceux-ci ne connaissent pas ni la compassion, la miséricorde, le pardon et l'espérance d'un changement des personnes. Elles peuvent, à l'inverse, engendrer de nouvelles formes d'exclusion, avec notamment l'écartement des plus faibles.

0: Léon XIV pointe un autre danger de l'intelligence artificielle lorsque ces systèmes, tout en se présentant comme neutres et objectifs, reflètent des stéréotypes ou des positions idéologiques. Il existe souvent, remarque-t-on, un déséquilibre entre la vitesse du développement technologique et le rythme auquel se développent les consciences, les contrôles capables d'en réguler les effets. Et ici, on conclut qu'il faut des cadres juridiques adéquats et puis l'éducation morale des utilisateurs. Autrement, le changement induit par l'IA, l'intelligence artificielle, sera soumis à des logiques technocratiques qui peuvent imposer des règles pesantes. Et donc, on doit dénoncer les nouveaux monopoles de l'intelligence artificielle. Parce que, alors, parler de destination universelle des biens, conformément à l'enseignement social de l'Église, signifie assurer l'accès universel aux technologies et à la formation. Et il faut protéger la capacité des communautés humaines à choisir et à corriger. Ici, le pape Léon XIV n'hésite pas à employer le mot désarmer. Il souhaite désarmer l'IA, c'est-à-dire la soustraire, cette intelligence artificielle, à la soustraire à la logique de la compétition économique et cognitive systématique qui cherche trop souvent un avantage géopolitique ou commercial. Alors désarmer, eh bien désarmer, c'est rompre cette équivalence entre la puissance technique et le droit de gouverner. Désarmer ne signifie pas renoncer à la technologie, mais l'empêcher de dominer l'humain. Le risque, en effet, c'est que la technocratie fasse passer pour juste et normale une vision anti-humaine qui consisterait à contrôler totalement chaque chose. Cependant, le pouvoir technique, s'il n'est pas équilibré, nous expose davantage aux logiques de domination et d'exclusion que l'Église rejette. Alors, certains courants interprètent le progrès comme un dépassement de l'humain sous les noms de transhumanisme et de post-humanisme. Ça, c'est un problème qui est déjà présent depuis quelques années et on crée ainsi une vision futuriste de l'homme, d'un homme amélioré ou d'un homme hybridé avec la machine. Et ici, le transhumanisme et le post-humanisme, qui peuvent être relayés par l'intelligence artificielle en plus, eh bien, ils véhiculent le rêve de dépasser les limites de la condition humaine. Le post-humanisme envisage une forme d'hybridation entre l'être humain, la machine et l'environnement, avec un seuil où l'humanité se surpasserait. Alors, si l'être humain est traité comme un matériau à perfectionner, remarque Léon XIV, on peut en venir à faire payer aux plus fragiles le prix d'une prétendue optimisation de l'espèce. Tout ce qui apparaît comme une limite, incapacité, maladie, vieillesse, vulnérabilité, tend ainsi à être perçu comme un défaut à corriger systématiquement, plutôt qu'un espace où l'humanité peut encore mûrir. L'histoire peut changer, heureusement, observe Léon XIV, dès lors qu'un seul homme ou une seule femme prend au sérieux la dignité de chacun ici. Le pape fait allusion à des femmes courageuses et généreuses comme Mère Teresa, Dorothy Day aux États-Unis, Maria Montessori en Italie, qui ont contribué, parmi d'autres, à rendre l'histoire plus humaine. Et puis, les martyrs de la fraternité comme Saint Maximilien Kolb, Saint Oscar Romero en Amérique latine, ou au Vietnam, François-Xavier Nguyen Van Thuan. Eh bien, les martyrs du quotidien qui, constate le pape, soignent, éduquent, accompagnent les parents, les médecins, les bénévoles. Alors, donc, une direction paraît tout indiquer, c'est de faire progresser la technique sans faire régresser le cœur. Et s'il existe un authentique plus qu'humain, eh bien, il se trouve dans l'opération de la grâce de Dieu reçue dans le Christ. Parce que la tradition chrétienne affirme que l'être humain n'est pas enfermé dans les limites de sa propre nature, mais qu'il est appelé à se transcender, se dépasser. Ce processus d'élévation, de transformation, dépasse en effet les facultés naturelles, parce qu'il existe une distance infinie entre notre nature et la vie de Dieu, aurait dit Blaise Pascal. Celui qui rend ce chemin possible ne peut être que l'infini qui se donne, c'est-à-dire Dieu lui-même. Saint Augustin est convoqué ici car il décrit l'histoire humaine comme une lutte entre deux amours qui ont construit deux façons de vivre ensemble, deux cités, la fameuse la cité de Dieu. Eh bien, il y a deux amours que l'on fait deux cités. Expliquait saint Augustin, il y a l'amour de soi jusqu'au mépris de Dieu, et on risque de le voir dans l'intelligence artificielle trop souvent. Ça, c'est la cité terrestre. Et puis, l'amour de Dieu jusqu'au mépris de soi, jusqu'à l'abnégation, la générosité, ça, c'est la cité céleste, la cité de Dieu. Alors, il faut préserver l'humain dans la transformation. La transformation numérique nous invite à redécouvrir la vérité comme un bien commun, à protéger la dignité du travail et à préserver la liberté contre toute marchandisation et toute manipulation. Alors, on regrette de constater que des outils qui pourraient favoriser le débat et la participation sont souvent utilisés pour brouiller les frontières entre le vrai et le faux, en mélangeant les données et les opinions. Et la possibilité de l'IA de manipuler des contenus expose, hélas, les citoyens à des perspectives partielles ou trompeuses. Et puis l'homme moderne est par quoi convaincu, dit Léon XIV, à tort, d'être le seul auteur de lui-même, de sa vie et de la société, d'où une fermeture égoïste sur lui-même. Et puis il y a le désintérêt pour la vérité qui conduit à glisser vers un totalitarisme qui, dit Léon XIV, attire les gens pour qui la distinction entre fait et fiction, c'est-à-dire la réalité de l'expérience, et la distinction entre vrai et faux, c'est-à-dire les normes de la pensée, n'existe plus. Eh bien, à l'inverse, face à cela, on nous appelle à promouvoir une écologie de la communication. Nous devons nous éduquer parfois à jeûner de l'IA, à nous en dispenser et protéger les jeunes de la promesse de la machine parfaite, d'une séduction subtile qui fait paraître inutile la pensée humaine au moment même où elle est la plus nécessaire. Alors, une exposition précoce, non encadrée aux appareils numériques peut être dangereuse avec les réseaux sociaux. Elle peut avoir des répercussions négatives sur l'attention, sur la vie relationnelle, en particulier chez les plus jeunes, avec des conséquences souvent dramatiques, avec en plus l'accès à des scènes violentes, à des contenus pornographiques ou à des propositions de comportements à risque du type toxicomanie ou autre. Et donc, on doit penser à éduquer les jeunes afin qu'ils apprennent à reconnaître les manipulations. Et ici, on assiste à un grand défi pédagogique, c'est celui de l'organisation de l'école, avec la figure même de l'enseignant, qui doit être repensée pour une éducation globale, ouverte à toutes les dimensions de la personne. Parce qu'un système éducatif qui serait dépourvu d'amour de la vérité risque de voir le jour contre tout discernement, et on voit dès maintenant les signes d'une certaine déshumanisation où on peine à donner un sens à la vie. Et donc, il faut déjà, à la racine, promouvoir une véritable hygiène de l'attention pour préserver la liberté intérieure de chacun. Alors, les objectifs éducatifs, eh bien, éduquer à la sobriété et au sens de la limite, à la reconnaissance du droit des autres, à la liberté et à la responsabilité. Mais alors, il y a, sur un plan social, global, sociologique, le problème du chômage, parce que avec l'intelligence artificielle, ça a commencé, et ça va s'accentuer, une diminution rapide des emplois disponibles avec un effet domino destructeur, de nouvelles formes de précarité et d'inégalité, avec d'une part des rémunérations très élevées pour une petite minorité technologique, et puis par contre des salaires de plus en plus bas pour le reste de la population, prolétarisée en quelque sorte. Et puis, il y a Léon XIV pointe un paradoxe avec le progrès matériel, certes, de la technologie, mais une régression anthropologique et sociale. Et donc, on doit repenser le travail lui-même dans sa relation avec la citoyenneté pour parer au grain. Sachant que sinon, nous aurons une multitude d'exclus entourés de machines qui ont pris leur place. Alors, toute mise en place de l'automatisation devrait ici s'accompagner de mesures vérifiables en matière de protection de l'emploi, de reconversion professionnelle et de participation des travailleurs, afin que la technologie vise plutôt à libérer du temps et des capacités humaines et non pas à générer de l'exclusion. La rentabilité du capital, sinon, risquerait de se substituer aux revenus du travail. Alors, par ailleurs, autre risque, autre danger, autre écueil, un contrôle social excessif, sachant que ce qui est amplifié ou pénalisé ou abusivement récompensé peut façonner les opinions et les choix et générer ainsi conformisme et autocensure. Et au fond, Léon XIV remarque que la liberté, aujourd'hui, est aussi une question publique, ça a toujours été, mais davantage encore peut-être, qu'elle exige des voies de recours et des limites qui seraient proportionnées à des technologies intrusives, afin que la technique ne devienne pas une emprise sur les consciences. Parce que il y a le risque de relations de subordination assez proches de l'esclavage, en pire des cas, le fonctionnement de l'économie numérique reposant dès maintenant sur le travail de millions d'êtres humains au salaire de misère. Et puis, il y a des réseaux criminels qui peuvent utiliser des techniques de recrutement par le biais de l'IA, sachant que le pouvoir croissant des systèmes numériques peut aussi entraîner de nouvelles atrocités qui nous font remonter, au fond, au temps de l'esclavage. Le colonialisme renaît en ces temps-ci en transformant les vies personnelles en informations exploitables, colonialisme technologique. Et puis, il y a des territoires entiers qui sont traversés par une nouvelle logique d'extraction des informations vitales qui peuvent servir à sélectionner abusivement les personnes sans appel. Alors, conclusion du pape Léon XIV, c'est que si la technique devient un critère absolu, eh bien, la personne risque d'être traitée comme une donnée ou une marchandise. Mais si, au contraire, la technique s'inscrit dans une perspective de sagesse, de contrôle, d'autodiscipline, si j'ose dire, elle peut devenir une occasion de croissance, de justice et de fraternité. C'est toute la leçon de cette belle encyclique « Magnifique humanité » du pape Léon XIV que nous attendons avec joie en France.
1: C'était les messages pastoraux des papes par Denis Lancel.

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1: 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Et à présent, nous prenons la direction de l'abbaye Notre-Dame de Triors pour l'office des Laudes.

Sur les ondes de Radio Espérance, nous venons de vivre l'office des Laudes depuis l'abbaye bénédictine Notre-Dame de Triors.

Lecture du martyrologe du 11 septembre. À Rome, au cimetière de Basilia, sur l'ancienne voie salarienne, au IIIe siècle, la mise au tombeau des saints martyrs Prote et Hyacinthe. Le pape Saint Damase restaura leur tombeau recouvert de terre et les orna d'une inscription. Après près de 15 siècles, en 1845, la tombe de Saint Hyacinthe fut retrouvée intacte avec son corps calciné. Commémoraison de Saint Paphnus, évêque en Égypte, au IVe siècle. Il fut l'un de ces confesseurs de la foi qui, sous l'empereur Galère, eurent l'œil droit arraché et le jarret gauche coupé, puis furent condamnés aux mines. Il participa par la suite au concile de Nicée et combattit activement pour la foi catholique contre les Ariens. À Lyon, vers 480, Saint Patien, évêque. Poussé par la charité, il fit distribuer une grande quantité de blé aux cités le long du Rhône et de la Saône pour venir en aide aux populations affamées et consacra largement son apostolat à convertir les hérétiques et à prendre soin des indigents. À Paris, en 522, le trépas de Saint Sacerdoce, évêque de Lyon, qui vécut dans l'amour et la crainte de Dieu et mourut en arrivant dans cette ville pour participer à un concile. Dans l'île de Bardsey, au nord du Pays de Galles, en 554, Saint Daniel, premier évêque et abbé de Bangor. À Versailles, en Ligurie, au VIe siècle, Saint Émilien, évêque. Au monastère de Luxeuil, en Bourgogne, vers 670, le trépas de Saint Adelphe, abbé de Remiremont, qui racheta par une profusion de larmes un bref moment de discorde. À Toul, avant 680, Saint Leudin, dit Baudon, évêque. D'abord marié, il embrassa la vie monastique, sa femme Odile prenant en même temps la même décision, et mourut peu de temps après avoir été ordonné évêque. En Calabre, en 960, Saint Élie, surnommé le Spéléote, remarquable partisan de la vie érémitique et de la vie cénobitique. À Nagasaki, au Japon, en 1622, les bienheureux martyrs Gaspard Koteda, catéchiste, François Takea et Pierre Chichemont, deux enfants de 12 et 7 ans, dont la mère Agnès, pour le premier, le père Barthélemy, pour le second, avaient été martyrisés la veille et qui subirent eux-mêmes avec la même fermeté le supplice de la décapitation. À Rome, en 1648, le bienheureux Bonaventure de Barcelone, Michel Grand, religieux franciscain. Son zèle pour l'observance de la règle des frères mineurs l'amena à établir dans différents endroits du territoire romain des ermitages pour les religieux de l'ordre. Il montra toujours la plus grande austérité de vie et beaucoup de charité pour les pauvres. Sur l'île Madame, au large du port de Rochefort, en 1794, le bienheureux François Meillaudon, prêtre de Soissons et martyr, sous la Révolution française, à cause de son sacerdoce, il fut déporté dans des conditions inhumaines sur un bateau négrier et mourut d'une maladie putride. À Wuchang, dans la province chinoise de Hebei, en 1840, Saint Jean-Gabriel Père Boire, prêtre de la Congrégation de la Mission et martyr. Pour annoncer l'Évangile, il adopta l'apparence et les coutumes chinoises, mais quand vint la persécution, il fut longtemps détenu en prison et soumis à des tortures diverses, enfin attaché à une croix et étranglé. En Espagne, dans la persécution menée contre l'Église au cours de la guerre civile en 1936, les bienheureux martyrs Pierre d'Alcantara, Laurent Villanueva Larrieros, religieux de l'ordre de Saint-Jean de Dieu, tué à Barcelone, et Joseph-Marie Segura Penades, prêtre,
exécuté à Génovée, dans la région de Valence.

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1: Radio Espérance, il est 7h, nous récitons l'Angélus. L'ange du Seigneur apporta l'annonce à Marie, et elle conçut du Saint-Esprit. Je vous salue, Marie pleine de grâce, le Seigneur est avec vous. Vous êtes bénie entre toutes les femmes, et Jésus, le fruit de vos entrailles, est béni. Sainte Marie, Mère de Dieu, priez pour nous pauvres pécheurs, maintenant et à l'heure de notre mort. Amen.

Voici la servante du Seigneur, qu'il me soit fait selon votre parole. Je vous salue, Marie, pleine de grâce, le Seigneur est avec vous. Vous êtes bénie entre toutes les femmes, et Jésus, le fruit de vos entrailles, est béni. Sainte Marie, Mère de Dieu, priez pour nous pauvres pécheurs, maintenant et à l'heure de notre mort. Amen.

Et le Verbe s'est fait chair et il a habité parmi nous. Je vous salue, Marie, pleine de grâce, le Seigneur est avec vous. Vous êtes bénie entre toutes les femmes et Jésus, le fruit de vos entrailles, est béni. Sainte Marie, Mère de Dieu, priez pour nous pauvres pécheurs maintenant et à l'heure de notre mort. Amen. Priez pour nous, Sainte Mère de Dieu, afin que nous soyons rendus dignes des promesses du Christ. Prions. Que ta grâce, Seigneur, notre Père, se répande dans nos cœurs. Par le message de l'ange, tu nous as fait connaître l'incarnation de ton Fils bien-aimé. Conduis-nous par sa passion et par sa croix, avec le secours de la Vierge Marie, jusqu'à la gloire de la résurrection par Jésus le Christ, notre Seigneur.

Amis auditeurs, bonjour, il est 7h03 en ce vendredi 11 septembre 2026. Vous écoutez Radio Espérance, Martin avec vous pour partager cette prière du matin. En ce début de journée, après avoir salué Marie, reine des hommes, reine du ciel et de la terre, nous nous tournons vers le Seigneur au nom du Père, du Fils et du Saint-Esprit. Amen.

Aujourd'hui, les lectures sont celles du vendredi de la 23e semaine du temps ordinaire. Lecture de la première lettre de Saint Paul apôtre aux Corinthiens. Frères, annoncer l'évangile, ce n'est pas pour moi un motif de fierté. C'est une nécessité qui s'impose à moi. Malheur à moi si je n'annonçais pas l'évangile. Certes, si je le fais de moi-même, je mérite une récompense. Mais je ne le fais pas de moi-même. C'est une mission qui m'est confiée, alors qu'elle est mon mérite. C'est d'annoncer l'évangile sans rechercher aucun avantage matériel et sans faire valoir mes droits de prédicateur de l'évangile. Oui, libre à l'égard de tous, je me suis fait l'esclave de tous afin de gagner le plus grand nombre possible. Avec les faibles, j'ai été faible pour gagner les faibles. Je me suis fait tout à tous pour en sauver à tout prix quelques-uns. Et tout cela, je le fais à cause de l'évangile pour y avoir part moi aussi. Vous savez bien que dans le stade, tous les coureurs participent à la course, mais un seul reçoit le prix. Alors, vous, courez de manière à l'emporter. Tous les athlètes à l'entraînement s'imposent une discipline sévère. Ils le font pour recevoir une couronne de laurier qui va se faner, et nous, pour une couronne qui ne se fane pas. Moi, si je cours, ce n'est pas sans fixer le but. Si je fais de la lutte, ce n'est pas en frappant dans le vide, mais je traite durement mon corps, j'en fais mon esclave pour éviter d'avoir à proclamer l'évangile à d'autres et que je sois moi-même disqualifié.

De quel amour sont aimées tes demeures, Seigneur de l'univers? Mon âme s'épuise à désirer les parvis du Seigneur. Mon cœur et ma chair sont un cri vers le Dieu vivant. De quel amour sont aimées tes demeures, Seigneur de l'univers? L'oiseau lui-même s'est trouvé une maison, et l'hirondelle un nid pour abriter sa couvée. Tes autels, Seigneur de l'univers, mon roi et mon Dieu. De quel amour sont aimées tes demeures, Seigneur de l'univers? Heureux les habitants de ta maison, ils pourront te chanter encore. Heureux les hommes dont tu es la force, des chemins s'ouvrent dans leur cœur. De quel amour sont aimées tes demeures, Seigneur de l'univers? Le Seigneur Dieu est un soleil, il est un bouclier. Le Seigneur donne la grâce, il donne la gloire. Jamais il ne refuse le bonheur à ceux qui vont sans reproche. De quel amour, Seigneur, sont aimées tes demeures, Seigneur de l'univers?

Évangile de Jésus-Christ selon saint Luc. Ta parole, Seigneur, est vérité. Dans cette vérité, sanctifie-nous.

Évangile de Jésus-Christ selon saint Luc. En ce temps-là, Jésus disait à ses disciples en parabole : Un aveugle peut-il guider un autre aveugle ? Ne vont-ils pas tous les deux tomber dans un trou ? Le disciple n'est pas au-dessus du maître, mais une fois bien formé, chacun sera comme son maître. Qu'as-tu à regarder la paille dans l'œil de ton frère alors que la poutre qui est dans ton œil, à toi, tu ne la remarques pas? Comment peux-tu dire à ton frère, « Frère, laisse-moi enlever la paille qui est dans ton œil » alors que toi-même ne vois pas la poutre qui est dans le tien? Hypocrite, enlève d'abord la poutre de ton œil, alors tu verras clair pour enlever la paille qui est dans l'œil de ton frère.

Père très saint, nous t'offrons nos actions, nos joies, nos peines, avec celles de tous nos frères, dans le cœur de ton Fils, Jésus notre Seigneur. Par l'Esprit Saint, nous serons aujourd'hui les témoins de ton amour. Avec Notre-Dame, en l'Église, nous te prions pour que le monde accueille ta lumière. Nous te prions en particulier pour notre unité de vie. Donne-nous la grâce de faire ta volonté lorsque nous sommes tiraillés entre l'idéal qui nous anime et les attraits du monde. Je crois en Dieu, le Père Tout-Puissant, Créateur du ciel et de la terre, et en Jésus-Christ, son Fils unique, notre Seigneur, qui a été conçu du Saint-Esprit, est né de la Vierge Marie, a souffert sous Ponce Pilate, a été crucifié, est mort et a été enseveli, est descendu aux enfers. Le troisième jour est ressuscité des morts, est monté aux cieux, est assis à la droite de Dieu, le Père Tout-Puissant, d'où il viendra juger les vivants et les morts. Je crois en l'Esprit Saint, à la Sainte Église catholique, à la communion des saints, à la rémission des péchés, à la résurrection de la chair, à la vie éternelle. Amen. Notre Père qui es aux cieux, que ton nom soit sanctifié, que ton règne vienne, que ta volonté soit faite sur la terre comme au ciel. Donne-nous aujourd'hui notre pain de ce jour. Pardonne-nous nos offenses comme nous pardonnons aussi à ceux qui nous ont offensés. Et ne nous laisse pas entrer en tentation, mais délivre-nous du mal. Amen. Je vous salue Marie, pleine de grâce, le Seigneur est avec vous. Vous êtes bénie entre toutes les femmes, et Jésus, le fruit de vos entrailles, est béni. Sainte Marie, Mère de Dieu, priez pour nous pauvres pécheurs, maintenant et à l'heure de notre mort. Amen. Et maintenant, nous nous unissons à Dieu dans la foi, l'espérance et la charité. Acte de foi. Mon Dieu, je crois fermement toutes les vérités que vous avez révélées et que vous nous enseignez par votre Sainte Église, parce que vous ne pouvez ni vous tromper ni nous tromper. Dans cette foi, puis-je vivre et mourir. Amen. Acte d'espérance. Mon Dieu, j'espère avec une ferme confiance que vous me donnerez par les mérites de Jésus-Christ votre grâce en ce monde et le bonheur éternel dans l'autre, parce que vous l'avez promis et que vous tenez toujours vos promesses. Dans cette foi, puis-je vivre et mourir. Amen. Acte de charité. Mon Dieu, je vous aime de tout mon cœur et plus que tout parce que vous êtes infiniment bon, et j'aime mon prochain comme moi-même, pour l'amour de vous.

Chaque jour, il est bon de nous rappeler la loi du Seigneur. Tu adoreras le Seigneur ton Dieu et tu l'aimeras parfaitement. Tu ne prononceras le nom de Dieu qu'avec respect, fuyant blasphème et faux serment. Tu sanctifieras le jour du Seigneur. Tu honoreras ton père et ta mère. Tu ne tueras pas. Tu ne commettras pas d'adultère. Tu ne voleras pas. Tu ne porteras pas de faux témoignage contre ton prochain. Tu ne convoiteras pas la femme de ton prochain. Tu ne désireras pas injustement le bien des autres. »

Seigneur, toi dont la bonté et la beauté sont si grandes que, depuis la création du monde, elles ne se laissent voir à l'intelligence qu'à travers tes œuvres. Donne-moi d'avoir un cœur ouvert à la beauté du monde et à la vie sans cesse naissante dans le secret des commencements. Donne-moi de savoir te contempler par l'infiniment petit de ce qui naît et par l'infiniment fragile de ce qui grandit. Donne-moi de vouloir accueillir avec Jésus ton enfant la vie qui crie ton amitié plus forte que la mort, que toutes les morts. Donne-moi, Seigneur, de pouvoir te reconnaître et de savoir te protéger dans l'amorce de tout visage et le cri silencieux de celui qui veut vivre.

Il est 7h24, aujourd'hui, 11 septembre 2026, l'église célèbre la fête de Saint Jean-Gabriel Perboire. Jean-Gabriel naquit en 1802 au hameau de Puech dans le diocèse de Cahors. Il mena la vie d'un jeune paysan, aidant ses parents les mois d'été et allant à l'école l'hiver. Comme il était bon écolier, ses parents décidèrent de l'envoyer à Montauban pour qu'il puisse continuer ses études. Jean-Gabriel se révéla un étudiant brillant et, en 2 années, il arriva à parcourir tout le cycle des études secondaires. Il demanda alors à rentrer dans la congrégation de la mission de Saint Vincent de Paul, avec le désir de partir en Chine. Ordonné prêtre à 23 ans, Jean-Gabriel ne put partir car sa santé fut jugée trop fragile. Il resta en France comme professeur, puis supérieur du petit séminaire de Saint-Flour. Il accomplit si bien sa tâche que, 5 ans après, lorsqu'il dut quitter Saint-Flour, Jean-Gabriel était déjà considéré comme un saint. Enfin, ses supérieurs acceptèrent son départ en Chine en mars 1835. Le voyage fut long et très pénible. Jean-Gabriel devait se rendre au cœur même de ce vaste pays. Seul Européen, aidé seulement par 3 prêtres chinois, Jean-Gabriel redonna vitalité à la mission qu'on lui avait confiée. Il se dépensait sans compter, marchant des heures à pied pour visiter les villages chrétiens. Il vivait pauvrement, ne mangeant que du riz et de rares légumes, ne buvant que de l'eau et se logeant là où il pouvait. Pendant cette période, Jean-Gabriel connut l'épreuve du doute. Sa vie lui parut vide et il se crut damné. Il fut délivré de cette véritable agonie par une apparition du Christ lui disant « Que crains-tu ? Ne suis-je pas mort pour toi ? Cesse de craindre pour ta damnation. » Réconforté, Jean-Gabriel put rendre alors témoignage du martyr. À l'image du Christ, il fut trahi par un catéchumène pour 30 taëls. Il reçut 40 coups de lanière de cuir et fut finalement enlevé, pieds et poings liés à un poteau. Le bourreau lui mit au cou un collier de cordes dans lequel étaient enfilés des morceaux de bambou. Puis, lentement, il serra les cordes, étranglant ainsi sa victime. C'était en 1840, un vendredi après-midi. Les témoins de la scène affirmèrent avoir vu dans le ciel une grande croix lumineuse. Tous déclarèrent « L'Européen qui crie est mort ».

0: Ainsi s'achève notre prière de matin. 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Martin vous dit au revoir et vous souhaite une bonne journée.
1: Mais pourquoi la Vierge Mère est-elle née d'une femme stérile? La question est posée par saint Jean Damascène, père de l'Église orientale de la fin du 7e et de la première moitié du 8e siècle, dans son homélie sur la nativité de Marie. Pourquoi donc? Je vous partage des extraits de son homélie concernant Anne et Joachim. Mais pourquoi la Vierge Mère est-elle née d'une femme stérile? Il répond. À ce qui seul est nouveau sous le soleil, au couronnement des merveilles, les voies devaient être préparées par les merveilles, et lentement, des réalités les plus basses devaient s'élever les plus grandes. Ce qui est nouveau sous le soleil se manifeste tout d'abord dans le mystère de la personne de Marie et sa future maternité divine, couronnement de toutes les maternités de l'histoire. Que devrions-nous faire, disait saint Jean en introduction, pour honorer l'anniversaire de la Mère de Dieu, par qui la race mortelle tout entière fut transformée? Le nouveau, explicite ainsi l'auteur, vient par l'incarnation rédemptrice. C'est l'humanité qui va être délivrée du péché et de la mort. La naissance de Marie, qui va rendre possible tout cela, a été préparée par la merveille de la maternité d'Anne. Ainsi, du plus bas, une maternité humaine, et ce n'est pas péjoratif, on va passer au plus haut, la maternité divine de Marie. De saint Jean Damascène. Ainsi, fait-on la disparition de l'humaine stérilité, puisque a cessé pour nous l'infirmité qui empêchait la possession des biens. Saint Jean met en parallèle la stérilité d'Anne avec la stérilité et l'infirmité due au péché. La disparition de la stérilité d'Anne annonçait et préparait la disparition de l'humaine stérilité, la stérilité due au péché, et dont Marie, la toute sainte, immaculée dès sa conception, a été préservée. Cela est très bien représenté dans un tableau du Caravage, la Madone des palefreniers, ou Madone au serpent, qu'on peut voir à Rome, à la Galerie Borghese. Au premier plan, on voit, dans la lumière, la peau blanche, Marie et l'enfant Jésus, qui ensemble écrasent la tête d'un très grand serpent. C'est une représentation de l'Immaculée Conception. Au deuxième plan, dans l'ombre, se tient Sainte Anne, âgée, la peau sombre et ridée, qui contemple la scène tout attentive, orientée, finalisée par ce qui se passe. Ainsi, dans ce tableau, on embrasse d'un seul regard l'ancien monde et le nouveau, le passage de l'ancienne à la nouvelle création, le contraste entre l'humanité ancienne marquée par le péché et l'humanité nouvelle, fruit de la victoire sur le mal, victoire qui advient avec le concours de deux maternités successives, celle d'Anne puis celle virginale de Marie. Et voici une autre raison, plus haute et plus divine, dit encore le Damascène. La nature a cédé le pas à la grâce, elle s'est arrêtée en tremblant et ne voulut pas être la première. Comme la Vierge, Mère de Dieu, devait naître d'Anne, la nature n'osa prévenir le fruit de la grâce, mais elle demeura sans fruit, jusqu'à ce que la grâce eût porté le sien. C'est magnifique. Marie aurait pu naître d'une mère naturellement féconde, mais non, elle est née d'une mère stérile, car sa naissance devait être entièrement le fruit de la grâce de Dieu, du choix de Dieu, de la prévenance amoureuse de Dieu. La stérilité vaincue par la grâce de Dieu, la maternité miraculeuse d'Anne, tout comme celle de Sarah et d'Anne, est exclusivement au service du plan divin de salut de l'humanité. Que c'est grand ! Quelle merveille ! Considérer la stérilité d'Anne, c'est affirmer dans sa maternité le primat de l'action de Dieu, le primat de la grâce sur la nature. La conception de la femme de qui naîtra le Messie, sauveur de l'humanité, ne peut être que l'œuvre de Dieu. Dieu qui, selon son dessein de sagesse et par sa volonté bienveillante, rend féconde une union conjugale, demeurée jusque-là stérile. Mais, comme je viens de le suggérer, l'œuvre de Dieu ne se réalise pas sans la coopération de l'humanité, et ici, sans la coopération de l'homme avec la femme, sans la coopération du couple Anne et Joachim.

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1: 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Anne Dallaire.
2: Bonjour à tous. Le Premier ministre britannique Andy Burnham a appelé le 29 juillet à suspendre le débat parlementaire sur la légalisation du suicide assisté. Le catholique estime que cette discussion ne peut avoir lieu avant que les soins palliatifs et l'aide sociale soient correctement financés. Je pense qu'il est très difficile d'engager ce débat plus large du suicide assisté dans un contexte où les gens ne bénéficient pas de ces soins et n'ont pas l'esprit tranquille à ce sujet, a déclaré donc Andy Burnham aux journalistes lors d'une visite dans une maison de retraite londonienne. Il s'est ainsi engagé à réformer le système d'aide aux personnes vulnérables de son pays, rapporte le média américain Crooks. Pour le Premier ministre, l'incapacité des responsables politiques à s'attaquer aux problèmes systémiques constitue un manquement grave à leur devoir public. Le projet de loi sur le suicide assisté au Parlement britannique fera l'objet d'une deuxième lecture. L'idée est d'autoriser la pratique tout en la réservant aux adultes et aux personnes atteintes d'une maladie en phase terminale. Les effets de la déclaration d'Andy Burnham sera probablement davantage politique que juridique. Si elles ne bloqueront pas le processus parlementaire, elles en modifient cependant sensiblement le contexte. En faisant de la réforme des soins palliatifs et du social care un préalable moral et politique, le Premier ministre offre aux députés hésitants une raison de demander un report du projet. La position du nouveau Premier ministre marque une rupture avec celle de son prédécesseur qui soutenait le projet de loi. Il s'agit également d'un revers majeur pour les partisans du suicide assisté au Royaume-Uni qui comptaient sur le soutien de l'ancien Premier ministre. Andy Burnham, officiellement chargé du gouvernement britannique le 20 juillet 2026, est le premier catholique à occuper ce poste. Bien que peu pratiquant, il dit être influencé par sa foi et par la doctrine sociale de l'Église. Monseigneur John Sherrington, archevêque de Liverpool, la ville natale d'Andy Burnham, s'est félicité des déclarations du Premier ministre. Il est d'une grande importance que le Premier ministre ait confirmé sa position quant à la nécessité de soins palliatifs et d'accompagnement social adéquat avant la deuxième lecture, a déclaré l'évêque, qui dirige les actions de défense de la vie menées par la conférence épiscopale. Monseigneur Sherrington a rappelé l'opposition de l'Église catholique au suicide assisté, qualifiant le projet de loi de fondamentalement vicié et exhortant les députés à voter contre. Il a dans le même temps invité les législateurs britanniques à travailler ensemble pour veiller à ce que nos services de soins palliatifs et d'aide sociale puissent être cités en exemple en tant que soins véritablement dignes en fin de vie. Rappelons que le nouveau Premier ministre britannique, Andy Burnham, est de confession catholique et c'est le premier de l'histoire à occuper ce poste. Je vous souhaite à tous

0: Le Seigneur m'a rempli de force pour que par moi, la proclamation de l'Évangile s'accomplisse jusqu'au bout et que toutes les nations l'entendent. 2 Timothée 4, 17.
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2: Chers auditeurs, bonjour, je me réjouis de vous retrouver et aujourd'hui je vous amène en Mauritanie où l'Église catholique vit une situation pour le moins singulière. En effet, dans ce grand pays situé à l'ouest du continent africain, il n'existe aucun chrétien mauritanien, en tout cas officiellement. L'islam est la religion d'État, la population est musulmane et il est interdit d'être à la fois mauritanien et chrétien. Les seuls catholiques sur place sont donc essentiellement des étrangers, soit des migrants, soit des expatriés. L'église y est donc très petite, mais elle a malgré tout un diocèse avec un évêque et deux prêtres incardinés. Ce sont donc des prêtres étrangers, mais qui sont juridiquement rattachés officiellement au diocèse de Nouakchott. Les chrétiens ne sont pas persécutés là-bas et bénéficient même du droit de culte. Dans ce contexte, cependant, le dialogue peut sembler parfois délicat. Pour le père Edmond Théodore, qui est prêtre sénégalais et l'un des deux seuls prêtres à être incardiné en Mauritanie, le témoignage se vit d'abord dans les relations quotidiennes et dans le respect mutuel. Lorsqu'une personne manifeste une foi sincère et vit selon des valeurs humaines et religieuses, alors le dialogue peut naître naturellement. Mais, soyons précis, cette coexistence ne signifie pas pour autant que l'Église puisse évangéliser comme elle le ferait ailleurs. En effet, le prosélytisme n'est pas autorisé et les citoyens mauritaniens ne peuvent pas être baptisés. Alors, dans ce contexte, on peut se demander quelle peut être concrètement la mission de l'Église. Eh bien, pour le père Théodore, elle constitue avant tout à témoigner à tous de l'amour du Christ avec la conviction que Dieu agit dans le cœur de chacun. Et puis cette mission prend une dimension particulière dans le désert, où se situe l'une des paroisses catholiques. Le désert, rappelle-t-il, est un lieu de dépouillement et aussi un lieu propice à la solidarité. Le père cite notamment cette habitude des Mauritaniens de s'arrêter pour aider dès qu'un véhicule est en panne au bord de la route. Et puis c'est aussi un lieu où chacun s'en remet à Dieu et ne compte pas que sur ses propres capacités. C'est donc un endroit naturellement propice à la prière. Alors on l'a compris, en Mauritanie, l'Église ne se mesure donc pas au nombre de baptêmes ou à son efficacité apparente. Avec peu de moyens, elle cherche simplement à porter un témoignage. Et comme le résume le père Edmond Théodore, ensuite, le Seigneur accomplit des choses extraordinaires. Alors prions donc cette semaine pour cette église en Mauritanie.

Amis auditeurs, bonjour. Voici l'écho du Saint-Siège du jeudi 10 septembre sur les ondes de Radio Espérance. Nous ouvrons ce point d'actualité avec les recommandations de Léon XIV aux nouveaux évêques. Le pape a reçu 147 nouveaux évêques venus du monde entier au terme de leur journée de formation à Rome. Il a salué une expérience unique de fraternité durant laquelle ces pasteurs ont pu partager leurs espoirs et leurs rêves pour les églises confiées à leurs soins. Léon XIV a tenu à leur rappeler qu'aucun évêque ne marche seul. Il leur a ensuite adressé plusieurs recommandations pour accomplir leur mission de pasteur fondée sur le service et l'amour. Poursuivons avec l'audience générale de ce mercredi, marquée par la présence de plusieurs délégations venues d'Ukraine et du monde arabe. Des prêtres et des laïcs ukrainiens de l'Église grecque-catholique, présents à Rome pour un forum se déroulant jusqu'à ce jeudi, ont assisté à la rencontre. Sur la place Saint-Pierre, se trouvaient également des membres d'une plateforme de dialogue interreligieux pour la paix. Cette structure rassemble des responsables chrétiens et musulmans engagés en faveur de la coexistence pacifique et d'une citoyenneté commune dans leur région. Notre dernier point d'actualité concerne un télégramme envoyé par Léon XIV à l'occasion de la première conférence de l'Institut catholique pour la non-violence. Cet événement a été organisé par Pax Christi. Le pape y lance un appel à poursuivre la mission visant à promouvoir, dans le monde, une culture de paix, de justice et de réconciliation. Cet appel a trouvé un écho particulier en Birmanie, où le cardinal Charles Maungbo a rappelé que la véritable légitime défense doit être non-violente dans ses méthodes et désarmante dans ses effets. Voilà qui conclut cet écho du Saint-Siège du jeudi 10 septembre. Retrouvez-nous demain, vendredi 11 septembre, pour un nouveau bulletin d'information à la même heure sur les ondes de Radio Espérance.

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1: 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Bonjour à toutes et à tous et bienvenue sur les ondes de Radio Espérance en ce vendredi 11 septembre. À 9h30, mais aussi à 13h, retrouvons Bertrand Vergély et son émission Lumière de l'Orthodoxie. Juste après, à 10h, un moine de l'abbaye de Trieur fera l'étude d'une pièce de Grégorien. À 10h30 et 19h30, retrouvons le père Philippe Play dans son émission Bible en perspective. À 11h et 16h, Denis Lancel nous propose un nouvel épisode des messages pastoraux des papes. Enfin, nous terminerons cette matinée à 11h30 par notre messe quotidienne en direct de la crypte du patronage Saint-Joseph à Saint-Étienne. Et ce soir à 21h, les séminaristes d'Ars reçoivent sœur Claire Patier pour échanger sur le thème de la création. Voilà pour aujourd'hui. Je vous souhaite un très bon vendredi et je vous laisse avec Clotilde Brossolet et sa chronique « Je dis ça, je dis rien ».

0: Gloire au Père et au Fils et au Saint-Esprit, pour les siècles des siècles.
1: Amen. Je dis ça. Je dis rien. 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
2: Ils sont si nombreux qu'on ne sait pas très bien qui en est réellement de qui n'en est pas. Il y a ceux qui l'ont affirmé haut et fort, ceux qui posent des conditions, ceux qui font comme si de rien n'était, mais ils pensent si fort que personne n'est dupe, ceux qui se disent que si jamais on leur demandait, ils y réfléchiraient, bien qu'ils en rêvent déjà toutes les nuits. Les candidats à l'élection présidentielle sont si nombreux qu'ils risquent bien d'être aussi nombreux que les électeurs, au rythme où les déclarations se font. En ce début du mois de septembre, il serait donc 25 candidats officiellement déclarés, auxquels on peut ajouter 16 candidats potentiels. La primaire de gauche, entre le PS et Place Publique, devrait faire un peu le tri, mais il faudra attendre la deuxième semaine du mois de mars et le dépôt des candidatures, avec les fameuses 500 signatures, pour avoir une idée définitive des personnalités qui seront allées jusqu'à une candidature crédible, et crédité par le système institutionnel. Une multiplication des candidatures, donc, dont aucune à l'heure actuelle, à l'exception de celle de Marine Le Pen, ne rassemblerait plus de 20% des intentions de vote. À ce jour, ils sont 4, selon les sondages, à prétendre dépasser la barre des 10%. Gabriel Attal, Raphaël Glucksmann, Édouard Philippe, Jean-Luc Mélenchon, dans l'ordre alphabétique. Sans qu'aucun d'entre eux ne se présente comme un adversaire de taille pour rivaliser avec la candidate RN. Les jeux d'alliance, les désistements, les raniements devraient toutefois nous offrir un second tour opposant deux adversaires de poids équivalents, dont l'un jouera, il est fort à parier, la carte éculée du Front républicain, contournant ainsi encore le débat démocratique. Une telle multiplication des candidatures est avant tout le signe du malaise de notre système démocratique, devenu incapable de s'auto-réguler. Les partis politiques traditionnels, à l'agonie, ne parviennent plus à faire émerger chacun une grande figure charismatique et légitime, offrant alors l'opportunité à tous les ambitieux de se penser en candidat. Le politiste et constitutionnaliste Olivier Roucan expliquait sur les ondes de France Inter que, je le cite, « les partis politiques sont devenus liquides, c'est-à-dire qu'ils n'arrivent plus à organiser de façon relativement autonome en interne la sélection des candidats. Les querelles internes se jouent publiquement et les concurrences personnelles se glissent en une des journaux. Certainement, aussi, parce qu'à l'ère des réseaux sociaux, n'importe quel militant peut devenir en un clic, grâce à quelques opérations de communication bien montées, une personnalité médiatique. La porte est donc grande ouverte aux ambitions personnelles de tous les petits assoiffés de reconnaissance. D'ailleurs, nombre d'entre eux savent pertinemment qu'ils ne parviendront pas jusqu'au dépôt officiel de leur candidature et que s'il leur est presque impossible de concourir pour le premier tour, prétendre au second est une arrogante vue de l'esprit. Se prétendre candidat aux élections présidentielles est donc, pour certains, un énième plan de communication. Une manière de se faire connaître, de se faire une place dans le débat public, de poser des jalons pour l'avenir. Les plus forts d'entre eux pourront se faire valoir auprès d'un candidat plus crédible, monnayer leur soutien, négocier des investitures pour les législatives et ainsi s'assurer d'un financement public pour leur microscopique formation politique. Je ne citerai personne, mais chacun saura reconnaître qui correspond à chaque situation. Cet émiettement est aussi le révélateur de la faiblesse du débat d'idées. L'écroulement des structures partisanes accélère la désorganisation de la pensée politique et des discours qui en découlent. L'affaiblissement du paysage idéologique ne permet plus de déterminer l'appartenance des candidats à des systèmes de pensée cohérents. Donc tant que notre État s'enfonce dans une boulimie gestionnaire dans laquelle le rôle des gouvernants se réduit à produire de la norme. Multiplicité des candidatures, faiblesse des appareils structurants du discours politique, paralysie de l'État, les candidats ne peuvent que se raccrocher aux techniques de marketing électoral qui réduisent les électeurs à des parts de marché. Le morcellement de la vie démocratique s'en trouve alors renforcé puisque nos prétendants à la présidence ne cherchent plus à construire un discours qui puisse s'adresser au plus grand nombre, à offrir une vision commune à laquelle elle a adhéré, mais ils se contentent de faire campagne dans des territoires qui leur sont acquis ou presque acquis, de construire des messages segmentés en direction de niches électorales. Morcellement de la vie politique et morcellement de notre société vont donc de pair. Ils sont si nombreux, mais la morale ne parle pas pour eux. C'est à nous, électeurs, d'exiger de nos candidats qu'ils sortent de ces travers rassurants, qu'ils les maintiennent dans des bulles d'autosatisfaction. La qualité du débat dépendra de notre implication dans la campagne. Il est de notre devoir d'interpeller les candidats par le biais de leurs militants, sur les marchés, lors des réunions d'appartements. Nous sommes en droit, mais surtout nous avons le devoir de demander des comptes pour que cette pléthore de prétendants n'imagine pas que la mariée n'a pas son mot à dire, qu'ils peuvent faire leur petite cuisine entre eux sur les plateaux de télévision, loin des électeurs. Sans nécessairement nous engager pour l'un d'entre eux, nous avons le devoir d'aller regarder de près ces candidats qui pourraient bien nous laisser sur le carreau par facilité. Enfin, je dis ça, je dis rien.

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1: Revenons aujourd'hui sur cette grande vérité que je veux rappeler la fois dernière, à savoir que Jésus, en tant que Dieu, savait toutes choses dès le début de son existence sur terre, mais en tant qu'homme, il ne découvre les choses qu'au fur et à mesure. Et notamment, on le voyait la fois dernière, à un certain moment, il pensait qu'il serait lapidé, qu'il serait rejeté par les Juifs et qu'il serait lapidé, comme le sera saint Étienne, le premier martyr chrétien. Mais quand il se rend compte qu'il va être arrêté par les Romains, et donc qu'il va être condamné à mort par la crucifixion, son âme humaine se révolte, mais c'est pas possible. Il ne se rend pas compte encore que Dieu le voulait en tant qu'homme. Il ne se rend pas compte et il est tenté de ne pas accepter la volonté de Dieu. Quel mystère ! Jésus a vraiment été tenté. Il a vraiment été tenté. Cela nous est rappelé tous les premiers dimanches de carême. Il a été tenté plus que nous. Parce que comment Dieu peut-il permettre que son Fils, son Messie, soit appelé à être crucifié? Il ne se rend compte que sur un tard. Et il est obligé de prier comme un pauvre pour ne pas blasphémer, pour ne pas se révolter contre la volonté de Dieu. Et c'est sa terrible agonie. Il n'a pas envie d'aller au casse-pipe. Père, je n'ai pas envie de me laisser arrêter. J'ai toute la puissance pour ne pas être arrêté. Tu m'as donné une puissance extraordinaire de miracle. Je pourrais mettre par terre les soldats. D'ailleurs, il va le faire quelques instants au moment de son arrestation. Et Jésus est obligé de prier pour accepter quelque chose que sa volonté humaine ne veut pas. Père, que ta volonté soit faite et non la mienne. Il prie longuement son Père pour avoir le courage de dire oui à cette volonté mystérieuse. Pour Jésus, cette condamnation à mort est un mystère. Ça semble contraire à l'idée qu'il a de son Père depuis toujours. Encore une fois, en tant que Dieu, il sait depuis toujours, depuis le début, qu'il doit être condamné à mort. Mais en tant qu'homme, il ne le découvre que sur la fin. Et il doit prier pour accepter cette mort qui lui paraît incompréhensible. Voyez, et c'est pourquoi parfois on n'ose pas dire tout ça dans la prédication, parce que ça paraît tellement mystérieux. Mais c'est le mystère d'un Jésus à la fois vrai Dieu et vrai homme. Je vous l'ai dit, c'est seulement en 451, au concile de Chalcédoine, que l'Église affirme bien cette vérité. Cette contradiction, ce paradoxe d'un homme qui sait qu'il est Dieu, qui le sait depuis toujours, mais qui ne sait pas depuis le début de sa vie ce qu'il devra faire plus tard, ce qu'il devra faire à la fin de sa vie, accepter de mourir sur une croix alors qu'il ne le pensait pas du tout au point de départ, alors que dans le fond de son cœur, en tant que Dieu, il le savait. Tâchez de comprendre que même des enfants du collège sont capables de comprendre cela, sont capables de comprendre ce mystère d'un Jésus à la fois vrai homme et vrai Dieu. Et pour comprendre le mystère de Jésus, à quel point il nous a aimés, il faut comprendre ce paradoxe que Jésus lui-même a connu dans le fond de son cœur. L'opposition entre sa volonté humaine et sa volonté divine. D'ailleurs, c'est un autre concile qui affirmera plus tard cette distinction très nette en Jésus entre une volonté divine et une volonté humaine dans son cœur humain, dans son cœur à la fois divin et humain.

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2: Évangile selon saint Matthieu, chapitre 18, versets 21 à 35. Traduction depuis la Pshita, publiée aux éditions L'Harmattan, et la traduction avec le commentaire aux éditions Parole et Silence. Évangile. Alors Pierre s'approcha de Jésus et lui dit « Seigneur, combien de fois, si mon frère fautera contre moi, lui pardonnerai-je ? Jusqu'à 7 fois ?» Jésus lui dit « Je ne te dis pas jusqu'à 7 fois, mais jusqu'à 70 fois, 7 à 7. » Pour cette raison, le royaume des cieux a été fait semblable à un roi qui voulut régler ses comptes avec ses serviteurs. Il commençait à recevoir les comptes. On lui amena quelqu'un qui devait 10 000 talents. Et n'ayant pas de quoi rembourser, son maître ordonna de le vendre avec sa femme, ses enfants et tout ce qu'il avait, et qu'il rembourse. Il tomba alors à ses pieds, ce serviteur-là, se prosterna devant lui et dit « Maître, sois patient envers moi, et toutes choses je te rembourserai. » Et le maître de ce serviteur-là fut pris de compassion, et il le délia de ses obligations, et sa dette il la lui remit. Or, ce serviteur-là étant sorti, il trouva l'un de ses collègues qui lui devait 100 deniers. Il se saisit de lui et l'étranglait, et lui dit « Donne-moi ce que tu me dois ». Son collègue tomba alors à ses pieds, et il le supplia et lui dit « Sois patient envers moi, et je te rembourserai ». Or, lui, il ne voulut pas, mais il s'en alla le faire jeter en prison, jusqu'à ce qu'il eût donné ce qu'il devait. Or, leurs collègues, ayant vu ce qui était advenu, furent très attristés, et ils vinrent faire savoir à leur maître tout ce qui s'était passé. Alors son maître l'appela et lui dit « Serviteur mauvais, toute cette dette, je te l'avais remise parce que tu m'en avais supplié. Ne convenait-il pas pour toi aussi d'exaucer ton collègue, comme moi-même je t'ai exaucé ?» Et son maître se mit en colère et le livra au bourreau jusqu'à ce qu'il eût remboursé tout ce qu'il devait. « Ainsi fera envers vous mon Père qui est dans les cieux, si vous ne pardonnez pas du fond de votre cœur, chacun à son frère sa sottise. » Acclamons la parole de Dieu. Combien de fois, si mon frère fautera contre moi, c'est le verbe askel, se tromper, agir sottement, pécher. Pierre évoque ici une faute commise par ignorance et non pas par malice. En araméen, dans la langue parlée, on dit « quel sakloutho », quelle bêtise, quelle idiotie. Ainsi, puisqu'il s'agit d'ignorance, cela exige l'indulgence. Pense à l'alliance du Très-Haut et sois indulgent pour qui ne sait pas. Siracide 28, verset 7. Jésus donne une parabole dont l'histoire entière se situe à l'intérieur du groupe des serviteurs d'un roi. Cette parabole se donne donc pour but d'éclairer le comportement des disciples, les uns envers les autres. En résumé, voici un serviteur qui, tel un grand commis, doit au roi une somme énorme, 10 000 talents représentent plusieurs centaines de tonnes d'argent, correspondant plutôt à l'impôt d'une région. Il demande un délai, surprise, le roi, ému de compassion, le délie de ses obligations et lui remet sa dette. Mais ce serviteur semble oublier instantanément ce qui vient de lui arriver. Il étranglait son collègue qui lui demandait une somme dérisoire et ne lui a demandé qu'un délai. La condamnation du roi est formulée ainsi. Ne convenait-il pas pour toi aussi d'exaucer ton collègue, comme moi-même je t'ai exaucé ? Verbe chan, être miséricordieux, clément, avoir pitié, donner, exaucer, pardonner, épargner. Et son maître se mit en colère et le livra au bourreau, au geôlier, jusqu'à ce qu'il eût remboursé tout ce qu'il devait. Sur la terre, il n'est pas possible de rembourser une telle somme en étant en prison. Mais si cette somme représente le travail missionnaire, alors ce verset pourrait suggérer le purgatoire, qui n'est pas un lieu d'inactivité, mais de prière intense. En effet, l'Ancien Testament connaissait déjà la prière pour les morts, afin qu'ils soient délivrés de leurs péchés. Deuxième livre des Maccabées, chapitre 12, verset 45. Ce qui ne s'explique que dans la perspective de ce que l'on appellera purgatoire. Ainsi fera envers vous mon Père qui est dans les cieux, si vous ne pardonnez pas, verbe chouac, du fond de votre cœur, chacun à son frère sa sottise. Le verbe chouac a de nombreuses nuances. Laisser, supporter, faire remise de, comme dans la parabole, chasser la rancune, pardonner au maître. C'est d'abord le maître, image du Père du ciel, qui fait remise. La parabole est bien construite. On ne peut pas pardonner à partir de nous-mêmes, mais à partir du maître, qui, lui le premier, fait une remise. D'autres traditions parlent du pardon mutuel, mais l'Évangile l'enracine dans un événement historique, la grâce divine donnée en Jésus, symbolisée dans la parabole par la remise accordée par le roi. Quand le serviteur que nous sommes pardonnera à son tour, ce pardon s'enracinera dans une action de grâce. L'action de grâce constitue la force de pardonner. Si je ne sais pas voir les cadeaux reçus, les grâces reçues, les secours de la Providence et son pardon, alors mon cœur n'est pas préparé à pardonner à mon frère. L'Évangile de Matthieu est un lectionnaire liturgique et nous sommes ici en lien avec le livre de la Genèse, lu à la synagogue. Nous avons ici le mot « sakloutho », faute, sottise, et le verbe de même racine. La première occurrence se trouve dans la Genèse, c'est la faute de Caïn ayant tué Abel. Genèse 4, verset 13. Et le livre de la Genèse explique les chiffres 7 et 70. En effet, Caïn se plaignit de son châtiment. « Je serai un errant parcourant la terre, le premier venu me tuera. » Et Dieu répondit, « Aussi bien, si quelqu'un tue Caïn, on le vengera 7 fois. » Genèse chapitre 4. Or, l'un des descendants de Caïn, Lamec, fit croître la violence sur la terre et dit, Lamec dit à ses femmes, « J'ai tué un homme pour une blessure, un enfant pour une meurtrissure. C'est que Caïn est vengé 7 fois, mais Lamec 77 fois. » Genèse 4, 23-24. Pierre semble comprendre que l'enseignement de Jésus brise la chaîne de la vengeance qui existe depuis Caïn. Et il propose à Jésus de pardonner jusqu'à 7 fois, comme pour remonter au-delà du péché de Caïn. Or, Jésus lui parle de 70 fois 7 à 7, qui se réfère à l'amplification du péché de Caïn par Lamec, avec une tournure qui vise le mouvement des cercles vicieux qu'il faut transformer en cercle vertueux. Les fautes sont généralement de simples faiblesses humaines, mais l'obstination peut être très grave. Comme dans l'exemple de Caïn tuant Abel. C'est pourquoi la correction fraternelle est importante. Le livre de la Genèse donne aussi l'exemple de la correction fraternelle pratiquée par le patriarche Joseph envers ses frères, qui après avoir pensé à le tuer par jalousie, l'avait vendu. Pour leur faire prendre conscience du mal qu'ils ont commis, il a mis en œuvre une longue mise en scène Il met quelque chose dans leur sac, les fait prendre pour des voleurs, de sorte qu'il fait mettre l'un des frères en prison et demande en plus qu'on lui amène Benjamin. Les autres sont contraints de voir la peine de leur père Jacob. Et après cette prise de conscience, Joseph se fait reconnaître à ses frères et il leur pardonne. Genèse 45. Amen. Et que Dieu vous garde et vous bénisse.
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2: 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Dans quelques minutes, nous réciterons ensemble le chapelet et nous méditerons les mystères joyeux. Pour nous y préparer, écoutons le psaume 83, « Heureux les habitants de ta maison ».

0: Chut. Au nom du Père et du Fils et du Saint-Esprit.
1: Amen.
0: Je crois en Dieu, le Père Tout-Puissant, Créateur du ciel et de la terre, et en Jésus-Christ, son Fils unique, notre Seigneur, qui a été conçu du Saint-Esprit et né de la Vierge Marie, a souffert sous Ponce Pilate, a été crucifié et mort, et a été enseveli, et descendu aux enfers le troisième jour, est ressuscité des morts, est monté aux cieux, est assis à la droite de Dieu, le Père Tout-Puissant, d'où il viendra juger les vivants et les morts.
2: Je crois en l'Esprit Saint, à la Sainte Église catholique, à la communion des saints, à la rémission des péchés, à la résurrection de la chair, à la vie éternelle. Amen.
0: Avec tous les auditeurs de Radio Espérance qui vont se joindre à nous pour la prière du rosaire et avec le regard de tendresse et l'adoration et d'adoration de la Vierge Marie, allons à la rencontre de Jésus en le contemplant dans ses mystères joyeux. Pendant ce chapelet, nous demanderons à Dieu de nous donner une profonde affliction de nos péchés et de ceux du monde. Premier mystère joyeux, l'Annonciation du Seigneur.
1: De l'Évangile selon saint Luc, l'ange entra chez Marie et dit « Je te salue, comblée de grâce, le Seigneur est avec toi. » À cette parole, elle fut toute bouleversée et elle se demandait ce que pouvait signifier cette salutation.

0: Notre Père qui es aux cieux, que ton nom soit sanctifié, que ton règne vienne, que ta volonté soit faite sur la terre comme au ciel.
1: Donne-nous aujourd'hui notre pain de ce jour. Pardonne-nous nos offenses, comme nous pardonnons aussi à ceux qui nous ont offensés. Et ne nous laisse pas entrer en tentation, mais délivre-nous du mal. Amen.
0: Je vous salue, Marie, pleine de grâce. Le Seigneur est avec vous. Vous êtes bénie entre toutes les femmes, et Jésus, le fruit de vos entrailles, est béni.
1: Sainte Marie, Mère de Dieu, priez pour nous pauvres pécheurs, maintenant et à l'heure de notre mort. Amen.
0: Je vous salue, Marie, pleine de grâce. Le Seigneur est avec vous. Vous êtes bénie entre toutes les femmes, et Jésus, le fruit de vos entrailles, est béni.
1: Sainte Marie, Mère de Dieu, priez pour nous pauvres pécheurs, maintenant et à l'heure de notre mort. Amen.
0: Je vous salue, Marie, pleine de grâce, le Seigneur est avec vous. Vous êtes bénie entre toutes les femmes, et Jésus, le fruit de vos entrailles, est béni.
1: Sainte Marie, Mère de Dieu, priez pour nous pauvres pécheurs, maintenant et à l'heure de notre mort. Amen.
0: Je vous salue, Marie, pleine de grâce. Le Seigneur est avec vous. Vous êtes bénie entre toutes les femmes, et Jésus, le fruit de vos entrailles, est béni.
1: Sainte Marie, Mère de Dieu, priez pour nous pauvres pécheurs, maintenant et à l'heure de notre mort. Amen.
0: Je vous salue, Marie, pleine de grâce. Le Seigneur est avec vous. Vous êtes bénie entre toutes les femmes, et Jésus, le fruit de vos entrailles, est béni.
1: Sainte Marie, Mère de Dieu, priez pour nous pauvres pécheurs, maintenant et à l'heure de notre mort. Amen.
0: Je vous salue, Marie, pleine de grâce. Le Seigneur est avec vous. Vous êtes bénie entre toutes les femmes, et Jésus, le fruit de vos entrailles, est béni.
1: Sainte Marie, Mère de Dieu, priez pour nous pauvres pécheurs, maintenant et à l'heure de notre mort. Amen.
0: Je vous salue, Marie, pleine de grâce. Le Seigneur est avec vous. Vous êtes bénie entre toutes les femmes, et Jésus, le fruit de vos entrailles, est béni.
1: Sainte Marie, Mère de Dieu, priez pour nous pauvres pécheurs, maintenant et à l'heure de notre mort. Amen.
0: Je vous salue, Marie, pleine de grâce. Le Seigneur est avec vous. Vous êtes bénie entre toutes les femmes, et Jésus, le fruit de vos entrailles, est béni.
1: Sainte Marie, Mère de Dieu, priez pour nous pauvres pécheurs, maintenant et à l'heure de notre mort. Amen.
0: Je vous salue, Marie, pleine de grâce. Le Seigneur est avec vous. Vous êtes bénie entre toutes les femmes, et Jésus, le fruit de vos entrailles, est béni.
1: Sainte Marie, Mère de Dieu, priez pour nous pauvres pécheurs, maintenant et à l'heure de notre mort. Amen.
0: Je vous salue, Marie, pleine de grâce. Le Seigneur est avec vous. Vous êtes bénie entre toutes les femmes, et Jésus, le fruit de vos entrailles, est béni.
1: Sainte Marie, Mère de Dieu, priez pour nous pauvres pécheurs, maintenant et à l'heure de notre mort. Amen.
0: Gloire au Père, et au Fils, et au Saint-Esprit.
1: Comme il était au commencement, maintenant et toujours, et dans les siècles des siècles. Amen.
2: Avec joie, Seigneur Jésus, nous nous unissons à la salutation de l'ange à la Vierge Marie. Second mystère joyeux, la visitation de la Vierge Marie.
3: De l'Évangile selon saint Luc. Le Puissant fit pour moi des merveilles, saint est son nom. Sa miséricorde s'étend d'âge en âge sur ceux qui le craignent. Déployant la force de son bras, il disperse les superbes. Il renverse les puissants de leur trône. Il élève les humbles.

0: Notre Père qui es aux cieux, que ton nom soit sanctifié, que ton règne vienne, que ta volonté soit faite sur la terre comme au ciel.
1: Donne-nous aujourd'hui notre pain de ce jour. Pardonne-nous nos offenses, comme nous pardonnons aussi à ceux qui nous ont offensés. Et ne nous laisse pas entrer en tentation, mais délivre-nous du mal. Amen.
0: Je vous salue, Marie, pleine de grâce. Le Seigneur est avec vous. Vous êtes bénie entre toutes les femmes. Et Jésus, le fruit de vos entrailles, est béni.
1: Sainte Marie, Mère de Dieu, priez pour nous, pauvres pécheurs, maintenant et à l'heure de notre mort. Amen.
0: Je vous salue, Marie, pleine de grâce. Le Seigneur est avec vous. Vous êtes bénie entre toutes les femmes. Et Jésus, le fruit de vos entrailles, est béni.
1: Sainte Marie, Mère de Dieu, priez pour nous, pauvres pécheurs, maintenant et à l'heure de notre mort. Amen.
0: Je vous salue, Marie, pleine de grâce. Le Seigneur est avec vous. Vous êtes bénie entre toutes les femmes. Et Jésus, le fruit de vos entrailles, est béni.
1: Sainte Marie, Mère de Dieu, priez pour nous, pauvres pécheurs, maintenant et à l'heure de notre mort. Amen.
0: Je vous salue, Marie, pleine de grâce. Le Seigneur est avec vous. Vous êtes bénie entre toutes les femmes, et Jésus, le fruit de vos entrailles, est béni.
1: Sainte Marie, Mère de Dieu, priez pour nous, pauvres pécheurs, maintenant et à l'heure de notre mort. Amen.
0: Je vous salue, Marie, pleine de grâce. Le Seigneur est avec vous. Vous êtes bénie entre toutes les femmes, et Jésus, le fruit de vos entrailles, est béni.
1: Sainte Marie, Mère de Dieu, priez pour nous, pauvres pécheurs, maintenant et à l'heure de notre mort. Amen.
0: Je vous salue, Marie, pleine de grâce. Le Seigneur est avec vous. Vous êtes bénie entre toutes les femmes, et Jésus, le fruit de vos entrailles, est béni.
1: Sainte Marie, Mère de Dieu, priez pour nous, pauvres pécheurs, maintenant et à l'heure de notre mort. Amen.
0: Je vous salue, Marie, pleine de grâce. Le Seigneur est avec vous. Vous êtes bénie entre toutes les femmes, et Jésus, le fruit de vos entrailles, est béni.
1: Sainte Marie, Mère de Dieu, priez pour nous, pauvres pécheurs, maintenant et à l'heure de notre mort. Amen.
0: Je vous salue, Marie, pleine de grâce. Le Seigneur est avec vous. Vous êtes bénie entre toutes les femmes, et Jésus, le fruit de vos entrailles, est béni.
1: Sainte Marie, Mère de Dieu, priez pour nous, pauvres pécheurs, maintenant et à l'heure de notre mort. Amen.
0: Je vous salue, Marie, pleine de grâce. Le Seigneur

0: Jésus-Christ.
1: Comme il était au commencement, maintenant et toujours, et dans les siècles des siècles. Amen.
2: Nous te bénissons, Seigneur Jésus, par Marie et avec elle, pour toutes les merveilles que tu fais dans nos vies. Pendant ce chapelet sur Radio Espérance, nous demandons à Dieu de nous donner une profonde affliction de nos péchés et de ceux du monde. Troisième mystère joyeux, la nativité du Seigneur.
1: De l'Évangile selon saint Jean. Le Verbe était dans le monde, et le monde était venu par lui à l'existence. Mais le monde ne l'a pas reconnu. Il est venu chez lui, et les siens ne l'ont pas reçu.

0: Notre Père qui es aux cieux, que ton nom soit sanctifié, que ton règne vienne, que ta volonté soit faite sur la terre comme au ciel.
1: Donne-nous aujourd'hui notre pain de ce jour. Pardonne-nous nos offenses, comme nous pardonnons aussi à ceux qui nous ont offensés. Et ne nous laisse pas entrer en tentation, mais délivre-nous du mal. Amen.
0: Je vous salue, Marie, pleine de grâce. Le Seigneur est avec vous. Vous êtes bénie entre toutes les femmes. Et Jésus, le fruit de vos entrailles, est béni.
1: Sainte Marie, Mère de Dieu, priez pour nous, pauvres pécheurs, maintenant et à l'heure de notre mort. Amen.
0: Je vous salue, Marie, pleine de grâce. Le Seigneur est avec vous. Vous êtes bénie entre toutes les femmes. Et Jésus, le fruit de vos entrailles, est béni.
1: Sainte Marie, Mère de Dieu, priez pour nous, pauvres pécheurs, maintenant et à l'heure de notre mort. Amen.
0: Je vous salue, Marie, pleine de grâce. Le Seigneur est avec vous. Vous êtes bénie entre toutes les femmes. Et Jésus, le fruit de vos entrailles, est béni.
1: Sainte Marie, Mère de Dieu, priez pour nous, pauvres pécheurs, maintenant et à l'heure de notre mort. Amen.
0: Je vous salue, Marie, pleine de grâce. Le Seigneur est avec vous. Vous êtes bénie entre toutes les femmes. Et Jésus, le fruit de vos entrailles, est béni.
1: Sainte Marie, Mère de Dieu, priez pour nous, pauvres pécheurs, maintenant et à l'heure de notre mort. Amen.
0: Je vous salue, Marie, pleine de grâce. Le Seigneur est avec vous. Vous êtes bénie entre toutes les femmes, et Jésus, le fruit de vos entrailles, est béni.
1: Sainte Marie, Mère de Dieu, priez pour nous pauvres pécheurs, maintenant et à l'heure de notre mort. Amen.
0: Je vous salue, Marie, pleine de grâce. Le Seigneur est avec vous. Vous êtes bénie entre toutes les femmes, et Jésus, le fruit de vos entrailles, est béni.
1: Sainte Marie, Mère de Dieu, priez pour nous pauvres pécheurs, maintenant et à l'heure de notre mort. Amen.
0: Je vous salue, Marie, pleine de grâce. Le Seigneur est avec vous. Vous êtes bénie entre toutes les femmes, et Jésus, le fruit de vos entrailles, est béni.
1: Sainte Marie, Mère de Dieu, priez pour nous pauvres pécheurs, maintenant et à l'heure de notre mort. Amen.
0: Je vous salue, Marie, pleine de grâce. Le Seigneur est avec vous. Vous êtes bénie entre toutes les femmes, et Jésus, le fruit de vos entrailles, est béni.
1: Sainte Marie, Mère de Dieu, priez pour nous pauvres pécheurs, maintenant et à l'heure de notre mort. Amen.
0: Je vous salue, Marie, pleine de grâce. Le Seigneur est avec vous. Vous êtes bénie entre toutes les femmes, et Jésus, le fruit de vos entrailles, est béni.
1: Sainte Marie, Mère de Dieu, priez pour nous pauvres pécheurs, maintenant et à l'heure de notre mort. Amen.
0: Je vous salue, Marie, pleine de grâce. Le Seigneur est avec vous. Vous êtes bénie entre toutes les femmes, et Jésus, le fruit de vos entrailles, est béni.
1: Sainte Marie, Mère de Dieu, priez pour nous pauvres pécheurs, maintenant et à l'heure de notre mort. Amen.
0: Gloire au Père, et au Fils, et au Saint-Esprit.
1: Comme il était au commencement, maintenant et toujours, et dans les siècles des siècles. Amen.
2: Nous te rendons grâce, Seigneur Jésus, pour l'infini de ta miséricorde, qui ne repousse pas celui qui te rejette. Quatrième mystère joyeux, la présentation.

0: De Jésus au temple.
1: De la première lettre de Saint Jean, ce qui était depuis le commencement, ce que nous avons entendu, ce que nous avons vu de nos yeux, ce que nous avons contemplé, que nos mains ont touché du Verbe de vie, nous vous l'annonçons. Oui, la vie s'est manifestée, nous l'avons vue et nous rendons témoignage.

0: Notre Père qui es aux cieux, que ton nom soit sanctifié, que ton règne vienne, que ta volonté soit faite sur la terre comme au ciel.
1: Donne-nous aujourd'hui notre pain de ce jour. Pardonne-nous nos offenses, comme nous pardonnons aussi à ceux qui nous ont offensés. Et ne nous laisse pas entrer en tentation, mais délivre-nous du mal. Amen.
0: Je vous salue, Marie, pleine de grâce. Le Seigneur est avec vous. Vous êtes bénie entre toutes les femmes, et Jésus, le fruit de vos entrailles, est béni.
1: Sainte Marie, Mère de Dieu, priez pour nous pauvres pécheurs, maintenant et à l'heure de notre mort. Amen.
0: Je vous salue, Marie, pleine de grâce. Le Seigneur est avec vous. Vous êtes bénie entre toutes les femmes, et Jésus, le fruit de vos entrailles, est béni.
1: Sainte Marie, Mère de Dieu, priez pour nous pauvres pécheurs, maintenant et à l'heure de notre mort. Amen.
0: Je vous salue, Marie, pleine de grâce. Le Seigneur est avec vous. Vous êtes bénie entre toutes les femmes, et Jésus, le fruit de vos entrailles, est béni.
1: Sainte Marie, Mère de Dieu, priez pour nous pauvres pécheurs, maintenant et à l'heure de notre mort. Amen.
0: Je vous salue, Marie, pleine de grâce. Le Seigneur est avec vous. Vous êtes bénie entre toutes les femmes, et Jésus, le fruit de vos entrailles, est béni.
1: Sainte Marie, Mère de Dieu, priez pour nous pauvres pécheurs, maintenant et à l'heure de notre mort. Amen.
0: Je vous salue, Marie, pleine de grâce. Le Seigneur est avec vous. Vous êtes bénie entre toutes les femmes, et Jésus, le fruit de vos entrailles, est béni.
1: Sainte Marie, Mère de Dieu, priez pour nous pauvres pécheurs, maintenant et à l'heure de notre mort. Amen.
0: Je vous salue, Marie, pleine de grâce. Le Seigneur est avec vous. Vous êtes bénie entre toutes les femmes, et Jésus, le fruit de vos entrailles, est béni.
1: Sainte Marie, Mère de Dieu, priez pour nous pauvres pécheurs, maintenant et à l'heure de notre mort. Amen.
0: Je vous salue, Marie, pleine de grâce. Le Seigneur est avec vous. Vous êtes bénie entre toutes les femmes, et Jésus, le fruit de vos entrailles, est béni.
1: Sainte Marie, Mère de Dieu, priez pour nous pauvres pécheurs, maintenant et à l'heure de notre mort. Amen.
0: Je vous salue, Marie, pleine de grâce. Le Seigneur est avec vous. Vous êtes bénie entre toutes les femmes, et Jésus, le fruit de vos entrailles, est béni.
1: Sainte Marie, Mère de Dieu, priez pour nous pauvres pécheurs, maintenant et à l'heure de notre mort. Amen.
0: Je vous salue, Marie, pleine de grâce. Le Seigneur est avec vous. Vous êtes bénie entre toutes les femmes, et Jésus, le fruit de vos entrailles, est béni.
1: Sainte Marie, Mère de Dieu, priez pour nous pauvres pécheurs, maintenant et à l'heure de notre mort. Amen.
0: Je vous salue, Marie, pleine de grâce. Le Seigneur est avec vous. Vous êtes bénie entre toutes les femmes, et Jésus, le fruit de vos entrailles, est béni.
1: Sainte Marie, Mère de Dieu, priez pour nous pauvres pécheurs, maintenant et à l'heure de notre mort. Amen.
0: Gloire au Père, et au Fils, et au Saint-Esprit.
1: Comme il était au commencement, maintenant et toujours, et dans les siècles des siècles. Amen.
2: Nous te rendons grâce, Seigneur Jésus, pour tous ceux qui ont vu et entendu et qui ont porté témoignage. Cinquième mystère joyeux, le recouvrement de Jésus au Temple.
3: De l'Évangile selon saint Luc, Jésus descendit avec ses parents pour se rendre à Nazareth et il leur était soumis. Sa mère gardait dans son cœur tous ces événements. Quant à Jésus, il grandissait en sagesse, en taille et en grâce devant Dieu et devant les hommes.

0: Notre Père qui es aux cieux, que ton nom soit sanctifié, que ton règne vienne, que ta volonté soit faite sur la terre comme au ciel.
1: Donne-nous aujourd'hui notre pain de ce jour. Pardonne-nous nos offenses, comme nous pardonnons aussi à ceux qui nous ont offensés. Et ne nous laisse pas entrer en tentation, mais délivre-nous du mal. Amen.
0: Je vous salue, Marie, pleine de grâce. Le Seigneur est avec vous. Vous êtes bénie entre toutes les femmes. Et Jésus, le fruit de vos entrailles, est béni.
1: Sainte Marie, Mère de Dieu, priez pour nous, pauvres pécheurs, maintenant et à l'heure de notre mort. Amen.
0: Je vous salue, Marie, pleine de grâce. Le Seigneur est avec vous. Vous êtes bénie entre toutes les femmes. Et Jésus, le fruit de vos entrailles, est béni.
1: Sainte Marie, Mère de Dieu, priez pour nous, pauvres pécheurs, maintenant et à l'heure de notre mort. Amen.
0: Je vous salue, Marie, pleine de grâce. Le Seigneur est avec vous. Vous êtes bénie entre toutes les femmes. Et Jésus, le fruit de vos entrailles, est béni.
1: Sainte Marie, Mère de Dieu, priez pour nous, pauvres pécheurs, maintenant et à l'heure de notre mort. Amen.
0: Je vous salue, Marie, pleine de grâce. Le Seigneur est avec vous. Vous êtes bénie entre toutes les femmes. Et Jésus, le fruit de vos entrailles, est béni.
2: Sainte Marie, Mère de Dieu, priez pour nous pauvres pécheurs, maintenant et à l'heure de notre mort. Amen.
0: Je vous salue, Marie, pleine de grâce. Le Seigneur est avec vous. Vous êtes bénie entre toutes les femmes, et Jésus, le fruit de vos entrailles, est béni.
1: Sainte Marie, Mère de Dieu, priez pour nous pauvres pécheurs, maintenant et à l'heure de notre mort. Amen.
0: Je vous salue, Marie, pleine de grâce. Le Seigneur est avec vous. Vous êtes bénie entre toutes les femmes, et Jésus, le fruit de vos entrailles, est béni.
1: Sainte Marie, Mère de Dieu, priez pour nous pauvres pécheurs, maintenant et à l'heure de notre mort. Amen.
0: Je vous salue, Marie, pleine de grâce. Le Seigneur est avec vous. Vous êtes bénie entre toutes les femmes, et Jésus, le fruit de vos entrailles, est béni.
1: Sainte Marie, Mère de Dieu, priez pour nous pauvres pécheurs, maintenant et à l'heure de notre mort. Amen.
0: Je vous salue, Marie, pleine de grâce, le Seigneur est avec vous. Vous êtes bénie entre toutes les femmes, et Jésus, le fruit de vos entrailles, est béni.
1: Sainte Marie, Mère de Dieu, priez pour nous pauvres pécheurs, maintenant et à l'heure de notre mort. Amen.
0: Je vous salue, Marie, pleine de grâce. Le Seigneur est avec vous. Vous êtes bénie entre toutes les femmes, et Jésus, le fruit de vos entrailles, est béni.
1: Sainte Marie, Mère de Dieu, priez pour nous pauvres pécheurs, maintenant et à l'heure de notre mort. Amen.
0: Je vous salue, Marie, pleine de grâce. Le Seigneur est avec vous. Vous êtes bénie entre toutes les femmes, et Jésus, le fruit de vos entrailles, est béni.
1: Sainte Marie, Mère de Dieu, priez pour nous pauvres pécheurs, maintenant et à l'heure de notre mort. Amen.
0: Gloire au Père, et au Fils, et au Saint-Esprit.
1: Comme il était au commencement, maintenant et toujours, et dans les siècles des siècles. Amen.
2: Nous te bénissons, Seigneur Jésus, et nous nous émerveillons de ton humilité, toi qui as bien voulu te soumettre à ta créature. Ô mon Jésus, pardonnez-nous, préservez-nous du feu de l'enfer, conduisez au ciel toutes les âmes, secourant surtout celles qui en ont le plus besoin.
3: Marie, Reine de la paix,
4: priez pour nous.
3: Marie, secours des affligés,
4: priez pour nous.
3: Ô Marie, conçue sans péché,
4: priez pour nous qui avons recours à vous.
2: Prions à l'intention du Pape. Dans ta sagesse infinie, Seigneur, tu veux étendre à l'univers entier le règne du Christ et sauver par lui tous les hommes. Nous te rendons grâce pour le Pape Léon que tu as placé à la tête de ton Église et nous te prions à toutes ces intentions. Par Jésus le Christ, notre Seigneur.
0: Amen.
2: Au nom du Père et du Fils et du Saint-Esprit.
0: Amen.

Geneviève, Lotfi et Jean-Pierre ont récité avec vous le premier chapelet de la journée. Vous pourrez suivre sur les ondes de Radio Espérance l'enseignement du matin donné par le père Marie Van Meuris, fondateur du Carmel de Marie Vierge Missionnaire, sur Sainte Anne et les femmes de la Bible. Nous vous souhaitons une agréable journée à l'écoute de nos programmes.

Bonjour. Mais pourquoi la Vierge Mère est-elle née d'une femme stérile? La question est posée par saint Jean Damascène, père de l'Église orientale de la fin du 7e et de la première moitié du 8e siècle, dans son homélie sur la nativité de Marie. Pourquoi donc? Je vous partage des extraits de son homélie concernant Anne et Joachim. Mais pourquoi la Vierge Mère est-elle née d'une femme stérile? Il répond. À ce qui seul est nouveau sous le soleil, au couronnement des merveilles, les voies devaient être préparées par les merveilles, et lentement, des réalités les plus basses devaient s'élever les plus grandes. Ce qui est nouveau sous le soleil se manifeste tout d'abord dans le mystère de la personne de Marie et sa future maternité divine, couronnement de toutes les maternités de l'histoire. Que devrions-nous faire, disait saint Jean en introduction, pour honorer l'anniversaire de la Mère de Dieu, par qui la race mortelle tout entière fut transformée? Le nouveau, explicite ainsi l'auteur, vient par l'incarnation rédemptrice. C'est l'humanité qui va être délivrée du péché et de la mort. La naissance de Marie, qui va rendre possible tout cela, a été préparée par la merveille de la maternité d'Anne. Ainsi, du plus bas, une maternité humaine, et ce n'est pas péjoratif, on va passer au plus haut, la maternité divine de Marie. De saint Jean Damascène. Ainsi, fait-on la disparition de l'humaine stérilité, puisque a cessé pour nous l'infirmité qui empêchait la possession des biens. Saint Jean met en parallèle la stérilité d'Anne avec la stérilité et l'infirmité due au péché. La disparition de la stérilité d'Anne annonçait et préparait la disparition de l'humaine stérilité, la stérilité due au péché, et dont Marie, la toute sainte, immaculée dès sa conception, a été préservée. Cela est très bien représenté dans un tableau du Caravage, la Madone des palefreniers, ou Madone au serpent, qu'on peut voir à Rome, à la Galerie Borghese. Au premier plan, on voit, dans la lumière, la peau blanche, Marie et l'enfant Jésus, qui ensemble écrasent la tête d'un très grand serpent. C'est une représentation de l'Immaculée Conception. Au deuxième plan, dans l'ombre, se tient sainte Anne, âgée, la peau sombre et ridée, qui contemple la scène, tout attentive, orientée, finalisée par ce qui se passe. Ainsi, dans ce tableau, on embrasse d'un seul regard l'ancien monde et le nouveau, le passage de l'ancienne à la nouvelle création, le contraste entre l'humanité ancienne marquée par le péché et l'humanité nouvelle, fruit de la victoire sur le mal, victoire qui advient avec le concours de deux maternités successives, celle d'Anne puis celle virginale de Marie. Et voici une autre raison, plus haute et plus divine, dit encore le Damascène. La nature a cédé le pas à la grâce, elle s'est arrêtée en tremblant et ne voulut pas être la première. Comme la Vierge, Mère de Dieu, devait naître d'Anne, la nature n'osa prévenir le fruit de la grâce, mais elle demeura sans fruit jusqu'à ce que la grâce eût porté le sien. C'est magnifique. Marie aurait pu naître d'une mère naturellement féconde, mais non, elle est née d'une mère stérile, car sa naissance devait être entièrement le fruit de la grâce de Dieu, du choix de Dieu, de la prévenance amoureuse de Dieu. La stérilité vaincue par la grâce de Dieu, la maternité miraculeuse d'Anne, tout comme celle de Sarah et d'Anne,
est exclusivement au service du plan divin de salut de l'humanité. Que c'est grand! Quelle merveille! Considérer la stérilité d'Anne, c'est affirmer dans sa maternité le primat de l'action de Dieu, le primat de la grâce sur la nature. La conception de la femme de qui naîtra le Messie, sauveur de l'humanité, ne peut être que l'œuvre de Dieu. Dieu qui, selon son dessein de sagesse et par sa volonté bienveillante, rend féconde une union conjugale, demeurée jusque-là stérile. Mais, comme je viens de le suggérer, l'œuvre de Dieu ne se réalise pas sans la coopération de l'humanité, et ici, sans la coopération de l'homme avec la femme, sans la coopération du couple Anne et Joachim.

Le Christ Jésus, ayant la condition de Dieu, ne retint pas jalousement le rang qu'il égalait à Dieu. Philippiens 2, 5, 6.

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2: Nous étudions quelque peu en détail le récit du meurtre d'Abel par son frère Caïn. Pourquoi ? Parce qu'il nous semble être comme le récit typique, le récit le plus symbolique de ce que la jalousie peut entraîner entre deux personnes qui étaient proches, puisqu'ici il s'agit de frères. Nous avons vu que dans un premier temps, Caïn est le préféré, en tout cas de sa mère, Ève, de Dieu. On ne le sait pas trop, mais la mère le pense. Il a la place la plus importante, il est cultivateur, il possède des champs, il possède des vergers, il est propriétaire terrien. Alors qu'Abel semble, aux yeux de sa mère en tout cas, beaucoup plus transparent. Il existe à peine. Et d'ailleurs, il est berger, c'est-à-dire qu'il vit davantage en périphérie, loin des villes, il vit avec ses troupeaux de moutons et il ne possède, quant à lui, aucune terre. Dans ce premier temps, donc, Caïn a la bonne place. Et nous nous disions que il aurait été logique que s'il y eut jalousie entre les deux, ce soit de la part d'Abel vis-à-vis de Caïn. Eh bien non, c'est l'inverse qui va se produire. Pourquoi ? Parce qu'il va y avoir un renversement total de situation, lorsque l'un et l'autre font une offrande à Dieu, celle d'Abel plaît à Dieu, celle de Caïn lui déplaît. Et là, c'est le drame pour Caïn. Voilà que c'est désormais Abel qui semble être le préféré, et pas seulement le préféré de la maman, ça c'est une chose, mais le préféré de Dieu, c'est bien plus important. Caïn se retrouve donc démuni, ayant perdu cette place en or qui était la sienne. Alors nous essayons de comprendre pourquoi il y a cette différence de la part de Dieu envers les deux offrandes. Nous avons vu, première hypothèse, Caïn n'a peut-être pas offert le meilleur de ce qu'il avait, car la Bible ne dit rien de la qualité des produits offerts par Caïn. Par contre, elle souligne que Abel offre les premiers-nés de son troupeau et qu'il choisit pour offrir à Dieu les meilleurs morceaux. C'est donc peut-être une hypothèse. La seconde hypothèse est la suivante. Dieu, connaissant la situation entre Caïn et Abel et cette préférence pour Caïn de la part de sa mère, il aurait voulu, en ce sens, rétablir l'équilibre, faire œuvre de justice et faire comprendre à Caïn que Abel compte aussi, qu'il a du prix aux yeux de Dieu, au moins autant que Caïn. Donc, peut-être nous avons là une démarche de la part de Dieu qui aurait été une démarche tout simplement de justice. Une autre hypothèse qui m'avait été donnée par le père Dubuis, dominicain, grand spécialiste de la Bible et qui fut pendant de longues années au couvent des dominicains à Jérusalem. Lorsqu'un jour je discutais justement de cette question avec lui, il me donna une autre hypothèse. Bien sûr, me dit-il, la loi n'est pas encore donnée. Mais même si elle n'est pas donnée, on peut en avoir l'intuition. C'est-à-dire que Abel, qui connaît Dieu, a l'intuition déjà, même si ça n'a pas été réellement formulé par Dieu, a l'intuition de ce qui lui plaît. Et il va lui offrir une vie en sacrifice, celle du premier agneau de son troupeau. Or, nous savons que le sacrifice proprement dit, de fait, il s'opère par l'offrande de la vie. d'un être vivant, et non pas par l'offrande d'un poireau ou d'une carotte. Certes, on peut offrir les fruits de la terre, et cela se faisait, par exemple, à la fête de Pentecôte, on apportait les prémices de la récolte. Mais ça n'a pas le sens d'un sacrifice. Et Caïn qui offre des légumes, alors vous allez me dire, il offre des légumes parce qu'il n'a que ça, parce que c'est sa production. Il offre quelque chose qui ne plaît pas à Dieu dans le sens du sacrifice. C'est-à-dire que Caïn n'a pas eu ce pressentiment de ce que contiendrait la loi de Dieu. Évidemment, cette explication est un petit peu intellectuelle peut-être, mais c'est une des hypothèses que nous pouvons avancer pour comprendre pourquoi Dieu a agi ainsi. Néanmoins, la suite du texte va nous montrer qu'il n'était pas dans le projet de Dieu d'ensemencer la jalousie dans le cœur de Caïn, mais bien plutôt de lui donner une certaine leçon pédagogique. Caïn n'est pas condamné par Dieu, qui, comme nous allons le voir, lui laisse une porte ouverte.

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1: Si tu agis bien, ne relèveras-tu pas ton visage, dit Dieu à Caïn. Mais si tu n'agis pas bien, le péché est accroupi à ta porte. Il est à l'affût, mais tu dois le dominer. Nous voyons bien que Dieu ouvre une porte pour un meilleur avenir à Caïn. Il est peut-être à terre, mais il se relèvera. Il est peut-être blessé dans son orgueil, mais il doit apprendre l'humilité pour grandir sur les chemins de Dieu. Et il doit découvrir ce qu'est réellement la fraternité, l'amour fraternel. C'est tout un contexte humain que cette histoire nous fait connaître. Les hommes sont frères, et il n'y a pas un plus grand que l'autre aux yeux de Dieu. Pourtant, ils essayent de se dominer les uns les autres, et la domination de l'un sur l'autre ne peut qu'engendrer quelque chose de mauvais. Si le puissant ne s'humilie pas, s'il n'ouvre pas son cœur à son frère, alors la jalousie va régner entre les hommes, et comme nous l'avons vu dans l'épître de Saint Jacques, elle sera la cause de bien des malheurs. Malgré l'avertissement de Dieu, Caïn va succomber à la jalousie. C'est dire que la parole de Dieu, elle éclaire les consciences, mais elle ne peut s'y substituer. Dieu nous invite à réfléchir sur nos pulsions, sur nos désirs de puissance, mais réfléchir à nous ensuite de mettre cette réflexion en pratique, à nous de changer profondément. Apparemment, Caïn refuse d'entendre, il confond son frère avec un ennemi, alors qu'Abel n'est pour rien dans toute cette histoire. La jalousie a fait son chemin dans le cœur de Caïn. Alors, nous dit le verset 8, il dit à son frère Abel, « Sortons dans les champs. » Et quand ils furent dans la campagne, Caïn se jeta sur son frère Abel et le tua. C'est un crime de jalousie, c'est un crime passionnel. Or, et il serait bon que l'homme le comprenne une fois pour toutes, supprimer physiquement son adversaire ne change rien à la situation. Au contraire, c'est l'état du meurtrier qui empire. Ce texte nous rappelle donc que la jalousie est un mal, parfois inévitable, qui fait partie de l'histoire de toutes les familles, de toutes les communautés. Il nous rappelle aussi que Dieu essaie de prévenir ce mal par sa parole, mais qu'il ne se substitue pas aux hommes qui doivent dominer ce mal qui peut être en eux. Enfin, le texte nous dit que quand Dieu intervient, c'est auprès de la victime pour compenser le malamour ou les dégâts malheureux des jalousies humaines, si bien que ce mal peut se changer en bien, y compris pour ceux qui ont été coupables et impulsifs.
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1: Après la lecture par Oriane Sargos d'un texte de Nicolas Steinhardt tiré du journal de la Félicité, puis après le commentaire que je vais m'efforcer d'apporter, nous aurons le plaisir de recevoir Jean-Claude Marcadet, qui est un éminent spécialiste de l'histoire de l'art et notamment des relations qu'il peut y avoir entre l'avant-garde russe et d'autre part l'icône.
2: Nicolas Steinhardt, le journal de la Félicité. 3 août 1964. Comme le constate Simone Veil, en ce monde, nous sommes abandonnés de Dieu. Cet abandon est le signe suprême de son existence et de son amour. Dieu, qui est l'être, dit Simone Veil, s'est effacé pour que nous puissions exister. Il a renoncé à être tout pour que nous puissions être quelque chose. Pour nous, il s'est dépossédé de sa nécessité, à savoir le bien, afin que puisse exister une autre nécessité que la sienne. Il a accepté que notre nécessité puisse être étrangère, voire indifférente au bien. Il s'est mis en retrait pour non seulement nous laisser une entière liberté, mais pour que notre foi puisse exister de façon audacieuse, en ayant une valeur et un sens.
1: Oriane Sargos vient de nous parler de Simone Veil et de la question de l'abandon par Dieu de l'homme, qui signifie sa liberté. C'est un très très beau passage que ce texte de Nicolas Steinhardt, qui renouvelle complètement la vision que l'on peut avoir de la relation entre Dieu et la création. Pendant longtemps, on a eu comme vision de la relation entre Dieu et la création la vision d'un Dieu omnipotent qui intervient à propos de tout, partout, sous la forme de la divine providence. Et donc, c'est un Dieu éminemment présent qui est montré par toute une tradition de l'exégèse religieuse. Simone Veil prend le contre-pied de cette tradition en montrant que Dieu n'est pas tant présent sous la forme d'une divine providence continuellement présente, qu'au contraire, celui qui s'absente, celui qui s'efface, pour que l'homme aille dans sa liberté et puisse effectivement avoir avec Dieu une relation libre. Autrement dit, à la toute-puissance de Dieu, s'occupant de tout, succède la liberté de l'homme qui renouvelle complètement la relation de l'homme à Dieu sous la forme d'une relation de liberté. Je crois que ce passage est étonnant parce qu'il renouvelle complètement la vision que l'on peut avoir de la relation entre l'homme et Dieu. La seule chose que je voudrais ajouter est que lorsque Dieu se met entre parenthèses, lorsqu'il pratique ce que les pères grecs appelaient la kénose, le retrait de lui-même, il n'y a pas de la part de Dieu un acte de souffrance, mais au contraire, un acte extraordinaire de création, permettant d'ouvrir la création sur cette création dans la création, qui est la liberté même de la création. Le geste de Dieu ressemble beaucoup à celui du créateur, de l'artiste, qui, une fois qu'il a créé son œuvre, s'efface pour lui permettre de vivre et de rentrer dans la vie de l'esprit. Bien, si j'ose dire, ici nous avons affaire à la même chose, à cet extraordinaire retrait de Dieu, ouvrant sur la liberté de l'homme, avec d'autre part, au cœur de cette liberté, la découverte du lien subtil que Dieu a avec sa création. Ce lien fait penser à la nepsis, à ce que la tradition appelle la retenue attentive, ou bien encore l'attention retenue. La kénose, c'est exactement cela. Non pas un effacement total de Dieu, mais un effacement créateur sous la forme d'une extraordinaire retenue et d'une extraordinaire attention qui fait que Dieu devient présent non plus par son omnipotence, mais par son extraordinaire délicatesse.

0: Chers amis, j'ai le plaisir et l'honneur de recevoir Jean-Claude Marcadet, orthodoxe de longue date. Il nous expliquera comment. Et surtout aussi, grand historien de l'art, spécialiste Malevitch, qui va aujourd'hui tenter de nous montrer les liens qu'il peut y avoir entre ce courant tout à fait étonnant de l'histoire de l'art russe et d'autre part l'orthodoxie, avec bien évidemment leurs différences, mais pourquoi pas également leurs points de recoupement. Cher Jean-Claude Marcadet, un grand merci pour venir nous parler d'abord de votre itinéraire. Cher Jean-Claude Marcadet, d'où venez-vous ?
1: Eh bien, je viens d'un milieu catholique, j'ai été chez les étudiants quand j'étais Henri IV en Cagne, j'étais vraiment avec les étudiants catholiques et j'ai toujours été croyant. Mais quand j'ai rencontré ma future femme, qui était également mon professeur de russe, et on allait tout le temps.
0: Professeur de russe à Henri IV?
1: Non, pas Henri IV, c'était ailleurs, c'était.
0: Oui.
1: Oui, c'était à Bordeaux. Non, c'était à Bordeaux en réalité.
0: D'accord.
1: Parce que je suis bordelais à l'origine. Et donc, j'allais souvent, nous invitait souvent, elle, ses étudiants et tout cela, à la Pâque orthodoxe, à Sainte-Geneviève-des-Bois, et c'était vraiment, et on allait très souvent dans les églises orthodoxes, et je me sentais bien, je sentais vraiment tout ce qu'il y a, de spirituel et de qu'on était entouré par, c'était vraiment comme si on parle avec les termes d'histoire de l'art, c'était vraiment un art complet, disons un art total, c'est-à-dire avec la peinture, avec l'odorat de l'encens, avec la musique extraordinaire qui berce vraiment le côté théâtral également, le côté théâtral de toute la liturgie, déjà avec la déambulation à partir du sanctuaire dans

0: catholicité. Mais je continue quand même à fréquenter les églises catholiques, même si je ne communie pas évidemment avec lors des cérémonies. Voilà. Donc c'était comme cela. Et petit à petit, donc j'ai passé l'agrégation de russe quand j'étais au service militaire en 65. J'ai passé l'agrégation de russe et donc ensuite je me suis après avoir une licence plutôt de lettres classiques, français, latin, grec, j'ai pu directement passer à l'agrégation de russe. Et là, après, j'ai enseigné le russe dans les lycées, au lycée Rodin à Paris en particulier. Et puis ensuite, je suis entré au CNRS. Et au CNRS, à partir de 72, 1972, j'ai été spécialiste de l'histoire des idées non marxistes russes, Berdiaev, Chestov, Frank, enfin toute la pléiade des philosophes orthodoxes qui étaient encore un peu pas très connus et dont je me suis occupé de l'association Nicolas Berdiaev en particulier. Qui avait en ce moment avec Madame Marie Madeleine Davy. Alors, David, qui a été un moment que je visitais beaucoup, qui était très catholique, mais qui était très proche de l'orthodoxie. Ensuite, ça a été également Corbin. Corbin était très, qui était très proche également de leur, c'était un protestant, Corbin, mais il était vraiment, c'est un des génies que j'ai connu, il était très proche de l'orthodoxie. Il dit qu'il avait, c'était le premier traducteur, je le signale, de Heidegger, dans la fin des années 30, Corbin. Et il était spécialiste du chiisme, du soufisme, vraiment de toute la spiritualité musulmane. Mais il était très proche, il m'a dit qu'il avait fait connaissance avec Ramiakov, avec le premier théologien du 19e siècle, grand théologien laïque, disons, russe, Ramiakov, qu'il avait connu surtout justement dans ses conceptions cosmologiques, géopolitiques, justement, sur l'iranisme, la différence, le couchitisme, etc. Et c'est donc là, il s'est intéressé à ce moment-là, justement, à toute la religion orthodoxe. Et il a été un moment le directeur, le président de la société Berdiaev, dont j'étais le secrétaire. Voilà. Donc c'est tout ça était très très lié. Donc ça, j'ai vraiment continué à être dans le monde orthodoxe. J'ai commencé donc également. J'avais comme père spirituel à ce moment-là le père.
1: Le père Serge.
0: Le père Serge Chevitch.
1: Serchevitch avant.
0: Le père Serchevitch, et nous étions très amis également avec le grand iconographe de la deuxième moitié du XXe siècle, qui était le père Grégoire Krug, qui était donc, c'était nos amis. Il venait, nous les avons, avec ma femme, on s'est occupé, on a visité des musées, ils sont venus chez nous dans notre maison pendant longtemps, et voilà. Donc c'était vraiment des liens très forts. Et bon, maintenant je vis un peu loin à 750 km de Paris, et je n'ai plus la possibilité autant de participer à l'Eucharistie comme auparavant, mais je reste complètement, je me tiens au courant de tout ce qui se passe, et j'essaie de rester en lien spirituel avec l'orthodoxie jusqu'à présent.
1: Alors, il y a deux choses. Donc, on peut dire que c'est votre épouse, Valentine, qui va vous ouvrir à l'orthodoxie.
0: Absolument.
1: Hein, c'est
0: ah, oui.
1: Par elle.
0: Elle était
1: vous la rencontrez, vous êtes étudiant ou
0: oui.
1: Vous êtes étudiant,
0: oui.
1: Vous sortez
0: oui.
1: d'Henri IV,
0: oui.
1: Vous faisiez plutôt des lettres classiques et
0: voilà.
1: Puis
0: voilà.
1: Vous la rencontrez
0: voilà.
1: Et vous décidez de faire du russe.
0: Voilà, de faire du russe.
1: Et elle vous ouvre les portes de l'orthodoxie.
0: Absolument.
1: Et vous vivez ce qu'on peut appeler la transfiguration des sens.
0: Oui.
1: Parce que très souvent, on dit dans la liturgie, tous les sens sont magnifiés.
0: Oui. Ça, hein, je crois que c'est tout à fait.
1: C'est ce que vous avez ressenti.
0: C'est tout ce que j'ai ressenti. Oui. Je dois dire que mon épouse est morte il y a très longtemps maintenant, elle est morte en 1994.
1: Oui.
0: Donc, ça

0: fait
1: 31 ans.
0: 31 ans, et elle est toujours là, elle est toujours présente, elle est dans ma vie.
1: Femme extraordinaire, oui, que oui, j'ai vue.
0: Bien sûr.
1: Véritablement, bien sûr. On avait l'impression, en la rencontrant, d'abord que c'était une femme absolue, totalement femme, et que vous étiez un couple, mais alors irradié par l'amour
0: oui.
1: que vous aviez l'un pour l'autre.
0: Oui, absolument. Hein. Après son décès, son départ pour l'autre monde, elle a continué à me soutenir.
1: Vous enfin, dialoguez avec elle dans l'invisible.
0: Je dialogue avec elle. Oui.
1: Et puis alors, il y a une deuxième chose qui me fera beaucoup. Vous parlez d'Henri Corbin. J'ai une immense admiration pour Henri Corbin. Et je me souviens, et vous ne me contredirez pas, qu'à la fin en islam iranien, il cite deux choses, hein, parce que le grand concept de Henri Corbin, c'est l'imaginal. Oui. Mais par imaginal, il faut entendre ce qu'on peut appeler les processions célestes
0: oui.
1: qui vont du ciel sur la terre et de la terre vers le ciel. Il disait, il y a deux manifestations. Il y a le moine byzantin et Berdiaïev
0: oui.
1: sont l'expression dans le monde occidental de ce que peut être l'imaginal. C'est-à-dire, ils vivent les processions célestes qui vont du ciel sur la terre et de la terre vers le ciel. Dans le monde byzantin, je pense que toute la divine liturgie chantée par les moines, c'est exactement les processions célestes. Et je pense qu'il y avait cette chose chez Berdiaïev au niveau de la liberté.
0: Hein. Oui.
1: Il y avait quelque chose comme une sorte de théophanie à travers la liberté,
0: oui.
1: descendre du ciel sur la terre.
0: Absolument. Ça, c'est pour ça qu'il n'était pas un partisan. Il n'était pas anti-monachiste, mais il n'était pas très favorable au monachisme. Il était justement un peu ça, dans le monachisme orthodoxe. Il le trouvait peut-être justement un peu bridant cette liberté vraiment essentielle de l'homme à l'égard du...
1: Le risque, c'est que le rigorisme de l'Église l'emporte sur le message et la parole elle-même, et qu'on pense davantage à surveiller la façon dont les choses sont dites que le contenu en profondeur de ce qui est dit.
0: Bien entendu, ça, je suis tout à fait d'accord avec vous.
1: Oui, et donc vous vivez cette rencontre avec l'orthodoxie, et ce qui est tout à fait passionnant, c'est que vous voyez au fond une continuité entre, d'une part, votre héritage catholique,
0: oui.
1: auquel vous demeurez attaché,
0: bien sûr.
1: Et tout d'un coup vous découvrez quelque chose d'autre, de plus, par rapport au catholicisme. Vous
0: bien
1: dites que vous avez le sentiment que le catholicisme se protestantisait un petit peu,
0: oui.
1: Et que vous aimiez dans l'orthodoxie.
0: Ça change un peu ces derniers temps, je crois,
1: oui,
0: un peu.
1: Oui.
0: Parce que du point de vue musical, évidemment, c'était aussi un côté un peu musical. La participation musicale était un peu du type protestant, plutôt. Et maintenant, ça change un peu.
1: C'est-à-dire, oui. Je serais peut-être un peu sévère, mais je crois qu'il y a eu un effondrement hymnographique qu'il y a dans la liturgie catholique,
0: oui.
1: alors qu'il y a des choses absolument magnifiques. Mais je pense que peut-être l'idée d'intégrer tout le monde faisait qu'à un moment, on n'allait pas dans quelque chose qui pouvait ressembler à une sophistication de la musique, qui n'est pas du tout le cas. Hein.
0: Oui, bien sûr.
1: Voilà,
0: bien
1: sûr. Et qui est le sens.
0: C'est un côté iconique, si on peut employer ce mot. La musique est iconique, c'est-à-dire comme l'icône, comme toutes les autres manifestations de la vénération des icônes.
1: Et, voilà. Et vous rentrez au CNRS et vous allez développer, vous allez nous en parler, de toute une réflexion sur l'histoire intellectuelle russe et artistique au moment de la Révolution.
0: Oui. Alors évidemment, c'était un moment, quand j'ai commencé dans les années 1970, 80, 90, c'était vraiment pas le sujet principal. Maintenant, on s'y intéresse davantage, mais à cette époque-là, c'était quelque chose un peu qu'on considérait comme... certains professeurs de la Sorbonne me disaient « Pourquoi vous vous intéressez à Berdiaïev ? Vous pouvez tout à fait vivre sans Berdiaïev. » Bon, alors je ne pensais pas cela, je pensais que Berdiaev était, avec d'autres d'ailleurs, de toute façon, c'était quand même des héritiers. Alors je dois vous dire, parmi, à propos du catholicisme, que j'ai été très marqué, même quand j'étais orthodoxe, par Maître Eckhart. Par Maître Eckhart, je dois dire que le grand patristicien Vladimir Lossky a écrit sa thèse de doctorat sur Maître Eckhart. Voilà, c'est et vraiment, c'est bien sûr que c'est aussi un peu à la limite de l'orthodoxie, disons, la pensée de Maître Eckhart. Mais moi, j'ai été beaucoup, ça m'a beaucoup, beaucoup marqué.
1: Il y a bien évidemment une relation entre l'apophatisme des Pères d'Orient et d'autre part la mystique rhénane. Voilà. Un grand merci, cher Jean-Claude Barcadet. Nous aurons le plaisir de vous rencontrer la semaine prochaine. Merci beaucoup. Et pour terminer cette émission, je vous propose un chant superbe, exécuté par Theodoros Vassilikos à Patmos lors d'une liturgie.

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Il est bon de louer le Seigneur et de psalmodier en l'honneur de ton nom, ô Très-Haut, pour annoncer dès le matin ta miséricorde et ta fidélité durant la nuit. Nous venons d'entendre le graduel Bonum est confiteri du 21e dimanche ordinaire ou du 15e dimanche après la Pentecôte pour la forme extraordinaire. Voici deux versets qui font du bien. Deux versets de bonheur, deux versets de louange, deux versets qui s'emparent de toute une vie humaine, depuis son petit matin au réveil, jusque dans la profondeur de sa nuit, pour la consacrer tout entière au Créateur, à travers l'action de grâce et l'adoration. Deux versets qui sont comme deux joyaux extraits de la carrière du psautier, et plus précisément, du psaume 91 ou 92 selon la version hébraïque, hymne de joie dont il constitue le tout début. Deux versets de gratuité et d'amour, fondés pourtant sur la reconnaissance des innombrables bienfaits de Dieu, que la suite du psaume va détailler. Alors, attardons-nous un peu sur cet enseignement biblique relevé et mise en musique par le compositeur grégorien. Il y a dans ces deux phrases, très courtes, une richesse qui leur donne la portée d'un véritable programme de vie spirituelle. Elles détiennent, oui, un secret de la vie spirituelle, secret que notre monde a beaucoup de mal à percer. Remarquons d'abord que ce texte suppose la foi. Affirmer qu'il est bon de louer le Seigneur, c'est évidemment admettre d'emblée que le Seigneur existe. Ça paraît anodin comme réflexion, mais c'est plus profond que cela. Quand on regarde le fait que la Bible, du côté du peuple de Dieu, bien sûr, est toute pénétrée de la certitude de l'existence de Dieu. Les événements qui ont façonné l'histoire de l'humanité, depuis la création, en passant par l'alliance avec Noé jusqu'au patriarche, au roi, aux prophètes, sont suffisamment éclatants pour que le moindre doute puisse être seulement évoqué au sujet de l'existence de Dieu. L'athéisme est inexistant dans la pensée des justes de l'Ancien Testament. Il n'y a pas de doute. C'est vrai aussi bien sûr du Nouveau Testament. Même au sein des épreuves les plus dures, le livre de Job, par exemple, pose de façon lancinante la question du pourquoi de la souffrance, mais n'est pas effleuré le moins du monde par l'hypothèse de l'inexistence de Dieu. Eh bien, les prières les plus douloureuses des psaumes sont toutes pleines, elles aussi, de la foi en Dieu. Voilà pourquoi ces textes, même à notre insu, nous font du bien. À nous qui sommes rongés si souvent par le doute, contaminés par l'incrédulité, le scepticisme de notre société contemporaine. Et ici, dans notre texte du graduel, il n'est même pas question d'un doute, il est simplement question de la louange, de la gratuité, du bienfait, du chant. Et ça suppose l'existence de Dieu. Deuxième certitude que suppose le texte de notre graduel, Dieu mérite qu'on le loue. Il est bon de louer le Seigneur, de psalmodier en son honneur. Pourquoi ? Ben, notre texte ne donne pas la réponse. Elle est supposée, elle est admise, elle est évidente, autant que la certitude précédente, et inséparablement d'elle. Tout ce qu'a fait le Seigneur, depuis les commencements, jusqu'à l'aujourd'hui de mon existence, est bon et digne de louange. Ce regard positif sur l'histoire, ça fait du bien aussi. Ce regard positif sur l'histoire, qui est pourtant pas rose dans l'Ancien Testament, bien ne peut venir que d'une âme qui a pris du recul, de la hauteur, et qui contemple la beauté de l'œuvre de Dieu, au-delà des difficultés individuelles ou nationales dans lesquelles nous nous laissons immerger si facilement. Savoir s'émerveiller est signe de bonne santé spirituelle. Et si l'on regarde bien, il y a toujours
de quoi s'émerveiller. D'ailleurs, les personnes qui souffrent le plus, objectivement, sans neurasthénie bien sûr, nous étonnent souvent par leur capacité à voir le bien là où il est, réellement. Parce qu'il s'agit pour elles d'une sorte de réflexe vital, mais qui correspond à une vérité profonde. Le bien est plus fort que le mal, l'amour plus fort que la haine. Nous avons besoin de nous attacher au bien. Et cela nous fait du bien. Et alors oui, il est bon de louer le Seigneur et de psalmodier en l'honneur de son nom. Cette activité de l'âme peut paraître inutile, perte de temps. En termes de rentabilité économique, il est clair qu'elle est nulle. Elle appartient à un autre monde, celui de la gratuité de l'amour. Un monde qui nous est devenu très étranger. L'homme est devenu son propre maître, et la loi du plus fort dans une société de compétitivité comme la nôtre nous oblige à ne plus voir, cultiver et adorer que nous, notre valeur personnelle, notre bien-être, notre pouvoir, nos droits. Tout autre est un concurrent, et c'est épuisant. Et c'est l'enfer et le royaume de la haine. Alors revenons à la simplicité de l'enfant qui, lui, sait admirer ses parents, croire qu'ils sont les meilleurs parents du monde. Et dans le cas de Dieu, c'est absolument vrai. L'activité contemplative est nécessaire dans toute vie spirituelle. Tous nous avons besoin de louer, de chanter, de regarder avec assiduité cette beauté souveraine qui nous dépasse et nous attire sans jamais pouvoir nous lasser. Quelle est belle l'expression du second verset de notre graduel qui semble alors ramasser toute notre vie et l'offrir à Dieu. Le jour biblique pour annoncer dès le matin ta miséricorde et ta fidélité durant la nuit. Le jour biblique, c'est une image, un résumé de toute l'existence humaine. Nous sommes invités à chanter la miséricorde de Dieu au petit matin et sa fidélité la nuit. On pourrait penser que la miséricorde doit être chantée plutôt le soir, après une journée éprouvante, peuplée peut-être de 1000 chutes. Mais justement, savoir dès le matin, au réveil, que notre Père du ciel et miséricorde. Pouvoir le chanter, c'est le meilleur stimulant pour aborder la journée avec confiance, entrain, amour et gratitude. Quant à la nuit, elle exprime le combat contre le mal et nous avons besoin de nous rassurer en évoquant la fidélité de Dieu qui a traversé toutes les nuits de l'histoire de l'humanité. Nos journées et nos nuits qui se succèdent inexorablement, sont ainsi traversés par la louange. Et encore une fois, c'est la meilleure chose qui puisse nous arriver. Ce beau graduel est profondément réaliste, il récapitule toute notre vie devant l'unique nécessaire. On le réécoute avant d'en faire un commentaire musical.

La mélodie type des graduels du cinquième mode est largement appliquée à notre chant, qui reprend bon nombre de formules classiques particulièrement bien adaptées ici. C'est un chant de joie, un chant de lumière, et cela se sent dès le début. L'intonation est pourtant assez grave, elle ne s'élève pas plus haut que le sol, mais il y a déjà beaucoup de fermeté et d'assurance dans ces neumes où domine la corde Fa, tonique du mode, présente à trois reprises sur une note double, ce qui donne beaucoup d'appui et en même temps de dilatation à ce premier mouvement. Il faut bien goûter l'attaque du mot bonum, avec un accent bien lancé et bien vivant. Mais la gravité de l'intonation ne dure pas, et aussitôt après, sur le mot confiteri, le mot de la louange, la mélodie bondit en trois intervalles. Un intervalle de quarte, do, fa, et deux intervalles de tierce, fa, la et la, do, jusqu'à la dominante du mode, le do, où elle s'accroche et se maintient tout au long du mot, puis sur le mot suivant, domino. Alors là, évidemment, on doit sentir beaucoup de légèreté sur cette montée syllabique, puis là-haut, alors même que la mélodie s'attarde sur le do et s'enroule tout autour de lui. C'est très joyeux, très coulant. La gratuité dilatante de la louange a libéré l'âme qui s'exprime avec bonheur et prononce en particulier le nom du Seigneur avec beaucoup de complaisance. Cette atmosphère de joie, de liberté, se prolonge au début de la phrase suivante, qui passe au style direct et s'adresse maintenant au Seigneur. Les neumes de Et psalere et de nomini tuo sont légers, mais la dernière vocalise de tuo, avec sa cadence à l'aigu, élargit et épanouit le tempo pour amener le dernier mot du corps du graduel, altissime. Et ce mot, il est traité par le compositeur de façon vraiment merveilleuse. Remarquons d'abord qu'il est très exactement signifié par la mélodie, qui se maintient dans les hauteurs. Il est le très haut. Tout au long de son énonciation, ne descendant plus au-dessous du « la ». Ensuite, on peut voir qu'il reprend en son début les notes de l'intonation, mais transposées à la quinte supérieure. Beaucoup de fermeté sur l'attaque du mot, puis un déroulement joyeux, léger, aérien, conduit la mélodie vers le motif répété trois fois « do, la », juste avant le dernier quart de bar. Motif qu'il faut donner en élargissant le tempo et en faisant sentir un crescendo progressif. Le corps du graduel se termine alors avec la cadence somptueuse, typique des graduels du cinquième mode, qui plonge au grave pour mieux remonter et atteindre le sommet lumineux, mi, avant de se recueillir subitement, grâce au si bémol notamment, et revenir se poser sagement sur le fa, d'où nous étions partis au début de la pièce. Donc vous voyez, ces deux phrases constituent une unique courbe majestueuse, du fa au fa, ascendante puis descendante, mais se maintenant longtemps, et pour ainsi dire tout du long, dans les hauteurs, de la louange gratuite, et dans la joie épanouie de l'être libre qui chante son Dieu. Le verset est encore plus extraordinaire et expressif. S'il part du fa, lui aussi, comme au début du corps, il ne s'attarde aucunement, à l'inverse de l'intonation. Et en cinq notes syllabiques, là aussi, il a déjà atteint le do, dépassé tout aussitôt sur annunciandum, qui atteint le mi aigu avec beaucoup de joie, de grâce matinale, pourrait-on dire. Et elle est vraiment très belle, cette première formule du verset, tout en légèreté. La grande formule classique des graduels du cinquième mode va reprendre ensuite ses droits sur mané. La somptuosité de cette mélodie est avérée et elle s'adapte à bien des textes différents. Mais ici, tout particulièrement, elle est heureuse et libre. Elle fait littéralement chanter le matin, tous nos matins, qui sont l'expression d'un nouveau recommencement. Et donc elle fait chanter nos vies. L'âme se laisse emporter par le neume ascendant, prenant parfois appui au grave pour mieux s'envoler ensuite. C'est de la louange pure, de l'allégresse toute gratuite.
Le traitement mélodique de Misericordiam est non moins heureux. Ici, au contraire, il s'agit d'une montée très régulière, presque sans fin, beaucoup plus ramassée au plan mélodique, avec ses degrés conjoints, entrecoupés, ici ou là, d'une simple tierce. Là, on prend vraiment le temps de goûter cette miséricorde du Seigneur en si complet, on la chante de toute l'ardeur de son âme. Et la ferveur atteint son comble sur la formule cadentielle de tout âme, très pleine, très vigoureuse dans sa montée large et puissante, qui aboutit à une cadence ferme sur le do. La dernière phrase, qui commence pourtant comme la phrase précédente, liant entre elles les deux qualités du Seigneur, sa fidélité et sa miséricorde, comme sont liées intimement le jour et la nuit d'ailleurs, cette dernière phrase, elle est beaucoup plus légère, et avec elle, donc, on reprend du tempo dès le début. La vocalise de tout âme, sans cesser d'être très épanouie, comme tout le reste de la pièce, a quelque chose ici de très fluide, de très alerte. Elle ne s'élargit que juste avant sa cadence, pour amener la dernière phrase mélodique, qui, elle, sur les mots « per noctem », reprend neum à neum la formule déjà rencontrée à la fin du corps sur le mot « altissimi ». Et ça donne à toute la pièce un bel équilibre. Donc on éprouve beaucoup de joie à chanter un graduel du cinquième mode. Mais lorsqu'il habille un texte aussi dilatant, c'est un véritable souffle de liberté et de bonheur qui passe dans l'âme, heureuse de chanter son Dieu, par toute sa vie, du matin au soir et même durant la nuit. Même quand on dort, notre silence peut devenir louange. Oui, cela fait du bien de louer le Seigneur.

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1: Bonjour à tous. La rentrée est sous les auspices de la Vierge Marie. Pourquoi ? Parce que les fêtes de l'été sont nombreuses à célébrer la Mère de Dieu. On a célébré le 15 août, c'était l'Assomption de la Vierge. Le 8 septembre, nous avons fêté sa nativité. Le 12 septembre, c'est-à-dire demain, ce sera le Saint-Nom de Marie. Et enfin, le 15 septembre, nous fêtons bien Marie au pied de la croix, c'est-à-dire Marie, Vierge des douleurs. Je vous propose donc, pour cette émission de rentrée, eh bien de contempler le mystère de la nativité de la Vierge Marie et le mystère de son Assomption. La nativité, d'abord, c'est vraiment une naissance miraculeuse que celle de la Vierge Marie. Il y a eu des naissances miraculeuses dans la Bible. Pensons évidemment à la naissance d'Isaac, puisque ses parents, Abraham et Sarah, étaient âgés, ils avaient une centaine d'années, rendez-vous compte. Et en plus, Sarah était inféconde. Il y a eu aussi d'autres femmes infécondes, la mère de Samson, par exemple, et puis la mère d'un des plus grands prophètes de l'Ancien Testament, la mère de Samuel, qui elle aussi, elle ne pouvait pas avoir d'enfant. Plus près, dans le Nouveau Testament, on a la naissance miraculeuse de Jean-Baptiste. Là encore, des parents âgés et une mère qui ne pouvait pas avoir d'enfant. Et enfin, il y a la naissance de la Vierge Marie. Vous allez me dire, mais les évangiles ne nous disent rien. C'est vrai. Mais la tradition, elle, a véhiculé cette histoire, ce contexte familial de la Vierge Marie, en donnant le nom de ses parents, Anne et Joachim. Cette tradition nous dit que les parents de la Vierge Marie étaient âgés et que peut-être même, en tout cas, ça rendait du même coup sa mère inféconde à cause de l'âge. Pourtant, la Bible, toutes ces naissances miraculeuses ne concernent que les garçons. Or, la Vierge Marie fait partie de l'exception notable. C'est une petite fille qui va naître de cette façon-là, de façon inattendue et tout à fait surnaturelle. Les autres naissances, ça répondait à des vocations, je dirais, très masculines. Samson, c'est celui qui va diriger pendant la période des juges Israël, les sauver des Philistins. Évidemment, Isaac, lui, il a pour but de donner une descendance au patriarche Abraham et de perpétuer ainsi la possibilité de la formation d'un peuple saint. Enfin, Samuel, lui, c'est dans l'ordre prophétique qu'il réalise, en Israël, une œuvre incroyable. C'est lui qui, à la demande de Dieu lui-même, qui va sacrer le roi Saül, le premier roi d'Israël, alors que lui était contraire à cela. Mais Dieu voulait que les choses se passent ainsi. Pour Marie, une fille, la vocation, c'est la maternité. Donc, elle va être, nous le savons bien, la mère du Messie. Cette maternité, le prophète Michée la contemple de loin, 8 siècles avant la naissance de la Vierge Marie. Déjà Michée célèbre la naissance du Messie à travers Eh bien, la figure de la Vierge qui doit enfanter. Une Vierge mystérieuse que Nietzsche voit de très loin, à travers les siècles. Marie, elle est vue donc comme un signe d'espérance. C'est elle que Nietzsche voit d'abord. Ensuite, il parlera du Messie, mais c'est la mère qu'il voit d'abord. Et cette porte magnifique qui donne accès au monde, le Sauveur, cette porte somptueuse du salut qu'est la Vierge Marie, eh bien, elle est vraiment le signe d'espérance. Quand on la voit, on se dit, bien, Dieu n'est pas loin. C'est exactement ce qui se passe pour nous autres lorsque nous prions la Vierge Marie. Elle est donc cette porte du salut où entre le Christ dans notre monde. Dans notre vie spirituelle, eh bien, il faut faire naître, il faut accepter que Dieu fasse naître dans nos vies, eh bien, la mère du Sauveur. Il faut faire venir dans nos existences celle qui doit enfanter le Christ et l'enfanter en nous, pour nous. C'est par le chapelet, par la prière, eh bien, qu'on parvient à accueillir chez nous la Vierge Marie. Dans toutes ces apparitions, la Vierge Marie qui vient à nous, eh bien, nous demande de prier le chapelet. Et ça, c'est récurrent. Mais vraiment, cette prière simple nous ouvre les bras de la Vierge Marie. Et c'est en la récitant que nous ouvrons notre porte à la Vierge Marie. Et la Vierge Marie, eh bien, porte nos prières jusqu'au trône divin. Oui, elle enfante vraiment le Christ en nous de cette façon-là. Dans ses apparitions, elle s'invite dans la vie ecclésiale. Le ciel n'est pas indifférent à ce qui se passe sur la terre. Les apparitions en sont le témoignage formel. Dieu prend l'initiative, d'envoyer celle qui est vraiment l'icône de sa miséricorde, la Vierge Marie. Elle le fait pour que les croyants à l'intérieur de l'Église puissent accueillir cette femme merveilleuse, l'Immaculée, toute pure, dans leur propre existence. C'est vraiment au niveau ecclésial que la Vierge Marie fait son apostolat. Il lui arrive bien sûr d'apparaître aussi à des païens, mais c'est beaucoup plus rare. La plupart du temps, c'est dans l'Église et pour l'Église. Elle nous entraîne, comme on le voit dans le texte de l'Apocalypse, au désert. Il s'agit d'un désert intérieur, de notre intériorité. Elle est pourchassée par le dragon, c'est-à-dire dans ce combat spirituel immense. Eh bien, la Vierge Marie nous entraîne et nous dit, pour trouver un refuge par rapport à toutes les tentations, pressions du démon, et des ténèbres dans ce monde obscur, eh bien, il faut aller au désert. Et ce désert, c'est notre intériorité. Et le chapelet, eh bien, nous entraîne dans le sillage de la Vierge jusqu'au désert intérieur. Et là, la Vierge nous enseigne l'adoration. Les sanctuaires dédiés à la Vierge Marie sont des oasis contre la désertification spirituelle du monde. Le monde déshydrate les âmes et les fait mourir de soif. Et souvent, il y a des sources, comme à Lourdes, par exemple. Et ces sources sont le symbole de la grâce divine, voyez, qui demeure et qui abreuve ceux qui ont soif. Soif de quoi? Bien de la vie éternelle. Soif des grâces divines, soif d'une force qui permette de s'engager dans le combat spirituel. Marie est une source, elle aussi, c'est une belle métaphore qu'on peut lui appliquer. Marie est une source qui nous communique, fraîcheur, repos, douceur et force pour ce combat qui est inévitable. La Vierge Marie ne nous évite jamais le combat spirituel, comme elle le dit à Bernadette. Je ne vous rendrai pas heureuse en ce monde. C'est pas le contrat qu'elle signe avec Bernadette ni avec aucun d'entre nous. Mais elle nous assure le salut, elle nous assure de nous mettre en lien avec son Fils, le Christ, le Sauveur. Ainsi, lorsqu'on fête la nativité de la Vierge Marie, on fête bien sûr cet événement merveilleux de la naissance de l'Immaculée dans le monde il y a 2000 ans, mais on fête aussi, on se rappelle, eh bien qu'il faut faire naître aussi cette Vierge, cette Vierge Immaculée dans nos propres existences. Passons maintenant à l'Assomption de la Vierge Marie, c'est l'autre bout après la naissance, et eh bien là c'est son départ de la terre. C'est une élévation glorieuse. C'est le même principe que l'ascension du Christ. Pour l'ascension du Christ, on s'en souvient, c'est très simple, le Seigneur entraîne ses disciples sur le mont des Oliviers, et là, il leur fait ses dernières confidences, son ultime testament, et il s'élève d'un seul coup au-dessus de terre, à quelques mètres, hein, pas beaucoup. Et puis, des nuages, une nuée, nous dit le texte, vient peu à peu le rendre flou et le fait disparaître. Et voilà, tout est accompli. C'est à la fois glorieux et d'une incroyable simplicité. On peut imaginer, pour la Vierge Marie, son ascension, eh bien, c'est la même chose, c'est son élévation au ciel avec son âme et son corps. La tradition la représente toujours entourée des apôtres qui assistent à ce grand miracle, comme ils avaient assisté au départ du Christ. Marie connaît la mort sous la forme d'un sommeil, parce qu'on se demande toujours,

veut se représenter la scène, son corps disparaît et elle ouvre les yeux à la gloire. Mais dans ce laps de temps minuscule, infime, eh bien, elle a vécu quand même l'expérience de la mort. Voilà comment on peut essayer d'expliquer les choses, l'inexplicable, puisque nous ne connaîtrons jamais une assomption. Nous connaîtrons la séparation de l'âme et du corps comme le Christ, notre Seigneur. On imagine maintenant la suite de l'assomption, après avoir fermé les yeux à ce monde et l'avoir ouvert à l'autre. Eh bien, un char angélique qui porte la Vierge Marie et qui l'élève petit à petit jusqu'au trône divin, un cortège présidé par l'ange Saint Gabriel qui conduit la Vierge, l'épouse bien-aimée jusqu'au trône divin. Et là, Jésus l'accueille et la fait asseoir à sa droite comme sa reine et il la couronne précisément comme reine des anges et des élus. Maintenant, pour voir le sens profond de l'Assomption, ce dogme qui a été promulgué en 1950 par Pie XII, eh bien, considérons que Marie donc a connu la mort, mais sous la forme d'une dormition. Ça, c'est la tradition orientale, la dormition. Elle s'est endormie aux yeux de notre monde pour se réveiller dans l'autre, le monde glorieux de son Fils. Tout comme le Christ, eh bien, le témoignage de Marie à travers le dogme de l'Assomption, eh bien, nous dit que nous devons considérer le ciel comme notre vraie maison. Marie est la mère de l'espérance du salut. On espère quoi? Le salut, on espère quoi? La vie éternelle. Donc, il faut vraiment apprendre, parce que nous avons besoin, le péché originel nous empêche d'avoir ce réflexe comme l'Immaculée l'avait, eh bien, de considérer cette éternité comme notre véritable demeure, notre véritable maison. C'est petit à petit, progressivement, par la prière, par l'intercession de la Vierge Marie, que cette certitude s'ancre en chacun d'entre nous. Elle nous permet bien d'affronter réellement l'expérience de la mort, qui est si terrible et si terrifiante pour les créatures humaines que nous sommes. Et elle est d'autant plus terrifiante que nous ne voyons pas les merveilles du royaume des cieux au sens glorieux du terme. Nous voyons les choses à travers le voile, comme dit saint Paul, le voile de la foi, mais nous ne les voyons pas pour ce qu'elles sont. La Vierge Marie, elle, les portait en elle, elle était l'Immaculée, donc elle avait une double vue en quelque sorte. Eh bien, il faut la prier pour qu'elle nous communique quelque chose de sa certitude inébranlable. Dans notre vie quotidienne, eh bien, Marie est le grand signe dans le ciel, comme le dit le livre de l'Apocalypse. Le livre de l'Apocalypse, avant de présenter Marie sous la forme d'une femme glorifiée, toute rayonnante de lumière et couronnée d'étoiles, eh bien, nous la présente comme l'arche qui se trouve dans le temple du ciel. Et l'arche, c'est ce qui contient, eh bien, les témoignages de ce qu'a vécu Israël au moment de la traversée du désert avant son arrivée en Terre Sainte. Le témoignage de Dieu, quoi. Il y a les tables de la loi à l'intérieur, il y a un petit peu de manne, et il y a le bâton d'Aaron qui avait fleuri et qui était le critère pour le choisir, lui et sa tribu, comme grand prêtre. Elle est l'arche qui contient ce qu'il y a de plus sacré. Et ce qu'il y a de plus sacré, c'est le Verbe de Dieu. Elle porte le Verbe de Dieu. Donc, ce grand signe dans le ciel qui nous est donné et qui prend l'initiative de venir nous visiter à travers des apparitions, ce grand signe grandiose, c'est Marie, gardienne de la foi. Et la foi doit être conçue, nous dit-elle, comme le trésor ultime, celui pour lequel on vend tout. On vend toutes nos activités, en quelque sorte, tout ce que nous ne pouvons pas emporter de toute façon dans la tombe, toutes les réalisations terrestres, eh bien, nous pouvons les tenir pour rien par rapport à la vie éternelle qui nous est promise. Elle est gardienne de la foi parce qu'elle a gardé le Verbe de Dieu.

0: Dieu dans ses entrailles d'abord, parce qu'elle a gardé et éduqué ce même Jésus pendant 12 ans à peu près, un peu plus. Après, Jésus quand même était mûr. Et puis, elle a, au pied de la croix, alors que Jésus eh bien descend aux enfers et disparaît de notre monde, eh bien, elle garde la foi de toute l'Église alors que les apôtres sont tous dispersés et ne comprennent vraiment pas ce qui se passe. Marie, on a ce beau témoignage du Magnificat où nous avons ces paroles. Et Marie, on voit qu'elle entreprend une grande dénonciation de l'orgueil humain. Il disperse les superbes, il renverse les puissants de leur trône. Il élève les humbles, il comble de bien les affamés, renvoie les riches, les mains vides. Voyez, il disperse les superbes, les puissants, les riches, Dieu. Donc, s'égaler à Dieu, défier Dieu, c'est la volonté de puissance, c'est l'autosatisfaction. Et Marie oppose à cette richesse-là, illusoire, l'humilité, la pauvreté de l'humilité. C'est pas l'humilité matérielle, c'est l'humilité spirituelle. Elle s'incline devant Dieu, elle le reconnaît, elle ne le provoque pas, elle ne veut pas s'égaler à lui, elle ne veut pas être comme lui même, même si par la lumière dont il la revêt, elle renvoie tous les rayons du monde divin. Mais elle nous dit « soyez humbles ». C'est la première condition pour accéder à la foi. Même si on est totalement imparfait, dans un état de péché objectif, quand on est humble, on n'est jamais irrécupérable. Dieu peut toujours venir nous repêcher. Si nous sommes superbes, orgueilleux, il n'y a aucune chance pour nous d'être rattrapés. Tant que nous sommes dans cette attitude de nous mesurer à Dieu, de nous penser comme des dieux, comme si la divinité et la béatitude de la divinité, la toute-puissance de la divinité était un dû pour nous. La Vierge Marie nous dit tout le contraire. Il disperse et superbe. L'Immaculée, c'est l'antithèse de la monstruosité du dragon dans l'Apocalypse. Et le dragon, c'est justement, eh bien, cet orgueil, et en même temps, cette colère qui bouillonne en lui sans cesse. Orgueil et colère, voilà les deux traits du dragon, c'est-à-dire du démon, qui par orgueil, eh bien, refuse le bonheur du ciel parce que ça vient de Dieu et que c'est pas lui qui l'a fabriqué, ce bonheur, que ça correspond pas à sa volonté propre. Le dragon, donc, est également caractérisé par la colère, qui est le contraire de la paix, et par la solitude. Devenir à soi-même sa propre fin, eh bien, c'est vraiment, ça plonge toute créature dans une solitude insupportable. Et puis, avec la colère qui l'alimente, il y a la frustration, parce qu'il ne sera jamais comme Dieu. L'Immaculée, au contraire, eh bien, nous apprend à trouver notre joie dans l'état créatural. L'humilité pleine de fécondité de Marie doit être pour nous une source d'inspiration constante, une source où nous désaltérer, une source vivifiante qui nous porte dans la prière, qui porte notre prière jusqu'à Dieu, jusqu'au Verbe de Dieu. En ce mois de septembre, où le pape doit venir en France, eh bien, prions Marie pour tout bien préparer.
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Celui qui mange ma chair et boit mon sang a la vie éternelle. Et moi, je le ressusciterai au dernier jour. » Jean 6, 54.

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1: Le pape Léon XIV vient ce mois-ci en visite dans notre pays, après avoir publié une grande encyclique sociale sur le défi de l'intelligence artificielle avec ses atouts mais aussi ses dangers. Pour le développement intégral de chaque être humain, Léon XIV souhaite limiter les effets perturbateurs du pouvoir technologique sur l'ensemble de l'humanité et sur le monde entier. Parce que l'humanité, dit-il, se trouve aujourd'hui face à un choix décisif, soit ériger une nouvelle tour de Babel, soit bâtir la cité où Dieu et l'humanité habitent ensemble, à l'image de la reconstruction de Jérusalem dans la Bible. Par le passé, remarque-t-on, c'était les États qui guidaient l'innovation. Aujourd'hui, les principaux moteurs du développement technologique sont des acteurs privés, souvent transnationaux, qui sont dotés de capacités d'intervention supérieures à celles de nombreux gouvernements. Ainsi, le pouvoir technologique prend un visage plus difficile à réguler pour le bien commun du monde contemporain. Alors, Léon XIV appelle à discerner comment vivre de manière responsable à l'ère de l'intelligence artificielle. Dans cette première encyclique, sa première encyclique, il se manifeste comme un successeur de Léon XIII en poursuivant l'enseignement social de l'Église. Il l'adapte à ce nouveau défi planétaire qu'est l'intelligence artificielle, qui menace à la fois la justice et la liberté des hommes si on y prend garde. Alors, Léon XIII, à la fin du XIXe siècle, Léon XIII avait affronté le défi du libéralisme sauvage capitaliste qui exploitait le prolétariat industriel. Eh bien, en ce début de XXIe siècle, aujourd'hui, Léon XIV met en garde l'humanité contre un système technocratique international avec l'IA. Alors, construire une tour dont le sommet pénètre les cieux avec une seule langue, une seule direction, ce projet colossal, Babel, cache en fait un piège profond conçu sans référence à Dieu, son uniformité sans communion élimine la diversité. Et dans une cité construite sur l'orgueil qui prétend se suffire à elle-même, la communication se dégrade vite et les êtres humains ne se comprennent plus, d'où de multiples conflits. Et la limite de toute construction absolutisé qui sacrifie la dignité des personnes à l'efficacité et qui veut atteindre le ciel sans la bénédiction de Dieu, eh bien, à l'inverse, après l'exil à Babylone, Jérusalem encore en ruine, renaissait grâce à la responsabilité partagée de tout le peuple. Alors donc, se conclut Léon XIV, le choix se situe entre un pouvoir qui prétend dominer le ciel et un peuple qui travaille pour une cohabitation fraternelle en présence de Dieu. Et donc, il faut éviter notamment l'idolâtrie du profit qui sacrifie les plus faibles, l'uniformité qui gomme les différences, la prétention d'un langage unique, y compris numérique à l'échelle internationale, capable de tout traduire, même le mystère de la personne, en données et en performances techniques. Et c'est là le risque d'une déshumanisation qui consisterait à construire l'avenir en excluant Dieu et en réduisant les autres hommes à un moyen. Et puis, remarque le pape, nous plaçons parfois notre espoir dans un développement illimité. Alors, à l'ère de l'intelligence artificielle, où la dignité humaine risque d'être éclipsée par de nouvelles formes de déshumanisation, eh bien, nous avons le devoir urgent de préserver cette magnifique humanité, c'est le titre de l'encyclique de Léon XIV, cette humanité qui nous a été donnée dans sa plénitude dans le Christ, mais qu'aucune machine ne pourra jamais remplacer dans sa splendeur. Alors, le véritable progrès naît plutôt toujours d'un cœur ouvert à l'autre, d'une intelligence disposée à l'écoute, d'une volonté qui cherche ce qui unit plutôt que ce qui sépare. Alors, autrefois, l'encyclique Rerum Novarum de Léon XIII en 1891 reconnaissait dans les personnes une valeur essentielle, prioritaire par rapport au capital et au profit. Ensuite, rapidement, les autres papes ont pris position devant les problèmes sociaux. Pie XI rappelait la fonction sociale de la propriété. Il dénonçait les totalitarismes, déjà communisme et nazisme, qui bafouent la dignité humaine. Et puis, il invoquait le principe de subsidiarité qui rejette les concentrations étatiques de pouvoir. Pie XII, lui, proposait un ordre international fondé sur la dignité humaine, la justice et la paix. Dans Pacem in Terris, Jean XXIII s'adressait non seulement aux fidèles, mais à tous les hommes de bonne volonté. Pour défendre précisément la paix internationale, il proposait une règle de vie qui évite les conflits jusqu'à cette échelle internationale. Paul VI, lui, affirmait que c'est le développement qui est le nouveau nom de la paix parce qu'il peut éliminer les racines des injustices et des conflits. Jean-Paul II, lui, mettait en garde contre des structures économiques et politiques dégradées, devenues, disait-il, de véritables structures de péché. Ensuite, Benoît XVI souhaitait un progrès économique véritablement inclusif et respectueux de la nature, création divine. Le pape François, lui, évoquait une église, souhaitait une église capable d'écouter le cri des pauvres, des migrants ou des victimes de nouvelles formes d'esclavage. Et, disait-il, une église qui se laisse évangéliser par les pauvres. François proposait aussi, plus globalement, une proposition d'écologie intégrale pour la sauvegarde de la maison commune. Il dénonçait notamment la logique du rejet social comme culture du déchet. Il souhaitait un monde qui assure une terre, un toit et un travail pour tous. Alors, à notre époque, les technologies numériques et l'intelligence artificielle modifient la manière dont nous communiquons. La justice exige que l'on empêche de nouvelles formes d'exclusion des personnes et des peuples qui se verraient refuser l'accès aux technologies de base, des communautés exposées à une surveillance intrusive et des groupes sociaux pénalisés par les fameux algorithmes qui, souvent, peuvent reproduire les préjugés et les discriminations. Alors, à l'ère du numérique, un ordre social juste exige un contrôle public de l'utilisation des données et des technologies afin que le critère ne soit pas uniquement le profit, mais la dignité de chacun et le bien des peuples. Le pape François invitait à reconnaître, notamment dans les migrants, une image du peuple de Dieu en marche. Et selon lui, la justice sociale implique, d'une part, de préserver ceux qui sont contraints de partir par des voies sûres et légales, des conditions d'accueil dignes, des parcours d'intégration et d'autre part, de promouvoir également le droit de rester dans son pays, sur sa propre terre, en paix et en sécurité, en s'attaquant aux causes profondes, la migration, les injustices économiques ou la crise climatique. C'est tout à fait d'actualité aujourd'hui. Et puis, préserver les conditions de vie de ceux qui viendront après nous, sur quoi Benoît XVI insistait d'une génération à l'autre. Alors, les papes insistent sur la grandeur de la personne humaine aujourd'hui face aux promesses de l'intelligence artificielle, sachant que le modèle technocratique réduit la création à un objet d'exploitation et les personnes à des rouages d'un système qu'il faudrait rendre toujours plus performant. Et alors, bien sûr, la diffusion de l'intelligence artificielle peut devenir une aide précieuse pour un développement intégral, humain, mais elle nécessite un nouveau cadre spirituel avec une éthique et une politique adaptées. Ici, Léon XIV cite les paroles du théologien Romano Guardini disant « L'homme moderne n'a pas reçu, hélas, l'éducation nécessaire pour faire un bon usage de son pouvoir. » Ce qu'on disait déjà au début du XXe siècle. Paul VI, quant à lui, avertissait que les progrès scientifiques les plus extraordinaires, les prouesses techniques, la croissance économique, peuvent se retourner contre l'homme si elles ne s'accompagnent pas d'un authentique progrès social et moral. Alors, il faut donc, dit Léon XIV, examiner à quelles possibilités l'intelligence artificielle peut ouvrir et quels risques elle comporte. Et au fond, que ce soit un souhait, bien sûr, une évidence, que ce soit toujours l'intelligence humaine, avec sa conscience et sa liberté, qui guide les innovations et en établisse l'usage et les limites. Et donc, il faut éviter l'erreur qui consisterait à assimiler l'intelligence artificielle à une intelligence humaine, parce que les prétendues intelligences artificielles dit Léon XIV, ne vivent pas d'expérience, ne connaissent ni la joie ni la douleur, ne mûrissent pas dans la relation, ne savent pas de l'intérieur ce que signifie l'amour, le travail, l'amitié, la responsabilité. Non, elles n'ont pas de conscience morale, ces intelligences artificielles. Elles ne jugent pas le bien et le mal, ne saisissent pas le sens ultime des situations et n'assument pas le poids des conséquences. Alors, elles peuvent certes imiter des façons trompeuses, souvent des comportements, imiter des comportements, simuler de l'empathie ou de la compréhension, mais elles ne comprennent pas ce qu'elles produisent, car elles n'habitent pas l'horizon affectif, relationnel et spirituel, qui est le facteur de la sagesse humaine. Alors, les formes d'assistance concrètes peuvent simplifier nos vies, oui, avec l'IA, mais elles peuvent aussi nous habituer à trop déléguer et à rechercher des réponses immédiates, en affaiblissant notre jugement personnel et notre créativité. Et puis, l'imitation artificielle d'une communication humaine peut s'avérer utile avec des paroles semblant être de conseil, amitié, mais elle peut induire en erreur et donner l'illusion d'être en relation avec un sujet personnel authentique. Alors, l'imitation artificielle de la relation de soins ou d'accompagnement peut ainsi devenir dangereuse, puisque le risque, et explique Léon XIV, ce n'est alors pas tant qu'une personne croit parler à une autre personne, mais plutôt qu'elle perde rapidement le désir même de rechercher véritablement un contact avec quelqu'un d'autre. Et puis, il y a aussi le risque de sous-estimer l'impact environnemental des nouveaux processus techniques. Alors, on s'aperçoit que des décisions délicates sur le travail, l'accès aux services et la réputation des personnes risquent d'être entièrement confiées à des systèmes automatisés, et ceux-ci ne connaissent pas ni la compassion, la miséricorde, le pardon et l'espérance d'un changement des personnes. Elles peuvent, à l'inverse, engendrer de nouvelles formes d'exclusion, avec notamment l'écartement des plus faibles.

0: Léon XIV pointe un autre danger de l'intelligence artificielle lorsque ces systèmes, tout en se présentant comme neutres et objectifs, reflètent des stéréotypes ou des positions idéologiques. Il existe souvent, remarque-t-on, un déséquilibre entre la vitesse du développement technologique et le rythme auquel se développent les consciences, les contrôles capables d'en réguler les effets. Et ici, on conclut qu'il faut des cadres juridiques adéquats et puis l'éducation morale des utilisateurs. Autrement, le changement induit par l'IA, l'intelligence artificielle, sera soumis à des logiques technocratiques qui peuvent imposer des règles pesantes. Et donc, on doit dénoncer les nouveaux monopoles de l'intelligence artificielle. Parce que, alors, parler de destination universelle des biens, conformément à l'enseignement social de l'Église, signifie assurer l'accès universel aux technologies et à la formation. Et il faut protéger la capacité des communautés humaines à choisir et à corriger. Ici, le pape Léon XIV n'hésite pas à employer le mot désarmer. Il souhaite désarmer l'IA, c'est-à-dire la soustraire, cette intelligence artificielle, à la soustraire à la logique de la compétition économique et cognitive systématique qui cherche trop souvent un avantage géopolitique ou commercial. Alors désarmer, eh bien désarmer, c'est rompre cette équivalence entre la puissance technique et le droit de gouverner. Désarmer ne signifie pas renoncer à la technologie, mais l'empêcher de dominer l'humain. Le risque, en effet, c'est que la technocratie fasse passer pour juste et normale une vision anti-humaine qui consisterait à contrôler totalement chaque chose. Cependant, le pouvoir technique, s'il n'est pas équilibré, nous expose davantage aux logiques de domination et d'exclusion que l'Église rejette. Alors, certains courants interprètent le progrès comme un dépassement de l'humain sous les noms de transhumanisme et de post-humanisme. Ça, c'est un problème qui est déjà présent depuis quelques années et on crée ainsi une vision futuriste de l'homme, d'un homme amélioré ou d'un homme hybridé avec la machine. Et ici, le transhumanisme et le post-humanisme, qui peuvent être relayés par l'intelligence artificielle en plus, eh bien, ils véhiculent le rêve de dépasser les limites de la condition humaine. Le post-humanisme envisage une forme d'hybridation entre l'être humain, la machine et l'environnement, avec un seuil où l'humanité se surpasserait. Alors, si l'être humain est traité comme un matériau à perfectionner, remarque Léon XIV, on peut en venir à faire payer aux plus fragiles le prix d'une prétendue optimisation de l'espèce. Tout ce qui apparaît comme une limite, incapacité, maladie, vieillesse, vulnérabilité, tend ainsi à être perçu comme un défaut à corriger systématiquement, plutôt qu'un espace où l'humanité peut encore mûrir. L'histoire peut changer, heureusement, observe Léon XIV, dès lors qu'un seul homme ou une seule femme prend au sérieux la dignité de chacun ici. Le pape fait allusion à des femmes courageuses et généreuses comme Mère Teresa, Dorothy Day aux États-Unis, Maria Montessori en Italie, qui ont contribué, parmi d'autres, à rendre l'histoire plus humaine. Et puis, les martyrs de la fraternité comme Saint Maximilien Kolb, Saint Oscar Romero en Amérique latine, ou au Vietnam, François-Xavier Nguyen Van Thuan. Eh bien, les martyrs du quotidien qui, constate le pape, soignent, éduquent, accompagnent les parents, les médecins, les bénévoles. Alors, donc, une direction, paraît tout indiquer, c'est de faire progresser la technique sans faire régresser le cœur. Et s'il existe un authentique plus qu'humain, eh bien, il se trouve dans l'opération de la grâce de Dieu reçue dans le Christ. Parce que la tradition chrétienne affirme que l'être humain n'est pas enfermé dans les limites de sa propre nature, mais qu'il est appelé à se transcender, se dépasser. Ce processus d'élévation, de transformation, dépasse en effet les facultés naturelles parce qu'il existe une distance infinie entre notre nature et la vie de Dieu, aurait dit Blaise Pascal. Celui qui rend ce chemin possible ne peut être que l'infini qui se donne, c'est-à-dire Dieu lui-même. Saint Augustin est convoqué ici car il décrit l'histoire humaine comme une lutte entre deux amours qui ont construit deux façons de vivre ensemble, deux cités, la fameuse la cité de Dieu. Eh bien, il y a deux amours qui ont fait deux cités. Expliquait saint Augustin, il y a l'amour de soi jusqu'au mépris de Dieu, et on risque de le voir dans l'intelligence artificielle trop souvent. Ça, c'est la cité terrestre. Et puis, l'amour de Dieu jusqu'au mépris de soi, jusqu'à l'abnégation, la générosité, ça, c'est la cité céleste, la cité de Dieu. Alors, il faut préserver l'humain dans la transformation. La transformation numérique nous invite à redécouvrir la vérité comme un bien commun, à protéger la dignité du travail et à préserver la liberté contre toute marchandisation et toute manipulation. Alors, on regrette de constater que des outils qui pourraient favoriser le débat et la participation sont souvent utilisés pour brouiller les frontières entre le vrai et le faux en mélangeant les données et les opinions. Et la possibilité de l'IA de manipuler des contenus expose, hélas, les citoyens à des perspectives partielles ou trompeuses. Et puis l'homme moderne est par quoi convaincu, dit Léon XIV, à tort, le convaincu à tort d'être le seul auteur de lui-même, de sa vie et de la société, d'où une fermeture égoïste sur lui-même. Et puis il y a le désintérêt pour la vérité qui conduit à glisser vers un totalitarisme qui, dit Léon XIV, attire les gens pour qui la distinction entre fait et fiction, c'est-à-dire la réalité de l'expérience, et la distinction entre vrai et faux, c'est-à-dire les normes de la pensée, n'existe plus. Eh bien, à l'inverse, face à cela, on nous appelle à promouvoir une écologie de la communication. Nous devons nous éduquer parfois à jeûner de l'IA, à nous en dispenser et protéger les jeunes de la promesse de la machine parfaite, d'une séduction subtile qui fait paraître inutile la pensée humaine au moment même où elle est la plus nécessaire. Alors, une exposition précoce, non encadrée aux appareils numériques peut être dangereuse avec les réseaux sociaux. Elle peut avoir des répercussions négatives sur l'attention, sur la vie relationnelle, en particulier chez les plus jeunes, avec des conséquences souvent dramatiques, avec en plus l'accès à des scènes violentes, à des contenus pornographiques ou à des propositions de comportements à risque de type toxicomanie ou autre. Et donc, on doit penser à éduquer les jeunes afin qu'ils apprennent à reconnaître les manipulations. Et ici, on assiste à un grand défi pédagogique, c'est celui de l'organisation de l'école, avec la figure même de l'enseignant, qui doit être repensée pour une éducation globale, ouverte à toutes les dimensions de la personne. Parce qu'un système éducatif qui serait dépourvu d'amour de la vérité risque de voir le jour contre tout discernement, et on voit dès maintenant les signes d'une certaine déshumanisation où on peine à donner un sens à la vie. Et donc, il faut déjà, à la racine, promouvoir une véritable hygiène de l'attention pour préserver la liberté intérieure de chacun. Alors, les objectifs éducatifs, eh bien, éduquer à la sobriété et au sens de la limite, à la reconnaissance du droit des autres, à la liberté et à la responsabilité. Mais alors, il y a, sur un plan social, global, sociologique, le problème du chômage, parce que avec l'intelligence artificielle, ça a commencé, ça va s'accentuer, une diminution rapide des emplois disponibles avec un effet domino destructeur, de nouvelles formes de précarité et d'inégalité, avec d'une part des rémunérations très élevées pour une petite minorité technologique, et puis, par contre, des salaires de plus en plus bas pour le reste de la population, prolétarisée en quelque sorte. Et puis, il y a Léon XIV pointe un paradoxe avec le progrès matériel, certes, de la technologie, mais une régression anthropologique et sociale. Et donc, on doit repenser le travail lui-même dans sa relation avec la citoyenneté pour parer au grain. Sachant que sinon, nous aurons une multitude d'exclus entourés de machines qui ont pris leur place. Alors, toute mise en place de l'automatisation devrait ici s'accompagner de mesures vérifiables en matière de protection de l'emploi, de reconversion professionnelle et de participation des travailleurs afin que la technologie vise plutôt à libérer du temps et des capacités humaines et non pas à générer de l'exclusion. La rentabilité du capital, sinon, risquerait de se substituer aux revenus du travail. Alors, par ailleurs, autre risque, autre danger, autre écueil, un contrôle social excessif, sachant que ce qui est amplifié ou pénalisé ou abusivement récompensé peut façonner les opinions et les choix et générer ainsi conformisme et autocensure. Et au fond, Léon XIV remarque que la liberté, aujourd'hui, est aussi une question publique, ça a toujours été, mais davantage encore peut-être, qu'elle exige des voies de recours et des limites seraient proportionnées à des technologies intrusives, afin que la technique ne devienne pas une emprise sur les consciences. Parce qu'il y a le risque de relations de subordination assez proches de l'esclavage, en pire des cas, le fonctionnement de l'économie numérique reposant dès maintenant sur le travail de millions d'êtres humains au salaire de misère. Et puis, il y a des réseaux criminels qui peuvent utiliser des techniques de recrutement par le biais de l'IA, sachant que le pouvoir croissant des systèmes numériques peut aussi entraîner de nouvelles atrocités qui nous font remonter, au fond, au temps de l'esclavage. Le colonialisme renaît en ces temps-ci en transformant les vies personnelles en informations exploitables, hein, colonialisme technologique. Et puis, il y a des territoires entiers qui sont traversés par une nouvelle logique d'extraction des informations vitales qui peuvent servir à sélectionner abusivement les personnes sans appel. Alors, conclusion du pape Léon XIV, c'est que si la technique devient un critère absolu, eh bien, la personne risque d'être traitée comme une donnée ou une marchandise. Mais si, au contraire, la technique s'inscrit dans une perspective de sagesse, de contrôle, d'autodiscipline, si j'ose dire, elle peut devenir une occasion de croissance, de justice et de fraternité. C'est toute la leçon de cette belle encyclique « Magnifique humanité » du pape Léon XIV que nous attendons avec joie en France.
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Il est 11h29 sur Radio Espérance, l'heure de retrouver la messe célébrée par les religieux de Saint-Vincent-de-Paul en direct de la crypte du patronage Saint-Joseph de Saint-Étienne.

0: Espère dans le Seigneur, agis bien, tu habiteras la terre et tu seras nourri dans la confiance. Mets ta joie dans le Seigneur, il comblera les désirs de ton cœur. Au nom du Père et du Fils et du Saint-Esprit, Amen. Amen. La grâce de Jésus le Christ, notre Seigneur, l'amour de Dieu le Père et la communion de l'Esprit Saint soient toujours avec vous. Frères et sœurs, préparons-nous à célébrer le mystère de l'Eucharistie en reconnaissant que nous avons péché. Je confesse à Dieu Tout-Puissant, je reconnais devant vous, frères et sœurs, que j'ai péché en pensée, en parole, par action et par omission. Oui, j'ai vraiment péché. C'est pourquoi je supplie la bienheureuse Vierge Marie, les anges et tous les saints, et vous aussi, frères et sœurs, de prier pour moi le Seigneur notre Dieu. Que Dieu Tout-Puissant nous fasse miséricorde, qu'il nous pardonne nos péchés et nous conduise à la vie éternelle.
1: Amen.

Seigneur Dieu, toi qui inspires et mènes à son accomplissement tout engagement à la vie religieuse, dirige tes serviteurs sur le chemin du salut éternel. Regarde ceux qui ont tout quitté pour se consacrer entièrement à toi. Fais qu'en suivant le Christ,

0: Lecture de la première lettre de saint Paul apôtre aux Corinthiens. Frères, annoncer l'Évangile, ce n'est pas là pour moi un motif de fierté, c'est une nécessité qui s'impose à moi. Malheur à moi si je n'annonçais pas l'Évangile. Certes, si je le fais de moi-même, je mérite une récompense, mais je ne le fais pas de moi-même, c'est une mission qui m'est confiée. Alors, quel est mon mérite? C'est d'annoncer l'Évangile sans rechercher aucun avantage matériel et sans faire valoir mes droits de prédicateur de l'Évangile. Oui, libre à l'égard de tous, je me suis fait l'esclave de tous, afin d'en gagner le plus grand nombre possible. Avec les faibles, j'ai été faible. Pour gagner les faibles, je me suis fait tout à tous, pour en sauver à tout prix quelques-uns. Et tout cela, je le fais à cause de l'Évangile, pour y avoir ma part moi aussi. Vous savez bien que dans le stade, tous les coureurs participent à la course, mais un seul reçoit le prix. Alors vous, courez de manière à l'emporter. Tous les athlètes à l'entraînement s'imposent une discipline sévère. Ils le font pour recevoir une couronne de laurier qui va se faner, et nous, pour une couronne qui ne se fane pas. Moi, si je cours, ce n'est pas sans fixer le but. Si je fais de la lutte, ce n'est pas en frappant dans le vide. Mais je traite durement mon corps, j'en fais mon esclave, pour éviter qu'après avoir proclamé l'Évangile à d'autres, je sois moi-même disqualifié. Parole du Seigneur.
1: Amen.

0: Mon âme s'épuise à désirer les parvis du Seigneur. Mon cœur et ma chair sont un cri vers le Dieu vivant.
1: De quel amour sont aimées tes demeures, Seigneur, Dieu de l'univers.
0: L'oiseau lui-même s'est trouvé une maison, et l'hirondelle un nid pour abriter sa couvée. Tes autels, Seigneur de l'univers, mon roi et mon Dieu.
1: De quel amour sont aimées tes demeures, Seigneur, Dieu de l'univers.
0: Heureux les habitants de ta maison, ils pourront te chanter encore. Heureux les hommes dont tu es la force, des chemins s'ouvrent dans leur cœur.
1: De quel amour sont aimées tes demeures, Seigneur, Dieu de l'univers.
0: Le Seigneur Dieu est un soleil, il est un bouclier. Le Seigneur donne la grâce, il donne la gloire. Jamais il ne refuse le bonheur à ceux qui vont sans reproche.

En ce temps-là, Jésus disait à ses disciples en parabole, « Un aveugle peut-il guider un autre aveugle ? Ne vont-ils pas tomber tous les deux dans un trou ? Le disciple n'est pas au-dessus du maître, mais une fois bien formé, chacun sera comme son maître. Qu'as-tu à regarder la paille dans l'œil de ton frère, alors que la poutre qui est dans ton œil à toi, tu ne la remarques pas ? Comment peux-tu dire à ton frère, « Frère, laisse-moi enlever la paille qui est dans ton œil, alors que toi-même ne vois pas la poutre qui est dans le tien ?» Hypocrite, enlève d'abord la poutre de ton œil, alors tu verras clair pour enlever la paille qui est dans l'œil de ton frère.

Que le Seigneur nous éclaire, nous guide, et le Seigneur qui nous donne aussi, nous confie à sa mère, et pour justement qu'elle nous garde sur le bon chemin, qu'elle ne fasse de nous des êtres justes, droits, qui ne cherchent pas d'abord à juger les autres. D'ailleurs, Jésus nous dit « ne jugez pas, vous ne serez pas jugés ». Et donc la Vierge qui apparaît en pleurs sur la montagne de la Salette. Et déjà, nous lui demandons de nous purifier nos cœurs. Ses larmes nous incitent à nous tourner vers elle avec beaucoup d'amour et à écouter ses avertissements. Bien sûr, on écoute aussi le Seigneur qui nous parle dans cet évangile, à nous dire de ne pas juger nos frères, d'abord de regarder nous-mêmes, notre cœur, et d'abord nous savons que nous sommes pécheurs et que nous avons besoin de nous convertir. La Vierge dit notamment à la Salette, « Depuis le temps que je souffre pour vous, si je veux que mon Fils ne vous abandonne pas, je suis chargé de le prier sans cesse, et vous autres, vous n'en faites pas de cas. » Et nous savons que

librement à ce qui nous est demandé par le Seigneur. Parfois, on se heurte des personnes qui sont vraiment endurcies dans le péché, ne veulent pas se convertir, et Dieu ne peut pas forcer notre liberté. Les larmes d'abord de Marie, bien sûr, à la salette, c'est cette conduite mauvaise de tous ces chrétiens qui étaient dans cette région, mais aussi les larmes pour tous les péchés qui sont commis et qui sont la cause de la mort de Jésus sur la croix. Or, la Vierge est présente, debout, au pied de la croix. Donc, ces larmes sont d'abord cet amour intense qu'elle a pour son Fils, mais qu'elle reporte sur chacun de nous, puisque le Christ dit à Marie, « Voici ton Fils. » Voilà, nous sommes représentés par Saint Jean, au pied de la croix, par Saint Jean, qui est le disciple bien-aimé. Alors, nous soyons aussi, frères et sœurs, des disciples bien-aimés du Christ. Et c'est ainsi que nous consolerons notre mère, par la facilité, par cet amour que nous avons pour elle, qui se traduira par une conduite charitable envers nos frères, non pas de juger, voilà, regarder la paille dans l'œil de ton frère, car nous ne sommes pas parfaits, mais nous sommes sur le chemin de la perfection, de la chemin de la sainteté, parce que nous aimons le Christ, et nous nous sommes rassemblés ce matin, ce vendredi, où un 11 septembre, ça nous rappelle cet événement très douloureux qui avait lieu aux États-Unis. Et malheureusement, ces attentats qui continuent dans ce monde, nous apprenons souvent cette violence, ces guerres qui continuent et qui ne s'arrêtent jamais. Alors nous ne sommes pas indifférents aux souffrances de nos frères. D'abord, nous voulons consoler notre mère, mère des douleurs, parce que vous avez pris la peine et que vous continuez à prier, comme elle le dit. Je suis chargé de le prier sans cesse. Et vous autres, nous n'en faites pas de cas. Mais si, Seigneur, nous faisons cas, et nous voulons accueillir notre mère pendant cette neuvaine Notre-Dame de la Salette, et confier nos frères et sœurs qui n'ont pas encore rencontré Jésus. Nous ne sommes pas indifférents, parce que le fait, c'est que si nous ne sommes pas toutes ces personnes qui n'ont pas rencontré Jésus, elles ne reçoivent pas ces grâces que nous pouvons recevoir, nous, par la prière, par l'Eucharistie. Et nous devons remercier le Seigneur. Seigneur, nous vous remercions de tout le bien que vous faites pour nous en chaque Eucharistie, en venant dans notre cœur le transformer, en faire de nos cœurs des cœurs qui aiment, qui soient charitables, qui soient bienveillants. Et Seigneur, fais de nous cela pendant cette neuvaine.

Je célèbre la Sainte Messe pour Francisca Gomez Fortados et Julio Monteros, mais je prierai aussi pour Bernard Malcura.

0: Tu es béni, Seigneur, Dieu de l'univers, toi qui nous donnes ce pain. Nous avons reçu de ta bonté ce pain que nous te présentons, fruit de la terre et du travail des hommes. Il deviendra pour nous le pain de la vie.
1: Béni soit

Nous avons reçu de ta bonté le vin que nous te présentons, fruit de la vigne et du travail des hommes. Il deviendra pour nous le vin du royaume éternel. Lave-moi de mes fautes, Seigneur. Purifie-moi de mes méchés.

Priez, frères et sœurs, que mon sacrifice, qui est aussi le vôtre, soit agréable à Dieu le Père Tout-Puissant. Par les offrandes.

Vraiment, il est juste et bon, pour ta gloire et notre salut, de t'offrir notre action de grâce, toujours et en tout lieu. Seigneur, Père très saint, Dieu éternel et tout-puissant, c'est en toi que nous sont donnés la vie, le mouvement et l'être. Dans notre corps, nous éprouvons chaque jour les effets de ta tendresse et nous avons déjà la promesse de la vie éternelle. Nous avons reçu les premiers dons de l'Esprit par qui tu as ressuscité Jésus d'entre les morts et nous tenons cette espérance que vive à jamais en nous le mystère de Pâques. C'est pourquoi nous te louons avec tous les anges et dans la joie, nous te célébrons en proclamant.

Toi, Père très aimant, nous te prions et te supplions, par Jésus-Christ, ton Fils, notre Seigneur, d'accepter et de bénir ces dons, ces offrandes, sacrifices purs et saints que nous te présentons avant tout pour ta Sainte Église catholique. Accorde-lui la paix et protège-la, daigne la rassembler dans l'unité et la gouverner par toute la terre. Nous les présentons en union avec ton serviteur, notre pape Léon, et tous ceux qui gardent fidèlement la foi catholique reçue des apôtres. Souviens-toi, Seigneur, de tes serviteurs et de tes servantes, et de tous ceux qui sont ici réunis, dont tu connais la foi et l'attachement. Nous t'offrons pour eux, ou ils t'offrent pour eux-mêmes et tous les leurs, ce sacrifice de louange pour leur propre rédemption, pour la paix et le salut qu'ils espèrent. Ils te rendent cet hommage à toi, Dieu éternel, vivant et vrai. Unis dans une même communion, vénérant d'abord la mémoire de la bienheureuse Marie, toujours vierge, mère de notre Dieu et Seigneur Jésus-Christ, et celle de Saint Joseph, son époux, des bienheureux apôtres et martyrs, Pierre et Paul, André, Jacques et Jean, Thomas, Jacques et Philippe, Barthélemy et Matthieu, Simon et Jude, Lin, Clé, Clément, Sixte, Corneille et Cyprien, Laurent, Chrysogone, Jean et Paul, Côme et Damien et de tous les saints. Nous t'en supplions, accorde-nous par leurs prières et leurs mérites d'être toujours et partout fort de ton secours et de ta protection par le Christ notre Seigneur. Amen. Voici donc l'offrande que nous présentons devant toi. Nous, tes serviteurs et ta famille entière, Seigneur, dans ta bienveillance, accepte-la. Assure toi-même la paix de notre vie, arrache-nous à la damnation éternelle et veuille nous admettre au nombre de tes élus, par le Christ notre Seigneur. Amen. Seigneur Dieu, nous t'en prions, daigne bénir et accueillir cette offrande, accepte-la pleinement, rends-la parfaite et digne de toi, qu'elle devienne pour nous le corps et le sang de ton Fils bien-aimé, Jésus le Christ notre Seigneur. La veille de sa passion, il prit le pain dans ses mains très saintes et les yeux levés au ciel vers toi, Dieu son Père Tout-Puissant. En te rendant grâce, il dit la bénédiction, il rompit le pain et le donna à ses disciples en disant « Prenez et mangez-en tous, ceci est mon corps livré pour vous ».

De même, après le repas, il prit cette coupe incomparable dans ses mains très saintes et, te rendant grâce à nouveau, il dit la bénédiction et donna la coupe à ses disciples en disant « Prenez et buvez-en tous, car ceci est la coupe de mon sang, le sang de l'alliance nouvelle et éternelle qui sera versé pour vous et pour la multitude en rémission des péchés. Vous ferez cela en mémoire de moi. »

Voilà pourquoi nous, tes serviteurs et ton peuple saint avec nous, faisant mémoire de la passion bienheureuse de ton Fils, Jésus le Christ notre Seigneur, de sa résurrection du séjour des morts et de sa glorieuse ascension dans le ciel, nous te présentons, Dieu de gloire et de majesté, cette offrande prélevée sur les biens que tu nous donnes. Le sacrifice pur et saint, le sacrifice parfait, pain de la vie éternelle et coupe du salut. Et comme il t'a plu d'accueillir les présents de ton serviteur Abel le juste, le sacrifice d'Abraham notre père dans la foi, et celui que t'offrit Melchisédek ton grand prêtre, oblation sainte et immaculée, regarde ces offrandes avec amour et dans ta bienveillance accepte-les. Nous t'en supplions, Dieu Tout-Puissant, qu'elles soient portées par les mains de ton Saint-Ange en présence de ta gloire sur ton autel céleste, afin qu'en recevant ici, par notre communion à l'autel, le corps et le sang très saint de ton Fils, nous soyons comblés de la grâce et de toute bénédiction du ciel, par le Christ notre Seigneur. Amen. Souviens-toi aussi, Seigneur, de tes serviteurs et de tes servantes qui nous ont précédés, marqués du signe de la foi et qui dorment dans la paix. Spécialement pour Francisca Gomez Fortados et Julio Monteros, pour lesquels est célébrée cette messe. Et on prie aussi pour Bernard Malcura. Voilà pourquoi. Et nous, pécheurs, tes serviteurs. Pour eux et pour tous ceux qui reposent en le Christ, nous implorons ta bonté, Seigneur, qu'ils demeurent dans la joie, la lumière et la paix, par le Christ notre Seigneur. Amen. Et nous, pécheurs, tes serviteurs, qui mettons notre espérance en ta miséricorde inépuisable, admets-nous dans la communauté des saints apôtres et martyrs, avec Jean-Baptiste, Étienne, Matthias et Barnabé, Ignace, Alexandre, Marcelin et Pierre, Félicité et Perpétue, Agathe, Lucie, Agnès, Cécile, Anastasie et tous les saints. Nous t'en prions. Accueille-nous dans leur compagnie, sans nous juger sur le mérite, mais en accordant largement ton pardon, par le Christ notre Seigneur. Par lui, tu ne cesses de créer tous ses biens. Tu les sanctifies, leur donnes la vie, les bénis et nous en fais le don.

Unis dans le même esprit, nous pouvons dire avec confiance la prière que nous avons reçue du Sauveur. Notre Père, qui es aux cieux, que ton nom soit sanctifié, que ton règne vienne, que ta volonté soit faite sur la terre comme au ciel. Donne-nous aujourd'hui notre pain de ce jour. Pardonne-nous nos offenses, comme nous pardonnons aussi à ceux qui nous ont offensés, et ne nous laisse pas entrer en tentation, mais délivre-nous du mal. Délivre-nous de tout mal, Seigneur, et donne la paix à notre temps. Soutenus par ta miséricorde, nous serons libérés de tout péché, à l'abri de toute épreuve, nous qui attendons que se réalise cette bienheureuse espérance, l'avènement de Jésus-Christ, notre Sauveur. Seigneur Jésus-Christ, tu as dit à tes apôtres, « Je vous laisse la paix, je vous donne ma paix. Ne regarde pas nos péchés, mais la foi de ton Église. Pour que ta volonté s'accomplisse, donne-lui toujours cette paix et conduis-la vers l'unité parfaite, toi qui vis et règnes pour les siècles des siècles. Amen. Que la paix du Seigneur soit toujours avec vous. »

0: que cette communion est encore dans son entraînement, ni jugement, ni condamnation, et que par ta volonté, elle se tient à l'esprit encore.
1: Voici l'agneau de Dieu. Voici celui qui enlève les péchés du monde. Heureux les invités au repas des noces de l'agneau.
2: Seigneur, je ne suis pas digne de te recevoir, mais dis seulement une parole et je serai guéri.

0: Tu rassembles tes serviteurs dans ton amour, Seigneur, et tu leur donnes d'avoir part à un seul pain. Accorde-leur de porter les uns sur les autres un regard qui construise l'unité, qu'ils s'entraînent mutuellement à vivre dans la charité et à faire le bien, de sorte que par la sainteté de leur vie, on reconnaisse partout en eux de vrais témoins du Christ, lui qui vit et règne pour dans les siècles des siècles.
1: Amen. À la fin, on va dire la prière pour les vocations et ensuite la prière pour notre neuvaine à Trame de la Salette. Père infiniment bon, maître de la moisson, donne à ton Église l'évêque, les pasteurs, les consacrés, les missionnaires dont notre monde a besoin, que chaque jeune découvre la beauté de sa vocation et y réponde avec confiance et générosité, qu'ensemble nous nous mettions davantage à ton service et à celui de tous nos frères. Notre-Dame du Oui, prie pour nous. Prions Notre-Dame de la Salette. Souviens-toi, Vierge de la Salette, des larmes que tu as versées pour nous sur le calvaire. Souviens-toi aussi de la peine que sans cesse tu prends pour ton peuple, afin qu'au nom du Christ, il se laisse réconcilier avec Dieu. Et vois si après avoir tant fait pour tes enfants, tu peux maintenant les abandonner. Réconfortés par ta tendresse, Mère, nous voici suppliants, malgré nos infidélités et nos ingratitudes, ne repousse pas nos prières, ô Vierge réconciliatrice, mais tourne vers nos cœurs vers ton Fils. Obtiens-nous la grâce d'aimer Jésus par-dessus tout et de te consoler toi-même par une vie donnée pour la gloire de Dieu et l'amour de nos frères. Amen. Le Seigneur soit avec vous. Que Dieu Tout-Puissant vous bénisse, le Père et le Fils et le Saint-Esprit.
2: Amen.
1: Allez dans la paix du Christ. L'ange du Seigneur porta l'annonce à Marie. Je vous salue, Marie, pleine de grâce. Le Seigneur est avec vous. Vous êtes bénie entre toutes les femmes. Et Jésus, le fruit de vos entrailles, est béni.
2: Sainte Marie, Mère de Dieu, priez pour nous, pauvres pécheurs, maintenant et à l'heure de notre mort. Amen.
1: Voici la servante du Seigneur. Je vous salue, Marie, pleine de grâce. Le Seigneur est avec vous. Vous êtes bénie entre toutes les femmes, et Jésus, le fruit de vos entrailles, est béni.
2: Sainte Marie, Mère de Dieu,
1: et le Verbe s'est fait chair.
2: Et il a habité parmi nous.

0: Priez pour nous, Sainte Mère de Dieu. Prions, daigne Seigneur, notre Père, répande ta grâce dans nos âmes, afin qu'ayant connu par le message de l'ange l'incarnation du Christ ton Fils, nous arrivions par les mérites de sa passion et de sa croix, avec le secours de la Vierge Marie, à la gloire de la résurrection, par le même Jésus-Christ, notre Seigneur.
1: Amen.
0: Très bonne journée.
2: Chers amis auditeurs, nous venons de conclure la messe en direct depuis la crypte du patronage Saint-Joseph, Victor Duchamp, à Saint-Étienne. Nous reprenons le cours de nos programmes et je vous souhaite un bon appétit, une bonne et belle journée à notre écoute sur les ondes de Radio Espérance.

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0: comme il rentrait en ville de bon matin, il eut faim. Voyant un figuier près du chemin, il s'en approcha, mais n'y trouva rien que des feuilles. Il lui dit alors
1: « Jamais plus tu ne porteras de fruits. »
0: Et à l'instant même, le figuier devint sec. À cette vue, les disciples dirent tout étonnés
2: « Comment, en un instant, le figuier est-il devenu sec ?»
0: Jésus leur répondit
1: « En vérité, je vous le dis, si vous avez une foi qui n'hésite point, non seulement vous ferez ce que je viens de faire au figuier, mais même si vous dites à cette montagne « Soulève-toi et jette-toi dans la mer », cela se fera. Et tout ce que vous demanderez dans une prière pleine de foi, vous l'obtiendrez. »

0: Il était entré dans le temple et il enseignait. Quand les grands prêtres et les anciens du peuple s'approchèrent et lui dirent
1: « Par quelle autorité fais-tu cela ? Et qui t'a donné cette autorité ?»
0: Jésus leur répondit
2: « De mon côté, je vais vous poser une seule question. Si vous m'y répondez, moi aussi je vous dirai par quelle autorité je fais cela. Le baptême de Jean, d'où était-il ? Du ciel ou des hommes ?»
0: Mais ils se faisaient en eux-mêmes ce raisonnement.
1: Si nous disons « du ciel », il nous dira « Pourquoi donc n'avez-vous pas cru en lui ?» Et si nous disons « des hommes », nous avons à craindre la foule, car tous tiennent Jean pour un prophète.
0: Et ils firent à Jésus cette réponse.
1: « Nous ne savons pas. »
0: De son côté, il répliqua
2: « Moi non plus. Je ne vous dis pas par quelle autorité je fais cela. »

0: Mais dites-moi votre avis. Un homme avait deux enfants. S'adressant au premier, il dit « Mon enfant, va-t'en aujourd'hui travailler à la vigne ?»« Je ne veux pas, » répondit-il. Ensuite, pris de remords, il y alla. S'adressant au second, il dit la même chose. L'autre répondit « Entendu, Seigneur. » Et il n'y alla point. Lequel des deux a fait la volonté du Père ?
1: Le premier, disent-ils. Jésus leur dit.
0: En vérité, je vous le dis, les publicains et les prostituées arrivent avant vous au royaume de Dieu. En effet, Jean est venu à vous dans la voie de la justice, et vous n'avez pas cru en lui. Les publicains, eux, et les prostituées ont cru en lui. Et vous, devant cet exemple, vous n'avez pas même eu un remords tardif qui vous fit croire en lui. »

0: Parabole des vignerons homicides.
1: Écoutez une autre parabole. Un homme était propriétaire, et il planta une vigne. Il l'entoura d'une clôture, y creusa un pressoir, et y bâtit une tour. Puis il la loua à des vignerons et partit en voyage. Quand approcha le moment des fruits, il envoya ses serviteurs aux vignerons pour en recevoir les fruits. Mais les vignerons se saisirent de ses serviteurs, battirent l'un, tuèrent l'autre, en lapidèrent un troisième. De nouveau, il envoya d'autres serviteurs, plus nombreux que les premiers, et ils les traitèrent de même. Finalement, il leur envoya son fils, en se disant « Ils respecteront mon fils ». Mais les vignerons, en voyant le fils, se dirent par devers eux « Celui-ci est l'héritier, venez, tuons-le, que nous ayons son héritage ». Et le saisissant, ils le jetèrent hors de la vigne et le tuèrent. Lors donc que viendra le maître de la vigne, que fera-t-il à ces vignerons-là ?
0: Ils lui disent
2: « Il fera misérablement périr ces misérables, et il louera la vigne à d'autres vignerons, qui lui en livreront des fruits en leur temps. »
0: Jésus leur dit
1: « N'avez-vous jamais lu dans les Écritures ? La pierre qu'avaient rejetée les bâtisseurs, c'est elle qui est devenue pierre de fait. C'est là l'œuvre du Seigneur, et elle est admirable à nos yeux. Aussi, je vous le dis, le royaume de Dieu vous sera retiré pour être confié à un peuple qui lui fera produire ses fruits. »
0: Les grands prêtres et les pharisiens, en entendant ces paraboles, comprirent bien qui ils visaient. Mais tout en cherchant à l'arrêter, ils eurent peur des foules, car elles le tenaient pour un prophète.

0: Jésus leur répondit,
1: « En vérité, je vous le dis, si vous avez une foi qui n'hésite point, non seulement vous ferez ce que je viens de faire au figuier, mais même si vous dites à cette montagne, « Soulève-toi et jette-toi dans la mer », cela se fera. Et tout ce que vous demanderez dans une prière pleine de foi, vous l'obtiendrez. »

Jésus leur dit, « N'avez-vous jamais lu dans les Écritures ? La pierre qu'avaient rejetée les bâtisseurs, c'est elle qui est devenue pierre de fait. C'est là l'œuvre du Seigneur, et elle est admirable à nos yeux. Aussi, je vous le dis, le royaume de Dieu vous sera retiré pour être confié à un peuple qui lui fera produire ses fruits. »

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C'était aujourd'hui dans l'évangile selon saint Matthieu, au chapitre 21, les versets 18 à 46.

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2: Bonjour, de la première lettre de saint Paul apôtre aux Corinthiens. Frères, annoncer l'Évangile, ce n'est pas là pour moi un motif de fierté, c'est une nécessité qui s'impose à moi. Malheur à moi si je n'annonçais pas l'Évangile. Certes, si je le fais de moi-même, je mérite une récompense. Mais je ne le fais pas de moi-même, c'est une mission qui m'est confiée. Alors quel est mon mérite ? C'est d'annoncer l'Évangile sans rechercher aucun avantage matériel et sans faire valoir mes droits de prédicateur de l'Évangile. Oui, libre à l'égard de tous, je me suis fait l'esclave de tous, afin d'en gagner le plus grand nombre possible. Avec les faibles, j'ai été faible, pour gagner les faibles. Je me suis fait tout à tous pour en sauver à tout prix quelques-uns. Et tout cela, je le fais à cause de l'Évangile, pour y avoir part. Moi aussi. Vous savez bien que dans le stade, tous les coureurs participent à la course, mais un seul reçoit le prix. Alors vous, courez de manière à l'emporter. Tous les athlètes à l'entraînement s'imposent une discipline sévère. Ils le font pour recevoir une couronne de laurier qui va se faner, et nous, pour une couronne qui ne se fane pas. Moi, si je cours, ce n'est pas sans fixer le but. Si je fais de la lutte, ce n'est pas en frappant dans le vide. Mais je traite durement mon corps, j'en fais mon esclave, pour éviter qu'après avoir proclamé l'Évangile à d'autres, je sois moi-même disqualifié. Saint Paul file volontiers la métaphore de la course à pied. Ici, dans la première aux Corinthiens, mais aussi en Philippiens au chapitre 3. « Je poursuis ma course, écrit-il, pour tâcher de le saisir. » Ayant été saisi moi-même par le Christ Jésus. Oubliant le chemin parcouru, je vais droit de l'avant, tendu de tout mon être, et je cours vers le but en vue du prix que Dieu nous appelle à recevoir là-haut, dans le Christ Jésus. Et aussi dans la deuxième lettre à Timothée, au chapitre 4. J'ai combattu jusqu'au bout le bon combat. J'ai achevé ma course, j'ai gardé la foi. Et maintenant, voici qu'est préparée pour moi la couronne de justice qu'en retour le Seigneur me donnera en ce jour-là. Si vous voulez savoir la longueur d'une année, demandez-le à un étudiant qui a dû doubler une année. Si vous désirez connaître combien dure un mois, interrogez une maman qui a accouché prématurément de 2 mois. Si vous ne savez pas la densité d'une semaine, faites-vous l'expliquer au directeur d'un hebdomadaire. Si vous vous demandez ce que représente une journée, passez-en une avec quelqu'un qui attend le résultat d'un examen clinique. Si vous avez oublié combien de temps dure une heure, demandez-le à 2 amoureux qui viennent d'être séparés. Si vous doutez du prix d'une minute, observez un voyageur qui vient juste de manquer son train. Si vous pensez qu'une seule seconde est une quantité négligeable, parlez-en à un automobiliste qui vient d'échapper à un accident. Si vous ne croyez pas que quelques dixièmes de seconde durent très longtemps, faites-vous l'expliquer à un sportif qui vient de gagner la médaille d'argent. Nous pouvons classer certains parmi les coureurs de fond, et d'autres, plutôt du genre étoile filante. Ils nous attendent là-haut, à l'arrivée. Leur course nous rappelle la valeur inouïe d'une seule année, d'une seule semaine, d'un seul jour, d'une seule minute. Dans l'Évangile, il y a justement le récit d'une course. Rappelons-nous, les apôtres s'étaient inscrits au marathon, qu'on pourrait appeler le marathon du royaume de Dieu. Et puis voilà que Jésus meurt. Il est mis au tombeau. Et dans l'évangile de Jean, on trouve ce récit. Pierre partit donc avec Jean pour se rendre au tombeau. Ils couraient tous les deux ensemble. mais Jean courut plus vite que Pierre et arriva le premier. Étrange marathon. Sur la banderole de départ, il y a écrit « Marathon du royaume de Dieu » et à l'arrivée, « Tombeau ». Jean se croit arrivé. Il s'arrête. Erreur, il se fait doubler sur le fil par Pierre. Écoutons la suite du récit. Simon-Pierre, qui le suivait, arrive à son tour. Il entre dans le tombeau. C'est alors qu'entra Jean. Il vit et il crut. Jean court plus vite que Pierre. Pierre, c'est plutôt un sprinteur ou un coureur de 400. Dans les grandes occasions, face aux soldats romains ou ici au tombeau, pas de place pour les hésitations ou les coups de blouse. Dans les petites occasions, notamment face à une simple servante, ça n'a pas été tout à fait pareil. Chacun court à sa façon, mais nous courons tous avec le Seigneur, coachés par lui et vers lui. Deux sœurs célibataires vivaient ensemble. Toutes les deux étaient des catholiques pratiquantes. Elles étaient fidèles à la prière à la maison et à la messe du dimanche et à bien d'autres choses. Un jour, Francine propose à sa sœur Célestine de s'inscrire toutes les deux au pèlerinage diocésain à Lourdes. Nous n'y sommes pas allés depuis longtemps. Nous pourrions bien y retourner. Mais Célestine n'est pas très enthousiaste. Le voyage est long, à l'hôtel on n'est pas toujours à son aise. Dans les messes, on n'a pas souvent la possibilité de s'asseoir, il faut rester debout, marcher, se lever tôt et se coucher tard, et puis à Lourdes, il pleut souvent. Nullement impressionné par ses objections, Francine lui dit « Tu imagines peut-être que tu pourrais aller au ciel en pantoufles ?» C'est vrai, la foi demandera toujours une dose certaine de courage et de volonté. On a inventé la méthode assimile pour apprendre facilement les langues, mais il n'y aura jamais de méthode assimile pour la foi. Le christianisme facile n'existe pas. Il faudra toujours chausser les sandales ou les brodequins, les patocas ou les baskets.

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1: Chers auditeurs, bonjour, je me réjouis de vous retrouver et aujourd'hui je vous amène en Mauritanie où l'église catholique vit une situation pour le moins singulière. En effet, dans ce grand pays situé à l'ouest du continent africain, il n'existe aucun chrétien mauritanien, en tout cas officiellement. L'islam est la religion d'État, la population est musulmane et il est interdit d'être à la fois mauritanien et chrétien. Les seuls catholiques sur place sont donc essentiellement des étrangers, soit des migrants, soit des expatriés. L'église y est donc très petite, mais elle a malgré tout un diocèse avec un évêque et deux prêtres incardinés. Ce sont donc des prêtres étrangers, mais qui sont juridiquement rattachés officiellement au diocèse de Nouakchott. Les chrétiens ne sont pas persécutés là-bas et bénéficient même du droit de culte. Dans ce contexte, cependant, le dialogue peut sembler parfois délicat. Pour le père Edmond Théodore, qui est prêtre sénégalais et l'un des deux seuls prêtres à être incardiné en Mauritanie, le témoignage se vit d'abord dans les relations quotidiennes et dans le respect mutuel. Lorsqu'une personne manifeste une foi sincère et vit selon des valeurs humaines et religieuses, alors le dialogue peut naître naturellement. Mais, soyons précis, cette coexistence ne signifie pas pour autant que l'Église puisse évangéliser comme elle le ferait ailleurs. En effet, le prosélytisme n'est pas autorisé et les citoyens mauritaniens ne peuvent pas être baptisés. Alors, dans ce contexte, on peut se demander quelle peut être concrètement la mission de l'Église. Eh bien, pour le père Théodore, elle constitue avant tout à témoigner à tous de l'amour du Christ, avec la conviction que Dieu agit dans le cœur de chacun. Et puis cette mission prend une dimension particulière dans le désert, où se situe l'une des paroisses catholiques. Le désert, rappelle-t-il, est un lieu de dépouillement et aussi un lieu propice à la solidarité. Le père cite notamment cette habitude des Mauritaniens de s'arrêter pour aider dès qu'un véhicule est en panne au bord de la route. Et puis c'est aussi un lieu où chacun s'en remet à Dieu et ne compte pas que sur ses propres

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1: Je dis ça. Je dis rien. 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
2: Ils sont si nombreux qu'on ne sait pas très bien qui en est réellement de qui n'en est pas. Il y a ceux qui l'ont affirmé haut et fort, ceux qui posent des conditions, ceux qui font comme si de rien n'était, mais ils pensent si fort que personne n'est dupe. Ceux qui se disent que si jamais on leur demandait, ils y réfléchiraient, bien qu'ils en rêvent déjà toutes les nuits. Les candidats à l'élection présidentielle sont si nombreux qu'ils risquent bien d'être aussi nombreux que les électeurs, au rythme où les déclarations se font. En ce début du mois de septembre, il serait donc 25 candidats officiellement déclarés, auxquels on peut ajouter 16 candidats potentiels. La primaire de gauche, entre le PS et Place Publique, devrait faire un peu le tri, mais il faudra attendre la deuxième semaine du mois de mars et le dépôt des candidatures, avec les fameuses 500 signatures, pour avoir une idée définitive des personnalités qui seront allées jusqu'à une candidature crédible et créditée par le système institutionnel. Une multiplication des candidatures, donc, dont aucune à l'heure actuelle, à l'exception de celle de Marine Le Pen, ne rassemblerait plus de 20% des intentions de vote. À ce jour, ils sont 4, selon les sondages, à prétendre dépasser la barre des 10%. Gabriel Attal, Raphaël Glucksmann, Édouard Philippe, Jean-Luc Mélenchon, dans l'ordre alphabétique. Sans qu'aucun d'entre eux ne se présente comme un

0: adversaires de taille pour rivaliser avec la candidate RN. Les jeux d'alliance, les désistements, les raniements devraient toutefois nous offrir un second tour opposant deux adversaires de poids équivalent, dont l'un jouera, il est fort à parier, la carte éculée du Front républicain, contournant ainsi encore le débat démocratique. Une telle multiplication des candidatures est avant tout le signe du malaise de notre système démocratique, devenu incapable de s'auto-réguler. Les partis politiques traditionnels, à l'agonie, ne parviennent plus à faire émerger chacun une grande figure charismatique et légitime, offrant alors l'opportunité à tous les ambitieux de se penser en candidat. Le politiste et constitutionnaliste Olivier Roucan expliquait sur les ondes de France Inter que, je le cite, « les partis politiques sont devenus liquides, c'est-à-dire qu'ils n'arrivent plus à organiser de façon relativement autonome en interne la sélection des candidats. Les querelles internes se jouent publiquement et les concurrences personnelles se glissent en une des journaux. Certainement aussi, parce qu'à l'ère des réseaux sociaux, n'importe quel militant peut devenir en un clic, grâce à quelques opérations de communication bien montées, une personnalité médiatique. La porte est donc grande ouverte aux ambitions personnelles de tous les petits assoiffés de reconnaissance. D'ailleurs, nombre d'entre eux savent pertinemment qu'ils ne parviendront pas jusqu'au dépôt officiel de leur candidature et que s'il leur est presque impossible de concourir pour le premier tour, prétendre au second est une arrogante vue de l'esprit. Se prétendre candidat aux élections présidentielles est donc, pour certains, un énième plan de communication. Une manière de se faire connaître, de se faire une place dans le débat public, de poser des jalons pour l'avenir. Les plus forts d'entre eux pourront se faire valoir auprès d'un candidat plus crédible, monnayer leur soutien, négocier des investitures pour les législatives et ainsi s'assurer d'un financement public pour leur microscopique formation politique. Je ne citerai personne, mais chacun saura reconnaître qui correspond à chaque situation. Cet émiettement est aussi le révélateur de la faiblesse du débat d'idées. L'écroulement des structures partisanes accélère la désorganisation de la pensée politique et des discours qui en découlent. L'affaiblissement du paysage idéologique ne permet plus de déterminer l'appartenance des candidats à des systèmes de pensée cohérents. Donc tant que notre État s'enfonce dans une boulimie gestionnaire dans laquelle le rôle des gouvernants se réduit à produire de la norme. Multiplicité des candidatures, faiblesse des appareils structurants discours politique, paralysie de l'État, les candidats ne peuvent que se raccrocher aux techniques de marketing électoral qui réduisent les électeurs à des parts de marché. Le morcellement de la vie démocratique s'en trouve alors renforcé puisque nos prétendants à la présidence ne cherchent plus à construire un discours qui puisse s'adresser au plus grand nombre, à offrir une vision commune à laquelle elle a adhéré, mais ils se contentent de faire campagne dans des territoires qui leur sont acquis ou presque acquis, de construire des messages segmentés en direction de niches électorales. Morcellement de la vie politique et morcellement de notre société vont donc de pair. Ils sont si nombreux, mais la morale ne parle pas pour eux. C'est à nous, électeurs, d'exiger de nos candidats qu'ils sortent de ces travers rassurants, qu'ils les maintiennent dans des bulles d'autosatisfaction. La qualité du débat dépendra de notre implication dans la campagne. Il est de notre devoir d'interpeller les candidats par le biais de leurs militants sur les marchés et lors des réunions d'appartement. Nous sommes en droit, mais surtout nous avons le devoir de demander des comptes, pour que cette pléthore de prétendants n'imagine pas que la mariée n'a pas son mot à dire, qu'ils peuvent faire leur petite cuisine entre eux sur les plateaux de télévision, loin des électeurs. Sans nécessairement nous engager pour l'un d'entre eux, nous avons le devoir d'aller regarder de près ces candidats qui pourraient bien nous laisser sur le carreau par facilité. Enfin, je dis ça, je dis rien.
1: De Sainte Thérèse de l'Enfant Jésus. Ô Mère bien-aimée, malgré ma petitesse, comme toi, je possède en moi le Tout-Puissant. Mais je ne tremble pas en voyant ma faiblesse. Le trésor de la mère appartient à l'enfant, et je suis ton enfant, ô ma mère chérie.

Bienvenue sur les ondes de Radio Espérance, chers amis auditeurs, pour ce point d'actualité de l'Église universelle, ce vendredi 11 septembre. Ouvrons ce point d'actualité avec le 25e anniversaire des attentats du 11 septembre 2001. À cette occasion, le directeur adjoint des médias du Vatican s'est entretenu avec Daniel Migros, qui commandait les pompiers de New York au moment de l'attaque terroriste. Cet entretien est un appel à ne jamais oublier les victimes de cette tragédie qui a marqué l'histoire contemporaine. 25 ans après, le souvenir reste vif, et l'Église continue de rappeler l'importance de la mémoire face à l'horreur du terrorisme. Poursuivons avec la situation des personnes âgées, évoquée par le Saint-Siège devant les Nations Unies. À Genève, à l'occasion de la 63e session ordinaire du Conseil des droits de l'homme, l'observateur permanent du Saint-Siège, Mgr Ettore Balestrero, a rappelé que la fragilité n'efface pas la dignité des personnes âgées. Il a insisté sur la nécessité du dialogue, de la compréhension et de l'accompagnement, afin que les aînés demeurent des membres actifs de la société, capables à la fois de recevoir et d'apporter leur contribution. Terminons avec la mobilisation du réseau Caritas en faveur du Népal. Caritas Internationalis et Caritas Italie comptent parmi les organisations les plus engagées pour venir en aide à ce pays, frappé le 26 août dernier par des inondations provoquées par la fonte d'un glacier. Le coordinateur régional de Caritas pour l'Asie a souligné que les plus pauvres paient le prix de la négligence générale envers la création. Cette catastrophe naturelle rappelle l'urgence d'une solidarité internationale renforcée face au dérèglement climatique qui frappe en premier lieu les populations les plus vulnérables. Merci d'avoir suivi l'écho de l'Église universelle de ce vendredi. Notre prochain rendez-vous avec l'actualité du Saint-Siège, c'est lundi, à la même heure, sur les ondes de Radio Espérance. Bon week-end à tous !

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1: Après la lecture par Oriane Sargos d'un texte de Nicolas Steinhardt tiré du journal de la Félicité, puis après le commentaire que je vais m'efforcer d'apporter, nous aurons le plaisir de recevoir Jean-Claude Marcadet, qui est un éminent spécialiste de l'histoire de l'art et notamment des relations qu'il peut y avoir entre l'avant-garde russe et d'autre part l'icône.
2: Nicolas Steinhardt, le journal de la Félicité. 3 août 1964. Comme le constate Simone Veil, en ce monde nous sommes abandonnés de Dieu. Cet abandon est le signe suprême de son existence et de son amour. Dieu qui est l'être, dit Simone Veil, s'est effacé pour que nous puissions exister. Il a renoncé à être tout pour que nous puissions être quelque chose. Pour nous, il s'est dépossédé de sa nécessité, à savoir le bien, afin que puisse exister une autre nécessité que la sienne. Il a accepté que notre nécessité puisse être étrangère, voire indifférente au bien. Il s'est mis en retrait pour non seulement nous laisser une entière liberté, mais pour que notre foi puisse exister de façon audacieuse, en ayant une valeur et un sens.
1: Oriane Sargos vient de nous parler de Simone Veil et de la question de l'abandon par Dieu de l'homme, qui signifie sa liberté. C'est un très très beau passage que ce texte de Nicolas Steinhardt, qui renouvelle complètement la vision que l'on peut avoir de la relation entre Dieu et la création. Pendant longtemps, on a eu comme vision de la relation entre Dieu et la création la vision d'un Dieu omnipotent qui intervient à propos de tout, partout, sous la forme de la divine providence. Et donc, c'est un Dieu éminemment présent qui est montré par toute une tradition de l'exégèse religieuse. Simone Veil prend le contre-pied de cette tradition en montrant que Dieu n'est pas tant présent sous la forme d'une divine providence continuellement présent, que au contraire, celui qui s'absente, celui qui s'efface, pour que l'homme aille dans sa liberté et puisse effectivement avoir avec Dieu une relation libre. Autrement dit, à la toute-puissance de Dieu, s'occupant de tout, succède la liberté de l'homme qui renouvelle complètement la relation de l'homme à Dieu sous la forme d'une relation de liberté. Je crois que ce passage est étonnant parce qu'il renouvelle complètement la vision que l'on peut avoir de la relation entre l'homme et Dieu. La seule chose que je voudrais ajouter est que lorsque Dieu se met entre parenthèses, lorsqu'il pratique ce que les pères grecs appelaient la kénose, le retrait de lui-même, il n'y a pas de la part de Dieu un acte de souffrance, mais au contraire, un acte extraordinaire de création, permettant d'ouvrir la création sur cette création dans la création, qui est la liberté même de la création. Le geste de Dieu ressemble beaucoup à celui du créateur, de l'artiste, qui, une fois qu'il a créé son œuvre, s'efface pour lui permettre de vivre et de rentrer dans la vie de l'esprit. Bien, si j'ose dire, ici nous avons affaire à la même chose, à cet extraordinaire retrait de Dieu, ouvrant sur la liberté de l'homme, avec d'autre part, au cœur de cette liberté, la découverte du lien subtil que Dieu a avec sa création. Ce lien fait penser à la nepsis, à ce que la tradition appelle la retenue attentive, ou bien encore l'attention retenue. La kénose, c'est exactement cela. Non pas un effacement total de Dieu, mais un effacement créateur sous la forme d'une extraordinaire retenue et d'une extraordinaire attention qui fait que Dieu devient présent non plus par son omnipotence, mais par son extraordinaire délicatesse.

0: Chers amis, j'ai le plaisir et l'honneur de recevoir Jean-Claude Marcadet, orthodoxe de longue date. Il nous expliquera comment. Et surtout aussi, grand historien de l'art, spécialiste Malevitch, qui va aujourd'hui tenter de nous montrer les liens qu'il peut y avoir entre ce courant tout à fait étonnant de l'histoire de l'art russe et d'autre part l'orthodoxie, avec bien évidemment leurs différences, mais pourquoi pas également leurs points de recoupement. Cher Jean-Claude Marcadet, un grand merci pour venir nous parler d'abord de votre itinéraire. Cher Jean-Claude Marcadet, d'où venez-vous ?
1: Eh bien, je viens d'un milieu catholique et j'ai été chez les étudiants quand j'étais Henri IV en Cagne. J'étais vraiment avec les étudiants catholiques et j'ai toujours été croyant. Quand j'ai rencontré ma future femme, qui était également mon professeur de russe, et on allait tout le temps.
0: Professeur de russe à Henri IV?
1: Non, pas Henri IV, c'était ailleurs, c'était.
0: Oui.
1: Oui, c'était à Bordeaux. Non, c'était à Bordeaux en réalité.
0: D'accord.
1: Parce que je suis bordelais à l'origine. Et donc, j'allais souvent, elle nous invitait souvent, elle, ses étudiants et tout cela, à la Pâque orthodoxe, à Sainte-Geneviève-des-Bois, et c'était vraiment, et on allait très souvent dans les églises orthodoxes, et je me sentais bien, je sentais vraiment tout ce qu'il y a, de spirituel et de qu'on était entouré par, c'était vraiment comme si on parle avec les termes d'histoire de l'art, c'était vraiment un art complet, disons un art total, c'est-à-dire avec la peinture, avec l'odorat de l'encens, avec la musique extraordinaire qui berce vraiment le côté théâtral également, le côté théâtral de toute la liturgie, déjà avec la déambulation à partir de du sanctuaire au milieu vers les icônes. Donc tout ça, c'était vraiment une sorte, je sentais ça comme l'art total, disons. Et ce que j'avais perdu un peu avec la, j'avais senti à un moment donné qu'il y avait dans le catholicisme une sorte un peu de protestantisation, disons, un peu plus, c'était le côté, mais je n'ai pas trahi, je pense, le catholicisme en entrant dans le, je dis souvent que je suis allé aux origines, disons, du catholicisme, de la catholicité, mais je continue quand même à fréquenter les églises catholiques, même si je ne communie pas évidemment avec lors des cérémonies. Voilà. Donc c'était comme cela. Et petit à petit, donc j'ai passé l'agrégation de russe quand j'étais au service militaire en 65. J'ai passé l'agrégation de russe et donc ensuite je me suis après avoir une licence plutôt de lettres classiques français, latin, grec, j'ai pu directement passer à l'agrégation de russe. Et là, après, j'ai enseigné le russe dans les lycées, au lycée Rodin à Paris en particulier. Et puis ensuite, je suis entré au CNRS. Et au CNRS, à partir de 1972, j'ai été spécialiste de l'histoire des idées non-marxistes russes, Berdiaev, Chestov, Frank, enfin toute la pléiade des philosophes orthodoxes qui étaient encore un peu pas très connus et dont je me suis occupé de l'association Nicolas Berdiaev en particulier, avec Madame Marie Madeleine Davy, qui a été un moment que je visitais beaucoup, qui était très catholique, mais qui était très proche de l'orthodoxie. Ensuite, ça a été avec également Corbin, Corbin était très, qui était très proche également de l'or. C'était un protestant, Corbin, mais il était vraiment, c'est un des génies que j'ai connu. Il était très proche de l'orthodoxie. Il dit qu'il avait, c'était le premier traducteur, je le signale, de Heidegger, dans la fin des années 30, Roy Corbin. Et il était un spécialiste du chiisme, du soufisme, vraiment de toute la spiritualité musulmane. Mais il était très proche, il m'a dit qu'il avait fait connaissance avec Ramiakov, avec le premier théologien du 19e siècle, grand théologien laïque, disons, russe, Ramiakov, qu'il l'avait connu surtout justement dans ses conceptions cosmologiques, géopolitiques, justement sur l'iranisme, la différence, le couchitisme, etc. Et c'est donc là il s'est intéressé à ce moment-là justement à toute la religion orthodoxe. Et il a été à un moment le président de la société Berdiaev, dont j'étais le secrétaire. Voilà. Donc c'est tout ça était très très lié. Donc ça, j'ai vraiment continué à être dans le monde orthodoxe. J'ai commencé donc également. J'avais comme père spirituel à ce moment-là le père. Le père Serge Chevitch, et nous étions très amis également avec le grand iconographe de la deuxième moitié du XXe siècle, qui était le père Grégoire Krug, qui était donc, c'était nos amis, il venait, nous les avons, avec ma femme, on s'est occupé, on a visité des musées, ils sont venus chez nous dans notre maison pendant longtemps, et voilà, donc c'était vraiment des liens très forts. Et bon, maintenant je vis un peu loin à 750 km de Paris, et je n'ai plus la possibilité autant de participer à l'Eucharistie qu'auparavant, mais je reste complètement, je me tiens au courant de tout ce qui se passe, et j'essaie de rester en lien spirituel avec l'orthodoxie jusqu'à présent.
0: Alors, il y a deux choses. Donc, on peut dire que c'est votre épouse, Valentine, qui va vous ouvrir à l'orthodoxie.
1: Absolument.
0: Hein, c'est par elle.
1: Elle était
0: vous la rencontrez, vous êtes étudiant ou vous êtes... Vous sortez d'Henri IV, vous faisiez plutôt des lettres classiques, vous la rencontrez et vous décidez de faire du russe.
1: Voilà, de faire du russe.
0: Et elle vous ouvre les portes de l'orthodoxie.
1: Absolument.
0: Et vous vivez ce qu'on peut appeler la transfiguration des sens.
1: Oui.
0: Parce que très souvent, on dit dans la liturgie, tous les sens sont magnifiés.
1: Oui. Je crois que c'est tout à fait.
0: C'est ce que vous avez ressenti.
1: C'est tout ce que j'ai ressenti. Oui. Je dois dire que mon épouse est morte il y a très longtemps maintenant, elle est morte en 1994.
0: Oui.
1: Donc ça fait
0: 31 ans,
1: et elle est toujours là, elle est toujours présente, elle est dans ma vie.
0: Femme extraordinaire j'ai vue.
1: Bien sûr.
0: Véritablement, bien sûr. On avait l'impression, en la rencontrant, d'abord que c'était une femme absolue, totalement femme, et que vous étiez un couple, mais alors irradié par l'amour que vous aviez l'un pour l'autre.
1: Oui, absolument. Ça, son décès, son départ pour l'autre monde, elle a continué à me soutenir.
0: Vous dialoguez avec elle dans l'invisible.
1: Je dialogue avec elle. Oui.
0: Et puis alors, il y a une deuxième chose qui me fera beaucoup. Vous parlez d'Henri Corbin. J'ai une immense admiration pour Henri Corbin. Et je me souviens, et vous ne me contredirez pas, qu'à la fin en islam iranien, il cite deux choses. Hein, parce que le grand concept de Henri Corbin, c'est l'imaginal.
1: Oui.
0: Mais par imaginal, il faut entendre ce qu'on peut appeler les processions célestes qui vont du ciel sur la terre et de la terre vers le ciel. Il disait, il y a deux manifestations. Il y a le moine byzantin et Berdiaïev sont l'expression dans le monde occidental de ce que peut être l'imaginal. C'est-à-dire, ils vivent les processions célestes qui vont du ciel sur la terre et de la terre vers le ciel. Dans le monde byzantin, je pense que toute la divine liturgie chantée par les moines, c'est exactement les processions célestes. Et je pense qu'il y avait cette chose chez Berdiaïev au niveau de la liberté.
1: Hein. Oui.
0: il y avait quelque chose comme une sorte de théophanie, oui. À travers la liberté, oui. Descendre du ciel sur la terre.
1: Absolument. Ça, c'est pour ça qu'il n'était pas un partisan. Il n'était pas anti-monachiste, mais il n'était pas très favorable au monachisme. Il était justement un peu ça, dans le monachisme orthodoxe. Il le trouvait peut-être justement un peu bridant cette liberté vraiment essentielle de l'homme à l'égard du...
0: Le risque, c'est que le rigorisme de l'Église l'emporte sur le message et la parole elle-même, et qu'on pense davantage à surveiller la façon dont les choses sont dites que le contenu en profondeur de ce qui est dit.
1: Bien entendu, ça, voilà, je suis tout à fait d'accord avec vous.
0: Oui, et donc vous vivez cette rencontre avec l'orthodoxie, et ce qui est tout à fait passionnant, c'est que vous voyez au fond une continuité entre, d'une part, votre héritage catholique, oui. auquel vous demeurez attaché,
1: bien sûr.
0: Et tout d'un coup vous découvrez quelque chose d'autre, de plus, par rapport au catholicisme. Vous
1: bien
0: dites que vous avez le sentiment que le catholicisme se protestantisait un petit peu,
1: oui.
0: Et que vous aimiez dans l'orthodoxie.
1: Ça change un peu ces derniers temps, je crois,
0: oui,
1: un peu.
0: Oui.
1: Parce que du point de vue musical, évidemment, c'était aussi un côté un peu musical. La participation musicale était un peu du type protestant plutôt. Et maintenant, ça change un peu.
0: C'est-à-dire, oui. Je serais peut-être un peu sévère, mais je crois qu'il y a eu un effondrement hymnographique qu'il y a dans la liturgie catholique,
1: oui.
0: alors qu'il y a des choses absolument magnifiques. Mais je pense que peut-être l'idée d'intégrer tout le monde faisait qu'à un moment, on n'allait pas dans quelque chose qui pouvait ressembler à une sophistication de la musique, qui n'est pas du tout le cas.
1: Hein. Oui, bien sûr.
0: Voilà,
1: bien sûr.
0: Et qui est le sens.
1: C'est un côté iconique, si on peut employer ce mot. La musique est iconique, c'est-à-dire comme l'icône, comme toutes les autres manifestations de la vénération des icônes.
0: Et, voilà. Et vous rentrez au CNRS. Et vous allez développer, vous allez nous en parler, de toute une réflexion sur l'histoire intellectuelle russe et artistique au moment de la Révolution.
1: Oui. Alors évidemment, c'était un moment, quand j'ai commencé dans les années 1970, 80, 90, c'était vraiment pas le sujet principal. Maintenant, on s'y intéresse davantage, mais à cette époque-là, c'était quelque chose un peu qu'on considérait comme... certains professeurs de la Sorbonne me disaient « Pourquoi vous vous intéressez à Berdiaev ?» Et vous pouvez tout à fait vivre sans Berdiaev. Bon, alors je ne pensais pas cela, je pensais que Berdiaev était, avec d'autres d'ailleurs, de toute façon, c'était quand même des héritiers. Alors je dois vous dire, à propos du catholicisme, que j'ai été très marqué, même quand j'étais orthodoxe, par Maître Eckhart. Par Maître Eckhart, et je dois dire que le grand patristicien Vladimir Lossky a écrit sa thèse de doctorat sur Maître Eckhart. Voilà, et vraiment, c'est bien sûr que c'est aussi un peu à la limite de l'orthodoxie, disons, la pensée de Maître Eckhart. Mais moi, ça m'a beaucoup marqué.
0: Il y a bien évidemment une relation entre l'apophatisme du Père d'Orient et d'autre part la mystique rénale.
1: Voilà.
0: Un grand merci, cher Jean-Claude Barcadet. Nous aurons le plaisir de vous rencontrer la semaine prochaine. Merci beaucoup. Et pour terminer cette émission, je vous propose un chant superbe exécuté par Theodoros Vassilikos à Patmos lors d'une liturgie.

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1: En ce vendredi de la 23e semaine du temps ordinaire, première lecture tirée du livre des Lamentations.
2: Au cœur de la misère, le psalmiste exprime son espérance. Même quand tout semble perdu, les faveurs divines ne sont pas épuisées. Dans la parole de l'enfant prodigue, le Christ nous révélera le même message. Dieu n'attend de nous qu'un geste de retour.
1: Je suis l'homme qui voit l'humiliation sous son bâton déchaîné. C'est moi qui l'emmène et fais marcher dans la ténèbre, et non dans la lumière. Oui, contre moi, il recommence à tourner son poing toute la journée. Il ronge ma chair et ma peau. Il brise mes os. Il amoncelle contre moi, et il met tout autour poison et difficulté. Dans les ténèbres, il me fait habiter comme les morts de la nuit des temps. Il m'emmure pour que je ne sorte pas. Il alourdit ma chaîne. J'ai beau crier et appeler au secours, il étouffe ma prière. Il mure mes chemins avec des pierres de taille. Il brouille mes sentiers. Il est pour moi un ours à l'affût, un lion en embuscade. Il détourne mes chemins. Il me laisse en friche, ruiné. Il bande son arc et il me dresse comme cible pour la flèche. Il fait pénétrer dans mes reins le contenu de son carquois. Me voilà la risée de tout mon peuple. Sa perpétuelle rengaine, il me sature d'amertume, il me saoule d'absinthe. Il me fait concasser du gravier avec les dents. Il m'enfouit dans la cendre. Tu me rejettes loin de la paix. J'oublie le bonheur et je dis, c'en est fini de ma continuité, de mon espoir qui venait du Seigneur. Souviens-toi de mon humiliation et de mon errance, absinthe et poison. Je me souviens. Je me souviens et je suis miné par mon propre cas. Voici ce que je vais me remettre en mémoire, ce pourquoi j'espérais, les bontés du Seigneur, celles qu'elles ne sont pas finies. C'est ce que ces tendresses ne sont pas achevées. Elles sont neuves tous les matins. Grande est ma fidélité. Ma part, c'est le Seigneur, me dis-je. C'est pourquoi j'espérais en lui. Il est bon, le Seigneur, pour qui l'entend, pour celui qui le cherche. Il est bon d'espérer en silence le salut du Seigneur. Il est bon pour l'homme de porter le joug dans sa jeunesse. Il doit s'asseoir à l'écart et se taire quand le Seigneur le lui impose. Mettre sa bouche dans la poussière. Il y a peut-être de l'espoir. Tendre la joue à qui le frappe. Être saturé d'insultes. Car le Seigneur ne rejettera pas pour toujours. Car s'il afflige, il est plein de tendresse selon sa grande bonté. Car ce n'est pas de bon cœur qu'il humilie et qu'il afflige les humains.

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1: En ce vendredi de la 23e semaine du temps ordinaire, la seconde lecture est un sermon d'Isaac de l'Étoile. C'est dans l'Église que le Christ pardonne. Il y a deux choses qui reviennent à Dieu seul, l'honneur de recevoir la confession et le pouvoir de pardonner. Nous devons lui faire notre confession et attendre de lui le pardon. À Dieu seul, il appartient en effet de pardonner les péchés. C'est donc à lui seul qu'il faut les confesser. Mais le Tout-Puissant, le Très-Haut, ayant pris une épouse faible et insignifiante, fit de cette servante une reine. Celle qui était en retrait à ses pieds, il l'a placée à côté de lui, car c'est de son côté qu'elle est sortie, et c'est par là qu'il se l'est fiancée. Et de même que tout ce qui est au Père est au Fils, et tout ce qui est au Fils est au Père, de par leur unité de nature, de même l'époux a donné tous ses biens à l'épouse, et il a pris en charge tout ce qui appartient à l'épouse, qu'il a uni à lui-même et aussi à son Père. Dans sa prière pour l'épouse, le Fils dit au Père, « Que tous ils soient un, comme toi, Père, tu es en moi et moi en toi, qu'ils soient un en nous, eux aussi. » Aussi l'époux, qui est un avec le Père et un avec l'épouse, a enlevé en celle-ci tout ce qu'il a trouvé chez elle d'étranger, le fixant à la croix, où il a porté ses péchés sur le bois et les a détruits par le bois. Ce qui est naturel et propre à l'épouse, il l'a assumé et revêtu. Ce qui lui est propre et divin, il l'a donné à l'épouse. Il a en effet supprimé le diabolique, assumé l'humain, donné le divin, si bien que tout est commun à l'épouse et à l'époux. C'est pourquoi celui qui n'a pas commis le péché et dont la bouche était sans fourberie peut bien dire « Pitié pour moi, Seigneur, je suis sans force, guéris mon âme, car j'ai péché contre toi. » Il partage ainsi la faiblesse de l'épouse, ainsi que son gémissement, et tout est commun à l'époux et à l'épouse. L'honneur de recevoir la confession et le pouvoir de pardonner. C'est la raison de cette parole « Va te montrer au prêtre ». L'Église ne peut donc rien pardonner sans le Christ, et le Christ ne veut rien pardonner sans l'Église. L'Église ne peut rien pardonner sinon à celui qui se convertit, c'est-à-dire à celui que le Christ a d'abord touché. Le Christ ne veut pas accorder son pardon à celui qui méprise l'Église. Ce que Dieu a uni, que l'homme ne le sépare donc pas. Ce mystère est grand, je veux dire qu'il s'applique au Christ et à l'Église. Garde-toi bien de séparer la tête du corps. N'empêche pas le Christ d'exister tout entier. Car le Christ n'existe nulle part tout entier sans l'Église, ni l'Église sans le Christ. Le Christ total, intégral, c'est la tête et le corps. C'est lui qui dit « Personne ne monte au ciel, sinon celui qui est descendu du ciel, le Fils de l'homme qui est au ciel. » C'est seulement cet homme-là qui pardonne les péchés.

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Je te rends grâce de tout mon cœur, Seigneur mon Dieu. Toujours, je rendrai gloire à ton nom. Psaume 85, 12.

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1: Allez dans le monde entier pour clamer l'Évangile à toute la création.

Évangile de notre Seigneur Jésus-Christ selon saint Luc, au chapitre 15, versets 11 à 32.

إنجيل ربنا يسوع المسيح بحسب القديس لوقا الفصل 15 من الآية 11 حتى 32.

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2: 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Pour les siècles des siècles.
3: Amen. 14h sur Radio Espérance, présence catholique sur les ondes, dont les studios sont situés au 9 avenue Benoît Charvet à Saint-Étienne dans la Loire. Notre numéro de téléphone est 04 77 49 59 69. En ce vendredi 11 septembre, Marc et Marie-Annick, très heureux de partager avec vous, chers amis auditeurs, ces temps de prière. Dans quelques instants, Marc vous évoquera la vie de Saint Jean-Gabriel Perboire, né à Cahors, près de Cahors, lazariste, missionnaire en Chine. Dénoncé comme chrétien, il fut martyr, pendu à un poteau en 1840. À 14h17, une série d'enseignements nous est donnée par le Père Van Meurice, fondateur du Carmel de Marie Vierge missionnaire, sur Sainte Anne et les femmes de la Bible. À 14h30, nous prierons le deuxième chapelet de notre rosaire quotidien, les mystères lumineux, à vos intentions, chers amis auditeurs. 15h, nous nous immergerons dans ce temps béni de la miséricorde divine demandée par Jésus à Sainte Faustine Kowalska. Cette humble religieuse polonaise, 15h30, nous méditerons la passion de notre Seigneur Jésus-Christ à travers un chemin de croix. Très bel après-midi.

Jean-Gabriel naquit en 1802 au hameau de Push dans le diocèse de Cahors. Il mena la vie d'un jeune paysan, aidant ses parents les mois d'été et allant à l'école l'hiver. Comme il était un bon écolier, ses parents décidèrent de l'envoyer à Montauban pour qu'il puisse continuer ses études. Jean-Gabriel se révéla un étudiant brillant et en 2 années, il arriva à parcourir tout le cycle des études secondaires. Il demanda alors à rentrer dans la congrégation de la mission de Saint-Vincent de Paul, avec le désir de partir en Chine. Ordonné prêtre à 23 ans, Jean-Gabriel ne put partir, car sa santé fut jugée trop fragile. Il resta en France comme professeur, puis supérieur du petit séminaire de Saint-Flour. Il accomplit si bien sa tâche que 5 ans après, lorsqu'il dut quitter Saint-Flour, Jean-Gabriel était déjà considéré comme un saint. Enfin, ses supérieurs acceptèrent son départ en Chine en mars 1835. Le voyage fut long et très pénible. Jean-Gabriel devait se rendre au cœur même de ce vaste pays. Seul européen, aidé seulement par 3 prêtres chinois, Jean-Gabriel redonna vitalité à la mission qu'on lui avait confiée. Il se dépensait sans compter, marchant des heures à pied pour visiter les villages chrétiens. Il vivait pauvrement, ne mangeant que du riz et de rares légumes, ne buvant que de l'eau et se logeant où il pouvait. Pendant cette période, Jean-Gabriel connut l'épreuve du doute. Sa vie lui parut vide et il se crut damné. Il fut délivré de cette véritable agonie par une apparition du Christ, lui disant « Que crains-tu? Ne suis-je pas mort pour toi? Cesse de craindre pour ta damnation. » Réconforté, Jean-Gabriel put rendre alors le témoignage du martyr. À l'image du Christ, il fut trahi par un catéchumène pour 30 taëls. Il reçut 40 coups de lanière de cuir et finalement fut élevé pieds et poings liés à un poteau. Le bourreau lui mit au cou un collier de corde dans lequel était enfilé un morceau de bambou. Puis, lentement, il serra les cordes, étranglant ainsi sa victime. C'était en 1840, un vendredi après-midi. Des témoins de la scène affirmèrent avoir vu dans le ciel une grande croix lumineuse. Tous déclarèrent « L'Européen qui prie est mort ».

Bonjour. Mais pourquoi la Vierge Mère est-elle née d'une femme stérile? La question est posée par saint Jean Damascène, père de l'Église orientale de la fin du 7e et de la première moitié du 8e siècle, dans son homélie sur la nativité de Marie. Pourquoi donc? Je vous partage des extraits de son homélie concernant Anne et Joachim. Mais pourquoi la Vierge Mère est-elle née d'une femme stérile? Il répond. À ce qui seul est nouveau sous le soleil, au couronnement des merveilles, les voies devaient être préparées par les merveilles, et lentement, des réalités les plus basses devaient s'élever les plus grandes. Ce qui est nouveau sous le soleil se manifeste tout d'abord dans le mystère de la personne de Marie et sa future maternité divine, couronnement de toutes les maternités de l'histoire. Que devrions-nous faire, disait saint Jean en introduction, pour honorer l'anniversaire de la Mère de Dieu, par qui la race mortelle tout entière fut transformée? Le nouveau, explicite ainsi l'auteur, vient par l'incarnation rédemptrice. C'est l'humanité qui va être délivrée du péché et de la mort. La naissance de Marie, qui va rendre possible tout cela, a été préparée par la merveille de la maternité d'Anne. Ainsi, du plus bas, une maternité humaine, et ce n'est pas péjoratif, on va passer au plus haut, la maternité divine de Marie. De saint Jean Damascène. Ainsi, fait-on la disparition de l'humaine stérilité, puisque a cessé pour nous l'infirmité qui empêchait la possession des biens. Saint Jean met en parallèle la stérilité d'Anne avec la stérilité et l'infirmité due au péché. La disparition de la stérilité d'Anne annonçait et préparait la disparition de l'humaine stérilité, la stérilité due au péché, et dont Marie, la toute sainte, immaculée dès sa conception, a été préservée. Cela est très bien représenté dans un tableau du Caravage, la Madone des palefreniers, ou Madone au serpent, qu'on peut voir à Rome, à la Galerie Borghese. Au premier plan, on voit, dans la lumière, la peau blanche, Marie et l'enfant Jésus, qui ensemble écrasent la tête d'un très grand serpent. C'est une représentation de l'Immaculée Conception. Au deuxième plan, dans l'ombre, se tient sainte Anne, âgée, la peau sombre et ridée, qui contemple la scène tout attentive, orientée, finalisée par ce qui se passe. Ainsi, dans ce tableau, on embrasse d'un seul regard l'ancien monde et le nouveau, le passage de l'ancienne à la nouvelle création, le contraste entre l'humanité ancienne marquée par le péché et l'humanité nouvelle, fruit de la victoire sur le mal, victoire qui advient avec le concours de deux maternités successives, celle d'Anne puis celle virginale de Marie. Et voici une autre raison, plus haute et plus divine, dit encore le Damascène. La nature a cédé le pas à la grâce, elle s'est arrêtée en tremblant et ne voulut pas être la première. Comme la Vierge, Mère de Dieu, devait naître d'Anne, la nature n'osa prévenir le fruit de la grâce, mais elle demeura sans fruit jusqu'à ce que la grâce eût porté le sien. C'est magnifique. Marie aurait pu naître d'une mère naturellement féconde, mais non, elle est née d'une mère stérile, car sa naissance devait être entièrement le fruit de la grâce de Dieu, du choix de Dieu, de la prévenance amoureuse de Dieu. La stérilité vaincue par la grâce de Dieu, la maternité miraculeuse d'Anne, tout comme celle de Sarah et d'Anne,
est exclusivement au service du plan divin de salut de l'humanité. Que c'est grand! Quelle merveille! Considérer la stérilité d'Anne, c'est affirmer dans sa maternité le primat de l'action de Dieu, le primat de la grâce sur la nature. La conception de la femme de qui naîtra le Messie, sauveur de l'humanité, ne peut être que l'œuvre de Dieu. Dieu qui, selon son dessein de sagesse et par sa volonté bienveillante, rend féconde une union conjugale, demeurée jusque-là stérile. Mais, comme je viens de le suggérer, l'œuvre de Dieu ne se réalise pas sans la coopération de l'humanité, et ici, sans la coopération de l'homme avec la femme, sans la coopération du couple Anne et Joachim.

0: Au nom du Père, du Fils et du Saint-Esprit.
1: Amen.
0: Je crois en Dieu, le Père Tout-Puissant, Créateur du ciel et de la terre, et en Jésus-Christ, son Fils unique, notre Seigneur, qui a été conçu du Saint-Esprit, est né de la Vierge Marie, a souffert sous Ponce Pilate, a été crucifié, est mort et a été enseveli, est descendu aux enfers le troisième jour, est ressuscité des morts, est monté aux cieux, est assis à la droite de Dieu, le Père Tout-Puissant, d'où il viendra juger les vivants et les morts.
1: Je crois en l'Esprit Saint, à la Sainte Église catholique, à la communion des saints, à la rémission des péchés, à la résurrection de la chair, à la vie éternelle. Amen. Avec tous les auditeurs de Radio Espérance qui vont se joindre à nous pour prier, en méditant les mystères de lumière de la vie publique de Jésus, nous nous laisserons introduire par Marie dans la contemplation de la beauté du visage du Christ. Nous prierons pour toutes les intentions des auditeurs et particulièrement pour celles qui nous ont été confiées et qui sont déposées dans une corbeille au pied de l'autel devant le Saint-Sacrement dans l'oratoire de la radio.
0: Premier mystère lumineux, le baptême du Seigneur au Jourdain.
1: De l'Évangile selon saint Matthieu. Dès que Jésus fut baptisé, il remonta de l'eau, et voici que les cieux s'ouvrirent. Il vit l'Esprit de Dieu descendre comme une colombe et venir sur lui. Et des cieux, une voix disait, « Celui-ci est mon Fils bien-aimé, en qui je trouve ma joie. »
0: Notre Père qui es aux cieux, que ton nom soit sanctifié, que ton règne vienne, que ta volonté soit faite sur la terre comme au ciel.
1: Donne-nous aujourd'hui notre pain de ce jour. Pardonne-nous nos offenses, comme nous pardonnons aussi à ceux qui nous ont offensés. Et ne nous laisse pas entrer en tentation, mais délivre-nous du mal. Amen.
0: Je vous salue Marie, pleine de grâce, le Seigneur est avec vous. Vous êtes bénie entre toutes les femmes, et Jésus, le fruit de vos entrailles, est béni.
1: Sainte Marie, Mère de Dieu, priez pour nous pauvres pécheurs, maintenant et à l'heure de notre mort. Amen.
0: Je vous salue Marie, pleine de grâce, le Seigneur est avec vous. Vous êtes bénie entre toutes les femmes, et Jésus, le fruit de vos entrailles, est béni.
1: Sainte Marie, Mère de Dieu, priez pour nous pauvres pécheurs, maintenant et à l'heure de notre mort. Amen.
0: Je vous salue Marie, pleine de grâce, le Seigneur est avec vous. Vous êtes bénie entre toutes les femmes, et Jésus, le fruit de vos entrailles, est béni.
1: Sainte Marie, Mère de Dieu, priez pour nous pauvres pécheurs, maintenant et à l'heure de notre mort. Amen.
0: Je vous salue Marie, pleine de grâce, le Seigneur est avec vous. Vous êtes bénie entre toutes les femmes, et Jésus, le fruit de vos entrailles, est béni.
1: Sainte Marie, Mère de Dieu, priez pour nous pauvres pécheurs, maintenant et à l'heure de notre mort. Amen.
0: Je vous salue Marie, pleine de grâce, le Seigneur est avec vous. Vous êtes bénie entre toutes les femmes, et Jésus, le fruit de vos entrailles, est béni.
1: Sainte Marie, Mère de Dieu, priez pour nous pauvres pécheurs, maintenant et à l'heure de notre mort. Amen.
0: Je vous salue Marie, pleine de grâce, le Seigneur est avec vous. Vous êtes bénie entre toutes les femmes, et Jésus, le fruit de vos entrailles, est béni.
1: Sainte Marie, Mère de Dieu, priez pour nous pauvres pécheurs, maintenant et à l'heure de notre mort. Amen.
0: Je vous salue Marie, pleine de grâce, le Seigneur est avec vous. Vous êtes bénie entre toutes les femmes, et Jésus, le fruit de vos entrailles, est béni.
1: Sainte Marie, Mère de Dieu, priez pour nous pauvres pécheurs, maintenant et à l'heure de notre mort. Amen.
0: Je vous salue Marie, pleine de grâce, le Seigneur est avec vous. Vous êtes bénie entre toutes les femmes, et Jésus, le fruit de vos entrailles, est béni.
1: Sainte Marie, Mère de Dieu, priez pour nous pauvres pécheurs, maintenant et à l'heure de notre mort. Amen.
0: Je vous salue Marie, pleine de grâce, le Seigneur est avec vous. Vous êtes bénie entre toutes les femmes, et Jésus, le fruit de vos entrailles, est béni.
1: Sainte Marie, Mère de Dieu, priez pour nous pauvres pécheurs, maintenant et à l'heure de notre mort. Amen.
0: Je vous salue Marie, pleine de grâce, le Seigneur est avec vous. Vous êtes bénie entre toutes les femmes, et Jésus, le fruit de vos entrailles, est béni.
1: Sainte Marie, Mère de Dieu, priez pour nous pauvres pécheurs, maintenant et à l'heure de notre mort. Amen.
0: Gloire au Père, au Fils et au Saint-Esprit.
1: Comme il était au commencement, maintenant et toujours, et dans les siècles des siècles. Amen. Jésus, toi le Fils bien-aimé du Père, comble nos cœurs de ton amour et de ta grâce.
0: Deuxième mystère lumineux, les noces de Cana.
1: De l'Évangile selon saint Jean. À la prière de Marie, ils n'ont pas de vin. Jésus répond, « Femme, que me veux-tu? Mon heure n'est pas encore venue. » Sa mère dit à ceux qui servaient, « Tout ce qu'il vous dira, faites-le. »
0: Notre Père qui es aux cieux, que ton nom soit sanctifié, que ton règne vienne, que ta volonté soit faite sur la terre comme au ciel.
1: Donne-nous aujourd'hui notre pain de ce jour. Pardonne-nous nos offenses, comme nous pardonnons aussi à ceux qui nous ont offensés. Et ne nous laisse pas entrer en tentation, mais délivre-nous du mal. Amen.
0: Je vous salue Marie, pleine de grâce, le Seigneur est avec vous. Vous êtes bénie entre toutes les femmes, et Jésus, le fruit de vos entrailles, est béni.
1: Sainte Marie, Mère de Dieu, priez pour nous pauvres pécheurs, maintenant et à l'heure de notre mort. Amen.
0: Je vous salue Marie, pleine de grâce, le Seigneur est avec vous. Vous êtes bénie entre toutes les femmes, et Jésus, le fruit de vos entrailles, est béni.
1: Sainte Marie, Mère de Dieu, priez pour nous pauvres pécheurs, maintenant et à l'heure de notre mort. Amen.
0: Je vous salue Marie, pleine de grâce, le Seigneur est avec vous. Vous êtes bénie entre toutes les femmes, et Jésus, le fruit de vos entrailles, est béni.
1: Sainte Marie, Mère de Dieu, priez pour nous pauvres pécheurs, maintenant et à l'heure de notre mort. Amen.
0: Je vous salue Marie, pleine de grâce, le Seigneur est avec vous. Vous êtes bénie entre toutes les femmes, et Jésus, le fruit de vos entrailles, est béni.
1: Sainte Marie, Mère de Dieu, priez pour nous pauvres pécheurs, maintenant et à l'heure de notre mort. Amen.
0: Je vous salue Marie, pleine de grâce, le Seigneur est avec vous. Vous êtes bénie entre toutes les femmes, et Jésus, le fruit de vos entrailles, est béni.
1: Sainte Marie, Mère de Dieu, priez pour nous pauvres pécheurs, maintenant et à l'heure de notre mort. Amen.
0: Je vous salue Marie, pleine de grâce, le Seigneur est avec vous. Vous êtes bénie entre toutes les femmes, et Jésus, le fruit de vos entrailles, est béni.
1: Sainte Marie, Mère de Dieu, priez pour nous pauvres pécheurs, maintenant et à l'heure de notre mort. Amen.
0: Je vous salue Marie, pleine de grâce, le Seigneur est avec vous. Vous êtes bénie entre toutes les femmes, et Jésus, le fruit de vos entrailles, est béni.
1: Sainte Marie, Mère de Dieu, priez pour nous pauvres pécheurs, maintenant et à l'heure de notre mort. Amen.
0: Je vous salue Marie, pleine de grâce, le Seigneur est avec vous. Vous êtes bénie entre toutes les femmes, et Jésus, le fruit de vos entrailles, est béni.
1: Sainte Marie, Mère de Dieu, priez pour nous pauvres pécheurs, maintenant et à l'heure de notre mort. Amen.
0: Je vous salue Marie, pleine de grâce, le Seigneur est avec vous. Vous êtes bénie entre toutes les femmes, et Jésus, le fruit de vos entrailles, est béni.
1: Sainte Marie, Mère de Dieu, priez pour nous pauvres pécheurs, maintenant et à l'heure de notre mort. Amen.
0: Je vous salue Marie, pleine de grâce, le Seigneur est avec vous. Vous êtes bénie entre toutes les femmes, et Jésus, le fruit de vos entrailles, est béni.
1: Sainte Marie, Mère de Dieu, priez pour nous pauvres pécheurs, maintenant et à l'heure de notre mort. Amen.
0: Gloire au Père, au Fils et au Saint-Esprit.
1: Comme il était au commencement, maintenant et toujours, et dans les siècles des siècles. Amen. Seigneur Jésus, sois béni pour la Vierge Marie qui s'inquiète des besoins de tous ses enfants. Nous continuons de prier pour toutes les intentions des auditeurs de Radio Espérance et plus spécialement pour les intentions déposées devant le Saint-Sacrement dans notre oratoire.
0: Troisième mystère lumineux, l'annonce du royaume de Dieu avec l'appel à la conversion.
1: De l'Évangile selon saint Marc. Jésus gravit la montagne, et il appela ceux qu'il voulait. ils vinrent auprès de lui, et il en institua 12 pour qu'ils soient avec lui et pour les envoyer proclamer la bonne nouvelle avec le pouvoir d'expulser les démons.
0: Notre Père, qui es aux cieux, que ton nom soit sanctifié, que ton règne vienne, que ta volonté soit faite sur la terre comme au ciel.
1: Donne-nous aujourd'hui notre pain de ce jour. Pardonne-nous nos offenses, comme nous pardonnons aussi à ceux qui nous ont offensés. Et ne nous laisse pas entrer en tentation, mais délivre-nous du mal. Amen.
0: Je vous salue Marie, pleine de grâce, le Seigneur est avec vous. Vous êtes bénie entre toutes les femmes, et Jésus, le fruit de vos entrailles, est béni.
1: Sainte Marie, Mère de Dieu, priez pour nous, pauvres pécheurs, maintenant et à l'heure de notre mort. Amen.
0: Je vous salue Marie, pleine de grâce, le Seigneur est avec vous. Vous êtes bénie entre toutes les femmes, et Jésus, le fruit de vos entrailles, est béni.
1: Sainte Marie, Mère de Dieu, priez pour nous, pauvres pécheurs, maintenant et à l'heure de notre mort. Amen.
0: Je vous salue Marie, pleine de grâce, le Seigneur est avec vous. Vous êtes bénie entre toutes les femmes, et Jésus, le fruit de vos entrailles, est béni.
1: Sainte Marie, Mère de Dieu, priez pour nous pauvres pécheurs, maintenant et à l'heure de notre mort. Amen.
0: Je vous salue Marie, pleine de grâce, le Seigneur est avec vous. Vous êtes bénie entre toutes les femmes, et Jésus, le fruit de vos entrailles, est béni.
1: Sainte Marie, Mère de Dieu, priez pour nous pauvres pécheurs, maintenant et à l'heure de notre mort. Amen.
0: Je vous salue Marie, pleine de grâce, le Seigneur est avec vous. Vous êtes bénie entre toutes les femmes, et Jésus, le fruit de vos entrailles, est béni.
1: Sainte Marie, Mère de Dieu, priez pour nous pauvres pécheurs, maintenant et à l'heure de notre mort. Amen.
0: Je vous salue Marie, pleine de grâce, le Seigneur est avec vous. Vous êtes bénie entre toutes les femmes. Jésus, le fruit de vos entrailles, est béni.
1: Sainte Marie, Mère de Dieu, priez pour nous pauvres pécheurs, maintenant et à l'heure de notre mort. Amen.
0: Je vous salue Marie, pleine de grâce, le Seigneur est avec vous. Vous êtes bénie entre

0: Toutes les femmes, Jésus, le fruit de vos entrailles, est béni.
1: Sainte Marie, Mère de Dieu, priez pour nous pauvres pécheurs, maintenant et à l'heure de notre mort. Amen.
0: Je vous salue Marie, pleine de grâce, le Seigneur est avec vous. Vous êtes bénie entre toutes les femmes. Jésus, le fruit de vos entrailles, est béni.
1: Sainte Marie, Mère de Dieu, priez pour nous pauvres pécheurs, maintenant et à l'heure de notre mort. Amen.
0: Gloire au Père, au Fils, au Saint-Esprit.
1: Comme il était au commencement, maintenant et toujours, et dans les siècles des siècles. Amen. Seigneur Jésus, tu es notre trésor. Par l'intercession de Marie, tourne notre cœur vers les biens impérissables.
0: Quatrième mystère lumineux, la transfiguration du Seigneur.
1: De l'Évangile selon saint Jean. Moi, je t'ai glorifié sur la terre en accomplissant l'œuvre que tu m'avais donnée à faire. Et maintenant, glorifie-moi auprès de toi, Père, de la gloire que j'avais auprès de toi avant que le monde existe.
0: Notre Père, qui es aux cieux, que ton nom soit sanctifié, que ton règne vienne, que ta volonté soit faite sur la terre comme au ciel.
1: Donne-nous aujourd'hui notre pain de ce jour. Pardonne-nous nos offenses, comme nous pardonnons aussi à ceux qui nous ont offensés, et ne nous laisse pas entrer en tentation, mais délivre-nous du mal. Amen.
0: Je vous salue Marie, pleine de grâce, le Seigneur est avec vous. Vous êtes bénie entre toutes les femmes, et Jésus, le fruit de vos entrailles, est béni.
1: Sainte Marie, Mère de Dieu, priez pour nous pauvres pécheurs, maintenant et à l'heure de notre mort. Amen.
0: Je vous salue Marie, pleine de grâce, le Seigneur est avec vous. Vous êtes bénie entre toutes les femmes, et Jésus, le fruit de vos entrailles, est béni.
1: Sainte Marie, Mère de Dieu, priez pour nous pauvres pécheurs, maintenant et à l'heure de notre mort. Amen.
0: Je vous salue Marie, pleine de grâce, le Seigneur est avec vous. Vous êtes bénie entre toutes les femmes, et Jésus, le fruit de vos entrailles, est béni.
1: Sainte Marie, Mère de Dieu, priez pour nous pauvres pécheurs, maintenant et à l'heure de notre mort. Amen.
0: Je vous salue Marie, pleine de grâce, le Seigneur est avec vous. Vous êtes bénie entre toutes les femmes, et Jésus, le fruit de vos entrailles, est béni.
1: Sainte Marie, Mère de Dieu, priez pour nous pauvres pécheurs, maintenant et à l'heure de notre mort. Amen.
0: Je vous salue Marie, pleine de grâce, le Seigneur est avec vous. Vous êtes bénie entre toutes les femmes, et Jésus, le fruit de vos entrailles, est béni.
1: Sainte Marie, Mère de Dieu, priez pour nous pauvres pécheurs, maintenant et à l'heure de notre mort. Amen.
0: Je vous salue Marie, pleine de grâce, le Seigneur est avec vous. Vous êtes bénie entre toutes les femmes, Jésus, le fruit de vos entrailles, est béni.
1: Sainte Marie, Mère de Dieu, priez pour nous pauvres pécheurs, maintenant et à l'heure de notre mort. Amen.
0: Je vous salue Marie, pleine de grâce, le Seigneur est avec vous. Vous êtes bénie entre toutes les femmes, et Jésus, le fruit de vos entrailles, est béni.
1: Sainte Marie, Mère de Dieu, priez pour nous pauvres pécheurs, maintenant et à l'heure de notre mort. Amen.
0: Je vous salue Marie, pleine de grâce, le Seigneur est avec vous. Vous êtes bénie entre toutes les femmes, et Jésus, le fruit de vos entrailles, est béni.
1: Sainte Marie, Mère de Dieu, priez pour nous pauvres pécheurs, maintenant et à l'heure de notre mort. Amen.
0: Je vous salue Marie, pleine de grâce, le Seigneur est avec vous. Vous êtes bénie entre toutes les femmes, et Jésus, le fruit de vos entrailles, est béni.
1: Sainte Marie, Mère de Dieu, priez pour nous pauvres pécheurs, maintenant et à l'heure de notre mort. Amen.
0: Je vous salue Marie, pleine de grâce, le Seigneur est avec vous. Vous êtes bénie entre toutes les femmes, et Jésus, le fruit de vos entrailles, est béni.
1: Sainte Marie, Mère de Dieu, priez pour nous pauvres pécheurs, maintenant et à l'heure de notre mort. Amen.
0: Gloire au Père, au Fils et au Saint-Esprit.
1: Comme il était au commencement, maintenant et toujours, et dans les siècles des siècles. Amen. Seigneur,

0: Jésus, donne-nous d'entendre la parole du Père, t'écouter et te suivre.
1: Cinquième mystère lumineux, l'institution de l'Eucharistie.
0: De l'Évangile selon saint Jean. Ils lui dirent alors, « Seigneur, donne-nous toujours de ce pain-là. » Jésus leur répondit, « Moi, je suis le pain de la vie. Celui qui vient à moi n'aura jamais faim. Celui qui croit en moi n'aura jamais soif. »
1: Notre Père qui es aux cieux, que ton nom soit sanctifié, que ton règne vienne, que ta volonté soit faite sur la terre comme au ciel.
0: Donne-nous aujourd'hui notre pain de ce jour. Pardonne-nous nos offenses, comme nous pardonnons aussi à ceux qui nous ont offensés. Et ne nous laisse pas entrer en tentation, mais délivre-nous du mal. Amen.
1: Je vous salue Marie, pleine de grâce, le Seigneur est avec vous. Vous êtes bénie entre toutes les femmes, et Jésus, le fruit de vos entrailles, est béni.
0: Sainte Marie, Mère de Dieu, priez pour nous, pauvres pécheurs, maintenant et à l'heure de notre mort. Amen.
1: Je vous salue Marie, pleine de grâce, le Seigneur est avec vous. Vous êtes bénie entre toutes les femmes, et Jésus, le fruit de vos entrailles, est béni.
0: Sainte Marie, Mère de Dieu, priez pour nous, pauvres pécheurs, maintenant et à l'heure de notre mort. Amen.
1: Je vous salue Marie, pleine de grâce, le Seigneur est avec vous. Vous êtes bénie entre toutes les femmes, et Jésus, le fruit de vos entrailles, est béni.
0: Sainte Marie, Mère de Dieu, priez pour nous pauvres pécheurs, maintenant et à l'heure de notre mort. Amen.
1: Je vous salue Marie, pleine de grâce, le Seigneur est avec vous. Vous êtes bénie entre toutes les femmes, et Jésus, le fruit de vos entrailles, est béni.
0: Sainte Marie, Mère de Dieu, priez pour nous pauvres pécheurs, maintenant et à l'heure de notre mort. Amen.
1: Je vous salue Marie, pleine de grâce, le Seigneur est avec vous. Vous êtes bénie entre toutes les femmes, et Jésus, le fruit de vos entrailles, est béni.
0: Sainte Marie, Mère de Dieu, priez pour nous pauvres pécheurs, maintenant et à l'heure de notre mort. Amen.
1: Je vous salue Marie, pleine de grâce, le Seigneur est avec vous. Vous êtes bénie entre toutes les femmes, et Jésus, le fruit de vos entrailles, est béni.
0: Sainte Marie, Mère de Dieu, priez pour nous pauvres pécheurs, maintenant et à l'heure de notre mort. Amen.
1: Je vous salue Marie, pleine de grâce, le Seigneur est avec vous. Vous êtes bénie entre toutes les femmes, et Jésus, le fruit de vos entrailles est béni.
0: Sainte Marie, Mère de Dieu, priez pour nous pauvres pécheurs, maintenant et à l'heure de notre mort. Amen.
1: Je vous salue Marie, pleine de grâce, le Seigneur est avec vous. Vous êtes bénie entre toutes les femmes, et Jésus, le fruit de vos entrailles, est béni.
0: Sainte Marie, Mère de Dieu, priez pour nous pauvres pécheurs, maintenant et à l'heure de notre mort. Amen.
1: Je vous salue Marie, pleine de grâce, le Seigneur est avec vous. Vous êtes bénie entre toutes les femmes, et Jésus, le fruit de vos entrailles, est béni.
0: Sainte Marie, Mère de Dieu, priez pour nous pauvres pécheurs, maintenant et à l'heure de notre mort. Amen.
1: Je vous salue Marie, pleine de grâce, le Seigneur est avec vous. Vous êtes bénie entre toutes les femmes, et Jésus, le fruit de vos entrailles, est béni.
0: Sainte Marie, Mère de Dieu, priez pour nous pauvres pécheurs, maintenant et à l'heure de notre mort. Amen.
1: Gloire au Père, au Fils et au Saint-Esprit.
0: Comme il était au commencement, maintenant et toujours, et dans les siècles des siècles. Amen. Ô mon Jésus, pardonnez-nous, préservez-nous du feu de l'enfer, conduisez au ciel toutes les âmes, secourant surtout celles qui en ont le plus besoin. Marie, Reine de la paix,
2: priez pour nous.
0: Ô Marie, conçue sans péché,
2: priez pour nous qui avons recours à vous.
0: Notre-Dame, refuge des pécheurs,
2: priez pour nous.
0: Saint Jean-Gabriel Perboire,
2: intercédez pour nous.
0: Prions le Seigneur. Dans ta sagesse infinie, Seigneur, tu veux étendre à l'univers entier le règne du Christ et sauver par lui tous les hommes. Nous te rendons grâce pour le pape Léon XIV que tu as placé à la tête de ton Église et nous te prions à toutes ses intentions. Par Jésus, le Christ, notre Seigneur.
1: Amen. Au nom du Père, du Fils et du Saint-Esprit.
0: Amen.

Dans quelques instants, nous méditerons le chapelet à la miséricorde divine, inspiré par Jésus à Sainte Faustine Kowalska.

0: Gloire au Père et au Fils et au Saint-Esprit pour les siècles des siècles.
1: Radio Espérance, il est 15h, l'heure de la miséricorde. Jésus disait à sœur Faustine, choisie par lui pour être apôtre de sa miséricorde, « À 3h, immerge-toi tout entière en ma miséricorde, en l'adorant et en la glorifiant. Fais appel à sa toute-puissance pour le monde entier, et particulièrement pour les pauvres pécheurs. » Entre au moins pour un moment à la chapelle et adore mon cœur qui est plein de miséricorde dans le très saint sacrement. Et si tu ne peux pas entrer à la chapelle, plonge-toi dans la prière, là où tu te trouves, ne serait-ce que pour un tout petit moment. En cette heure, je ne saurais rien refuser à l'âme qui me prie par ma passion. Par ces paroles, Jésus nous invite, nous aussi, là où nous nous trouvons, à nous plonger dans sa passion. C'est depuis l'oratoire de la radio, en présence du Saint-Sacrement, que nous sommes en union avec vous, auditeurs de Radio Espérance. Glorifions la miséricorde de Dieu et adorons le cœur de Jésus dans le Saint-Sacrement.

0: dans un esprit de foi, de confiance et d'humilité, de contrition et de repentir pour les péchés commis, nous allons maintenant réciter pour le monde entier le chapelet à la miséricorde divine enseigné par Jésus à Sainte Faustine. Notre Père qui es aux cieux, que ton nom soit sanctifié, que ton règne vienne, que ta volonté soit faite sur la terre comme au ciel.
1: Donne-nous aujourd'hui notre pain de ce jour, pardonne-nous nos offenses comme nous pardonnons aussi à ceux qui nous ont offensés, et ne nous laisse pas entrer en tentation, mais délivre-nous du mal. Amen.
0: Je vous salue Marie, pleine de grâce, le Seigneur est avec vous. Vous êtes bénie entre toutes les femmes, et Jésus, le fruit de vos entrailles, est béni.
1: Sainte Marie, Mère de Dieu, priez pour nous pauvres pécheurs, maintenant et à l'heure de notre mort. Amen.
0: Je crois en Dieu, le Père Tout-Puissant, Créateur du ciel et de la terre, et en Jésus-Christ, son Fils unique, notre Seigneur, qui a été conçu du Saint-Esprit, est né de la Vierge Marie, a souffert sous Ponce Pilate, a été crucifié, est mort et a été enseveli, est descendu aux enfers, le troisième jour est ressuscité des morts, est monté aux cieux, est assis à la droite de Dieu le Père Tout-Puissant, d'où il viendra juger les vivants et les morts.
1: Je crois en l'Esprit Saint, à la Sainte Église catholique, à la communion des saints, à la rémission des péchés, à la résurrection de la chair, à la vie éternelle. Amen.
0: Père éternel, je t'offre le corps et le sang, l'âme et la divinité de ton Fils bien-aimé, notre Seigneur Jésus-Christ.
1: En réparation de nos péchés et de ceux du monde entier.
0: Par sa douloureuse passion.
1: Sois miséricordieux pour nous et pour le monde entier.
0: Par sa douloureuse passion.
1: Sois miséricordieux pour nous et pour le monde entier.
0: Par sa douloureuse passion.
1: Sois miséricordieux pour nous et pour le monde entier.
0: Par sa douloureuse passion.
1: Sois miséricordieux pour nous et pour le monde entier.
0: Par sa douloureuse passion.
1: Sois miséricordieux pour nous et pour le monde entier.
0: Par sa douloureuse passion.
1: Sois miséricordieux pour nous et pour le monde entier.
0: Par sa douloureuse passion.
1: Sois miséricordieux pour nous et pour le monde entier.
0: Par sa douloureuse passion.
1: Sois miséricordieux pour nous et pour le monde entier.
0: Par sa douloureuse passion.
1: Sois miséricordieux pour nous et pour le monde entier.
0: Par sa douloureuse passion.
1: Sois miséricordieux pour nous et pour le monde entier.
0: Père éternel, je t'offre le corps et le sang, l'âme et la divinité de ton Fils bien-aimé, notre Seigneur Jésus-Christ.
1: En réparation de nos péchés et de ceux du monde entier.
0: Par sa douloureuse passion.
1: Sois miséricordieux pour nous et pour le monde entier.
0: Par sa douloureuse passion.
1: Sois miséricordieux pour nous et pour le monde entier.
0: Par sa douloureuse passion.
1: Sois miséricordieux pour nous et pour le monde entier.
0: Par sa douloureuse passion.
1: Sois miséricordieux pour nous et pour le monde entier.
0: Par sa douloureuse passion.
1: Sois miséricordieux pour nous et pour le monde entier.
0: Par sa douloureuse passion.
1: Sois miséricordieux pour nous et pour le monde entier.
0: Par sa douloureuse passion.
1: Sois miséricordieux pour nous et pour le monde entier.
0: Par sa douloureuse passion.
1: Sois miséricordieux pour nous et pour le monde entier.
0: Par sa douloureuse passion.
1: Sois miséricordieux pour nous et pour le monde entier.
0: Par sa douloureuse passion.
1: Sois miséricordieux pour nous et pour le monde entier.
0: Père éternel, je t'offre le corps et le sang, l'âme et la divinité de ton Fils bien-aimé, notre Seigneur Jésus-Christ.
1: En réparation de nos péchés et de ceux du monde entier.
0: Par sa douloureuse passion.
1: Sois miséricordieux pour nous et pour le monde entier.
0: Par sa douloureuse passion.
1: Sois miséricordieux pour nous et pour le monde entier.
0: Par sa douloureuse passion.
1: Sois miséricordieux pour nous et pour le monde entier.
0: Par sa douloureuse passion.
1: Sois miséricordieux pour nous et pour le monde entier.
0: Par sa douloureuse passion.
1: Sois miséricordieux pour nous et pour le monde entier.
0: Par sa douloureuse passion.
1: Sois miséricordieux pour nous et pour le monde entier.
0: Par sa douloureuse passion.
1: Sois miséricordieux pour nous et pour le monde entier.
0: Par sa douloureuse passion.
1: Sois miséricordieux pour nous et pour le monde entier.
0: Par sa douloureuse passion.
1: Sois miséricordieux pour nous et pour le monde entier.
0: Par sa douloureuse passion.
1: Sois miséricordieux pour nous et pour le monde entier.
0: Père éternel, je t'offre le corps et le sang, l'âme et la divinité de ton Fils bien-aimé, notre Seigneur Jésus-Christ,
1: en réparation de nos péchés et de ceux du monde entier.
0: Par sa douloureuse passion,
1: sois miséricordieux pour nous et pour le monde entier.
0: Par sa douloureuse passion,
1: sois miséricordieux pour nous et pour le monde entier.
0: Par sa douloureuse passion,
1: sois miséricordieux pour nous et pour le monde entier.
0: Par sa douloureuse passion,
1: sois miséricordieux pour nous et pour le monde entier.
0: Par sa douloureuse passion,
1: sois miséricordieux pour nous et pour le monde entier.
0: Par sa douloureuse passion,
1: sois miséricordieux pour nous et pour le monde entier.
0: Par sa douloureuse passion,
1: sois miséricordieux pour nous et pour le monde entier.
0: Par sa douloureuse passion,
1: sois miséricordieux pour nous et pour le monde entier.
0: Par sa douloureuse passion,
1: sois miséricordieux pour nous et pour le monde entier.
0: Par sa douloureuse passion,
1: sois miséricordieux pour nous et pour le monde entier.
0: Père éternel, je t'offre le corps et le sang, l'âme et la divinité de ton Fils bien-aimé, notre Seigneur Jésus-Christ,
1: en réparation de nos péchés et de ceux du monde entier.
0: Par sa douloureuse passion,
1: sois miséricordieux pour nous et pour le monde entier.
0: Par sa douloureuse passion,
1: sois miséricordieux pour nous et pour le monde entier.
0: Par sa douloureuse passion,
1: sois miséricordieux pour nous et pour le monde entier.
0: Par sa douloureuse passion,
1: sois miséricordieux pour nous et pour le monde entier.
0: Par sa douloureuse passion,
1: sois miséricordieux pour nous et pour le monde entier.
0: Par sa douloureuse passion,
1: sois miséricordieux pour nous et pour le monde entier.
0: Par sa douloureuse passion,
1: sois miséricordieux pour nous et pour le monde entier.
0: Par sa douloureuse passion,
1: sois miséricordieux pour nous et pour le monde entier.
0: Par sa douloureuse passion,
1: sois miséricordieux pour nous et pour le monde entier.
0: Par sa douloureuse passion,
1: sois miséricordieux pour nous et pour le monde entier.
0: Dieu saint, Dieu fort, Dieu éternel,
1: prends pitié de nous et du monde entier.
0: Dieu saint, Dieu fort, Dieu éternel,
1: prends pitié de nous et du monde entier.
0: Dieu saint, Dieu fort, Dieu éternel,
1: prends pitié de nous et du monde entier.

Nous sommes toujours sur Radio Espérance. Nous venons de célébrer l'heure de la miséricorde. Nous reprenons notre programme habituel, en particulier deux chants sur la prière. Nous en avons tant besoin à l'heure actuelle.

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1: Revenons aujourd'hui sur cette grande vérité que je veux rappeler la fois dernière, à savoir que Jésus, en tant que Dieu, savait toutes choses dès le début de son existence sur terre, mais en tant qu'homme, il ne découvre les choses qu'au fur et à mesure. Et notamment, on le voyait la fois dernière, à un certain moment, il pensait qu'il serait lapidé, qu'il serait rejeté par les Juifs et qu'il serait lapidé, comme le sera saint Étienne, le premier martyr chrétien. Mais quand il se rend compte qu'il va être arrêté par les Romains, et donc qu'il va être condamné à mort par la crucifixion, son âme humaine se révolte, mais c'est pas possible. Ils ne se rend pas compte encore que Dieu le voulait en tant qu'homme. Il ne se rend pas compte et il est tenté de ne pas accepter la volonté de Dieu. Quel mystère ! Jésus a vraiment été tenté. Il a vraiment été tenté. Cela nous est rappelé tous les premiers dimanches de Carême. Il a été tenté plus que nous. Parce que comment Dieu peut-il permettre que son Fils, son Messie, soit appelé à être crucifié? Il ne se rend compte que sur un tard. Et il est obligé de prier comme un pauvre pour ne pas blasphémer, pour ne pas se révolter contre la volonté de Dieu. Et c'est sa terrible agonie. Il n'a pas envie d'y aller au casse-pipe. « Père, j'ai pas envie de me laisser arrêter. J'ai toute la puissance pour ne pas être arrêté. Tu m'as donné une puissance extraordinaire de miracle. Je pourrais mettre par terre les soldats. » D'ailleurs, il va le faire quelques instants au moment de son arrestation. Et Jésus est obligé de prier pour accepter quelque chose que sa volonté humaine ne veut pas. Père, que ta volonté soit faite et non la mienne. Il prie longuement son Père pour avoir le courage de dire oui à cette volonté mystérieuse. Pour Jésus, cette condamnation à mort est un mystère. Ça semble contraire à l'idée qu'il a de son Père depuis toujours. Encore une fois, en tant que Dieu, il sait depuis toujours, depuis le début, qu'il doit être condamné à mort. Mais en tant qu'homme, il ne le découvre que sur la fin. Et il doit prier pour accepter cette mort qui lui paraît incompréhensible. Voyez, et c'est pourquoi parfois on n'ose pas dire tout cela dans la prédication, parce que ça paraît tellement mystérieux. Mais c'est le mystère d'un Jésus à la fois vrai Dieu et vrai homme. Je vous l'ai dit, c'est seulement en 451, au concile de Chalcédoine, que l'Église affirme bien cette vérité. Cette contradiction, ce paradoxe d'un homme qui sait qu'il est Dieu, qui le sait depuis toujours, mais qui ne sait pas depuis le début de sa vie ce qu'il devra faire plus tard, ce qu'il devra faire à la fin de sa vie, accepter de mourir sur une croix alors qu'il ne le pensait pas du tout au point de départ, alors que dans le fond de son cœur, en tant que Dieu, il le savait. Tâchez de comprendre que même des enfants du collège sont capables de comprendre cela, sont capables de comprendre ce mystère d'un Jésus à la fois vrai homme et vrai Dieu. Et pour comprendre le mystère de Jésus, à quel point il nous a aimés, il faut comprendre ce paradoxe que Jésus lui-même a connu dans le fond de son cœur. L'opposition entre sa volonté humaine et sa volonté divine. D'ailleurs, c'est un autre concile qui affirmera plus tard cette distinction très nette en Jésus entre une volonté divine et une volonté humaine dans son cœur humain, dans son cœur à la fois divin et humain.

Tenez-vous prêts. C'est à l'heure où vous n'y penserez pas que le Fils de l'homme viendra. Luc 12, 40.

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0: La vie chrétienne n'est rien d'autre que suivre le Christ et l'accompagner de si près que nous vivions avec lui. Sur Radio Espérance, c'est en compagnie de Marie, Mère du Christ, et de tous les hommes que nous allons mettre nos pas dans ses pas sur le chemin du Golgotha. Demandons à Marie de nous fortifier dans notre vie chrétienne en méditant ce chemin de croix.
1: Prions. Christ notre Seigneur, tu es la victime offerte pour nos péchés et pour ceux du monde entier. Les crachats sur ton visage, les soufflets sur tes joues, la flagellation sur ton dos, la croix chargée sur tes épaules, tes mains solidement clouées au bois, toutes ces infamies, tu as voulu les subir pour moi, pour nous sauver de la mort et du péché. Ô Marie, notre Mère, obtiens-nous un sincère repentir de tout le mal qui nous habite et qui a causé tant de souffrances. Amen.
0: Première station. Jésus est condamné à mort. L'innocent a été mis à mort.
1: Venez tous, bénissons-le et adorons-le.
0: Il est un peu plus de 10 heures du matin. Le procès touche à sa fin. Aucune preuve ne s'est révélée concluante.
1: Le juge, qui sait que ses ennemis l'ont livré par envie, tente un recours absurde. Le choix entre Barabbas, un malfaiteur, un bandit, et Jésus qu'on appelle le Christ.
0: Le peuple choisit Barabbas. Pilate s'exclame « Que ferais-je donc de Jésus ?» Tous répondent « Crucifie-le ». Le juge insiste « Mais quel mal a-t-il fait ?» Et ils répondent de nouveau à grands cris « Crucifie-le, crucifie-le ».
1: Pilate prend peur face au tumulte grandissant. Il se fait alors apporter de l'eau et se lave les mains devant le peuple en disant « Je suis innocent du sang de ce juste, à vous de voir ». Et après avoir fait flageller Jésus, il le livre pour qu'il le crucifie. C'est par le bois de la croix que la joie est venue dans le monde.
0: Deuxième station. Jésus est chargé de sa croix. L'innocent a été mis à mort.
1: Venez tous, bénissons-le et adorons-le.
0: Le cortège se prépare. Jésus, bafoué, est abreuvé des moqueries de tous ceux qui l'entourent. Lui qui est passé sur la terre en guérissant et en faisant le bien, c'est lui, le bon maître, qu'ils vont mener au gibet.
1: En sortant de la ville au nord-ouest de Jérusalem, se trouve une hauteur appelée Golgotha, en araméen « lieu du crâne ou calvaire ». Les habitants de Jérusalem et les étrangers, venus pour la Pâque, se pressent dans les rues de la ville pour voir passer Jésus de Nazareth, le roi des Juifs.
0: Le tumulte des voix est entrecoupé de courts silences. Peut-être lorsque le Christ fixe les yeux sur quelqu'un. Avec quel amour Jésus embrasse le bois qui va devenir l'instrument de sa mort.
1: Demande l'humilité au Seigneur et tu entendras Jésus te dire « Mon joug est la liberté, mon joug est l'amour, mon joug est l'unité, mon joug est la vie, mon joug est l'efficacité. » C'est par le bois de la croix que la joie est venue dans le monde.
0: Troisième station. Jésus tombe pour la première fois. L'innocent a été mis à mort.
1: Venez tous, bénissons-le et adorons-le.
0: Le chemin parcouru n'est pas encore très long, et pourtant il tombe, ce fils bien-aimé. Ses mains sont liées à la poutre, et il tombe sans pouvoir protéger sa sainte face qui embrasse la terre.
1: Il est tombé comme un enfant qui apprend à marcher. Aujourd'hui, une humanité nouvelle fait ses premiers pas. Elle tombe et sait se relever tout de suite, car elle ne compte plus sur sa propre force, mais sur celle de Dieu.
0: Elle se tait aussi, cette humanité nouvelle, et silencieusement, elle bénit ses bourreaux, car ce n'est plus elle qui vit, mais le Christ qui vit en elle.
1: La voilà la sagesse, la voilà la folie de l'amour, qui baise la poussière dont les hommes ont été tirés. La voilà la faiblesse de Dieu et la puissance de son humilité. C'est par le bois de la croix que la joie est venue dans le monde.

0: Quatrième station. Jésus rencontre sa mère. L'innocent a été mis à mort.
1: Venez tous, bénissons-le et adorons-le.
0: Son fils blessé, humilié, exténué, qui marche vers la mort, quel homme ne fondrait pas en larmes s'il voyait la mère du Christ en un tel tourment?
1: Jésus a espéré cette rencontre avec sa mère. Que de souvenirs d'enfance, Bethléem, la lointaine Égypte, le village de Nazareth. Maintenant encore, il la veut près de lui, sur le calvaire.
0: Leurs regards se croisent, regards de douleur et de force, regards de secrète joie et de mystérieuse agonie. Leurs âmes se touchent et s'appuient l'une sur l'autre, se reposent et communient aux racines de la souffrance.
1: Le regard de Marie transperce le cœur de Jésus, aussi sûrement que la lance du soldat. Et le cœur de Marie, à la vue de Jésus, est déjà transpercé et s'unit parfaitement à celui de son fils. C'est par le bois de la croix que la joie est venue dans le monde.
0: Cinquième station. Simon de Cyrène aide Jésus à porter sa croix. L'innocent a été mis à mort.
1: Venez tous, bénissons-le et adorons-le.
0: Simon, originaire de Cyrène, qui passait par là, en revenant des champs, est invité à aider Jésus à porter sa croix. Croix trop lourde, écrasante, qui pèse sur les épaules du Christ.
1: Oui, elle est lourde, cette croix, lourde de tous les péchés du monde, de toutes les misères de l'humanité. Voici que montent des cris de douleur, des gémissements de souffrance sourde, de désespoir.
0: Mais Jésus nous a dit que son fardeau ne nous écraserait pas et que pour avoir partagé la croix d'un autre, notre tristesse se changera en joie, joie que personne ne pourra nous ravir.
1: Toutes les croix ne sont qu'une seule croix. Toutes les souffrances ne font plus qu'une. Elles reposent sur l'épaule du Christ et sont présentes dans son cœur. La rédemption est en train de se faire et Jésus a besoin de beaucoup de Cyrénéens. C'est par le bois de la croix que la joie est venue dans le monde.
0: Sixième station. Véronique essuie le visage de Jésus. L'innocent a été mis à mort.
1: Venez tous, bénissons-le et adorons-le.
0: Emportée par son amour, une femme courageuse, Véronique brave la foule et les soldats et se précipite pour essuyer le visage de Jésus, couvert de sang, de sueur, de poussière, de crachat.
1: Oh, visage de l'amour, visage du plus beau des enfants des hommes. Sur ce visage se livrent les traits de la grande douleur de l'amour éconduit et le tourment de la miséricorde.
0: C'est la lèpre de nos péchés qui a ainsi défiguré, déformé le visage très aimable de Jésus. Et ce sont aussi nos misères qui, maintenant encore, nous empêchent de le voir et de le contempler.
1: Lorsque notre regard est brouillé et que nos yeux se troublent, nous avons besoin d'aller vers la lumière pour voir ce visage. Et le Christ est la lumière du monde. Regardons ce Christ qui passe si près de nous, avec la croix peut-être. C'est par le bois de la croix que la joie est venue dans le monde.

0: Septième station. Jésus tombe pour la deuxième fois. L'innocent a été mis à mort.
1: Venez tous, bénissons-le et adorons-le.
0: Pour la seconde fois, Jésus tombe sous le poids de la croix. Nous, par attraction, nous tombons vers les choses de la terre. Le Christ, lui, préfère s'écrouler plutôt que de lâcher la croix.
1: C'est ainsi que Jésus guérit le manque d'amour qui nous jette à terre. C'était nos souffrances qu'il supportait et nos douleurs dont il était accablé. Et nous autres, nous l'estimions châtié, frappé par Dieu et humilié.
0: Le châtiment qui nous rend la paix est sur lui, et c'est grâce à ses plaies que nous sommes guéris. N'ayons pas peur de prendre sur nos épaules une petite partie de la croix du Christ, rien qu'une petite partie.
1: Et si nous tombons, nous nous relèverons. Jésus n'est-il pas venu pour la chute et le relèvement d'un grand nombre? Laissons l'humilité nous piétiner comme on foule le raisin dans le pressoir. C'est par le bois de la croix que la joie est venue dans le monde.
0: Huitième station. Jésus rencontre les femmes de Jérusalem qui pleurent sur lui. L'innocent a été mis à mort.
1: Venez tous, bénissons-le et adorons-le.
0: Il est venu chez lui et les siens ne l'ont pas reçu. Plus encore, ils le traînent hors de la ville pour le crucifier.
1: Elles sont là, les filles de Sion, les filles de Jérusalem. Filles de la ville qui tue les prophètes, elles sont là, sur le chemin. Elles sont venues pour consoler le cœur de Dieu.
0: Devant ces femmes en larmes, Jésus ne s'occupe pas de ses souffrances, mais de l'avenir tragique qui les attend, elles et leurs enfants. Ne pleurez pas sur moi, pleurez plutôt sur vous-même et sur vos enfants.
1: C'est une invitation au repentir. Encore aujourd'hui encore, le Seigneur nous invite tous à la contrition profonde de nos fautes. Il nous invite à la douleur pour la malice inépuisable des hommes, cause de sa passion et de sa mort sur la croix. C'est par le bois de la croix que la joie est venue dans le monde.
0: Neuvième station, Jésus tombe pour la troisième fois. L'innocent a été mis à mort.
1: Venez tous, bénissons-le et adorons-le.
0: Cette fois, le Seigneur ne peut plus se relever. Le poids de notre misère est trop pesant. Comme un sac, Jésus est porté jusqu'au gibet.

foule, que nulle issue n'est possible et les difficultés insurmontables. Avons-nous oublié que Dieu est notre Père, un Père tout-puissant, infiniment sage, miséricordieux, et qu'il nous aime d'un amour fou jusqu'à nous avoir donné son Fils. C'est par le bois de la croix que la joie est venue dans le monde. »

0: Dixième station. Jésus est dépouillé de ses vêtements. L'innocent a été mis à mort.
1: Venez tous, bénissons-le et adorons-le.
0: Du prétoire au calvaire, les insultes de la populace en furie ont plu sur Jésus. La rigueur des soldats, les railleries du Sanhédrin se sont abattues sur lui. Outrage et blasphème.
1: Pas une plainte de la part du Sauveur, pas le moindre mot de protestation. Pas même quand, sans ménagement, ils arrachent les vêtements collés à sa peau. Le corps blessé de Jésus est vraiment un retable de douleur.
0: Nous sommes insensés de nous chercher toujours des excuses et de prononcer tant de vaines paroles, alors que le Seigneur a souffert et tout enduré en silence. Il faut arracher de nos cœurs ce qui les encombre.
1: Oui, demandons-lui la force de nous dépouiller de tout ce qui nous éloigne de lui, de surmonter par la prière, la pénitence et l'amour tous les obstacles qui nous éloignent du Christ. Dieu, notre Père, ne refuse pas sa grâce à celui qui fait ce qu'il peut. C'est par le bois de la croix que la joie est venue dans le monde.
0: Onzième station. Jésus est cloué sur la croix. L'innocent a été mis à mort.
1: Venez tous, bénissons-le et adorons-le.
0: Les bourreaux clouent Jésus sur la croix sans aucune pitié. Le Seigneur laisse faire avec une mansuétude infinie. Tant de tourments n'étaient pas nécessaires. Il aurait pu éviter ces humiliations, ces mauvais traitements, ce jugement inique et la honte du gibet, les clous et le coup de lance.
1: Mais il a voulu souffrir tout ceci, pour moi, pour nous. Et nous autres, ne saurions-nous pas répondre à cet amour? Chaque crucifix peut être comme un reproche affectueux de notre Dieu.
0: « Je souffre, dit Jésus, et vous, vous êtes lâches. Je vous aime, et vous, vous m'oubliez. Je vous supplie, et vous, vous refusez. Je souffre tout ce qu'il est possible de souffrir, et vous ?» Vous vous plaignez pour peu de choses.
1: Elles sont belles, ces croix situées à la croisée des chemins, sur le haut des montagnes des églises. Pour planter la croix au cœur du monde, un chrétien doit, par son amour, mettre la croix du Christ au cœur de sa vie. C'est par le bois de la croix que la joie est venue dans le monde.
0: Douzième station. Jésus meurt sur la croix. L'innocent a été mis à mort.
1: Venez tous, bénissons-le et adorons-le.
0: Jésus inclina la tête et rendit l'esprit. Le Seigneur a exhalé son premier soupir. Les disciples l'avaient souvent entendu dire « Ma nourriture est de faire la volonté de celui qui m'a envoyé et d'accomplir son œuvre. »
1: Il l'a accompli jusqu'au bout, avec patience, avec humilité, sans rien garder pour lui. Obéissant jusqu'à la mort, et la mort sur une croix.

0: Une croix, un corps fixé au bois par des clous, le côté ouvert.
1: Près de Jésus, il n'y a plus que sa mère, quelques femmes et un adolescent. Les apôtres, où sont-ils? Et ceux qui ont été guéris, les boiteux, les aveugles, les lépreux, et ceux qui l'ont acclamé.
0: Personne. Le Christ est entouré de silence. Il a souffert tout ce qu'il a pu, et comme Dieu, il pouvait tant, mais il aimait plus qu'il ne souffrait. Et après sa mort, il consentit qu'une lance ouvrit une autre plaie pour que nous trouvions refuge en son corps très aimant, en son cœur très aimant. C'est par le bois de la croix que la joie est venue dans le monde.

0: 13e station. Jésus est descendu de la croix et remis à sa mère. L'innocent a été mis à mort.
1: Venez tous, bénissons-le et adorons-le.
0: Il est venu pour sauver le monde et les siens l'ont rejeté. Il a montré le chemin du bien et il le traîne sur celui du calvaire. Il est né pour pardonner et il le condamne sans motif au supplice.
1: Il est arrivé par des sentiers de paix et il lui déclare la guerre. Il était la lumière et il le livre au pouvoir des ténèbres. Il a porté l'amour et il le paye avec de la haine.
0: Il est venu pour être roi d'amour et il le couronne d'épines. Il s'est fait esclave pour nous libérer du péché et il le cloue sur la croix. Il a pris chair pour nous donner la vie et nous le récompensons par la mort.
1: Est-il juste que le Seigneur soit mort crucifié et que le chrétien se contente de se laisser vivre ? Se laisser vivre, est-ce le chemin dur et étroit dont parlait Jésus ? Allons, courage. Avançons vaillamment, protégés par le cœur maternel et très pur de Notre-Dame. C'est par le bois de la croix que la joie est venue dans le monde.
0: 14e station. Jésus est mis au tombeau. L'innocent a été mis à mort.
1: Venez tous, bénissons-le et adorons-le.
0: Profitant de leur haute fonction, Nicodème et Joseph d'Arimathie, disciples du Christ en secret, interviennent pour lui auprès de Pilate et demandent le corps de Jésus. Pilate s'étonne qu'il soit déjà mort.
1: À l'heure de la solitude, de l'abandon total et du mépris, Nicodème et Joseph manifestent un courage héroïque. Monterons-nous avec eux au pied de la croix pour étreindre le Christ avec le feu de notre amour.
0: Nous ne nous appartenons plus. Jésus nous a rachetés par sa passion et par sa mort. Nous devons faire nôtre la vie et la mort du Christ pour vivre de sa vie et ne faire qu'un avec lui.
1: Source inépuisable de vie que la passion de Jésus. Oui, nous avons été achetés à grand prix. Il nous faut mourir à nous-mêmes pour que vive en nous le Christ, par l'amour, en donnant notre vie pour les autres. C'est par le bois de la croix que la joie est venue dans le monde.
0: Prions. Ce ne sont pas des choses périssables, argent ou or, qui nous ont sauvés, mais le sang précieux de Jésus. Seigneur, donne-nous de surmonter par la prière et la pénitence, les vrais obstacles qui nous séparent du Christ. Que la Vierge Marie nous garde fidèles pour que nous puissions vivre de l'amour joyeux, lumineux, douloureux ou glorieux du cœur de Jésus. Par Jésus le Christ, notre Seigneur.
1: Amen. Au nom du Père, du Fils et du Saint-Esprit.
0: Amen.

Après ce temps de méditation et de prière que nous avons été très heureux de partager avec vous, chers amis auditeurs, Marc et Marie-Annick vous souhaitent une belle fin d'après-midi. Le programme reprend avec à 16h les messages pastoraux des papes, Léon XIV, Magnifique Humanité, encyclique du 15 mai 2026. 16h30, le Sacré-Cœur au fil des siècles avec Saint-Claude de la Colombière. 16h46, la vie en Christ avec les Pères de l'Église. La correction fraternelle et à 17h, notre temps d'intercession en direct de l'oratoire de la radio à Saint-Étienne. Très bel après-midi.

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1: Le pape Léon XIV vient ce mois-ci en visite dans notre pays, après avoir publié une grande encyclique sociale sur le défi de l'intelligence artificielle, avec ses atouts mais aussi ses dangers. Pour le développement intégral de chaque être humain, Léon XIV souhaite limiter les effets perturbateurs du pouvoir technologique sur l'ensemble de l'humanité et sur le monde entier. Parce que l'humanité, dit-il, se trouve aujourd'hui face à un choix décisif, soit ériger une nouvelle tour de Babel, soit bâtir la cité où Dieu et l'humanité habitent ensemble, à l'image de la reconstruction de Jérusalem dans la Bible. Par le passé, remarque-t-on, c'était les États qui guidaient l'innovation. Aujourd'hui, les principaux moteurs du développement technologique sont des acteurs privés, souvent transnationaux, qui sont dotés de capacités d'intervention supérieures à celles de nombreux gouvernements. Ainsi, le pouvoir technologique prend un visage plus difficile à réguler pour le bien commun du monde contemporain. Alors, Léon XIV appelle à discerner comment vivre de manière responsable à l'ère de l'intelligence artificielle. Dans cette première encyclique, sa première encyclique, il se manifeste comme un successeur de Léon XIII en poursuivant l'enseignement social de l'Église. Il l'adapte à ce nouveau défi planétaire qu'est l'intelligence artificielle, qui menace à la fois la justice et la liberté des hommes si on y prend garde. Alors, Léon XIII, à la fin du XIXe siècle, Léon XIII avait affronté le défi du libéralisme sauvage capitaliste qui exploitait le prolétariat industriel. Eh bien, en ce début de XXIe siècle, aujourd'hui, Léon XIV met en garde l'humanité contre un système technocratique international avec l'IA. Alors, construire une tour dont le sommet pénètre les cieux avec une seule langue, une seule direction, ce projet colossal, Babel, cache en fait un piège profond conçu sans référence à Dieu, son uniformité sans communion élimine la diversité. Et dans une cité construite sur l'orgueil qui prétend se suffire à elle-même, la communication se dégrade vite et les êtres humains ne se comprennent plus, d'où de multiples conflits. Et la limite de toute construction absolutisée qui sacrifie la dignité des personnes à l'efficacité et qui veut atteindre le ciel sans la bénédiction de Dieu, eh bien, à l'inverse, après l'exil à Babylone, Jérusalem encore en ruine, renaissait grâce à la responsabilité partagée de tout le peuple. Alors donc, se conclut Léon XIV, le choix se situe entre un pouvoir qui prétend dominer le ciel et un peuple qui travaille pour une cohabitation fraternelle en présence de Dieu. Et donc, il faut éviter notamment l'idolâtrie du profit qui sacrifie les plus faibles, l'uniformité qui gomme les différences, la prétention d'un langage unique, y compris numérique à l'échelle internationale, capable de tout traduire, même le mystère de la personne, en données et en performances techniques. Et c'est là le risque d'une déshumanisation qui consisterait à construire l'avenir en excluant Dieu et en réduisant les autres hommes à un moyen. Et puis, remarque le pape, nous plaçons parfois notre espoir dans un développement illimité. Alors, à l'ère de l'intelligence artificielle, où la dignité humaine risque d'être éclipsée par de nouvelles formes de déshumanisation, eh bien, nous avons le devoir urgent de préserver cette magnifique humanité, c'est le titre de l'encyclique de Léon XIV, cette humanité qui nous a été donnée dans sa plénitude dans le Christ, mais qu'aucune machine ne pourra jamais remplacer dans sa splendeur. Alors, le véritable progrès naît plutôt toujours d'un cœur ouvert à l'autre, d'une intelligence disposée à l'écoute, d'une volonté qui cherche ce qui unit plutôt que ce qui sépare. Alors, autrefois, l'encyclique Rerum Novarum de Léon XIII en 1891 reconnaissait dans les personnes une valeur essentielle, prioritaire par rapport au capital et au profit. Ensuite, rapidement, les autres papes ont pris position devant les problèmes sociaux. Pie XI rappelait la fonction sociale de la propriété. Il dénonçait les totalitarismes, déjà communisme et nazisme, qui bafouent la dignité humaine. Et puis, il invoquait le principe de subsidiarité qui rejette les concentrations étatiques de pouvoir. Pie XII, lui, proposait un ordre international fondé sur la dignité humaine, la justice et la paix. Dans Pacem in Terris, Jean XXIII s'adressait non seulement aux fidèles, mais à tous les hommes de bonne volonté. Pour défendre précisément la paix internationale, il proposait une règle de vie qui évite les conflits jusqu'à cette échelle internationale. Paul VI, lui, affirmait que c'est le développement qui est le nouveau nom de la paix parce qu'il peut éliminer les racines des injustices et des conflits. Jean-Paul II, lui, mettait en garde contre des structures économiques et politiques dégradées, devenues, disait-il, de véritables structures de péché. Ensuite, Benoît XVI souhaitait un progrès économique véritablement inclusif et respectueux de la nature, création divine. Le pape François, lui, évoquait une église, souhaitait une église capable d'écouter le cri des pauvres, des migrants ou des victimes de nouvelles formes d'esclavage. Et, disait-il, une église qui se laisse évangéliser par les pauvres. François proposait aussi, plus globalement, une proposition d'écologie intégrale pour la sauvegarde de la maison commune. Il dénonçait notamment la logique du rejet social comme culture du déchet. Il souhaitait un monde qui assure une terre, un toit et un travail pour tous. Alors, à notre époque, les technologies numériques et l'intelligence artificielle modifient la manière dont nous communiquons. La justice exige que l'on empêche de nouvelles formes d'exclusion des personnes et des peuples qui se verraient refuser l'accès aux technologies de base, des communautés exposées à une surveillance intrusive et des groupes sociaux pénalisés par les fameux algorithmes qui, souvent, peuvent reproduire les préjugés et les discriminations. Alors, à l'ère du numérique, un ordre social juste exige un contrôle public de l'utilisation des données et des technologies afin que le critère ne soit pas uniquement le profit, mais la dignité de chacun et le bien des peuples. Le pape François invitait à reconnaître, notamment dans les migrants, une image du peuple de Dieu en marche. Et selon lui, la justice sociale implique, d'une part, de préserver ceux qui sont contraints de partir par des voies sûres et légales, des conditions d'accueil dignes, des parcours d'intégration et d'autre part, de promouvoir également le droit de rester dans son pays, sur sa propre terre, en paix et en sécurité, en s'attaquant aux causes profondes, la migration, les injustices économiques ou la crise climatique. C'est tout à fait d'actualité aujourd'hui. Et puis, préserver les conditions de vie de ceux qui viendront après nous, sur quoi Benoît XVI insistait d'une génération à l'autre. Alors, les papes insistent sur la grandeur de la personne humaine aujourd'hui face aux promesses de l'intelligence artificielle, sachant que le modèle technocratique réduit la création à un objet d'exploitation et les personnes à des rouages d'un système qu'il faudrait rendre toujours plus performant. Et alors, bien sûr, la diffusion de l'intelligence artificielle peut devenir une aide précieuse pour un développement intégral, humain, mais elle nécessite un nouveau cadre spirituel avec une éthique et une politique adaptées. Ici, Léon XIV cite les paroles du théologien Romano Guardini disant « L'homme moderne n'a pas reçu, hélas, l'éducation nécessaire pour faire un bon usage de son pouvoir. » Ce qu'on disait déjà au début du XXe siècle. Paul VI, quant à lui, avertissait que les progrès scientifiques les plus extraordinaires, les prouesses techniques, la croissance économique, peuvent se retourner contre l'homme si elles ne s'accompagnent pas d'un authentique progrès social et moral. Alors, il faut donc, dit Léon XIV, examiner à quelles possibilités l'intelligence artificielle peut ouvrir et quels risques elle comporte. Et au fond, que ce soit un souhait, bien sûr, une évidence, que ce soit toujours l'intelligence humaine, avec sa conscience et sa liberté, qui guide les innovations et en établisse l'usage et les limites. Et donc, il faut éviter l'erreur qui consisterait à assimiler l'intelligence artificielle à une intelligence humaine, parce que les prétendues intelligences artificielles dit Léon XIV, ne vivent pas d'expérience, ne connaissent ni la joie ni la douleur, ne mûrissent pas dans la relation, ne savent pas de l'intérieur ce que signifie l'amour, le travail, l'amitié, la responsabilité. Non, elles n'ont pas de conscience morale, ces intelligences artificielles. Elles ne jugent pas le bien et le mal, ne saisissent pas le sens ultime des situations et n'assument pas le poids des conséquences. Alors, elles peuvent certes imiter des façons trompeuses, souvent des comportements, imiter des comportements, simuler de l'empathie ou de la compréhension, mais elles ne comprennent pas ce qu'elles produisent, car elles n'habitent pas l'horizon affectif, relationnel et spirituel, qui est le facteur de la sagesse humaine. Alors, les formes d'assistance concrètes peuvent simplifier nos vies, oui, avec l'IA, mais elles peuvent aussi nous habituer à trop déléguer et à rechercher des réponses immédiates, en affaiblissant notre jugement personnel et notre créativité. Et puis, l'imitation artificielle d'une communication humaine peut s'avérer utile avec des paroles semblant être de conseil, amitié, mais elle peut induire en erreur et donner l'illusion d'être en relation avec un sujet personnel authentique. Alors, l'imitation artificielle de la relation de soins ou d'accompagnement peut ainsi devenir dangereuse, puisque le risque, et explique Léon XIV, ce n'est alors pas tant qu'une personne croit parler à une autre personne, mais plutôt qu'elle perde rapidement le désir même de rechercher véritablement le contact avec quelqu'un d'autre. Et puis, il y a aussi le risque de sous-estimer l'impact environnemental des nouveaux processus techniques. Alors, on s'aperçoit que des décisions délicates sur le travail, l'accès aux services et la réputation des personnes risquent d'être entièrement confiées à des systèmes automatisés, et ceux-ci ne connaissent pas ni la compassion, la miséricorde, le pardon et l'espérance d'un changement des personnes. Elles peuvent, à l'inverse, engendrer de nouvelles formes d'exclusion, avec notamment l'écartement des plus faibles.

0: Léon XIV pointe un autre danger de l'intelligence artificielle lorsque ces systèmes, tout en se présentant comme neutres et objectifs, reflètent des stéréotypes ou des positions idéologiques. Il existe souvent, remarque-t-on, un déséquilibre entre la vitesse du développement technologique et le rythme auquel se développent les consciences, les contrôles capables d'en réguler les effets. Et ici, on conclut qu'il faut des cadres juridiques adéquats et puis l'éducation morale des utilisateurs. Autrement, le changement induit par l'IA, l'intelligence artificielle, sera soumis à des logiques technocratiques qui peuvent imposer des règles pesantes. Et donc, on doit dénoncer les nouveaux monopoles de l'intelligence artificielle. Parce que, alors, parler de destination universelle des biens, conformément à l'enseignement social de l'Église, signifie assurer l'accès universel aux technologies et à la formation. Et il faut protéger la capacité des communautés humaines à choisir et à corriger. Ici, le pape Léon XIV n'hésite pas à employer le mot désarmer. Il souhaite désarmer l'IA, c'est-à-dire la soustraire cette intelligence artificielle, à la soustraire à la logique de la compétition économique et cognitive systématique qui cherche trop souvent un avantage géopolitique ou commercial. Alors désarmer, eh bien désarmer, c'est rompre cette équivalence entre la puissance technique et le droit de gouverner. Désarmer ne signifie pas renoncer à la technologie, mais l'empêcher de dominer l'humain. Le risque, en effet, c'est que la technocratie fasse passer pour juste et normale une vision anti-humaine qui consisterait à contrôler totalement chaque chose. Cependant, le pouvoir technique, s'il n'est pas équilibré, nous expose davantage aux logiques de domination et d'exclusion que l'Église rejette. Alors, certains courants interprètent le progrès comme un dépassement de l'humain sous les noms de transhumanisme et de post-humanisme. C'est un problème qui est déjà présent depuis quelques années et on crée ainsi une vision futuriste de l'homme, d'un homme amélioré ou d'un homme hybridé avec la machine. Et ici, le transhumanisme et le post-humanisme, qui peuvent être relayés par l'intelligence artificielle en plus, eh bien, ils véhiculent le rêve de dépasser les limites de la condition humaine. Le post-humanisme envisage une forme d'hybridation entre l'être humain, la machine et l'environnement, avec un seuil où l'humanité se surpasserait. Alors, si l'être humain est traité comme un matériau à perfectionner, remarque Léon XIV, on peut en venir à faire payer aux plus fragiles le prix d'une prétendue optimisation de l'espèce. Tout ce qui apparaît comme une limite, incapacité, maladie, vieillesse, vulnérabilité, tend ainsi à être perçu comme un défaut à corriger systématiquement, plutôt qu'un espace où l'humanité peut encore mûrir. L'histoire peut changer, heureusement, observe Léon XIV, dès lors qu'un seul homme ou une seule femme prend au sérieux la dignité de chacun. Ici, le pape fait allusion à des femmes courageuses et généreuses comme Mère Teresa, Dorothy Day aux États-Unis, Maria Montessori en Italie, qui ont contribué, parmi d'autres, à rendre l'histoire plus humaine. Et puis, les martyrs de la fraternité comme Saint Maximilien Kolb, Saint Oscar Romero en Amérique latine, ou au Vietnam, François-Xavier Nguyen Van Thuan. Eh bien, les martyrs du quotidien qui, constate le pape, soignent, éduquent, accompagnent les parents, les médecins, les bénévoles. Alors, donc, une direction paraît tout indiquée, c'est de faire progresser la technique sans faire régresser le cœur. Et s'il existe un authentique plus qu'humain, eh bien, il se trouve dans l'opération de la grâce de Dieu reçue dans le Christ. Parce que la tradition chrétienne affirme que l'être humain n'est pas enfermé dans les limites de sa propre nature, mais qu'il est appelé à se transcender, se dépasser. Ce processus d'élévation, de transformation, dépasse en effet les facultés naturelles parce qu'il existe une distance infinie entre notre nature et la vie de Dieu, aurait dit Blaise Pascal. Celui qui rend ce chemin possible ne peut être que l'infini qui se donne, c'est-à-dire Dieu lui-même. Saint Augustin est convoqué ici car il décrit l'histoire humaine comme une lutte entre deux amours qui ont construit deux façons de vivre ensemble, deux cités, la fameuse la cité de Dieu. Eh bien, il y a deux amours qui ont fait deux cités. Expliquait saint Augustin, il y a l'amour de soi jusqu'au mépris de Dieu, et on risque de le voir dans l'intelligence artificielle trop souvent. Ça, c'est la cité terrestre. Et puis, l'amour de Dieu jusqu'au mépris de soi, jusqu'à l'abnégation, la générosité, ça, c'est la cité céleste, la cité de Dieu. Alors, il faut préserver l'humain dans la transformation. La transformation numérique nous invite à redécouvrir la vérité comme un bien commun, à protéger la dignité du travail et à préserver la liberté contre toute marchandisation et toute manipulation. Alors, on regrette de constater que des outils qui pourraient favoriser le débat et la participation sont souvent utilisés pour brouiller les frontières entre le vrai et le faux en mélangeant les données et les opinions. Et la possibilité de l'IA de manipuler des contenus expose, hélas, les citoyens à des perspectives partielles ou trompeuses. Et puis l'homme moderne est par quoi convaincu, dit Léon XIV, à tort, le convaincu à tort d'être le seul auteur de lui-même, de sa vie et de la société, d'où une fermeture égoïste sur lui-même. Et puis il y a le désintérêt pour la vérité qui conduit à glisser vers un totalitarisme qui, dit Léon XIV, attire les gens pour qui la distinction entre fait et fiction, c'est-à-dire la réalité de l'expérience, et la distinction entre vrai et faux, c'est-à-dire les normes de la pensée, n'existe plus. Eh bien, à l'inverse, face à cela, on nous appelle à promouvoir une écologie de la communication. Nous devons nous éduquer parfois à jeûner de l'IA, à nous en dispenser, et protéger les jeunes de la promesse de la machine parfaite, d'une séduction subtile qui fait paraître inutile la pensée humaine au moment même où elle est la plus nécessaire. Alors, une exposition précoce, non encadrée aux appareils numériques peut être dangereuse avec les réseaux sociaux. Elle peut avoir des répercussions négatives sur l'attention, sur la vie relationnelle, en particulier chez les plus jeunes, avec des conséquences souvent dramatiques, avec en plus l'accès à des scènes violentes, à des contenus pornographiques ou à des propositions de comportements à risque du type toxicomanie ou autre. Et donc, on doit penser à éduquer les jeunes afin qu'ils apprennent à reconnaître les manipulations. Et ici, on assiste à un grand défi pédagogique, c'est celui de l'organisation de l'école, avec la figure même de l'enseignant, qui doit être repensée pour une éducation globale, ouverte à toutes les dimensions de la personne. Parce qu'un système éducatif qui serait dépourvu d'amour de la vérité risque de voir le jour contre tout discernement, et on voit dès maintenant les signes d'une certaine déshumanisation où on peine à donner un sens à la vie. Et donc, il faut déjà, à la racine, promouvoir une véritable hygiène de l'attention pour préserver la liberté intérieure de chacun. Alors, les objectifs éducatifs, eh bien, éduquer à la sobriété et au sens de la limite, à la reconnaissance du droit des autres, à la liberté et à la responsabilité. Mais alors, il y a, sur un plan social, global, sociologique, le problème du chômage, parce que avec l'intelligence artificielle, ça a commencé, ça va s'accentuer, une diminution rapide des emplois disponibles avec un effet domino destructeur, de nouvelles formes de précarité et d'inégalité, avec d'une part des rémunérations très élevées pour une petite minorité technologique, et puis par contre des salaires de plus en plus bas pour le reste de la population, prolétarisée en quelque sorte. Et puis, il y a Léon XIV pointe un paradoxe avec le progrès matériel, certes, de la technologie, mais une régression anthropologique et sociale. Et donc, on doit repenser le travail lui-même dans sa relation avec la citoyenneté pour parer au grain, sachant que sinon, nous aurons une multitude d'exclus entourés de machines qui ont pris leur place. Alors, toute mise en place de l'automatisation devrait ici s'accompagner de mesures vérifiables en matière de protection de l'emploi, de reconversion professionnelle et de participation des travailleurs, afin que la technologie vise plutôt à libérer du temps et des capacités humaines et non pas à générer de l'exclusion. La rentabilité du capital, sinon, risquerait de se substituer aux revenus du travail. Alors, par ailleurs, autre risque, autre danger, autre écueil, un contrôle social excessif, sachant que ce qui est amplifié ou pénalisé ou abusivement récompensé peut façonner les opinions et les choix et générer ainsi conformisme et autocensure. Et au fond, Léon XIV remarque que la liberté, aujourd'hui, est aussi une question publique, ça a toujours été, mais davantage encore peut-être, qu'elle exige des voies de recours et des limites qui seraient proportionnées à des technologies intrusives, afin que la technique ne devienne pas une emprise sur les consciences. Parce que il y a le risque de relations de subordination assez proches de l'esclavage, en pire des cas, le fonctionnement de l'économie numérique reposant dès maintenant sur le travail de millions d'êtres humains au salaire de misère. Et puis, il y a des réseaux criminels qui peuvent utiliser des techniques de recrutement par le biais de l'IA, sachant que le pouvoir croissant des systèmes numériques peut aussi entraîner de nouvelles atrocités qui nous font remonter, au fond, au temps de l'esclavage. Le colonialisme renaît en ces temps-ci en transformant les vies personnelles en informations exploitables, hein, colonialisme technologique. Et puis, il y a des territoires entiers qui sont traversés par une nouvelle logique d'extraction des informations vitales qui peuvent servir à sélectionner abusivement les personnes sans appel. Alors, conclusion du pape Léon XIV, c'est que si la technique devient un critère absolu, eh bien, la personne risque d'être traitée comme une donnée ou une marchandise. Mais si, au contraire, la technique s'inscrit dans une perspective de sagesse, de contrôle, d'autodiscipline, si j'ose dire, elle peut devenir une occasion de croissance, de justice et de fraternité. C'est toute la leçon de cette belle encyclique « Magnifique humanité » du pape Léon XIV que nous attendons avec joie en France.
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2: Chers amis, bonjour. Nous approfondissons aujourd'hui Saint-Claude-la-Colombière. Après avoir regardé hier Sainte-Marguerite-Marie, ces deux compagnons marchent ensemble un peu dans cette vocation à répandre l'amour du cœur de Jésus. Marguerite-Marie, elle est un peu troublée quand elle reçoit les apparitions du Seigneur et elle se demande comment cela va se faire. Et Jésus lui dit « Ne t'inquiète pas, je vais t'envoyer mon fidèle serviteur et mon parfait ami. » Et derrière ce fidèle serviteur et ce parfait ami, eh bien, c'est Claude-la-Colombière qui apparaît. Alors Claude est une très belle figure de prêtre, de jésuite. Compagnon de Jésus qui avance, qui a vraiment un désir de conversion, une droiture de cœur, notamment dans son troisième an. Il veut se libérer de la vaine gloire, il retrouve vraiment ce désir d'être l'ami du Seigneur. C'est un homme talentueux, zélé pour la mission, c'est un grand prédicateur. Après Paray-le-Monial, il va célébrer plus de 2000 pages de sermons des fêtes lorsqu'il sera à Londres, mais tout est une richesse et une mine, tout ce qu'il a fait, son zèle pour œuvrer. Saint Claude, c'est aussi l'apôtre de la confiance. C'est le pape Jean-Paul II qui le définit comme l'apôtre de la confiance. Il a ce grande prière, l'acte de confiance, et avec des paroles qui sont déjà très proches de ce qu'on découvrira bien plus tard avec sainte Thérèse de l'Enfant Jésus. Je me décharge sur toi de toute ma confiance. Je pourrais perdre la grâce par le péché, je ne perdrai pas ma confiance. Je ne mettrai ma force non pas dans mes vertus, non pas dans mes sacrifices, mais dans ma confiance. Voilà tout. Il vient nous faire rentrer dans ce chemin. Donc Jésus dit à Marguerite-Marie, voici celui que je t'envoie. Quand Claude vient célébrer une messe à la Visitation, voici celui que je t'envoie. Et donc Marguerite-Marie va comprendre comment Claude est vraiment un appui pour elle, pour vivre cette mission, et puis même va être peut-être celui qui va propager le mieux le cœur de Jésus. Alors ça se fait un peu bizarrement, toutes ces histoires. Claude, après un bref temps apparaît, ça va durer moins de 2 ans, il va partir en mission à Londres, il va faire une retraite, et pendant sa retraite, il va écrire un peu ce qu'il a vécu à Paray-le-Monial, et notamment la grâce que Marguerite-Marie reçoit dans la troisième apparition. Voilà. Et puis, il va mourir un peu rapidement, et après sa mort, on va, sans trop regarder, je pense, publier ses notes de la retraite de Londres avec ses notes de sa grande retraite des 30 jours, où il avait manifesté vraiment une certaine radicalité. Et ces retraites sont publiées, et donc du coup, on découvre finalement que dans la Visitation, il y a quelque chose qui se passe. Il y a une sœur, une religieuse, du vivant de Marguerite-Marie, c'est connu, qui a reçu des grâces particulières, et notamment par rapport au cœur de Jésus. Donc Claude va être serviteur de cela. Et ce qui est très beau quand même, c'est de voir ce binôme, Marguerite-Marie-Claude. Il y a plein de binômes dans l'Église. Il y a François de Sales, Jeanne de Chantal, Vincent de Paul, Louise de Marillac, François et Claire d'Assise, Jean de la Croix, Thérèse d'Avila. Enfin, il y en a plein. Vous voyez, chacun dans une vocation bien propre et en même temps complémentaire. Et je pense que pour nous aujourd'hui, c'est bien de voir aussi cette complémentarité que le Seigneur donne de temps en temps à certaines personnes. En tout cas, de pouvoir voir la richesse de nos frères et sœurs. Voilà, de nous enrichir les uns des autres pour pouvoir vivre la mission. À la fin de la vie de Claude, quand il est malade, il va former encore quelques jeunes jésuites, et notamment quelques pères, comme le père Croiset et le père Galifet, qui seront plus tard des grands missionnaires du cœur de Jésus. Le père Croiset viendra voir Marguerite-Marie, le père Galifet va écrire un livre sur le culte au Sacré-Cœur, et va aider à la propagation du message du Sacré-Cœur. Voilà, Saint-Claude, nous venons de vivre un parcours il y a quelques mois, vous pouvez le retrouver avec le père Antoine Bergeret qui va vous approfondir beaucoup plus largement sa vie. Mais avec Saint-Claude, réjouissons-nous finalement de cette fidélité, de cette obéissance de Saint-Claude aussi aux missions qu'il reçoit. Demandons la grâce au Seigneur de pouvoir avoir ce même zèle, ce même feu. Voilà, Saint-Claude est sûrement une figure qui nous montre bien aussi comment l'appel fait aux jésuites d'être signe du cœur de Jésus bien s'accomplit. Et prions pour que de nombreux jésuites, encore aujourd'hui, poursuivent cette mission à la suite de leur père, de leur saint père jésuite. Je termine avec l'acte de consécration au cœur de Jésus de Saint-Claude. Sacré cœur de Jésus, après moi, apprenez-moi le parfait oubli de moi-même, puisque c'est la seule voie par où l'on peut entrer en vous. Puisque tout ce que je ferai à l'avenir sera à vous, faites en sorte que je ne fasse rien qui ne soit digne de vous. Enseignez-moi ce que je dois faire pour parvenir à la pureté de votre amour, duquel vous m'avez inspiré le désir. Je sens en moi une grande volonté de vous plaire et une plus grande impuissance d'en venir à bout sans une lumière et un secours très particuliers que je ne puis attendre que de vous. Faites en moi votre volonté, Seigneur. Je m'y oppose, je le sens bien, mais je voudrais bien ne pas m'y opposer. C'est à vous à tout faire, dit vainqueur de Jésus-Christ. Vous seul aurez toute la gloire de ma sanctification si je me fais saint. Cela me paraît plus clair que le jour. Mais ce sera pour vous une grande gloire. Et c'est pour cela seulement que je veux désirer la perfection. Ainsi soit-il. Voilà, frères et sœurs, demandons nous aussi d'être saisis par le cœur de Jésus, de lui laisser toute la place. Et qu'il fasse de nous ses saints, parce que c'est clair que si c'est pas lui qui le fait, ça se fera pas. Voilà, il aura toute la gloire de notre sanctification. Demandons-lui qu'il puisse agir profondément en nous, ce divin cœur de Jésus-Christ. Bonne journée à tous.

Tous les hommes ont péché. Ils sont privés de la gloire de Dieu. Et lui, gratuitement, les fait devenir justes par sa grâce. Romains 3, 23, 24.

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1: Mes chers amis, aujourd'hui nous allons parler de la correction fraternelle qui est une miséricorde spirituelle, qui voit son frère dans une misère corporelle ou spirituelle, voit la souffrance même du Christ en l'un de ses membres, et alors il s'efforce de le soulager. La correction fraternelle est l'une des œuvres de la miséricorde spirituelle. Relever ainsi son frère, c'est l'aider à sortir de la misère du péché. C'est une manifestation du support mutuel des fardeaux dont parle saint Paul dans le chapitre 6 de l'Épître aux Galates. Support mutuel sans lequel on ne saurait accomplir la loi du Christ. Évidemment, dans l'ambiance individualiste de la postmodernité, un souci excessif de discrétion fait oublier parfois aux chrétiens ce bien du relèvement fraternel. C'est en fait alors le souci de notre tranquillité qui nous incline à une non-intervention systématique. C'est l'égoïsme qui nous fait dire comme Cain au chapitre 4 de la Genèse « Suis-je le gardien de mon frère ?» Voici ce qu'écrit saint Augustin. « Notre Seigneur nous recommande de ne pas rester indifférents aux péchés les uns des autres, en cherchant non pas précisément à reprendre, mais à corriger, car c'est l'amour qui doit inspirer la correction et non pas le désir de faire de la peine. Dans les familles, dans les communautés religieuses, dans les paroisses, dans la vie associative et professionnelle, il y a bien des occasions de pratiquer cette belle œuvre. Dans l'Esprit du Christ. Le baptême nous a revêtus du Christ, dit saint Paul au chapitre 13e des Romains, et son Esprit reçu à la confirmation nous permet, en tant qu'homme spirituel, comme dit saint Paul dans la première aux Corinthiens, en tant qu'homme spirituel, de pratiquer droitement l'admonition fraternelle. La foi d'abord nous éclaire sur la nature déchue par le péché originel. Le mal moral est une réalité, même chez les meilleurs hommes. Le chrétien doit se garder de se scandaliser des fautes comme d'intolérables désordres que l'on pourrait supprimer à coup de réglementations et de volonté. Je vais citer Alexandre Solzhenitsyn. La ligne de partage entre le bien et le mal ne sépare ni les États, ni les classes, ni les partis, mais elle traverse le cœur de chaque homme et de toute l'humanité. L'espérance dynamise notre action et s'appuie sur la capacité de rénovation donné par la grâce. L'ambiance d'une société nihiliste comme la nôtre, cette société qui ne croit pas à la grâce, nous fait souvent penser « on ne se refait pas ». Eh bien, l'expérience de la vie chrétienne s'inscrit en faux contre ce pessimisme qui refuse le réel.

0: le réel de Dieu qui veut notre sainteté, le réel de notre liberté qui peut dire oui. Plutôt que de s'hypnotiser sur le passé, dit un auteur spirituel, le père Hauser, plutôt que de s'hypnotiser sur le passé, le père spirituel ou le frère qui fait la correction se soucie de l'avenir. Et ce souci de l'avenir lui inspire en premier lieu la préoccupation de relever le courage du disciple ou du frère. La charité nous fait agir dans l'onction de l'esprit. La charité règle l'opportunité, le lieu et le temps de la correction. Quant à l'opportunité de la correction, la prudence s'enquiert auprès de personnes qui connaissent l'intéressé du fruit possible ou probable de la correction fraternelle. Si nous craignons raisonnablement que l'admonition fraternelle débouche sur un endurcissement, il faut évidemment nous en abstenir. La qualité de la relation interpersonnelle est très importante. Si nous savons avoir la confiance de la personne à reprendre, nous ne devons pas nous abstenir. Le mode de la correction fraternelle comporte le lieu et le temps. La correction fraternelle correspond à un précepte positif qui nous incite à poser un acte de vertu. Or, saint Thomas nous dit, les actes des vertus ne doivent pas être faits n'importe comment, mais en observant toutes les circonstances requises pour que l'acte soit vraiment vertueux, qu'il soit fait où il faut, quand il faut et comme il faut. Le lieu indiqué par notre Seigneur est indiqué dans le chapitre 18 de saint Matthieu. Reprends-le entre toi et lui, donc en privé. Ainsi, sa réputation est préservée et ce n'est pas un règlement de compte public. Le temps, c'est le temps opportun que les Grecs appellent le kairos, où l'admonition a des chances d'être bien donnée et d'être bien reçue. Le temps où je pourrais faire cette admonition sans être encore sous l'emprise de la colère. Le temps où mon frère ne sera pas sous le coup d'une autre affliction. Et le temps où la passion qui a inspiré sa faute se sera quelque peu amortie, sous le regard du Christ. La façon de procéder est décisive. Relevez-le, dit saint Paul, en esprit de douceur. Je vais citer Dorothée de Gaza. Si un frère te résiste et que tu es troublé à ce moment-là, garde ta langue pour ne rien lui dire avec colère et ne laisse pas ton cœur s'exciter contre lui. Souviens-toi plutôt qu'il est un frère, un membre dans le Christ et une image menacée de Dieu par notre ennemi commun. Fin de citation. Cette douceur, don de l'esprit, élève notre intention au niveau du mystère du Christ. Il ne s'agit pas, mes chers amis, de supprimer le désagrément d'un défaut insupportable, ou bien de se poser en justicier et d'avoir la satisfaction d'avoir raison. Il s'agit de subvenir aux besoins spirituels d'un frère. De là viendront la spontanéité du geste, la bonté du regard, la cordialité de l'intonation, la justesse de l'expression. Saint Thomas écrit, « Il ne faut pas croire que les hommes spirituels soient trop rigides dans leur correction. C'est bien ce que fait l'esprit du monde, cette rigidité. Mais l'Esprit Saint produit dans l'homme une sorte de suavité et de douce saveur. L'œuvre du relèvement fraternel doit se faire sous le regard du Christ qui nous jugera. Lorsque nous aidons notre frère à se relever, soyons bien persuadés que nous-mêmes, nous pouvons tomber. Que celui qui croit être debout prenne garde de tomber, dit saint Paul. Il s'agit non d'exercer avec autorité un jugement, mais de soigner la misère d'un frère dans la foi. Si ce membre du Christ s'est laissé surprendre par quelque faute dans laquelle nous ne sommes pas tombés, cela ne vient pas de nos mérites, mais d'une grâce prévenante du Sauveur. Il est bien émouvant d'avoir conscience d'être un frère de misère de celui que l'on veut relever. Nous ne devons pas nous obnubiler sur les défauts de celui que nous reprenons. C'est une aide puissante de regarder ses qualités. L'obsession d'un point défectueux, comme un petit nuage, peut grossir, envahir tout le ciel de la pensée et rendre le regard de l'âme aveugle. Elle nous ferait oublier que, comme le dit encore Soljenitsyn, dans un cœur envahi par le mal, Dieu préserve un bastion du bien, et dans le meilleur des cœurs, un coin d'où le mal n'a pas été encore déraciné. Si l'on ne voit que le mal, on tombe dans une tristesse spirituelle qui détend le ressort de l'amour fraternel. Si un proche commet une faute de fragilité, il serait monstrueux de ne plus voir en lui qu'il est une créature de Dieu, qu'il est rené dans le sang du Christ, qu'il a gardé la foi, qu'il reste fidèle à Jésus dans un monde hostile, qu'il lutte méritoirement contre un tempérament ingrat et qu'il a porté durant des années la vie commune avec nous, et ce n'est pas là un mince mérite. Lorsque nous aidons notre frère, nous sommes aidés par lui. L'énervement que nous inflige son défaut révèle, par une sorte de loi d'antisymétrie spirituelle, nos propres tares. Si nous le reprenons pour son laxisme, nous découvrons que nous sommes perfectionnistes. Si nous le blâmons pour sa placidité, nous mesurons notre irascibilité. Si nous voyons son activisme, cela met en lumière notre indolence. Notre frère pécheur est notre bienfaiteur. Il nous fait mesurer l'épaisseur de la poutre au travers de laquelle nous voyons une certaine paille. Faite dans le sentiment de notre néant, la correction fraternelle rejaillit sur nous-mêmes.
1: Cette méditation vous a été proposée par le Père Louis-Marie de Blinière, fondateur de la fraternité Saint-Vincent-Ferrier à Chéméré-le-Roi.

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0: Gloire au Père et au Fils et au Saint-Esprit pour les siècles des siècles.
1: Auditeurs de Radio Espérance, bonjour. Nous venons prier notre Seigneur depuis l'oratoire de la radio à Saint-Étienne, où nous adorons le Saint-Sacrement. Nous voulons implorer la miséricorde divine pour le monde entier et tout particulièrement pour l'Église de Jésus-Christ. Nous nous offrons entièrement à toi, Seigneur, pour le pape François et tout le clergé, mais aussi pour chaque baptisé. Viens, Seigneur, faire descendre ton torrent de grâce sur les âmes de tes enfants baptisés. Embrase-les des dons du Saint-Esprit pour que chacun devienne des apôtres de feu, à l'image de tes apôtres lors de la première Pentecôte, pour annoncer au monde la vérité de ton amour et de ta miséricorde. Marie, dépose le pape Léon, chaque membre du clergé, chaque baptisé ici-bas, dans le côté ouvert de ton Fils Jésus-Christ, qui a tant souffert pour nous sauver de la mort et du péché. Consécration de Saint Louis-Marie Grignon de Montfort. Moi, pécheur infidèle, je renouvelle et ratifie aujourd'hui entre vos mains, Mère Immaculée, les vœux de mon baptême. Je renonce pour toujours à Satan et à ses œuvres, et je me donne tout entier à Jésus-Christ, la sagesse incarnée, pour porter ma croix à sa suite tous les jours de ma vie, et afin que je lui sois de plus en plus fidèle que je n'ai été jusqu'ici. Je vous choisis aujourd'hui, ô Marie, en présence de toute la cour céleste, pour ma mère et ma reine. Je vous livre et consacre en toute soumission et amour mon corps et mon âme, mes biens intérieurs et extérieurs, et la valeur même de mes bonnes actions, passées, présentes et futures, vous laissant un entier et plein droit de disposer de moi et de tout ce qui m'appartient, sans exception, selon votre bon plaisir, à la plus grande gloire de Dieu, dans le temps et l'éternité. Esprit Saint, ouvre mon cœur. Viens, Esprit Saint, en nos cœurs, et envoie du haut du ciel un rayon de ta lumière.
2: Viens en nous, Père des pauvres, viens dispensateur des dons, viens lumière de nos cœurs.
1: Consolateur souverain, hôte très doux de nos âmes, adoucissante fraîcheur.
2: Dans le labeur, le repos, dans la fièvre, la fraîcheur, dans les pleurs, le réconfort.
1: Ô lumière bienheureuse, viens remplir jusqu'à l'intime le cœur de tous tes fidèles.
2: Sans ta puissance divine, il n'est rien en aucun homme, rien qui ne soit perverti.
1: Lave ce qui est souillé, baigne ce qui est aride, guéris ce qui est blessé.
2: Assouplis ce qui est raide, réchauffe ce qui est froid, rend droit ce qui est faussé.
1: À tous ceux qui ont la foi et qui en toi se confient, donne tes sept dons sacrés.
2: Donne mérite et vertu, donne le salut final, donne la joie éternelle. Amen.

0: Je vous salue Marie, pleine de grâce, le Seigneur est avec vous. Vous êtes bénie entre toutes les femmes et Jésus, le fruit de vos entrailles, est béni.
1: Sainte Marie, Mère de Dieu, priez pour nous pauvres pécheurs, maintenant et à l'heure de notre mort. Amen.
0: Je vous salue Marie, pleine de grâce, le Seigneur est avec vous. Vous êtes bénie entre toutes les femmes et Jésus, le fruit de vos entrailles, est béni.
1: Sainte Marie, Mère de Dieu, priez pour nous pauvres pécheurs, maintenant et à l'heure de notre mort. Amen.
0: Je vous salue Marie, pleine de grâce, le Seigneur est avec vous. Vous êtes bénie entre toutes les femmes et Jésus, le fruit de vos entrailles, est béni.
1: Sainte Marie, Mère de Dieu, priez pour nous pauvres pécheurs, maintenant et à l'heure de notre mort. Amen.

0: C'est blotti dans le cœur immaculé de Marie que nous unissons notre prière à celle du Saint-Pape Jean-Paul II. Dieu Père miséricordieux, qui a révélé ton amour dans ton Fils Jésus-Christ et l'a répandu sur nous dans l'Esprit Saint, Consolateur, nous te confions aujourd'hui le destin du monde et de chaque homme. Penche-toi sur nos péchés, guéris notre faiblesse, vainc tout mal. Fais que tous les habitants de la terre fassent expérience de ta miséricorde, afin qu'en toi, Dieu, un et trine, ils trouvent toujours la source de l'espérance. Père éternel, par la douloureuse passion et la résurrection de ton Fils, accorde-nous ta miséricorde, ainsi qu'au monde entier. Amen. Au nom du Père, du Fils et du Saint-Esprit.
1: Amen.
0: Notre Père qui es aux cieux, que ton nom soit sanctifié, que ton règne vienne, que ta volonté soit faite sur la terre comme au ciel.
2: Donne-nous aujourd'hui notre pain de ce jour. Pardonne-nous nos offenses, comme nous pardonnons aussi à ceux qui nous ont offensés. Et ne nous laisse pas entrer en tentation, mais délivre-nous du mal. Amen.
0: Je vous salue Marie, pleine de grâce, le Seigneur est avec vous. Vous êtes bénie entre toutes les femmes, et Jésus, le fruit de vos entrailles, est béni.
2: Sainte Marie, Mère de Dieu, priez pour nous, pauvres pécheurs, maintenant et à l'heure de notre mort. Amen.
0: Je crois en Dieu, le Père Tout-Puissant, Créateur du ciel et de la terre, et en Jésus-Christ, son Fils unique, notre Seigneur, qui a été conçu du Saint-Esprit, est né de la Vierge Marie, a souffert sous Ponce Pilate, a été crucifié, est mort et a été enseveli, est descendu aux enfers le troisième jour, est ressuscité des morts, est monté aux cieux, est assis à la droite de Dieu, le Père Tout-Puissant, d'où il viendra juger les vivants et les morts.
2: Je crois en l'Esprit Saint, à la Sainte Église catholique, à la communion des saints, à la rémission des péchés, à la résurrection de la chair, à la vie éternelle. Amen.
0: Alors la troupe, le commandant et les gardes juifs se saisirent de Jésus et le ligotèrent. Ils l'emmenèrent d'abord chez Anne, beau-père de Caïphe, qui était grand prêtre cette année-là. Père éternel, je t'offre le corps et le sang, l'âme et la divinité de ton Fils bien-aimé, notre Seigneur Jésus-Christ.
2: En réparation de nos péchés, de ceux du monde entier.
0: Par sa douloureuse passion.
2: Sois miséricordieux pour nous et pour le monde entier.
0: Par sa douloureuse passion.
2: Sois miséricordieux pour nous et pour le monde entier.
0: Par sa douloureuse passion.
2: Sois miséricordieux pour nous et pour le monde entier.
0: Par sa douloureuse passion.
2: Sois miséricordieux pour nous et pour le monde entier.
0: Par sa douloureuse passion.
2: Sois miséricordieux pour nous et pour le monde entier.
0: Par sa douloureuse passion.
2: Sois miséricordieux pour nous et pour le monde entier.
0: Par sa douloureuse passion.
2: Sois miséricordieux pour nous et pour le monde entier.
0: Par sa douloureuse passion.
2: Sois miséricordieux pour nous et pour le monde entier.
0: Par sa douloureuse passion.
2: Sois miséricordieux pour nous et pour le monde entier.
0: Par sa douloureuse passion.
2: Sois miséricordieux pour nous et pour le monde entier.
0: On fit comparaître Jésus devant Pilate, le gouverneur, qui l'interrogea. « Es-tu le roi des Juifs ?» Jésus déclara, « C'est toi-même qui le dis. » Père éternel, je t'offre le corps et le sang, l'âme et la divinité de ton Fils bien-aimé, notre Seigneur Jésus-Christ.
2: En réparation de nos péchés, de ceux du monde entier.
0: Par sa douloureuse passion.
2: Sois miséricordieux pour nous et pour le monde entier.
0: Par sa douloureuse passion.
2: Sois miséricordieux pour nous et pour le monde entier.
0: Par sa douloureuse passion.
2: Sois miséricordieux pour nous et pour le monde entier.
0: Par sa douloureuse passion.
2: Sois miséricordieux pour nous et pour le monde entier.
0: Par sa douloureuse passion.
2: Sois miséricordieux pour nous et pour le monde entier.
0: Par sa douloureuse passion.
2: Sois miséricordieux pour nous et pour le monde entier.
0: Par sa douloureuse passion.
2: Sois miséricordieux pour nous et pour le monde entier.
0: Par sa douloureuse passion.
2: Sois miséricordieux pour nous et pour le monde entier.
0: Par sa douloureuse passion.
2: Sois miséricordieux pour nous et pour le monde entier.
0: Par sa douloureuse passion.
2: Sois miséricordieux pour nous et pour le monde entier.
0: Alors, les soldats du gouverneur emmenèrent Jésus dans la salle du prétoire. Ils lui enlevèrent ses vêtements et le couvrirent d'un manteau rouge. Père éternel, je t'offre le corps et le sang, l'âme et la divinité de ton Fils bien-aimé, notre Seigneur Jésus-Christ.
2: En réparation de nos péchés et de ceux du monde entier.
0: Par sa douloureuse passion.
2: Sois miséricordieux pour nous et pour le monde entier.
0: Par sa douloureuse passion.
2: Sois miséricordieux pour nous et pour le monde entier.
0: Par sa douloureuse passion.
2: Sois miséricordieux pour nous et pour le monde entier.
0: Par sa douloureuse passion.
2: Sois miséricordieux pour nous et pour le monde entier.
0: Par sa douloureuse passion.
2: Sois miséricordieux pour nous et pour le monde entier.
0: Par sa douloureuse passion.
2: Sois miséricordieux pour nous et pour le monde entier.
0: Par sa douloureuse passion.
2: Sois miséricordieux pour nous et pour le monde entier.
0: Par sa douloureuse passion.
2: Sois miséricordieux pour nous et pour le monde entier.
0: Par sa douloureuse passion.
2: Sois miséricordieux pour nous et pour le monde entier.
0: Par sa douloureuse passion.
2: Sois miséricordieux pour nous et pour le monde entier.
0: Les passants l'injuriaient. Toi qui détruis le sanctuaire et le rebâtis en 3 jours, sauve-toi toi-même si tu es fils de Dieu et descends de la croix. Père éternel, je t'offre le corps et le sang, l'âme et la divinité de ton Fils bien-aimé, notre Seigneur Jésus-Christ.
2: En réparation de nos péchés et de ceux du monde entier.
0: Par sa douloureuse passion.
2: Sois miséricordieux pour nous et pour le monde entier.
0: Par sa douloureuse passion.
2: Sois miséricordieux pour nous et pour le monde entier.
0: Par sa douloureuse passion.
2: Sois miséricordieux pour nous et pour le monde entier.
0: Par sa douloureuse passion.
2: Sois miséricordieux pour nous et pour le monde entier.
0: Par sa douloureuse passion.
2: Sois miséricordieux pour nous et pour le monde entier.
0: Par sa douloureuse passion.
2: Sois miséricordieux pour nous et pour le monde entier.
0: Par sa douloureuse passion.
2: Sois miséricordieux pour nous et pour le monde entier.
0: Par sa douloureuse passion.
2: Sois miséricordieux pour nous et pour le monde entier.
0: Par sa douloureuse passion.
2: Sois miséricordieux pour nous et pour le monde entier.
0: Par sa douloureuse passion.
2: Sois miséricordieux pour nous et pour le monde entier.
0: Le rideau du sanctuaire se déchira par le milieu. Alors Jésus poussa un grand cri. Père, entre tes mains, je remets mon esprit. Père éternel, je t'offre le corps et le sang, l'âme et la divinité de ton Fils bien-aimé, notre Seigneur Jésus-Christ.
2: En réparation de nos péchés et de ceux du monde entier.
0: Par sa douloureuse passion.
2: Sois miséricordieux pour nous et pour le monde entier.
0: Par sa douloureuse passion.
2: Sois miséricordieux pour nous et pour le monde entier.
0: Par sa douloureuse passion.
2: Sois miséricordieux pour nous et pour le monde entier.
0: Par sa douloureuse passion.
2: Sois miséricordieux pour nous et pour le monde entier.
0: Par sa douloureuse passion.
2: Sois miséricordieux pour nous et pour le monde entier.
0: Par sa douloureuse passion.
2: Sois miséricordieux pour nous et pour le monde entier.
0: Par sa douloureuse passion.
2: Sois miséricordieux pour nous et pour le monde entier.
0: Par sa douloureuse passion.
2: Sois miséricordieux pour nous et pour le monde entier.
0: Par sa douloureuse passion.
2: Sois miséricordieux pour nous et pour le monde entier.
0: Par sa douloureuse passion.
2: Sois miséricordieux pour nous et pour le monde entier.
0: Dieu saint, Dieu fort, Dieu éternel.
2: Prends pitié de nous et du monde entier.
0: Dieu saint, Dieu fort, Dieu éternel.
2: Prends pitié de nous et du monde entier.
0: Dieu saint, Dieu fort, Dieu éternel.
2: Prends pitié de nous et du monde entier.

Une prière de Pierre Charland pour Prions en Église Canada. Les eaux de ta miséricorde. Quand nous sommes craintifs ou désemparés, que nous perdons la confiance et la foi, que les eaux de ta miséricorde nous pénètrent et nous restaurent. Envoie ton Esprit Saint afin qu'il dissipe nos peurs, qu'il chasse les doutes et les ténèbres et nous donne la force de te suivre. Aide-nous à affronter les défis du quotidien et à toujours trouver refuge en ton cœur. Que ta bénédiction descende sur nous et sur toute personne de bonne volonté, et que jamais sur la terre ou au ciel, nous ne soyons séparés de toi.

Un texte, une méditation de Benoît XVI. Il est là, au milieu de nous. Et vous, mes frères, mes sœurs, mes amis, vous êtes là, avec moi, devant lui. Seigneur, voici 2000 ans, tu as accepté de monter sur une croix d'infamie pour ensuite ressusciter et demeurer à jamais avec nous, tes frères, tes sœurs. Et vous, mes frères, mes sœurs, mes amis, vous acceptez de vous laisser saisir par lui. Nous le contemplons, nous l'adorons, nous l'aimons, nous cherchons à l'aimer davantage. Nous contemplons celui qui, au cours de son repas pascal, a donné son corps et son sang à ses disciples pour être avec eux tous les jours jusqu'à la fin du monde. Nous adorons celui qui est au principe et au terme de notre foi. Celui sans qui nous ne serions pas là ce soir. Celui sans qui nous ne serions pas du tout. Nous ne serions pas du tout. Celui sans qui rien ne serait. Rien, absolument rien. Lui, par qui tout a été fait. Lui, en qui nous avons été créés pour l'éternité. Lui, qui nous a donné son propre corps et son propre sang. Il est là ce soir, devant nous, offert à nos regards. Nous aimons et nous cherchons à aimer davantage celui qui est là devant nous, offert à nos regards, à nos questions peut-être, à notre amour. Que nous marchions, que nous soyons cloués sur un lit de souffrance, que nous marchions dans la joie, que nous soyons dans le désert de l'âme. Seigneur, prends-nous tous dans ton amour, dans l'amour infini, qui est éternellement celui du Père pour le Fils, et de Fils et du Fils pour le Père, celui du Père et du Fils pour l'Esprit, et de l'Esprit pour le Père et pour le Fils. L'hostie sainte exposée à nos yeux dit cette puissance infinie de l'amour manifesté sur la croix glorieuse qui sera fêtée le lundi prochain. L'hostie sainte nous dit l'incroyable abaissement de celui qui s'est fait pauvre pour nous, faire riche de lui, celui qui a accepté de tout perdre pour nous gagner à son Père. L'hostie sainte est le sacrement vivant, efficace, de la présence éternelle du Sauveur des hommes à son Église. Benoît XVI.

Auditeurs de Radio Espérance, nous restons unis avec vous par la prière. Nous nous retrouverons demain à 17h avec les serviteurs de Paray-le-Monial. Très bon week-end à toutes et à tous. Soyez abondamment bénis.

0: Radio Espérance vous propose une page d'Évangile. Nous lirons aujourd'hui dans l'Évangile selon saint Luc, du chapitre 22, verset 54, au chapitre 23, verset 25.
1: L'ayant donc saisi, Jésus, ils l'emmenèrent et l'introduisirent dans la maison du grand prêtre. Quant à Pierre, il suivait de loin. Comme ils avaient allumé du feu au milieu de la cour et s'étaient assis autour, Pierre s'assit au milieu d'eux. Une servante le vit, assis près de la flambée, et, fixant les yeux sur lui, elle dit,
2: « Celui-là aussi était avec lui. »
1: Mais lui nia en disant,
2: « Femme, je ne le connais pas. »
1: Peu après, un autre, l'ayant vu, déclara,
2: « Toi aussi tu en es. »
1: Mais Pierre déclara,
2: « Homme, je n'en suis pas. »
1: Environ une heure plus tard, un autre soutenait avec insistance,
2: « Sûrement, celui-là aussi était avec lui. Et d'ailleurs, il est galiléen. »
1: Mais Pierre dit,
2: « Homme, je ne sais pas ce que tu dis. »
1: Et à l'instant même, comme il parlait encore, un coq chanta. Et le Seigneur, se retournant, fixa son regard sur Pierre. Et Pierre se ressouvint de la parole du Seigneur qui lui avait dit,
3: « Avant que le coq ait chanté aujourd'hui, tu m'auras renié trois fois. »
1: Et, sortant dehors, il pleura amèrement.

0: Les hommes qui le gardaient, le bafouaient et le battaient. Ils lui voilaient le visage et l'interrogeaient en disant
1: « Fais le prophète, qui est-ce qui t'a frappé ?»
0: Et ils proféraient contre lui beaucoup d'autres injures. Quand il fut jour, le conseil des anciens du peuple s'assembla, grands prêtres et scribes. Ils l'amenèrent dans leur sanhédrin et dirent
1: « Si tu es le Christ, dis-le-nous. »
0: Il leur dit
2: « Si je vous le dis, vous ne croirez pas, et si je vous interroge, vous ne répondrez pas. Mais désormais le Fils de l'homme siégera à la droite de la puissance de Dieu. »
0: Tous dirent alors
1: « Tu es donc le Fils de Dieu. »
0: Il leur déclara
2: « Vous le dites, je le suis. »
0: Et ils dirent
1: « Qu'avons-nous encore besoin de témoignages ? Car nous-mêmes l'avons entendu de sa bouche. »
0: Toute l'assemblée se leva et l'amenèrent devant Pilate. Ils se mirent alors à l'accuser en disant
1: « Nous avons trouvé cet homme mettant le trouble dans notre nation, empêchant de payer les impôts à César et se disant Christ roi. »
0: Pilate l'interrogea en disant
1: « Tu es le roi des Juifs ?»«
2: Tu le dis, »
0: lui répondit-il. Pilate dit alors aux grands prêtres et aux foules
1: « Je ne trouve en cet homme aucun motif de condamnation. »
0: Mais eux d'insistèrent en disant
1: « Il soulève le peuple, enseignant par toute la Judée depuis la Galilée où il a commencé jusqu'ici. »
0: À ces mots, Pilate demanda si l'homme était galiléen. Et s'étant assuré qu'il était de la juridiction d'Hérode, il le renvoya à Hérode, qui se trouvait, lui aussi, à Jérusalem en ces jours-là.

0: envoya à Pilate. Et ce même jour, Hérode et Pilate devinrent deux amis d'ennemis qu'ils étaient auparavant. Ayant convoqué les grands prêtres, les chefs et le peuple, Pilate leur dit :
1: Vous m'avez présenté cet homme comme détournant le peuple, et voici que moi je l'ai interrogé devant vous, et je n'ai trouvé en cet homme aucun motif de condamnation pour ce dont vous l'accusez. Hérode non plus d'ailleurs, puisqu'il l'a renvoyé devant nous. Vous le voyez, cet homme n'a rien fait qui mérite la mort. Je le relâcherai donc, après l'avoir châtié. »
0: Mais eux se mirent à pousser des cris tous ensemble.
1: « À mort cet homme, et relâche-nous Barabbas !»
0: Ce dernier avait été jeté en prison pour une sédition survenue dans la ville et pour meurtre. De nouveau Pilate, qui voulait relâcher Jésus, leur adressa la parole. Mais eux répondaient en criant
1: « Crucifie-le ! Crucifie-le !»
0: Pour la troisième fois, il leur dit
1: « Quel mal a donc fait cet homme ? Je n'ai trouvé en lui aucun motif de condamnation à mort. Je le relâcherai donc après l'avoir châtié. »
0: Mais eux insistaient à grands cris, demandant qu'il fût crucifié, et leur clameur gagnait en violence. Pilate prononça qu'il fût fait droit à leur demande. Il relâcha celui qui avait été jeté en prison pour sédition et meurtre, celui qu'il réclamait. Quant à Jésus, il le livra à leur bon plaisir.

0: Et à l'instant même, comme il parlait encore, un coq chanta. Et le Seigneur, se retournant, fixa son regard sur Pierre. Et Pierre se ressouvint de la parole du Seigneur qui lui avait dit
1: « Avant que le coq ait chanté aujourd'hui, tu m'auras renié 3 fois. »
0: Et, sortant dehors, il pleura amèrement.

0: Quand il fut jour, le conseil des anciens du peuple s'assembla, grands prêtres et scribes. Ils l'amenèrent dans leur sanhédrin et dirent :
1: Si tu es le Christ, dis-le-nous.
0: Il leur dit :
2: Si je vous le dis, vous ne croirez pas, et si je vous interroge, vous ne répondrez pas. Mais désormais le Fils de l'homme siégera à la droite de la puissance de Dieu. »

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1: Nous étudions quelque peu en détail le récit du meurtre d'Abel par son frère Caïn. Pourquoi ? Parce qu'il nous semble être comme le récit typique, le récit le plus symbolique de ce que la jalousie peut entraîner entre deux personnes qui étaient proches, puisqu'ici il s'agit de frères. Nous avons vu que dans un premier temps, Caïn est le préféré, en tout cas de sa mère, Ève, de Dieu. On ne le sait pas trop, mais la mère le pense. Il a la place la plus importante, il est cultivateur, il possède des champs, il possède des vergers, il est propriétaire terrien. Alors qu'Abel semble, aux yeux de sa mère en tout cas, beaucoup plus transparent. Il existe à peine. Et d'ailleurs, il est berger, c'est-à-dire qu'il vit davantage en périphérie, loin des villes, il vit avec ses troupeaux de moutons et il ne possède, quant à lui, aucune terre. Dans ce premier temps, donc, Caïn a la bonne place. Et nous nous disions que il aurait été logique que s'il y eut jalousie entre les deux, ce soit de la part d'Abel vis-à-vis de Caïn. Eh bien non, c'est l'inverse qui va se produire. Pourquoi ? Parce qu'il va y avoir un renversement total de situation. Lorsque l'un et l'autre font une offrande à Dieu, celle d'Abel plaît à Dieu, celle de Caïn lui déplaît. Et là, c'est le drame pour Caïn. Voilà que c'est désormais Abel qui semble être le préféré, et pas seulement le préféré de la maman, ça c'est une chose, mais le préféré de Dieu, c'est bien plus important. Caïn se retrouve donc démuni, ayant perdu cette place en or qui était la sienne. Alors nous essayons de comprendre pourquoi il y a cette différence de la part de Dieu envers les deux offrandes. Nous avons vu, première hypothèse, Caïn n'a peut-être pas offert le meilleur de ce qu'il avait, car la Bible ne dit rien de la qualité des produits offerts par Caïn. Par contre, elle souligne que Abel offre les premiers-nés de son troupeau et qu'il choisit pour offrir à Dieu les meilleurs morceaux. C'est donc peut-être une hypothèse. La seconde hypothèse est la suivante. Dieu, connaissant la situation entre Caïn et Abel et cette préférence pour Caïn de la part de sa mère, il aurait voulu, en ce sens, rétablir l'équilibre, faire œuvre de justice et faire comprendre à Caïn que Abel compte aussi, qu'il a du prix aux yeux de Dieu, au moins autant que Caïn. Donc, peut-être nous avons là une démarche de la part de Dieu qui aurait été une démarche tout simplement de justice. Une autre hypothèse qui m'avait été donnée par le père Dubuis, dominicain, grand spécialiste de la Bible et qui fut pendant de longues années au couvent des dominicains à Jérusalem. Lorsqu'un jour je discutais justement de cette question avec lui, il me donna une autre hypothèse. Bien sûr, me dit-il, la loi n'est pas encore donnée. Mais même si elle n'est pas donnée, on peut en avoir l'intuition. C'est-à-dire que Abel, qui connaît Dieu, a l'intuition déjà, même si ça n'a pas été réellement formulé par Dieu, a l'intuition de ce qui lui plaît. Et il va lui offrir une vie en sacrifice, celle du premier agneau de son troupeau. Or, nous savons que le sacrifice proprement dit, de fait, il s'opère par l'offrande de la vie, d'un être vivant, et non pas par l'offrande d'un poireau ou d'une carotte. Certes, on peut offrir les fruits de la terre, et cela se faisait, par exemple, à la fête de Pentecôte. On apportait les prémices de la récolte. Mais ça n'a pas le sens d'un sacrifice. Et Caïn qui offre des légumes, alors vous allez me dire, il offre des légumes parce qu'il n'a que ça, parce que c'est sa production. Il offre quelque chose qui ne plaît pas à Dieu dans le sens du sacrifice. C'est-à-dire que Caïn n'a pas eu ce pressentiment de ce que contiendrait la loi de Dieu. Évidemment, cette explication est un petit peu intellectuelle peut-être, mais c'est une des hypothèses que nous pouvons avancer pour comprendre pourquoi Dieu a agi ainsi. Néanmoins, la suite du texte va nous montrer qu'il n'était pas dans le projet de Dieu d'ensemencer la jalousie dans le cœur de Caïn, mais bien plutôt de lui donner une certaine leçon pédagogique. Caïn n'est pas condamné par Dieu, qui, comme nous allons le voir, lui laisse une porte ouverte.

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1: Si tu agis bien, ne relèveras-tu pas ton visage, dit Dieu à Caïn. Mais si tu n'agis pas bien, le péché est accroupi à ta porte. Il est à l'affût, mais tu dois le dominer. Nous voyons bien que Dieu ouvre une porte pour un meilleur avenir à Caïn. Il est peut-être à terre, mais il se relèvera. Il est peut-être blessé dans son orgueil, mais il doit apprendre l'humilité pour grandir sur les chemins de Dieu. Et il doit découvrir ce qu'est réellement la fraternité, l'amour fraternel. C'est tout un contexte humain que cette histoire nous fait connaître. Les hommes sont frères, et il n'y a pas un plus grand que l'autre aux yeux de Dieu. Pourtant, ils essayent de se dominer les uns les autres, et la domination de l'un sur l'autre ne peut qu'engendrer quelque chose de mauvais. Si le puissant ne s'humilie pas, s'il n'ouvre pas son cœur à son frère, alors la jalousie va régner entre les hommes, et comme nous l'avons vu dans l'épître de Saint Jacques, elle sera la cause de bien des malheurs. Malgré l'avertissement de Dieu, Caïn va succomber à la jalousie. C'est dire que la parole de Dieu, elle éclaire les consciences, mais elle ne peut s'y substituer. Dieu nous invite à réfléchir sur nos pulsions, sur nos désirs de puissance, mais réfléchir, à nous ensuite de mettre cette réflexion en pratique, à nous de changer profondément. Apparemment, Caïn refuse d'entendre, il confond son frère avec un ennemi, alors qu'Abel n'est pour rien dans toute cette histoire. La jalousie a fait son chemin dans le cœur de Caïn. Alors, nous dit le verset 8, il dit à son frère Abel, « Sortons dans les champs. » Et quand ils furent dans la campagne, Caïn se jeta sur son frère Abel et le tua. C'est un crime de jalousie, c'est un crime passionnel. Or, et il serait bon que l'homme le comprenne une fois pour toutes, supprimer physiquement son adversaire ne change rien à la situation. Au contraire, c'est l'état du meurtrier qui empire. Ce texte nous rappelle donc que la jalousie est un mal, parfois inévitable, qui fait partie de l'histoire de toutes les familles, de toutes les communautés. Il nous rappelle aussi que Dieu essaie de prévenir ce mal par sa parole, mais qu'il ne se substitue pas aux hommes qui doivent dominer ce mal qui peut être en eux. Enfin, le texte nous dit que quand Dieu intervient, c'est auprès de la victime pour compenser le malamour ou les dégâts malheureux des jalousies humaines, si bien que ce mal peut se changer en bien, y compris pour ceux qui ont été coupables et impulsifs.
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1: Mon Seigneur et mon Dieu, je crois fermement que tu es ici, que tu me vois, que tu m'entends. Je t'adore à genoux devant toi. Je te demande le pardon de mes péchés et ton aide pour faire de mon mieux ce moment de prière. Ma Mère Immaculée, Saint Joseph, mon Père et Seigneur, mon ange gardien, intercédez pour moi. Aujourd'hui, Jésus nous dit, le disciple n'est pas au-dessus du maître, mais une fois bien formé, chacun sera comme son maître. Voilà une parole de Jésus qui peut sembler toute simple. Pourtant, si nous la prenons au sérieux, elle contient quelque chose de très profond sur notre vie chrétienne. Jésus, aide-nous à approfondir dans cette parole que tu nous dis. Le disciple bien formé sera comme son maître. Jésus ne dit pas seulement « Celui qui me suit connaîtra mes enseignements ». Il ne dit pas non plus « Celui qui me suit fera ce que je lui demande ». Il dit « Il sera comme son maître ». C'est cela la beauté de la vie des saints, parce que nous voyons en eux refléter, en un certain sens, le Seigneur. Le disciple, à la suite de Jésus, devient peu à peu semblable au Maître. Quelle grande chose! Mais le Seigneur ajoute, le disciple n'est pas au-dessus du Maître. Et cela paraît un peu évident. Un disciple qui n'est pas son Maître, qu'est-ce que c'est que ce disciple? Le disciple n'est pas au-dessus du maître. Et pourtant, dans notre vie spirituelle, nous pouvons facilement l'oublier. Oui, nous voulons bien que Jésus nous aide, qu'il nous console, qu'il nous donne sa grâce. Mais il nous arrive de vouloir rester les maîtres de notre vie. C'est là que nous oublions que nous devons plutôt le suivre, lui qui est le maître. Nous écoutons Jésus tant qu'il nous dit des choses qui correspondent à ce que nous avions décidé. Mais être disciple, Seigneur, ne signifie pas accepter que tu fasses ma volonté. Être disciple signifie accepter que quelqu'un d'autre connaisse mieux que moi le chemin de ma vie. Et cela demande de l'humilité. Jésus est mon maître. Cela signifie que je ne suis pas obligé de tout comprendre dans ma vie immédiatement. Je ne suis pas obligé de savoir où tout cela doit me conduire. Il me suffit de faire confiance au Seigneur. Souvent dans la vie chrétienne, nous devons faire confiance, toi et moi. Le disciple peut dire, Seigneur, je ne comprends pas toujours par où tu me mènes, mais je sais que toi, tu vois plus loin que moi. Apprends-moi à te suivre. Saint José Maria, quand il arrivait parfois des choses dures dans sa vie, par exemple, qu'un jeune fidèle de l'Opus Dei mourait alors qu'il aurait pu servir pendant des années et des années parce qu'il était jeune. Et alors, il ne comprenait pas comment le Seigneur pouvait appeler à lui quelqu'un qui était en train de se former pour servir des années durant. Mais il répondait, Dieu en sait davantage. Et il s'en remettait au Seigneur et il continuait sa vie. Seigneur, quand je ne comprends pas toujours, mais je sais que toi, tu vois le but, donne-moi de te faire confiance. Peut-être qu'aujourd'hui, Jésus veut simplement nous demander, est-ce que je suis vraiment ton maître? Toi qui fais ta prière en ce moment avec moi, le Seigneur te demande et me demande, est-ce que je suis vraiment ton maître? Pas seulement ton sauveur, pas seulement ton ami, pas seulement celui vers qui tu te tournes quand tu as des problèmes, quand tu es en difficulté. Non, le Seigneur nous demande, est-ce que tu te laisses réellement faire ou défaire, conduire par moi? Et Jésus poursuit, une fois bien formé, chacun sera comme son maître. Voilà qui est magnifique. Jésus ne veut pas seulement nous transmettre une doctrine, il veut nous transformer à son image. Regardons comment Jésus vivait, comment il regardait les personnes. Avec quelle patience il accueillait les pécheurs. Regardons comment il réagit quand on le rejetait. À une occasion, un village n'a pas voulu, les Samaritains n'ont pas voulu le recevoir. Regardons comment il réagit. Avec douceur et compréhension. Regardons comment il priait après avoir congédié les foules, se retire à l'écart. Et il prie. Regardons comment il sert les siens au lavement des pieds. Regardons comment il pardonne la femme pécheresse et les apôtres dans leur faute. Bref, regardons comment Jésus aime. Et nous faisons, Seigneur, en ce moment une prière très simple. Jésus, fais-moi devenir comme toi. Quand je suis avec quelqu'un que j'aime beaucoup, quelque chose de cette personne-là, c'est une expérience que chacun de nous a faite. Quand je suis avec quelqu'un que j'aime beaucoup, quelque chose de cette personne-là finit par passer en moi. Eh ben, c'est une expression, c'est une manière de parler, c'est une façon de réagir. Eh bien, c'est aussi ce qui se produit dans notre relation avec Jésus. Plus nous demeurons avec lui, plus nous le contemplons, plus nous l'écoutons, plus nous essayons de vivre avec lui, plus ses sentiments deviennent les nôtres. C'est pourquoi Saint Paul dit « Ayez en vous les sentiments mêmes du Christ Jésus ». C'est ça la sainteté, avoir en nous les sentiments mêmes du Seigneur. Voilà, la sainteté n'est pas de devenir quelqu'un d'étrange qui fait des petites bizarreries là, qui a les mains jointes toute la journée, non. C'est devenir tellement uni au Christ que sa manière de penser, sa manière d'aimer, de servir et de vivre commence peu à peu à devenir la nôtre. Devenir comme Jésus, c'est le travail de toute une vie, hein. Oui, de toute une vie. Jésus nous dit, le disciple, une fois bien formé, sera comme son maître. Une fois bien formé, c'est là, c'est qu'il y a un itinéraire, hein. Il y a un chemin qu'il faut suivre. Nous ne devenons pas comme Jésus du jour au lendemain. Oui, il y aura des progrès et des chutes aussi, qui sont prévues par la providence de Dieu pour nous former. Des moments où nous serons généreux, généreuses, patientes, patients, joyeux, capables de pardonner. Oui, et nous serons contents de dire, Seigneur, j'ai osé, moi aussi, t'imiter. Mais il y aura aussi des moments, il faut le savoir, où nous allons constater avec humilité. Seigneur, comme je suis encore bien loin de toi. Oui, il y a des jours où nous nous dirons cela. Malgré le fait que je suis depuis beaucoup d'années en train d'essayer de te servir et de t'imiter, comme je suis encore bien loin de toi. Et ce n'est pas une raison pour nous décourager, au contraire. Jésus est un maître patient, plein de bonté. Il ne se scandalise jamais de notre lenteur. Il nous connaît mieux que nous-mêmes. Il sait ce que nous sommes aujourd'hui. Et il sait ce que nous sommes aujourd'hui, mais il voit surtout ce que nous pouvons devenir avec sa grâce. Pensons aux apôtres. Au début, ils avaient leurs petites ambitions, impatients, querelleurs, sur des riens. Ils ne comprenaient pas toujours Jésus. Mais Jésus ne les abandonne pas. Il les forme patiemment. Et cela montre que Jésus a un chemin pour chacun de nous. Oui, pour toi et moi. Alors peut-être aujourd'hui, nous pouvons regarder notre vie et nous poser une question très simple. Est-ce que j'essaie de ressembler davantage au Seigneur aujourd'hui plus que hier, cette année plus que les années passées? Est-ce que j'essaie de devenir plus patient, plus miséricordieux, plus humble, plus disponible pour les autres, plus capable de pardonner, comme c'est si important de pardonner, plus attentif aux autres, plus libre devant les contrariétés? Parce que voilà finalement le véritable fruit de notre vie avec Jésus. C'est pas seulement avoir beaucoup prié, ou beaucoup travaillé, ou beaucoup appris, mais être devenu un peu plus semblable à Jésus. Et nous allons vers la fin de notre prière. Le disciple n'est pas au-dessus du maître, mais une fois bien formé, chacun sera comme son maître, dit le Seigneur. Quelle belle définition de la vocation chrétienne. Être avec Jésus pour devenir comme Jésus. Et une prière monte dans notre cœur en ce moment. Jésus, je veux être ton disciple. Apprends-moi à te regarder. Apprends-moi à t'écouter. Apprends-moi à te faire confiance. Apprends-moi surtout à te ressembler. Je te remercie, mon Dieu, des bonnes résolutions, des beaux désirs et des inspirations que tu m'as communiquées dans cette méditation. Je te demande de m'aider à les faire fructifier. Ma Mère Immaculée, Saint Joseph, mon Père et Seigneur, et toi, mon ange gardien, accompagne-moi toujours en chemin.

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1: Il est 18h30 sur les ondes de Radio Espérance. Dans quelques petites minutes, nous allons partir en direction du couvent Saint-Antoine à Bastia pour suivre l'office de vêpres. Belle fin d'après-midi sur les ondes de votre radio.

0: Tout ce que veut le Seigneur, il le fait au ciel et sur la terre. Louez le nom du Seigneur, louez le serviteur du Seigneur qui veillait dans la maison du Seigneur, dans les parvis de la maison de notre Dieu. Je le sais, le Seigneur est grand, notre Maître est plus grand que tous les dieux. Tout ce que veut le Seigneur, il le fait, au ciel et sur la terre, dans les mers et jusqu'au fond des abîmes. Il a frappé les aînés d'Égypte, les premières-nées de l'homme et du bétail. Il envoya des signes et des prodiges chez toi, terre d'Égypte, sur Pharaon et tous ses serviteurs.
1: Il a frappé les nations en grand nombre et fait périr les rois de la terre. Séon, le roi des Amorites, Or, le roi de Bazan, et de tous les royaumes de la terre. Il a envoyé leur pays en héritage, en héritage.
0: Gloire au Père et au Fils et au Saint-Esprit, pour les siècles des siècles. Amen. Tout ce que veut le Seigneur, il le fait au ciel et sur la terre. Louez la bonté du Seigneur, célébrez la douceur de son nom. Pour toujours, Seigneur, ton nom, d'âge en âge, Seigneur, ton mémorial, car le Seigneur rend justice à son peuple. Par égard pour ses serviteurs, il se reprend.
1: Les idoles et les nations, or et argent, ouvrage de main humaine, elles ont une bouche qui ne parle pas, des yeux qui ne voient pas.
0: Les oreilles n'entendent pas, et dans leur bouche pas le moindre souffle, qu'ils deviennent comme elles, tous ceux qui les font, ceux qui mettent leur foi en elles.

Béni soit le Seigneur depuis Sion, lui qui habite Jérusalem. Pour les siècles des siècles. Amen. Louez la bonté du Seigneur, célébrez la douceur de son nom. Toi seul est saint, toi seul est le Seigneur.

Toi seul es saint, toi seul es le Seigneur. Quand vous butez sur toutes sortes d'épreuves, pensez que c'est une grande joie. Car l'épreuve qui vérifie la qualité de votre foi produit en vous la persévérance. Et la persévérance doit vous amener à une conduite parfaite. Ainsi, vous serez vraiment parfait, il ne vous manquera rien.

0: Heureux ceux qui sont persécutés pour la justice, le royaume des cieux est à eux. En contemplant la passion de Jésus notre Sauveur, nous supplions, ô Jésus notre Sauveur. Pour ceux que la tristesse accable,
1: souviens-toi de ton agonie.
0: Pour ceux qui sont blessés dans leur chair,
1: souviens-toi de tes tortures.
0: Pour ceux qui souffrent la

0: aujourd'hui notre pain de ce jour. Pardonne-nous nos offenses, comme nous pardonnons aussi à ceux qui nous ont offensés. Et ne nous laisse pas entrer en tentation, mais délivre-nous du mal. Béni sois-tu, Père, tu as exaucé le cri de ton Fils au jour de sa chair. Tu exauceras aussi l'immense clameur de ceux qui souffrent et que Jésus te présente aujourd'hui par nos lèvres. Tous les hommes alors te glorifieront dans les siècles. Par le même Jésus-Christ, notre Seigneur et notre Dieu, qui règne avec toi dans l'unité du Saint-Esprit, maintenant et pour les siècles des siècles.
1: Amen.
0: Le Seigneur soit avec vous.
1: Et avec votre esprit.
0: Que Dieu Tout-Puissant vous bénisse, le Père, le Fils et le Saint-Esprit.
1: Amen.

Nous t'adorons, ô très saint Seigneur Jésus-Christ, ici et dans toutes tes églises qui sont par toute la terre, et nous te bénissons d'avoir racheté le monde par ta sainte croix. Bonne soirée à tous.

Vous venez de suivre sur les ondes de Radio Espérance, l'office de Vêpres, depuis le couvent Saint-Antoine à Bastia, couvent capucin.

0: Gloire au Père et au Fils et au Saint-Esprit, pour les siècles des siècles.
1: Il est 19h sur les ondes de Radio Espérance. Nous nous retrouvons ce vendredi soir, vendredi 11 septembre, pour la prière de l'Angélus. Tournons-nous vers Marie. L'ange du Seigneur apporta l'annonce à Marie, et elle conçut du Saint-Esprit. Je vous salue, Marie, pleine de grâce. Le Seigneur est avec vous. Vous êtes bénie entre toutes les femmes, et Jésus, le fruit de vos entrailles, est béni. Sainte Marie, Mère de Dieu, priez pour nous, pauvres pécheurs, maintenant et à l'heure de notre mort. Amen. Voici la servante du Seigneur, qu'il me soit fait selon votre parole. Je vous salue, Marie, pleine de grâce, le Seigneur est avec vous. Vous êtes bénie entre toutes les femmes, et Jésus, le fruit de vos entrailles, est béni. Sainte Marie, Mère de Dieu, priez pour nous, pauvres pécheurs, maintenant et à l'heure de notre mort. Amen.

et le Verbe s'est fait chair, et il a habité parmi nous. Je vous salue, Marie, pleine de grâce, le Seigneur est avec vous. Vous êtes bénie entre toutes les femmes, et Jésus, le fruit de vos entrailles, est béni. Sainte Marie, Mère de Dieu, priez pour nous, pauvres pécheurs, maintenant et à l'heure de notre mort. Amen. Priez pour nous, Sainte Mère de Dieu, afin que nous soyons rendus dignes des promesses du Christ. Prions. Que ta grâce, Seigneur notre Père, se répande en nos cœurs. Par le message de l'ange, tu nous as fait connaître l'incarnation de ton Fils bien-aimé. Conduis-nous par sa passion et par sa croix, avec le secours de la Vierge Marie, jusqu'à la gloire de la résurrection. Par Jésus, le Christ, notre Seigneur. Amen.

Chers amis auditeurs, nous nous retrouvons sur les ondes de Radio Espérance pour faire un point d'actualité avec l'écho du Saint-Siège du vendredi 11 septembre. Commençons avec les recommandations de Léon XIV aux nouveaux évêques. Le pape a reçu 147 nouveaux évêques venus du monde entier. Ils achevaient leur journée de formation à Rome. Léon XIV a salué une expérience unique de fraternité. Les participants ont pu partager leurs espoirs et leurs rêves pour les églises confiées à leurs soins de pasteur. Le pape a insisté sur un point essentiel. Aucun évêque ne marche seul. Il leur a ensuite donné plusieurs recommandations pour vivre pleinement leur mission, au service de l'amour et du peuple de Dieu. Poursuivons avec le message du Saint-Siège adressé aux jeunes ouest-africains réunis à Accra, au Ghana. Ces journées ouest-africaines de la jeunesse sont organisées par la Conférence épiscopale régionale de l'Afrique de l'Ouest, en collaboration avec le Dicaster pour le service du développement humain intégral. Le cardinal Michael Tcherny, préfet sortant de ce Dicaster, et sœur Alessandra Smerilli, la nouvelle préfète, ont adressé un message vidéo aux jeunes participants. Ils les ont encouragés à faire de leur engagement un chemin de développement humain intégral. Un chemin au service de la dignité, de la paix et de l'espérance pour tout le continent. Terminons ce point d'actualité avec l'annonce d'une prochaine inauguration à la Bibliothèque apostolique Vatican. Le 14 septembre prochain, le pape Léon XIV donnera le coup d'envoi d'un nouveau cycle d'expositions. Ce cycle, prévu sur 5 années, s'intitule « Catastrophe et émerveillement ». Sa première étape porte le nom de « Aqua ». 3 créateurs contemporains y présenteront leurs œuvres. L'artiste J.R., le typographe Bill Moran et le chef Fulvio Pierangelini. Leurs créations dialogueront avec le patrimoine et les espaces de la bibliothèque du pape. Une réflexion consacrée à l'eau, envisagée à la fois comme une menace et comme une ressource précieuse pour l'humanité. C'était l'écho du Saint-Siège du 11 septembre sur les ondes de Radio Espérance. Notre prochain rendez-vous avec l'actualité, c'est lundi, un peu avant 13h. Sur ce, je vous souhaite un très bon week-end.

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1: Bonjour. De la première lettre de saint Paul apôtre aux Corinthiens. Frères, annoncer l'Évangile, ce n'est pas là pour moi un motif de fierté, c'est une nécessité qui s'impose à moi. Malheur à moi si je n'annonçais pas l'Évangile. Certes, si je le fais de moi-même, je mérite une récompense. Mais je ne le fais pas de moi-même, c'est une mission qui m'est confiée. Alors quel est mon mérite ? C'est d'annoncer l'Évangile sans rechercher aucun avantage matériel et sans faire valoir mes droits de prédicateur de l'Évangile. Oui, libre à l'égard de tous, je me suis fait l'esclave de tous, afin d'en gagner le plus grand nombre possible. Avec les faibles, j'ai été faible, pour gagner les faibles. Je me suis fait tout à tous pour en sauver à tout prix quelques-uns. Et tout cela, je le fais à cause de l'Évangile, pour y avoir part. Moi aussi. Vous savez bien que dans le stade, tous les coureurs participent à la course, mais un seul reçoit le prix. Alors vous, courez de manière à l'emporter. Tous les athlètes à l'entraînement s'imposent une discipline sévère. Ils le font pour recevoir une couronne de laurier qui va se faner, et nous, pour une couronne qui ne se fane pas. Moi, si je cours, ce n'est pas sans fixer le but. Si je fais de la lutte, ce n'est pas en frappant dans le vide. Mais je traite durement mon corps, j'en fais mon esclave, pour éviter qu'après avoir proclamé l'Évangile à d'autres, je sois moi-même disqualifié. Saint Paul file volontiers la métaphore de la course à pied. Ici, dans la première aux Corinthiens, mais aussi en Philippiens au chapitre 3. « Je poursuis ma course, écrit-il, pour tâcher de le saisir. » Ayant été saisi moi-même par le Christ Jésus. Oubliant le chemin parcouru, je vais droit de l'avant, tendu de tout mon être, et je cours vers le but en vue du prix que Dieu nous appelle à recevoir là-haut, dans le Christ Jésus. Et aussi dans la deuxième lettre à Timothée, au chapitre 4. J'ai combattu jusqu'au bout le bon combat. J'ai achevé ma course, j'ai gardé la foi. Et maintenant, voici qu'est préparée pour moi la couronne de justice qu'en retour le Seigneur me donnera en ce jour-là. Si vous voulez savoir la longueur d'une année, demandez-le à un étudiant qui a dû doubler une année. Si vous désirez connaître combien dure un mois, interrogez une maman qui a accouché prématurément de 2 mois. Si vous ne savez pas la densité d'une semaine, faites-vous l'expliquer au directeur d'un hebdomadaire. Si vous vous demandez ce que représente une journée, passez-en une avec quelqu'un qui attend le résultat d'un examen clinique. Si vous avez oublié combien de temps dure une heure, demandez-le à 2 amoureux qui viennent d'être séparés. Si vous doutez du prix d'une minute, observez un voyageur qui vient juste de manquer son train. Si vous pensez qu'une seule seconde est une quantité négligeable, parlez-en à un automobiliste qui vient d'échapper à un accident. Si vous ne croyez pas que quelques dixièmes de seconde durent très longtemps, faites-vous l'expliquer à un sportif qui vient de gagner la médaille d'argent. Nous pouvons classer certains parmi les coureurs de fond, et d'autres, plutôt du genre étoile filante. Ils nous attendent là-haut, à l'arrivée. Leur course nous rappelle la valeur inouïe d'une seule année, d'une seule semaine, d'un seul jour, d'une seule minute. Dans l'Évangile, il y a justement le récit d'une course. Rappelons-nous, les apôtres s'étaient inscrits au marathon, qu'on pourrait appeler le marathon du royaume de Dieu. Et puis voilà que Jésus meurt. Il est mis au tombeau. Et dans l'évangile de Jean, on trouve ce récit. Pierre partit donc avec Jean pour se rendre au tombeau. Ils couraient tous les deux ensemble, mais Jean courut plus vite que Pierre et arriva le premier. Étrange marathon. Sur la banderole de départ, il y a écrit « Marathon du royaume de Dieu » et à l'arrivée, tombeau. Jean se croit arrivé. Il s'arrête. Erreur, il se fait doubler sur le fil par Pierre. Écoutons la suite du récit. Simon-Pierre, qui le suivait, arrive à son tour. Il entre dans le tombeau. C'est alors qu'entra Jean. Il vit et il crut. Jean court plus vite que Pierre. Pierre, c'est plutôt un sprinteur ou un coureur de 400. Dans les grandes occasions, face aux soldats romains ou ici au tombeau, pas de place pour les hésitations ou les coups de blouse. Dans les petites occasions, notamment face à une simple servante, ça n'a pas été tout à fait pareil. Chacun court à sa façon, mais nous courons tous avec le Seigneur, coachés par lui et vers lui. Deux sœurs célibataires vivaient ensemble. Toutes les deux étaient des catholiques pratiquantes. Elles étaient fidèles à la prière à la maison et à la messe du dimanche et à bien d'autres choses. Un jour, Francine propose à sa sœur Célestine de s'inscrire toutes les deux au pèlerinage diocésain à Lourdes. Nous n'y sommes pas allés depuis longtemps. Nous pourrions bien y retourner. Mais Célestine n'est pas très enthousiaste. Le voyage est long, à l'hôtel on n'est pas toujours à son aise, dans les messes on n'a pas souvent la possibilité de s'asseoir, il faut rester debout, marcher, se lever tôt et se coucher tard, et puis à Lourdes, il pleut souvent. Nullement impressionnée par ses objections, Francine lui dit « Tu imagines peut-être que tu pourrais aller au ciel en pantoufles ?» C'est vrai, la foi demandera toujours une dose certaine de courage et de volonté. On a inventé la méthode assimile pour apprendre facilement les langues, mais il n'y aura jamais de méthode assimile pour la foi. Le christianisme facile n'existe pas. Il faudra toujours chausser les sandales ou les brodequins, les patocas ou les baskets.

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2: Chers auditeurs, bonjour, je me réjouis de vous retrouver et aujourd'hui je vous amène en Mauritanie où l'Église catholique vit une situation pour le moins singulière. En effet, dans ce grand pays situé à l'ouest du continent africain, il n'existe aucun chrétien mauritanien, en tout cas officiellement. L'islam est la religion d'État, la population est musulmane et il est interdit d'être à la fois mauritanien et chrétien. Les seuls catholiques sur place sont donc essentiellement des étrangers, soit des migrants, soit des expatriés. L'église y est donc très petite, mais elle a malgré tout un diocèse avec un évêque et deux prêtres incardinés. Ce sont donc des prêtres étrangers, mais qui sont juridiquement rattachés officiellement au diocèse de Nouakchott. Les chrétiens ne sont pas persécutés là-bas et bénéficient même du droit de culte. Dans ce contexte, cependant, le dialogue peut sembler parfois délicat. Pour le père Edmond Théodore, qui est prêtre sénégalais et l'un des deux seuls prêtres à être incardiné en Mauritanie, le témoignage se vit d'abord dans les relations quotidiennes et dans le respect mutuel. Lorsqu'une personne manifeste une foi sincère et vit selon des valeurs humaines et religieuses, alors le dialogue peut naître naturellement. Mais soyons précis, cette coexistence ne signifie pas pour autant que l'Église puisse évangéliser comme elle le ferait ailleurs. En effet, le prosélytisme n'est pas autorisé et les citoyens mauritaniens ne peuvent pas être baptisés. Alors, dans ce contexte, on peut se demander quelle peut être concrètement la mission de l'Église. Eh bien, pour le père Théodore, elle constitue avant tout à témoigner à tous de l'amour du Christ, avec la conviction que Dieu agit dans le cœur de chacun. Et puis cette mission prend une dimension particulière dans le désert, où se situe l'une des paroisses catholiques. Le désert, rappelle-t-il, est un lieu de dépouillement et aussi un lieu propice à la solidarité. Le père cite notamment cette habitude des Mauritaniens de s'arrêter pour aider dès qu'un véhicule est en panne au bord de la route. Et puis c'est aussi un lieu où chacun s'en remet à Dieu et ne compte pas que sur ses propres capacités. C'est donc un endroit naturellement propice à la prière. Alors, on l'a compris, en Mauritanie, l'Église ne se mesure donc pas au nombre de baptêmes ou à son efficacité apparente. Avec peu de moyens, elle cherche simplement à porter un témoignage. Et comme le résume le père Edmond Théodore, ensuite, le Seigneur accomplit des choses extraordinaires. Alors, prions donc cette semaine pour cette Église en Mauritanie.
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0: ça. Je dis rien. 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
1: Ils sont si nombreux qu'on ne sait pas très bien qui en est réellement de qui n'en est pas. Il y a ceux qui l'ont affirmé haut et fort, ceux qui posent des conditions, ceux qui font comme si de rien n'était, mais ils pensent si fort que personne n'est dupe. Ceux qui se disent que si jamais on leur demandait, ils y réfléchiraient, bien qu'ils en rêvent déjà toutes les nuits. Les candidats à l'élection présidentielle sont si nombreux qu'ils risquent bien d'être aussi nombreux que les électeurs, au rythme où les déclarations se font. En ce début du mois de septembre, il serait donc 25 candidats officiellement déclarés, auxquels on peut ajouter 16 candidats potentiels. La primaire de gauche, entre le PS et PASS public, devrait faire un peu le tri, mais il faudra attendre la deuxième semaine du mois de mars et le dépôt des candidatures, avec les fameuses 500 signatures, pour avoir une idée définitive des personnalités qui seront allées jusqu'à une candidature crédible et crédité par le système institutionnel. Une multiplication des candidatures, donc, dont aucune à l'heure actuelle, à l'exception de celle de Marine Le Pen, ne rassemblerait plus de 20% des intentions de vote. À ce jour, ils sont 4, selon les sondages, à prétendre dépasser la barre des 10%. Gabriel Attal, Raphaël Glucksmann, Édouard Philippe, Jean-Luc Mélenchon, dans l'ordre alphabétique. Sans qu'aucun d'entre eux ne se présente comme un adversaire de taille pour rivaliser avec la candidate RN. Les jeux d'alliance, les désistements, les ralliements devraient toutefois nous offrir un second tour opposant deux adversaires de poids équivalents, dont l'un jouera, il est fort à parier, la carte éculée du Front républicain, contournant ainsi encore le débat démocratique. Une telle multiplication des candidatures est avant tout le signe du malaise de notre système démocratique, devenu incapable de s'autoréguler. Les partis politiques traditionnels, à l'agonie, ne parviennent plus à faire émerger chacun une grande figure charismatique et légitime, offrant alors l'opportunité à tous les ambitieux de se penser en candidat. Le politiste et constitutionnaliste Olivier Roucan expliquait sur les ondes de France Inter que, je le cite, « les partis politiques sont devenus liquides, c'est-à-dire qu'ils n'arrivent plus à organiser de façon relativement autonome en interne la sélection des candidats. Les querelles internes se jouent publiquement et les concurrences personnelles se glissent en une des journaux. Certainement aussi, parce qu'à l'ère des réseaux sociaux, n'importe quel militant peut devenir en un clic, grâce à quelques opérations de communication bien montées, une personnalité médiatique. La porte est donc grande ouverte aux ambitions personnelles de tous les petits assoiffés de reconnaissance. D'ailleurs, nombre d'entre eux savent pertinemment qu'ils ne parviendront pas jusqu'au dépôt officiel de leur candidature et que s'il leur est presque impossible de concourir pour le premier tour, prétendre au second est une arrogante vue de l'esprit. Se prétendre candidat aux élections présidentielles est donc, pour certains, un énième plan de communication. Une manière de se faire connaître, de se faire une place dans le débat public, de poser des jalons pour l'avenir. Les plus forts d'entre eux pourront se faire valoir auprès d'un candidat plus crédible, monnayer leur soutien, négocier des investitures pour les législatives et ainsi s'assurer d'un financement public pour leur microscopique formation politique. Je ne citerai personne, mais chacun saura reconnaître qui correspond à chaque situation. Cet émiettement est aussi le révélateur de la faiblesse du débat d'idées. L'écroulement des structures partisanes accélère la désorganisation de la pensée politique et des discours qui en découlent. L'affaiblissement du paysage idéologique ne permet plus de déterminer l'appartenance des candidats à des systèmes de pensée cohérents. Donc tant que notre État s'enfonce dans une boulimie gestionnaire dans laquelle le rôle des gouvernants se réduit à produire de la norme. Multiplicité des candidatures, faiblesse des appareils structurants du discours politique, paralysie de l'État, les candidats ne peuvent que se raccrocher aux techniques de marketing électoral qui réduisent les électeurs à des parts de marché. Le morcellement de la vie démocratique s'en trouve alors renforcé puisque nos prétendants à la présidence ne cherchent plus à construire un discours qui puisse s'adresser au plus grand nombre, à offrir une vision commune à laquelle elle a adhéré, mais ils se contentent de faire campagne dans des territoires qui leur sont acquis ou presque acquis, de construire des messages segmentés en direction de niches électorales. Morcellement de la vie politique et morcellement de notre société vont donc de pair. Ils sont si nombreux, mais la morale ne parle pas pour eux. C'est à nous, électeurs, d'exiger de nos candidats qu'ils sortent de ces travers rassurants, qu'ils les maintiennent dans des bulles d'autosatisfaction. La qualité du débat dépendra de notre implication dans la campagne. Il est de notre devoir d'interpeller les candidats par le biais de leurs militants sur les marchés et lors des réunions d'appartements. Nous sommes en droit, mais surtout nous avons le devoir de demander des comptes, pour que cette pléthore de prétendants n'imagine pas que la mariée n'a pas son mot à dire, qu'ils peuvent faire leur petite cuisine entre eux sur les plateaux de télévision, loin des électeurs. Sans nécessairement nous engager pour l'un d'entre eux, nous avons le devoir d'aller regarder de près ces candidats qui pourraient bien nous laisser sur le carreau par facilité. Enfin, je dis ça, je dis rien.

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2: Bonjour à tous, la rentrée est sous les auspices de la Vierge Marie. Pourquoi ? Parce que les fêtes de l'été sont nombreuses à célébrer la Mère de Dieu. On a célébré le 15 août, c'était l'Assomption de la Vierge. Le 8 septembre, nous avons fêté sa nativité. Le 12 septembre, c'est-à-dire demain, ce sera le Saint-Nom de Marie. Et enfin, le 15 septembre, nous fêtons bien Marie au pied de la croix, c'est-à-dire Marie, Vierge des douleurs. Je vous propose donc, pour cette émission de rentrée, eh bien, de contempler le mystère de la nativité de la Vierge Marie et le mystère de son Assomption. La nativité, d'abord, c'est vraiment une naissance miraculeuse que celle de la Vierge Marie. Il y a eu des naissances miraculeuses dans la Bible. Pensons évidemment à la naissance d'Isaac, puisque ses parents, Abraham et Sarah, étaient âgés, ils avaient une centaine d'années, rendez-vous compte. Et en plus, Sarah était inféconde. Il y a eu aussi d'autres femmes infécondes, la mère de Samson, par exemple, et puis la mère d'un des plus grands prophètes de l'Ancien Testament, la mère de Samuel, qui elle aussi, elle ne pouvait pas avoir d'enfant. Plus près, dans le Nouveau Testament, on a la naissance miraculeuse de Jean-Baptiste. Là encore, des parents âgés et une mère qui ne pouvait pas avoir d'enfant. Et enfin, il y a la naissance de la Vierge Marie. Vous allez me dire, mais les évangiles ne nous disent rien. C'est vrai. Mais la tradition, elle, a véhiculé cette histoire, ce contexte familial de la Vierge Marie, en donnant le nom de ses parents, Anne et Joachim. Cette tradition nous dit que les parents de la Vierge Marie étaient âgés et que peut-être même, en tout cas, ça rendait du même coup sa mère inféconde à cause de l'âge. Pourtant, la Bible, toutes ces naissances miraculeuses ne concernent que les garçons. Or, la Vierge Marie fait partie de l'exception notable. C'est une petite fille qui va naître de cette façon-là, de façon inattendue et tout à fait surnaturelle. Les autres naissances, ça répondait à des vocations, je dirais, très masculines. Samson, c'est celui qui va diriger pendant la période des juges Israël, les sauver des Philistins. Isaac, lui, il a pour but de donner une descendance au patriarche Abraham et de perpétuer ainsi la possibilité de la formation d'un peuple saint. Enfin, Samuel, lui, c'est dans l'ordre prophétique qu'il réalise, en Israël, une œuvre incroyable. C'est lui qui, à la demande de Dieu lui-même, qui va sacrer le roi Saül, le premier roi d'Israël, alors que lui était contraire à cela. Mais Dieu voulait que les choses se passent ainsi. Pour Marie, une fille, la vocation, c'est la maternité. Donc, elle va être, nous le savons bien, la mère du Messie. Cette maternité, le prophète Michée la contemple de loin, 8 siècles avant la naissance de la Vierge Marie. Eh bien, déjà, Michée célèbre la naissance du Messie à travers, eh bien, la figure de la Vierge qui doit enfanter. Une Vierge mystérieuse que Michée voit de très loin, à travers les siècles. Marie, elle est vue donc comme un signe d'espérance. C'est elle que Michée voit d'abord. Ensuite, il parlera du Messie, mais c'est la mère qu'il voit d'abord. Et cette porte magnifique qui donne accès au monde, le Sauveur, cette porte somptueuse du salut qu'est la Vierge Marie, eh bien, elle est vraiment le signe d'espérance. Quand on la voit, on se dit, bien, Dieu n'est pas loin. C'est exactement ce qui se passe pour nous autres lorsque nous prions la Vierge Marie. Elle est donc cette porte du salut où entre le Christ dans notre monde. Dans notre vie spirituelle, eh bien, il faut faire naître, il faut accepter que Dieu fasse naître dans nos vies, eh bien, la mère du Sauveur. Il faut faire venir dans nos existences celle qui doit enfanter le Christ et l'enfanter en nous, pour nous. C'est par le chapelet, par la prière, eh bien, qu'on parvient à accueillir chez nous la Vierge Marie. Dans toutes ces apparitions, la Vierge Marie qui vient à nous, eh bien, nous demande de prier le chapelet. Et ça, c'est récurrent. Mais vraiment, cette prière simple nous ouvre les bras de la Vierge Marie. Et c'est en la récitant que nous ouvrons notre porte à la Vierge Marie. Et la Vierge Marie, eh bien, porte nos prières jusqu'au trône divin. Oui, elle enfante vraiment le Christ en nous de cette façon-là. Dans ses apparitions, elle s'invite dans la vie ecclésiale. C'est, le ciel n'est pas indifférent à ce qui se passe sur la terre. Les apparitions en sont témoignage formel. Dieu prend l'initiative, eh bien, d'envoyer celle qui est vraiment l'icône de sa miséricorde, la Vierge Marie. Elle le fait pour que les croyants à l'intérieur de l'Église puissent accueillir cette femme merveilleuse, l'Immaculée, toute pure, dans leur propre existence. C'est vraiment au niveau ecclésial que la Vierge Marie fait son apostolat. Il lui arrive bien sûr d'apparaître aussi à des païens, mais c'est beaucoup plus rare. La plupart du temps, c'est dans l'Église et pour l'Église. Elle nous entraîne, comme on le voit dans le texte de l'Apocalypse, au désert. Il s'agit d'un désert intérieur, de notre intériorité. Elle est pourchassée par le dragon, c'est-à-dire dans ce combat spirituel immense. Eh bien, la Vierge Marie nous entraîne et nous dit, pour trouver un refuge par rapport à toutes les tentations, pressions du démon, et des ténèbres dans ce monde obscur, eh bien, il faut aller au désert. Et ce désert, c'est notre intériorité. Et le chapelet, eh bien, nous entraîne dans le sillage de la Vierge jusqu'au désert intérieur. Et là, la Vierge nous enseigne l'adoration. Les sanctuaires dédiés à la Vierge Marie sont des oasis contre la désertification spirituelle du monde. Le monde déshydrate les âmes et les fait mourir de soif. Et souvent, il y a des sources, comme à Lourdes, par exemple. Eh bien, et ces sources sont le symbole de la grâce divine, voyez, qui demeure et qui abreuve ceux qui ont soif. Soif de quoi? Bien de la vie éternelle. Soif des grâces divines, soif d'une force qui permette de s'engager dans le combat spirituel. Marie est une source, elle aussi, c'est une belle métaphore qu'on peut lui appliquer. Marie est une source qui nous communique, eh bien, fraîcheur, repos, douceur et force pour ce combat qui est inévitable. La Vierge Marie ne nous évite jamais le combat spirituel, comme elle le dit à Bernadette. Je ne vous rendrai pas heureuse en ce monde. C'est pas le contrat qu'elle signe avec Bernadette ni avec aucun d'entre nous. Mais elle nous assure de salut, elle nous assure de nous mettre en lien avec son Fils, le Christ, le Sauveur. Ainsi, lorsqu'on fête la nativité de la Vierge Marie, on fête bien sûr cet événement merveilleux de la naissance de l'Immaculée dans le monde il y a 2000 ans, mais on fête aussi, enfin on se rappelle, eh bien qu'il faut faire naître aussi cette Vierge Immaculée dans nos propres existences. Passons maintenant à l'Assomption de la Vierge Marie, c'est l'autre bout après la naissance, et bien là c'est son départ de la terre. C'est une élévation glorieuse, c'est le même principe que l'ascension du Christ. Pour l'ascension du Christ, on s'en souvient, c'est très simple, le Seigneur entraîne ses disciples sur le mont des Oliviers, et là, il leur fait ses dernières confidences, son ultime testament, et il s'élève d'un seul coup au-dessus de terre, à quelques mètres, hein, pas beaucoup, et puis des nuages, une nuée, nous dit le texte, vient peu à peu le rendre flou et le fait disparaître. Et voilà, tout est accompli. C'est à la fois glorieux et d'une incroyable simplicité. On peut imaginer, pour la Vierge Marie, son ascension, eh bien, c'est la même chose, c'est son élévation au ciel avec son âme et son corps. La tradition la représente toujours entourée des apôtres qui assistent à ce grand miracle, comme ils avaient assisté au départ du Christ. Marie connaît la mort sous la forme d'un sommeil, parce qu'on se demande toujours, oui, mais est-ce qu'elle est morte ou pas morte ? Oui, elle fait l'expérience de la mort, mais pas comme chacun d'entre nous, puisque il n'y a pas de séparation entre l'âme et le corps. Elle ne connaît pas cette rupture que le Christ lui-même a connue hein, quand il est mort sur la croix, qu'il a été mis au tombeau. Son corps, son âme furent séparés. Son corps était au tombeau, son âme est descendue aux enfers. La Vierge Marie, ça se fait dans une bien plus grande douceur. Elle monte directement. Son corps disparaît, en quelque sorte, si on veut se représenter la scène, son corps disparaît et elle ouvre les yeux à la gloire. Mais dans ce laps de temps minuscule, infime, elle a vécu quand même l'expérience de la mort. Voilà comment on peut essayer d'expliquer les choses, l'inexplicable, puisque nous ne connaîtrons jamais une assomption. Nous connaîtrons la séparation de l'âme et du corps comme le Christ, notre Seigneur. On imagine maintenant la suite de l'Assomption, après avoir fermé les yeux à ce monde et l'avoir ouvert à l'autre. Eh bien, un char angélique qui porte la Vierge Marie et qui l'élève petit à petit jusqu'au trône divin, un cortège présidé par l'ange Saint-Gabriel qui conduit la Vierge, l'épouse, bien-aimée jusqu'au trône divin. Et là, Jésus l'accueille et la fait asseoir à sa droite, comme sa reine, et il la couronne précisément comme reine des anges et des élus. Maintenant, pour voir le sens profond de l'Assomption, ce dogme qui a été promulgué en 1950 par Pie XII, eh bien, considérons que Marie donc a connu la mort, mais sous la forme d'une dormition. Ça, c'est la tradition orientale, la dormition. Elle s'est endormie aux yeux de notre monde pour se réveiller dans l'autre, dans le monde glorieux de son Fils. Tout comme le Christ, eh bien, le témoignage de Marie à travers le dogme de l'Assomption, eh bien, nous dit que nous devons considérer le ciel comme notre vraie maison. Marie est la mère de l'espérance du salut. On espère quoi ? Le salut, on espère quoi ? La vie éternelle. Donc il faut vraiment apprendre, parce que nous avons besoin, le péché originel nous empêche d'avoir ce réflexe comme l'Immaculée l'avait, eh bien de considérer cette éternité comme notre véritable demeure, notre véritable maison. C'est petit à petit, progressivement, par la prière, par l'intercession de la Vierge Marie, que cette certitude s'ancre en chacun d'entre nous. Elle nous permet bien d'affronter réellement l'expérience de la mort, qui est si terrible et si terrifiante pour les créatures humaines que nous sommes. Et elle est d'autant plus terrifiante que nous ne voyons pas les merveilles du royaume des cieux au sens glorieux du terme. Nous voyons les choses à travers le voile, comme dit saint Paul, le voile de la foi, mais nous ne les voyons pas pour ce qu'elles sont. La Vierge Marie, elle, les portait en elle, elle était l'Immaculée, donc elle avait une double vue en quelque sorte. Eh bien, il faut la prier pour qu'elle nous communique quelque chose de sa certitude inébranlable. Dans notre vie quotidienne, eh bien, Marie est le grand signe dans le ciel, comme le dit le livre de l'Apocalypse. Le livre de l'Apocalypse, avant de présenter Marie sous la forme d'une femme glorifiée, toute rayonnante de lumière et couronnée d'étoiles, eh bien, nous la présente comme l'arche qui se trouve dans le temple du ciel. Et l'arche, c'est ce qui contient, eh bien, les témoignages de ce qu'a vécu Israël au moment de la traversée du désert avant son arrivée en Terre Sainte. Le témoignage de Dieu, quoi. Il y a les tables de la loi à l'intérieur, il y a un petit peu de manne, et il y a le bâton d'Aaron qui avait fleuri et qui était le critère pour le choisir, lui et sa tribu, comme grand prêtre. Elle est l'arche qui contient ce qu'il y a de plus sacré. Et ce qu'il y a de plus sacré, c'est le Verbe de Dieu. Elle porte le Verbe de Dieu. Donc, ce grand signe dans le ciel qui nous est donné et qui vient, qui prend l'initiative de venir nous visiter à travers des apparitions, ce grand signe grandiose, c'est Marie, gardienne de la foi, et la foi doit être conçue.

0: était mûr. Et puis, elle, au pied de la croix, alors que Jésus, eh bien, descend aux enfers et disparaît de notre monde, eh bien, elle garde la foi de toute l'Église, alors que les apôtres sont tous dispersés et ne comprennent vraiment pas ce qui se passe. Marie, on a ce beau témoignage du Magnificat, où nous avons ces paroles. Et Marie, on voit qu'elle entreprend une grande dénonciation de l'orgueil humain. Il disperse les superbes, il renverse les puissants de leur trône. Il élève les humbles, il comble de bien les affamés, renvoie les riches, les mains vides. Voyez, il disperse les superbes, les puissants, les riches, Dieu. Donc, s'égaler à Dieu, défier Dieu, c'est la volonté de puissance, c'est l'autosatisfaction. Et Marie oppose à cette richesse-là, illusoire, l'humilité, la pauvreté de l'humilité. C'est pas l'humilité matérielle, c'est l'humilité spirituelle. Elle s'incline devant Dieu, elle le reconnaît, elle ne le provoque pas, elle ne veut pas s'égaler à lui, elle ne veut pas être comme lui même, même si par la lumière dont il la revêt, elle renvoie tous les rayons du monde divin. Mais elle nous dit « soyez humbles ». C'est la première condition pour accéder à la foi. Même si on est totalement imparfait, dans un état de péché objectif, quand on est humble, on n'est jamais irrécupérable. Dieu peut toujours venir nous repêcher. Si nous sommes superbes, orgueilleux, il n'y a aucune chance pour nous d'être rattrapés. Tant que nous sommes dans cette attitude de nous mesurer à Dieu, de nous penser comme des dieux, comme si la divinité et la béatitude de la divinité, la toute-puissance de la divinité était un dû pour nous. La Vierge Marie nous dit tout le contraire. Il disperse les superbes. L'Immaculée, c'est l'antithèse de la monstruosité du dragon dans l'Apocalypse. Et le dragon, c'est justement, eh bien, cet orgueil, et en même temps, cette colère qui bouillonne en lui sans cesse. Orgueil et colère, voilà les deux traits du dragon, c'est-à-dire du démon, qui par orgueil, eh bien, refuse le bonheur du ciel, parce que ça vient de Dieu et que c'est pas lui qui l'a fabriqué, ce bonheur. Que ça correspond pas à sa volonté propre. Le dragon, donc, est également caractérisé par la colère, qui est le contraire de la paix, et par la solitude. Devenir à soi-même sa propre fin, eh bien, c'est vraiment, ça plonge toute créature dans une solitude insupportable. Et puis, avec la colère qui l'alimente, il y a la frustration, parce qu'il ne sera jamais comme Dieu. L'Immaculée, au contraire, eh bien, nous apprend à trouver notre joie dans l'état créatural. L'humilité pleine de fécondité de Marie doit être pour nous une source d'inspiration constante, une source où nous désaltérer, une source vivifiante qui nous porte dans la prière, qui porte notre prière jusqu'à Dieu, jusqu'au Verbe de Dieu. En ce mois de septembre où le pape doit venir en France, eh bien, prions Marie pour tout bien préparer.
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0: Gloire au Père et au Fils et au Saint-Esprit, pour les siècles des siècles.
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2: Revenons aujourd'hui sur cette grande vérité que je vous rappelais la fois dernière, à savoir que Jésus, en tant que Dieu, savait toutes choses dès le début de son existence sur terre, mais en tant qu'homme, il ne découvre les choses qu'au fur et à mesure. Et notamment, on le voyait la fois dernière, à un certain moment, il pensait qu'il serait lapidé, qu'il serait rejeté par les Juifs et qu'il serait lapidé, comme le sera saint Étienne, le premier martyr chrétien. Mais quand il se rend compte qu'il va être arrêté par les Romains, et donc qu'il va être condamné à mort par la crucifixion, son âme humaine se révolte, mais c'est pas possible. Il ne se rend pas compte encore que Dieu le voulait en tant qu'homme. Il ne se rend pas compte et il est tenté de ne pas accepter la volonté de Dieu. Quel mystère ! Jésus a vraiment été tenté. Il a vraiment été tenté, cela nous est rappelé tous les premiers dimanches de carême. Il a été tenté plus que nous. Parce que comment Dieu peut-il permettre que son Fils, son Messie, soit appelé à être crucifié? Il ne se rend compte que sur un tard. Et il est obligé de prier comme un pauvre pour ne pas blasphémer, pour ne pas se révolter contre la volonté de Dieu. Et c'est sa terrible agonie. Il n'a pas envie d'y aller au casse-pipe. « Père, je n'ai pas envie de me laisser arrêter. J'ai toute la puissance pour ne pas être arrêté. Tu m'as donné une puissance extraordinaire de miracle. Je pourrais mettre par terre les soldats. » D'ailleurs, il va le faire quelques instants au moment de son arrestation. Et Jésus est obligé de prier pour accepter quelque chose que sa volonté humaine ne veut pas. Père, que ta volonté soit faite et non la mienne. Il prie longuement son Père pour avoir le courage de dire oui à cette volonté mystérieuse. Pour Jésus, cette condamnation à mort est un mystère. Ça semble contraire à l'idée qu'il a de son Père depuis toujours. Encore une fois, en tant que Dieu, il sait depuis toujours, depuis le début, qu'il doit être condamné à mort. Mais en tant qu'homme, il ne le découvre que sur la fin. Et il doit prier pour accepter cette mort qui lui paraît incompréhensible. Voyez, et c'est pourquoi parfois on n'ose pas dire tout cela dans la prédication, parce que ça paraît tellement mystérieux. Mais c'est le mystère d'un Jésus à la fois vrai Dieu et vrai homme. Je vous l'ai dit, c'est seulement en 451, au Concile de Chalcédoine, que l'Église affirme bien cette vérité. Cette contradiction, ce paradoxe d'un homme qui sait qu'il est Dieu, qui le sait depuis toujours, mais qui ne sait pas depuis le début de sa vie ce qu'il devra faire plus tard, ce qu'il devra faire à la fin de sa vie, accepter de mourir sur une croix alors qu'il ne le pensait pas du tout au point de départ, alors que dans le fond de son cœur, en tant que Dieu, il le savait. Tâchez de comprendre que même des enfants du collège sont capables de comprendre cela, sont capables de comprendre ce mystère d'un Jésus à la fois vrai homme et vrai Dieu. Et pour comprendre le mystère de Jésus, à quel point il nous a aimés, il faut comprendre ce paradoxe que Jésus lui-même a connu dans le fond de son cœur. L'opposition entre sa volonté humaine et sa volonté divine. D'ailleurs, c'est un autre concile qui affirmera plus tard cette distinction très nette en Jésus entre une volonté divine et une volonté humaine dans son cœur humain, dans son cœur à la fois divin et humain.

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1: Nous méditons l'Évangile selon saint Luc, au chapitre 6, des versets 39 à 42. D'un cœur pur, aimez-vous les uns les autres sans défaillance. Il leur dit encore en parabole : Un aveugle peut-il guider un autre aveugle ? Ne vont-ils pas tomber tous les deux dans un trou ? Le disciple n'est pas au-dessus du maître, mais une fois bien formé, chacun sera comme son maître. Qu'as-tu à regarder la paille dans l'œil de ton frère, alors que la poutre qui est dans ton œil à toi, tu ne la remarques pas ? Comment peux-tu dire à ton frère : Frère, laisse-moi enlever la paille qui est dans ton œil, alors que toi-même ne vois pas la poutre qui est dans le tien. Hypocrite, enlève d'abord la poutre de ton œil. Alors, tu verras clair pour enlever la paille qui est dans l'œil de ton frère. Prière. Si la lecture de ce passage des débuts de ton ministère peut se faire sans l'aide de l'Esprit-Saint, la méditation, elle, ne peut se faire sans celui qui nous enseignera tout. Pour apprendre de lui comment vivre profondément et véritablement tes enseignements, il ne suffit pas de s'appliquer à acquérir une vertu ou un comportement précis, mais il faut surtout écouter la voix et la lumière intérieure pour mettre en pratique ce que Dieu me demande face à celui qui m'a blessé ou humilié. Seigneur, tu nous as créés à ton image, mais le démon est venu voiler notre identité, faisant de nous des aveugles. Il veut nous conduire sur une route qui n'est pas la tienne. Il veut détruire le projet éternel de Dieu pour l'homme. Ce n'est pas derrière lui que nous avons à nous engager. Demande. Seigneur, ouvre mes yeux, ouvre mes oreilles et mon cœur. Comment pourrais-je inviter mes amis à venir sur ton chemin si je n'ai rien d'autre à leur dire que le quotidien insipide d'une vie ordinaire, tiède et sans but? Réflexion. Premier point. Un aveugle peut-il guider un autre aveugle? Seigneur, tu t'adresses à la foule venue pour entendre ton enseignement. Les gens sont nombreux, mais tous différents. Il y a les hommes de bonne volonté, qui veulent suivre la volonté de Dieu et renoncer à leurs propres idées, et les autres qui refusent toute dépendance face à toi, soit au nom de la loi de Moïse, soit au nom de leurs propres convictions. Tu enseignes des choses difficiles à entendre, à comprendre et surtout à mettre en pratique. Tu viens de parler de l'amour des ennemis, réalité qui n'est pas évidente pour une grande majorité porté au jugement négatif, exprimé ouvertement ou non, par la violence en parole ou même en acte. La blessure ou l'humiliation nous fige instinctivement sur une position de défense sans chercher à comprendre le pourquoi de la situation. Aujourd'hui, Seigneur, les choses restent identiques à celles des auditeurs de ton temps. Tu m'invites à réfléchir sur le respect que je dois à celui avec lequel je suis en désaccord. Accorde-moi de découvrir que tu l'aimes autant que tu m'aimes, que tu es venu prendre sur toi ses défauts et ses refus, tout comme tu es venu pour moi. Tu nous connais tous les deux, et tu es venu nous apprendre à nous respecter et à nous aimer comme toi tu nous as aimés. Deuxième point. Qu'as-tu à regarder la paille dans l'œil de ton frère ? Seigneur, à chaque instant tu es avec moi. Je veux te laisser diriger mon comportement, mes choix quotidiens. Si je suis à ton écoute, même en pleine action, je te laisserai me dicter la conduite à suivre quand je suis rejeté, humilié ou compté pour rien, comme tu le faisais avec ton père pendant ta vie au milieu de nous. Au lieu de voir la poutre de l'autre, de le juger avec arrogance ou de le regarder en le dépréciant, tu me donneras la patience pour me maîtriser et rester près de celui qui me perturbe. Tu ne laisseras pas la rancœur s'établir entre deux aveugles. Oui, Seigneur, il est peut-être aveugle, mais je le suis au moins autant que lui. Troisième point. L'hypocrisie est la source de l'aveuglement. Seigneur, notre hypocrisie ne nous permet que difficilement d'innocenter celui d'en face. Nous nous sentons toujours et en tout supérieurs à l'autre. Là, l'enseignement de saint Pierre aux premières communautés chrétiennes les pousse à choisir le chemin de l'entente cordiale au milieu d'un monde païen ou contestataire, au lieu de se heurter en rejetant la pierre d'angle qu'ont rejeté les bâtisseurs. Si vous appelez Père celui qui, sans acceptation de personne, juge selon ses œuvres, conduisez-vous avec crainte durant le temps de votre exil, d'un cœur pur, aimez-vous les uns les autres sans défaillance. Rejetez toute malice et toute fourberie, hypocrisie, jalousie et toutes sortes de médisances. Dialogue avec le Christ. Seigneur, tu sais bien que je voudrais t'aimer. Tu sais tout. Tu sais le poids de mon orgueil, de ma vanité et de mon amour-propre. Seigneur, que ta grâce me permette d'accueillir ta lumière et de corriger mon comportement aveugle et sans ménagement pour ceux que tu mets sur ma route. Seigneur, tu enseignes les foules et tu nous demandes de suivre ton exemple de bonté et d'humilité. Tu veux que nous soyons un entre nous, comme vous êtes un, toi et le Père. Résolution. Je demanderai pardon à Dieu à chaque fois qu'intérieurement je porterai un jugement, même silencieux, sur la personne qui est en face de moi.
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Amis auditeurs de Radio Espérance, bonsoir. Virginie, Cédric, Christelle, Odile, Jean et Thomas sont heureux de vous accueillir dans notre studio de Paray-le-Monial. Nous allons prier ensemble et en direct le troisième chapelet de ce jour. Pour commencer, nous écoutons ce chant « Jésus, ma joie ».

0: Au nom, du Père et du Fils et du Saint-Esprit. Amen.
1: Je crois en Dieu, le Père Tout-Puissant, Créateur du ciel et de la terre, et en Jésus-Christ, son Fils unique, notre Seigneur, qui a été conçu du Saint-Esprit, est né de la Vierge Marie, a souffert sous Ponce Pilate, a été crucifié, est mort, a été enseveli, est descendu aux enfers, le troisième jour est ressuscité des morts, est monté aux cieux, est assis à la droite de Dieu le Père Tout-Puissant, d'où il viendra juger les vivants et les morts.
2: Je crois au Saint-Esprit, à la Sainte Église catholique, à la communion des saints, à la rémission des péchés, à la résurrection de la chair, à la vie éternelle. Amen.
3: Rendons grâce à Dieu, notre Père, pour son plan de salut pour les hommes, et avec vous, amis auditeurs de Radio Espérance, nous méditerons durant cette prière avec Marie et par Marie les mystères douloureux de la vie du Christ en le suivant dans la passion qu'il a voulu souffrir pour nous. Pendant ce chapelet, nous prions pour que le Seigneur nous accorde des vocations sacerdotales et religieuses. Premier mystère douloureux, l'agonie du Seigneur à Gethsémani. De l'Évangile selon saint Matthieu. Jésus leur dit alors, « Mon âme est triste à en mourir. Restez ici et veillez avec moi. » Allant un peu plus loin, il tomba face contre terre en priant, et il disait, « Mon Père, s'il est possible, que cette coupe passe loin de moi. Cependant, non pas comme moi je veux, mais comme toi tu veux. »
1: Notre Père qui es aux cieux, que ton nom soit sanctifié, que ton règne vienne, que ta volonté soit faite sur la terre comme au ciel.
4: Donne-nous aujourd'hui notre pain de ce jour. Pardonne-nous nos offenses, comme nous pardonnons aussi à ceux qui nous ont offensés. Et ne nous laisse pas entrer en tentation, mais délivre-nous du mal. Amen.
1: Je vous salue Marie, pleine de grâce. Le Seigneur est avec vous. Vous êtes bénie entre toutes les femmes. Et Jésus, le fruit de vos entrailles, est béni.
4: Sainte Marie, Mère de Dieu, priez pour nous, pauvres pécheurs, maintenant et à l'heure de notre mort. Amen.
1: Je vous salue Marie, pleine de grâce. Le Seigneur est avec vous. Vous êtes bénie entre toutes les femmes, et Jésus, le fruit de vos entrailles, est béni.
4: Sainte Marie, Mère de Dieu, priez pour nous, pauvres pécheurs, maintenant et à l'heure de notre mort. Amen.
1: Je vous salue, Marie, pleine de grâce. Le Seigneur est avec vous. Vous êtes bénie entre toutes les femmes, et Jésus, le fruit de vos entrailles, est béni.
4: Sainte Marie, Mère de Dieu, priez pour nous, pauvres pécheurs, maintenant et à l'heure de notre mort. Amen.
1: Je vous salue, Marie, pleine de grâce. Le Seigneur est avec vous. Vous êtes bénie entre toutes les femmes, et Jésus, le fruit de vos entrailles, est béni.
4: Sainte Marie, Mère de Dieu, priez pour nous, pauvres pécheurs, maintenant et à l'heure de notre mort. Amen.
1: Je vous salue, Marie, pleine de grâce. Le Seigneur est avec vous. Vous êtes bénie entre toutes les femmes, et Jésus, le fruit de vos entrailles, est béni.
4: Sainte Marie, Mère de Dieu, priez pour nous, pauvres pécheurs, maintenant et à l'heure de notre mort. Amen.
1: Je vous salue, Marie, pleine de grâce. Le Seigneur est avec vous. Vous êtes bénie entre toutes les femmes, et Jésus, le fruit de vos entrailles, est béni.
4: Sainte Marie, Mère de Dieu, priez pour nous, pauvres pécheurs, maintenant et à l'heure de notre mort. Amen.
1: Je vous salue, Marie, pleine de grâce. Le Seigneur est avec vous. Vous êtes bénie entre toutes les femmes. Et Jésus, le fruit de vos entrailles, est béni.
4: Sainte Marie, Mère de Dieu, priez pour nous, pauvres pécheurs, maintenant et à l'heure de notre mort. Amen.
1: Je vous salue, Marie, pleine de grâce. Le Seigneur est avec vous. Vous êtes bénie entre toutes les femmes, et Jésus, le fruit de vos entrailles est béni.
4: Sainte Marie, Mère de Dieu, priez pour nous pauvres pécheurs, maintenant et à l'heure de notre mort. Amen.
1: Je vous salue Marie, pleine de grâce. Le Seigneur est avec vous. Vous êtes bénie entre toutes les femmes. Et Jésus, le fruit de vos entrailles, est béni.
4: Sainte Marie, Mère de Dieu, priez pour nous pauvres pécheurs, maintenant et à l'heure de notre mort. Amen.
1: Je vous salue Marie, pleine de grâce. Le Seigneur est avec vous. Vous êtes bénie entre toutes les femmes, et Jésus, le fruit de vos entrailles, est béni.
4: Sainte Marie, Mère de Dieu, priez pour nous pauvres pécheurs, maintenant et à l'heure de notre mort. Amen.
1: Gloire au Père, et au Fils, et au Saint-Esprit.
4: Comme il était au commencement, maintenant et toujours, et dans les siècles des siècles. Amen.
3: Jésus, Fils unique du Père, apprends-nous à toujours accepter et vouloir sa volonté. Deuxième mystère douloureux, la flagellation. De l'Évangile selon saint Matthieu. On fit comparaître Jésus devant Pilate, le gouverneur qui l'interrogea. « Es-tu le roi des Juifs ?» Jésus déclara. « C'est toi-même qui le dis. » Alors Pilate lui dit, « Tu n'entends pas tous les témoignages portés contre toi ?» Mais Jésus ne lui répondit plus un mot.
5: Notre Père qui es aux cieux, que ton nom soit sanctifié, que ton règne vienne, que ta volonté soit faite sur la terre comme au ciel.
4: Donne-nous aujourd'hui notre pain de ce jour. Pardonne-nous nos offenses, comme nous pardonnons aussi à ceux qui nous ont offensés. Et ne nous laisse pas entrer en tentation, mais délivre-nous du mal. Amen.
5: Je vous salue Marie, pleine de grâce, le Seigneur est avec vous. Vous êtes bénie entre toutes les femmes, et Jésus, le fruit de vos entrailles, est béni.
0: Sainte Marie, Mère de Dieu, priez pour nous pauvres pécheurs, maintenant et à l'heure de notre mort. Amen.
5: Je vous salue Marie, pleine de grâce, le Seigneur est avec vous. Vous êtes bénie entre toutes les femmes, et Jésus, le fruit de vos entrailles, est béni.
0: Sainte Marie, Mère de Dieu, priez pour nous pauvres pécheurs, maintenant et à l'heure de notre mort. Amen.
5: Je vous salue Marie, pleine de grâce, le Seigneur est avec vous. Vous êtes bénie entre toutes les femmes et Jésus, le fruit de vos entrailles, est béni.
4: Sainte Marie, Mère de Dieu, priez pour nous pauvres pécheurs, maintenant et à l'heure de notre mort. Amen.
5: Je vous salue Marie, pleine de grâce, le Seigneur est avec vous. Vous êtes bénie entre toutes les femmes, et Jésus, le fruit de vos entrailles, est béni.
4: Sainte Marie, Mère de Dieu, priez pour nous pauvres pécheurs, maintenant et à l'heure de notre mort. Amen.
5: Je vous salue Marie, pleine de grâce, le Seigneur est avec vous. Vous êtes bénie entre toutes les femmes, et Jésus, le fruit de vos entrailles, est béni.
4: Sainte Marie, Mère de Dieu, priez pour nous pauvres pécheurs, maintenant et à l'heure de notre mort. Amen.
5: Je vous salue Marie, pleine de grâce, le Seigneur est avec vous. Vous êtes bénie entre toutes les femmes et Jésus, le fruit de vos entrailles, est béni.
4: Sainte Marie, Mère de Dieu, priez pour nous pauvres pécheurs, maintenant et à l'heure de notre mort. Amen.
5: Je vous salue Marie, pleine de grâce, le Seigneur est avec vous. Vous êtes bénie entre toutes les femmes, et Jésus, le fruit de vos entrailles, est béni.
4: Sainte Marie, Mère de Dieu, priez pour nous pauvres pécheurs, maintenant et à l'heure de notre mort. Amen.
5: Je vous salue Marie, pleine de grâce, le Seigneur est avec vous. Vous êtes bénie entre toutes les femmes, et Jésus, le fruit de vos entrailles, est béni.
4: Sainte Marie, Mère de Dieu, priez pour nous pauvres pécheurs, maintenant et à l'heure de notre mort. Amen.
5: Je vous salue Marie, pleine de grâce, le Seigneur est avec vous. Vous êtes bénie entre toutes les femmes, et Jésus, le fruit de vos entrailles, est béni.
4: Sainte Marie, Mère de Dieu, priez pour nous pauvres pécheurs, maintenant et à l'heure de notre mort. Amen.
5: Je vous salue Marie, pleine de grâce, le Seigneur est avec vous. Vous êtes bénie entre toutes les femmes, et Jésus, le fruit de vos entrailles, est béni.
4: Sainte Marie, Mère de Dieu, priez pour nous pauvres pécheurs,
2: maintenant et à l'heure de notre mort. Amen.
5: Je vous salue Marie, pleine de grâce, le Seigneur est avec vous. Vous êtes bénie entre toutes les femmes et Jésus, le fruit de vos entrailles, est béni.
2: Sainte Marie, Mère de Dieu, priez pour nous pauvres pécheurs, maintenant et à l'heure de notre mort. Amen.
5: Gloire au Père, et au Fils, et au Saint-Esprit,
2: comme il était au commencement, maintenant et toujours, et dans les siècles des siècles. Amen.
3: Jésus, tu nous donnes l'exemple. Apprends-nous à vivre dans l'amour toutes nos épreuves. Nous continuons à prier avec les auditeurs de Radio Espérance, pour que le Seigneur nous accorde des vocations sacerdotales et religieuses. Troisième mystère douloureux, le couronnement d'épines. De l'Évangile selon saint Jean, les soldats tressèrent avec des épines une couronne qu'ils lui posèrent sur la tête. Puis ils le revêtirent d'un manteau pourpre. Ils s'avançaient vers lui et il disait « Salut à toi, roi des Juifs !» et il le giflait.
1: Notre Père qui es aux cieux, que ton nom soit sanctifié, que ton règne vienne, que ta volonté soit faite sur la terre comme au ciel.
2: Donne-nous aujourd'hui notre pain de ce jour. Pardonne-nous nos offenses, comme nous pardonnons aussi à ceux qui nous ont offensés. Et ne nous laisse pas entrer en tentation, mais délivre-nous du mal. Amen.
1: Je vous salue Marie, pleine de grâce. Le Seigneur est avec vous. Vous êtes bénie entre toutes les femmes. Et Jésus, le fruit de vos entrailles, est béni.
2: Sainte Marie, Mère de Dieu, priez pour nous pauvres pécheurs. Maintenant et à l'heure de notre mort. Amen.
1: Je vous salue Marie, pleine de grâce. Le Seigneur est avec vous. Vous êtes bénie entre toutes les femmes. Et Jésus, le fruit de vos entrailles, est béni.
2: Sainte Marie, Mère de Dieu, priez pour nous pauvres pécheurs. Maintenant et à l'heure de notre mort. Amen.
1: Je vous salue Marie, pleine de grâce. Le Seigneur est avec vous. Vous êtes bénie entre toutes les femmes, et Jésus, le fruit de vos entrailles, est béni.
2: Sainte Marie, Mère de Dieu, priez pour nous pauvres pécheurs, maintenant et à l'heure de notre mort. Amen.
1: Je vous salue Marie, pleine de grâce, le Seigneur est avec vous. Vous êtes bénie entre toutes les femmes, et Jésus, le fruit de vos entrailles, est béni.
2: Sainte Marie, Mère de Dieu, priez pour nous pauvres pécheurs, maintenant et à l'heure de notre mort. Amen.
1: Je vous salue Marie, pleine de grâce, le Seigneur est avec vous. Vous êtes bénie entre toutes les femmes, et Jésus, le fruit de vos entrailles, est béni.
2: Sainte Marie, Mère de Dieu, priez pour nous pauvres pécheurs, maintenant et à l'heure de notre mort. Amen.
1: Je vous salue Marie, pleine de grâce, le Seigneur est avec vous. Vous êtes bénie entre toutes les femmes, et Jésus, le fruit de vos entrailles, est béni.
2: Sainte Marie, Mère de Dieu, priez pour nous pauvres pécheurs, maintenant et à l'heure de notre mort. Amen.
1: Je vous salue Marie, pleine de grâce, le Seigneur est avec vous. Vous êtes bénie entre toutes les femmes, et Jésus, le fruit de vos entrailles, est béni.
2: Sainte Marie, Mère de Dieu, priez pour nous pauvres pécheurs, maintenant et à l'heure de notre mort. Amen.
1: Je vous salue Marie, pleine de grâce, le Seigneur est avec vous. Vous êtes bénie entre toutes les femmes, et Jésus, le fruit de vos entrailles, est béni.
2: Sainte Marie, Mère de Dieu, priez pour nous pauvres pécheurs, maintenant et à l'heure de notre mort. Amen.
1: Je vous salue Marie, pleine de grâce, le Seigneur est avec vous. Vous êtes bénie entre toutes les femmes, et Jésus, le fruit de vos entrailles, est béni.
2: Sainte Marie, Mère de Dieu, priez pour nous pauvres pécheurs, maintenant et à l'heure de notre mort. Amen.
1: Je vous salue Marie, pleine de grâce, le Seigneur est avec vous. Vous êtes bénie entre toutes les femmes, et Jésus, le fruit de vos entrailles, est béni.
2: Sainte Marie, Mère de Dieu, priez pour nous pauvres pécheurs, maintenant et à l'heure de notre mort. Amen.
1: Gloire au Père, et au Fils, et au Saint-Esprit.
2: comme il était au commencement, maintenant et toujours, et dans les siècles des siècles. Amen.
3: Jésus, humilié et outragé, nous te bénissons pour tout ce que tu as supporté pour notre salut. Quatrième mystère douloureux, le portement de l'Évangile selon saint Matthieu. Quand ils se furent bien moqués de Jésus, ils lui enlevèrent le manteau, lui remirent ses vêtements et l'emmenèrent pour le crucifier. En sortant, ils trouvèrent un nommé Simon, originaire de Cyrène, et ils le réquisitionnèrent pour porter la croix de Jésus.
5: Notre Père qui es aux cieux, que ton nom soit sanctifié, que ton règne vienne, que ta volonté soit faite sur la terre comme au ciel.
4: Donne-nous aujourd'hui notre pain de ce jour. Pardonne-nous nos offenses, comme nous pardonnons aussi à ceux qui nous ont offensés. Et ne nous laisse pas entrer en tentation, mais délivre-nous du mal. Amen.
5: Je vous salue Marie, pleine de grâce, le Seigneur est avec vous. Vous êtes bénie entre toutes les femmes, et Jésus, le fruit de vos entrailles, est béni.
4: Sainte Marie, Mère de Dieu, priez pour nous pauvres pécheurs, maintenant et à l'heure de notre mort. Amen.
5: Je vous salue Marie, pleine de grâce, le Seigneur est avec vous. Vous êtes bénie entre toutes les femmes, et Jésus, le fruit de vos entrailles, est béni.
4: Sainte Marie, Mère de Dieu, priez pour nous pauvres pécheurs, maintenant et à l'heure de notre mort. Amen.
5: Je vous salue Marie, pleine de grâce, le Seigneur est avec vous. Vous êtes bénie entre toutes les femmes, et Jésus, le fruit de vos entrailles, est béni.
4: Sainte Marie, Mère de Dieu, priez pour nous pauvres pécheurs, maintenant et à l'heure de notre mort. Amen.
5: Je vous salue Marie, pleine de grâce, le Seigneur est avec vous. Vous êtes bénie entre toutes les femmes, et Jésus, le fruit de vos entrailles, est béni.
4: Sainte Marie, Mère de Dieu, priez pour nous pauvres pécheurs, maintenant et à l'heure de notre mort. Amen.
5: Je vous salue Marie, pleine de grâce, le Seigneur est avec vous. Vous êtes bénie entre toutes les femmes, et Jésus, le fruit de vos entrailles, est béni.
4: Sainte Marie, Mère de Dieu, priez pour nous pauvres pécheurs, maintenant et à l'heure de notre mort. Amen.

0: Seigneur est avec vous. Vous êtes bénie entre toutes les femmes et Jésus, le fruit de vos entrailles, est béni.
1: Sainte Marie, Mère de Dieu, priez pour nous pauvres pécheurs, maintenant et à l'heure de notre mort. Amen.
0: Je vous salue Marie, pleine de grâce, le Seigneur est avec vous. Vous êtes bénie entre toutes les femmes et Jésus, le fruit de vos entrailles, est béni.
1: Sainte Marie, Mère de Dieu, priez pour nous pauvres pécheurs, maintenant et à l'heure de notre mort. Amen.
0: Je vous salue Marie, pleine de grâce, le Seigneur est avec vous. Vous êtes bénie entre toutes les femmes et Jésus, le fruit de vos entrailles, est béni.
1: Sainte Marie, Mère de Dieu, priez pour nous pauvres pécheurs, maintenant et à l'heure de notre mort. Amen.
0: Je vous salue Marie, pleine de grâce, le Seigneur est avec vous. Vous êtes bénie entre toutes les femmes et Jésus, le fruit de vos entrailles, est béni.
1: Sainte Marie, Mère de Dieu, priez pour nous pauvres pécheurs, maintenant et à l'heure de notre mort. Amen.
0: Gloire au Père, et au Fils, et au Saint-Esprit.
1: Comme il était au commencement, maintenant et toujours, et dans les siècles des siècles. Amen.
2: Jésus, tu es présent à chaque instant de nos vies. Nous te rendons grâce d'être avec nous pour porter nos croix. Cinquième mystère douloureux, le crucifiement. Du livre des psaumes. Une bande de vauriens m'entoure. Ils me percent les mains et les pieds. Je peux compter tous mes os. Ces gens me voient, ils me regardent. Ils partagent entre eux mes habits et tirent au sort mon vêtement.
3: Notre Père qui es aux cieux, que ton nom soit sanctifié, que ton règne vienne, que ta volonté soit faite sur la terre comme au ciel.
4: Donne-nous aujourd'hui notre pain de ce jour. Pardonne-nous nos offenses, comme nous pardonnons aussi à ceux qui nous ont offensés. Et ne nous laisse pas entrer en tentation, mais délivre-nous du mal. Amen.
3: Je vous salue Marie, pleine de grâce. Le Seigneur est avec vous. Vous êtes bénie entre toutes les femmes, et Jésus, le fruit de vos entrailles, est béni.
4: Sainte Marie, Mère de Dieu, priez pour nous pauvres pécheurs, maintenant et à l'heure de notre mort. Amen.
3: Je vous salue Marie, pleine de grâce, le Seigneur est avec vous. Vous êtes bénie entre toutes les femmes, et Jésus, le fruit de vos entrailles, est béni.
4: Sainte Marie, Mère de Dieu, priez pour nous pauvres pécheurs, maintenant et à l'heure de notre mort. Amen.
3: Je vous salue Marie, pleine de grâce. Le Seigneur est avec vous. Vous êtes bénie entre toutes les femmes. Et Jésus, le fruit de vos entrailles, est béni.
4: Sainte Marie, Mère de Dieu, priez pour nous pauvres pécheurs. Maintenant et à l'heure de notre mort. Amen.
3: Je vous salue Marie, pleine de grâce. Le Seigneur est avec vous. Vous êtes bénie entre toutes les femmes, et Jésus, le fruit de vos entrailles, est béni.
4: Sainte Marie, Mère de Dieu, priez pour nous pauvres pécheurs, maintenant et à l'heure de notre mort. Amen.
3: Je vous salue Marie, pleine de grâce, le Seigneur est avec vous. Vous êtes bénie entre toutes les femmes, et Jésus, le fruit de vos entrailles, est béni.
4: Sainte Marie, Mère de Dieu, priez pour nous pauvres pécheurs, maintenant et à l'heure de notre mort. Amen.
3: Je vous salue Marie, pleine de grâce. Le Seigneur est avec vous. Vous êtes bénie entre toutes les femmes. Et Jésus, le fruit de vos entrailles, est béni.
4: Sainte Marie, Mère de Dieu, priez pour nous pauvres pécheurs. Maintenant et à l'heure de notre mort. Amen.
3: Je vous salue Marie, pleine de grâce. Le Seigneur est avec vous. Vous êtes bénie entre toutes les femmes. Et Jésus, le fruit de vos entrailles, est béni.
4: Sainte Marie, Mère de Dieu, priez pour nous pauvres pécheurs. Maintenant et à l'heure de notre mort. Amen.
3: Je vous salue Marie, pleine de grâce. Le Seigneur est avec vous. Vous êtes bénie entre toutes les femmes. Et Jésus, le fruit de vos entrailles, est béni.
4: Sainte Marie, Mère de Dieu, priez pour nous pauvres pécheurs, maintenant et à l'heure de notre mort. Amen.
3: Je vous salue Marie, pleine de grâce, le Seigneur est avec vous. Vous êtes bénie entre toutes les femmes, et Jésus, le fruit de vos entrailles, est béni.
4: Sainte Marie, Mère de Dieu, priez pour nous pauvres pécheurs,

0: maintenant et à l'heure de notre mort. Amen.
1: Je vous salue Marie, pleine de grâce. Le Seigneur est avec vous. Vous êtes bénie entre toutes les femmes. Et Jésus, le fruit de vos entrailles, est béni.
0: Sainte Marie, Mère de Dieu, priez pour nous pauvres pécheurs, maintenant et à l'heure de notre mort. Amen.
1: Gloire au Père, et au Fils, et au Saint-Esprit.
0: Comme il était au commencement, maintenant et toujours, et dans les siècles des siècles. Amen.
2: Seigneur, que l'action de grâce jaillisse de notre cœur devant la preuve d'amour que tu nous as donnée, preuve d'amour qui va jusqu'à l'extrême. Notre-Dame de la paix,
3: priez pour nous.
1: Prions le Seigneur. Dans les conflits de ce temps, Seigneur, tu demandes à ton Église d'être le lieu où l'Évangile retentit en contradiction avec l'esprit du monde. Sois béni pour le pape Léon XIV, qui proclame ta parole de vérité et témoigne de toi devant les hommes. Accorde-lui une protection de chaque instant. Par Jésus, le Christ, notre Seigneur.
3: Amen.
2: Amen.

0: Notre-Dame du Rosaire, en cette fin de journée, nous nous tournons vers vous avec confiance et renouvelons la consécration que nous vous avons faite de Radio Espérance. Par vous, nous présentons au Seigneur tout le travail de ce jour pour que rien n'ait été inutile. Que tout soit pour la plus grande gloire de Dieu et pour le triomphe de votre cœur immaculé. Notre-Dame du Très-Saint-Rosaire,
1: priez pour nous.
0: Saint-Joseph,
1: protégez-nous.
0: Saint-Maximilien Marie-Kolb,
1: assistez-nous.
0: Sainte Scolastique,
1: intercédez pour nous.
0: Saint-Claude la Colombière,
1: priez pour nous.
0: Saint-Jean-Baptiste,
1: aidez-nous.
0: Saint-Michel-Archange,
1: défendez-nous.
0: Cœur sacré de Jésus,
1: nous avons confiance en vous.
2: Au nom du Père, et du Fils, et du Saint-Esprit.
1: Amen.

Virginie, Cédric, Christelle, Odile, Jean et Thomas sont heureux d'avoir prié en votre compagnie le troisième chapelet de ce jour. Nous vous souhaitons une bonne soirée et nous vous disons à bientôt sur les ondes de Radio Espérance. Bonsoir.

0: Gloire au Père et au Fils et au Saint-Esprit pour les siècles des siècles.
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1: Vous êtes bien sur Radio Espérance pour cette émission Causerie avec un prêtre. Et alors ce soir, l'intervenant n'est pas un père, puisque nous sommes heureux d'accueillir Sœur Claire Pathier et nous allons passer une heure ensemble. Nous ouvrons donc cette émission avec Sœur Claire Pathier. Bonsoir ma sœur.
2: Bonsoir Baptiste.
1: Vous êtes membre de la communauté des serviteurs de la parole, car associée à la mission ouvrière Saint-Pierre-Saint-Paul, fondée par Jacques Leuve. Vous êtes actuellement dans le diocèse de Marseille et vous venez régulièrement au séminaire depuis pas mal de temps pour donner des cours aux séminaristes de second cycle. En deux mots, pourriez-vous, avant d'aborder le thème de ce soir, peut-être un petit peu présenter votre mission à Marseille et puis aussi de présenter ce que vous venez apporter ici au séminaire.
2: Alors, en ce qui concerne la mission à Marseille, c'est le service de la parole de Dieu, on va dire tous azimuts, mais avec préférence pour les pauvres. Je travaille avec un prêtre de la mission ouvrière Saint-Pierre-Saint-Paul, comme vous l'avez dit, et on va avoir une permanence dans une cité délaissée du nord de Marseille, où on espère pouvoir aider les gens sur tous les plans, mais en particulier les réconforter par la parole de Dieu qui est source de joie, de consolation, qui est lumière et qui est tout ce qu'on peut rêver de mieux dans sa vie. Donc c'est une mission très large au service de la parole de Dieu, on va dire. Quant à ma présence à Ars, alors c'est une grande joie pour moi de venir à Ars. Ça fait, je sais plus, 12 ans, 13 ans, même peut-être plus que je viens régulièrement. Le supérieur de l'époque, qui était le père Sylvain Bataille, souhaitait qui est une exégèse un petit peu différente de celle de l'exégèse classique qui soit proposée aux séminaristes, une ouverture à un autre type de lecture de la parole de Dieu. Et disons, ma méthode, entre guillemets, c'est plutôt proche de la lectio divina, c'est-à-dire une lecture spirituelle, et je m'aide de la tradition rabbinique et de la tradition des pères de l'Église.
1: Vous donnez en fait un cours donc sur les psaumes, sur les portraits des femmes dans la Bible et aussi la vocation donc de la femme dans la Bible à la lumière de la Vierge Marie.
2: C'est bien voilà, ça c'était le thème, c'est le thème de cette année, oui.
1: Très bien. Alors ce soir, nous allons passer une heure ensemble pour essayer un petit peu de plonger dans Genèse 1-3, « Hommes et femmes, Dieu les créa ». Vous avez écrit plusieurs livres dont « Par lui, tout a été fait », paru aux éditions « Paroles et silences », préfacé par Mgr Philippe Barbarin, où vous commentez justement les premiers chapitres du livre de la Genèse. Alors, on peut dire peut-être à nos auditeurs, à vos Bibles, puisque nous allons donc ce soir plonger dans Genèse 1, 26, 28, Genèse 2, 7, Genèse 2, 18, 22 et Genèse 2, 23, 25. Alors, peut-être que pour situer le premier passage, est-ce que vous pourriez un petit peu peut-être nous présenter ce livre de la Genèse et la situation de ce passage dans ce livre.
2: Voilà, alors je vais dire quelques mots de ces fameux récits de création. On appelle ainsi les deux textes ou les deux passages qui racontent la création de l'homme et de la femme, la création de l'univers visible avec au sommet la création de l'homme et de la femme. Alors, je rappelle évidemment que ce ne sont pas des textes historiques, que c'est beaucoup plus beau, beaucoup plus intéressant, beaucoup plus nourrissant que si c'était des textes historiques. Personne n'a assisté à la création du monde, c'est évident. Le Seigneur le dit à Job, il dit « Tu y étais quand le monde a été créé ?» Alors Job se fait tout petit, il dit non. C'est pas un reportage, il n'y avait personne. Mais c'est beaucoup plus beau qu'un reportage, c'est une méditation théologique et anthropologique complètement et totalement vraie. C'est-à-dire que ces textes nous disent la vérité sur Dieu, sur l'homme et sur les rapports entre Dieu et l'homme. Et ça n'est pas des hypothèses. En science, il y a des hypothèses. Même les vérités historiques, il y a des hypothèses. Les vérités théologiques et anthropologiques que nous donne la Bible sont vraies, quoi qu'il arrive. Et c'est reposant parce qu'on n'a pas à les remettre en question. Donc, l'histoire d'Adam et Ève, il s'agit d'auteurs inspirés par l'Esprit-Saint, à qui l'Esprit-Saint a suggéré d'écrire pour essayer de nous dire pourquoi l'homme avait été créé, par qui il avait été créé, mais pas comment. La Bible ne répond pas à la question comment ni à la question quand. Parce que la question comment et la question quand, c'est intéressant, mais moi, ça ne m'empêche pas de dormir. Ce n'est pas ça qui nous fait vivre ni avancer. Par contre, on a besoin de savoir pourquoi et par qui. Et ça, la Bible répond complètement à ces questions. Et c'est pour ça que ces méditations théologiques ou ces poèmes, comme vous voulez, sont extrêmement importants et qu'il faut les lire mot à mot. Hein. Parce que si on dit « Oh, ben, c'est des images ou c'est des légendes, alors on laisse tomber », alors vous balancez le bébé avec l'eau du bain et vous vous retrouvez avec plus rien. Si on veut comprendre la vérité, la beauté de la création, il faut prendre tous les mots au sérieux. Il faut les creuser pour voir la vérité théologique et anthropologique qu'il recèle, quoi. Voilà, les trésors qu'il recèle.
1: Alors justement, donc, Genèse donc 1, 26, 28, donc c'est la création de l'homme. Alors, qu'est-ce que ce texte nous dit ? Peut-être qu'on peut déjà regarder ce qu'il nous dit.
2: Voilà, on va commencer, donc, puisque tout le monde a sa Bible. Baptiste vous a dit « à vos Bibles », alors j'imagine que vous les avez prises, quelle que soit la traduction, ça n'a pas d'importance. Donc Genèse 1, 26, c'est ce qui appartient au premier, ce qu'on appelle le premier récit de création. Dieu dit « faisons l'homme à notre image comme notre ressemblance et qu'il domine sur les poissons de la mer, les oiseaux du ciel, les bestiaux, toutes les bêtes sauvages et toutes les bestioles qui rampent sur la terre ». Alors, c'est tout à fait extraordinaire ce verset 26, parce que jusqu'à présent, Dieu ne disait pas « faisons ». Il n'y avait pas de délibération en Dieu. Pour les animaux, Dieu dit que les eaux foisonnent d'un foisonnement d'êtres vivants et les bandes de poissons extraordinaires apparaissent. Il n'y a pas de délibération, c'est comme ça. Tandis qu'au moment de créer l'homme et la femme, vous avez ce pluriel très mystérieux, comme si Dieu avait délibéré à l'intérieur de lui-même, ou avec la cour céleste, disent les rabbins, parce que c'était quelque chose de tellement important, la création de l'homme et de la femme, que ça ne pouvait pas être mis sur le même rang que la création des animaux. Enfin, donc vous avez ce fameux pluriel qui est très important. Faisons, et alors ici, l'hébreu dit « faisons Adam à notre image et comme notre ressemblance ». Adam, tantôt ça veut dire l'humanité tout entière, et tantôt ça veut dire l'homme qui se distingue de la femme. Bon, ici, c'est Adam, l'humanité, on va dire, qui a cette caractéristique tout à fait extraordinaire d'être à l'image et à la ressemblance de Dieu. Et je voudrais m'arrêter un tout petit peu sur l'étymologie, sur le sens du mot Adam. Parce que tout le monde dit, ça veut dire celui qui est fait à partir de la terre. Ok, on voit ça dans le deuxième récit, que Dieu l'a créé à partir de la glaise de la Adama. Adama, ça veut dire la terre, le sol, et donc Adam, il est créé avec la terre. Mais ça veut surtout dire le ressemblant, parce que vous avez le verbe dama en hébreu qui veut dire ressembler. Et qu'est-ce qui nous distingue des animaux ? On est issu de la terre, mais on ressemble à Dieu. Vous voyez, ça c'est admirable. Faisons l'homme à notre image, comme notre ressemblance. Et ensuite, oui, vous vouliez poser une question.
1: Non, j'allais dire, mais voilà, donc en fait, l'homme a vraiment quelque chose de plus que les autres créatures.
2: Mais bien entendu, l'homme a quelque chose de divin. Et en plus, quand Dieu a créé l'homme, il y avait déjà en vue, je ne suis pas théologienne, mais Origène le dit, Saint Irénée le dit, il y avait déjà en vue le Fils de l'homme, Jésus, Dieu qui va se faire homme. Alors ça, c'est quand même complètement inouï. Et à quoi on voit que l'homme ressemble à Dieu ici ? Il est roi. Il a la domination sur toute la terre, qu'il domine, y compris sur les bêtes qui rampent. Ça veut dire qu'on a été créé avec la royauté, la capacité de régner comme Dieu règne. Bon, on n'a pas le temps d'entrer dans tous les détails, puisque c'est homme et femme, il les créa. Donc, je voudrais passer au verset 27.
1: Voilà, qui est en fait, si on regarde, si moi je prends la Bible de Jérusalem, on voit bien quand même que Dieu créa l'homme à son image, à l'image de Dieu, il le créa, homme et femme, il les créa. On voit que c'est quand même bien mis en valeur au niveau de la forme dans la Bible. Enfin, dans la mienne, en tout cas, c'est comme ça.
2: Si,
1: ça,
2: si, voilà.
1: Ça me réjouit.
2: C'est très bien mis en valeur. Et ici, donc, ce récit va plutôt parler de l'égalité de l'homme et de la femme, parce qu'ils sont créés en même temps. On ne va pas détailler. Le deuxième récit va séparer complètement la création de l'homme de la création de la femme. Ici, c'est en même temps. Il crée l'homme à son image. Alors, c'est pas, et à l'image de Dieu, il le créa masculin et féminin, dit plutôt l'hébreu, plutôt que homme et femme. C'est pas homme et femme ici, c'est masculin et féminin, il les créa. Et voyons, on a été créé dans l'amour trinitaire, je dis ça quand même, parce que Dieu créa à son image, à l'image de Dieu, il le créa, homme et femme, il les créa. Donc, c'est quand même tout à fait exceptionnel. On a été créé à l'intérieur de l'amour trinitaire, entre le pluriel et trois fois le verbe créer. Et ensuite, pour que l'homme soit homme, pour que l'humanité soit humanité, il faut qu'il y ait masculin et féminin. En sachant que c'est pas le même être qui est à la fois masculin et féminin, comme certains ont pu le dire complètement à tort, c'est que homme et femme, il les créa. Vous remarquerez, il y a un pluriel, donc il y en a une partie qui a été créée masculin et une autre partie qui a été créée féminin. Sachant que le mot masculin en hébreu, c'est très exactement le mot faire mémoire. Le masculin, c'est lié à la mémoire, au faire mémoire et à la célébration. C'est impressionnant. L'homme au masculin, c'est celui qui fait mémoire et qui célèbre. C'est comme ça, quand on lit le texte, vous avez quand on dit dans les psaumes, nous célébrerons ta louange, c'est le mot masculin, nous ferons mémoire de toi en célébrant ta louange. Le célébrant, par définition dans la Bible, enfin par rapport au mot lui-même, c'est celui qui est masculin. C'est le nom Zacharie, si vous voulez, le papa de Jean-Baptiste qui s'appelait Zacharie, qui en plus était prêtre ou peut-être même grand prêtre, et ben il s'appelait le célébrant Zacharie. Hein, voilà. Donc masculin, c'est ça. Hein. L'homme qui se distingue de la femme, c'est celui qui va faire mémoire, qui va célébrer. Alors que le mot féminin, mais ça n'a rien à voir, ça suppose quelque chose qui est en creux, hein, un réceptacle ou un coffret à bijoux, tout ce que vous voulez. C'est-à-dire que la femme, elle est destinée à être remplie, à être habitée. Donc la femme va être toujours du côté de l'accueil quand l'homme est du côté de celui qui célèbre.
1: La femme, c'est la mère.
2: Mais bien entendu, la femme, c'est la mère. Saint Paul le dira, la femme est sauvée en devenant mère. L'unique vocation de la femme, c'est la maternité. Et aussi d'être épouse. L'épouse accueille et la mère accueille. Et alors ça va très loin dans la tradition biblique. Ça veut dire que c'est la femme qui accueille Dieu dans son foyer. Regardez ce que disent les rabbins. Les femmes attirent sur le foyer la présence et la protection de la majesté divine qui y plane invisiblement, comme dans une colonne de nuée fixée au-dessus de la tente. Il y a une importance capitale de la femme dans la famille. On en reparlera, de son lien avec Dieu. Donc, l'homme est plutôt tourné vers la célébration et la femme à la maison. Quand Jésus guérit deux personnes au début de Saint-Marc, vous irez voir, il guérit l'homme à la synagogue, la femme à la maison. Chacun est rétabli dans sa vocation. Il n'y a pas un moins et un plus. Ce qui se passe à la maison, ça a autant d'importance que ce qui se passe à la synagogue. Donc, sont deux vocations différentes.
1: Voilà. Distinction fondamentale, mais complémentarité.
2: Alors, la complémentarité, on va le voir surtout dans le deuxième récit, mais ici déjà, bien sûr, complémentarité. Un plutôt tourné vers l'extérieur et une plutôt tournée vers l'intérieur. Donc, on a besoin des deux pour refléter quelque chose de Dieu, de l'amour de Dieu. Ça aussi, ça apparaît très clairement dans le deuxième récit.
1: Et alors ensuite, verset 28, Dieu les bénit et leur dit. Alors justement, sur ce leur dit, qu'est-ce qu'on peut...
2: Bien sûr, Baptiste, bravo. On peut dire que ça montre la différence énorme entre l'homme et l'animal. Parce que, puisque vous avez vos Bibles, tous, vous comparez Genèse 1, 20 et Genèse 1, 28. Quand Dieu crée les animaux, les premiers créés, ce sont les poissons. Dieu dit que les eaux foisonnent d'un foisonnement, etc. Et ensuite, au verset 22, il les bénit et dit, soyez féconds, multipliez. Tandis que pour l'homme et la femme, il les bénit et leur dit. C'est-à-dire que dès l'instant qu'on est créé, un dialogue s'instaure entre Dieu et nous. Une espèce d'égalité déjà, vous voyez, ça annonce l'incarnation. Dieu descend à tel point qu'il... Il veut entrer en dialogue avec nous. Les animaux, Dieu dit. Nous, Dieu leur dit. On est libre et il attend notre réponse. Voilà.
1: Alors ce soir, nous sommes donc dans le récit de la création et je vous propose de faire immersion donc dans le jardin d'Éden tout au long de nos pauses musicales. Nous suivrons donc le Chardonneret d'Antonio Vivaldi et nous écoutons maintenant l'Allegro de cet opus.

0: Vous êtes bien sur Radio Espérance, ce soir, causerie avec un prêtre. Donc ce soir, nous sommes avec Sœur Claire Pathier et nous parlons donc de la création, homme et femme, Dieu les créa. Alors tout à l'heure, Sœur Claire Pathier, vous avez montré donc la distinction entre la femme et l'homme. La femme, c'est celle qui accueille, donc le réceptacle, en tant qu'épouse et en tant que mère. Et l'homme, c'est celui qui fait mémoire, qui célèbre. Et nous avons déjà une question d'un de nos auditeurs. Que pensez-vous des hommes qui décident d'être père au foyer ?
1: Moi, je pense que s'ils ont discerné avec leur épouse et que si c'est une décision de couple et de famille, ils ont raison, parce qu'ils doivent avoir leur raison, ils ont raison. Ce qui compte, c'est vraiment d'être fidèle à sa vocation spirituelle. Après, on la met en pratique comme on peut et là où on est. Moi, on ne peut pas se mêler des décisions qui sont prises en couple. Ça regarde le couple, si tous les deux sont d'accord. Et s'il n'est pas en train de se transformer en femme, évidemment, sous prétexte qu'il est au foyer. Donc, tout va bien. Il a raison. Voilà.
0: Merci. Alors, tout à l'heure, on en était resté donc à Genèse 1, 28. Dieu les bénit et leur dit « Soyez féconds, multipliez, emplissez la terre et soumettez-la ».
1: Alors ça, c'est le moment de rappeler que le premier commandement, c'est justement la procréation, que c'est quelque chose de beau et de bon, qui n'a jamais été ni considéré comme un péché par l'Église, ni condamné par l'Église. Je vous renvoie au très beau livre du père Jean-Miguel Garrigue, qui s'appelle « Dieu sans idée du mal », où il dit que la procréation demeure dans l'humanité comme une bénédiction divine, avant le péché originel, que le péché originel n'a pas aboli. La procréation, c'est beau et c'est bon. Et quand on dit que l'Église, il n'y a que l'Église aujourd'hui, je suis obligée de le dire, qui accorde vraiment de l'importance au corps et à l'union conjugale. Et il y a quand même un jour de l'année liturgique où on fait mémoire d'une conception, la conception immaculée de Marie, ça veut dire qu'on fait mémoire de l'union de Joachim et Anne qui se sont unis le plus naturellement du monde. C'est beau et c'est bon. Ça nous a donné la Vierge Marie, quand même, la conception. C'est très beau. Oui. Donc, premier commandement, procréer, participer à la création. Unissez-vous, voilà.
0: Bien. Alors, on va maintenant passer en fait au deuxième récit de la création. Donc, on va sauter quelques versets et nous allons donc tomber sur Genèse 2, 7, chapitre 2, verset 7. Avec donc Dieu qui modèle l'homme.
1: Voilà. Alors, ce qu'il y a de curieux, mais ça s'explique parfaitement, c'est que dans le premier récit, pour montrer que l'homme est complètement à part de toute la création et qu'il est le sommet de la création, il est mis en dernier. Il est créé le sixième jour. Et toutes les autres créatures de monde végétal, animal, etc., c'est avant. Et dans ce récit-là, l'homme Adam est créé d'abord, pour montrer son importance. Alors bon, c'est dans les deux cas, ça veut dire la même chose, qu'il y a une place tout à fait particulière de l'homme et de la femme dans la création. Sauf qu'ici, dans ce qu'on appelle le deuxième récit, il y a un certain nombre de versets qui séparent la création de l'homme et celle de la femme. L'homme est créé au verset 7 et la femme seulement au verset 22. Donc, ça en fait des versets. Et entre les deux, bon, il y a le monde végétal et puis il y a les animaux. Mais tout ça, bien entendu, a du sens. Donc, je lis Genèse 2, 7. « Alors le Seigneur Dieu modela l'homme avec la glaise. » Alors, je traduis en hébreu de la Adama. Adam créé avec la glaise de la Adama. Il souffla dans ses narines une haleine de vie et l'homme devint un être vivant. Ici, Dieu est présenté comme, comment on va dire, un sculpteur ou un potier ou quelque chose comme ça. Et ce premier homme créé, à la fois il représente l'humanité tout entière et à la fois il représente l'homme qui se distingue de la femme. Alors, il représente l'humanité tout entière dans la mesure où il est dit que l'homme devint un être vivant et où on comprend bien que c'est directement le souffle de Dieu qui a donné la vie à l'homme. Et ça, c'est très beau et les rabbins le disent et moi je le redis avec joie. quand l'homme a ouvert les yeux, quand vous regardez ça, qu'est-ce qu'il a vu ? Il a vu la bouche de Dieu contre son visage. Enfin, en tout cas, c'est ce que l'auteur veut qu'on comprenne, qu'on a pratiquement été créé dans un baiser de Dieu. Mmh. La bouche de Dieu contre mon visage pour me donner son souffle de vie. Ce qui fait que les gens qui sont déprimés, qui vont très mal parce que ils ont été conçus dans des conditions de souffrance ou je ne sais pas quoi, ou qui ne savent même pas comment ils ont été conçus, j'allais dire à la limite, l'unique guérison, c'est de se dire, vous savez pourquoi vous avez été conçu ? Parce que Dieu vous a embrassé. Le jour de notre conception, on a reçu un baiser de Dieu qui a fait qu'on est devenu vivant. Et ça, on vient d'où ? D'un baiser de Dieu. Et alors, à l'autre bout, j'en rajoute un petit peu, mais il est dit par exemple que Moïse est mort dans un baiser de Dieu. Enfin, donc Dieu nous embrasse au début, il va nous embrasser à la fin, et toute notre vie est enveloppée par cet amour de Dieu. C'est pour ça qu'on est vivant et c'est pour ça qu'on existe. Donc la bouche de Dieu qui souffle sur Adam, c'est tout à fait magnifique.
0: C'est vrai que cette image est très belle, et en fait donc, ça veut dire que c'est vraiment la chair qui reçoit l'Esprit Saint.
1: C'est ça. La chair a reçu directement l'Esprit de Dieu. Et l'homme est devenu vivant par le souffle de Dieu. C'est la chair qui a été insufflée par Dieu. Alors, la chair de l'homme, je reviens à l'homme qui n'est pas la femme ici. Le verbe hébreu, c'est modeler. Hein. Modeler, oui, comme on dit, un sculpteur, etc. Avec une différence. Alors, je ne sais pas si dans vos traductions, c'est la même chose pour Dieu qui modèle Adam et ensuite il va modeler, par exemple, au verset 19, hein, il modèle encore du sol toutes les bêtes sauvages. Alors là, il y a un très grand intérêt à connaître l'hébreu. C'est que c'est le même verbe, mais quand il s'agit de l'homme, il y a une lettre qui a été rajoutée. Il y a une lettre qui a été rajoutée dans la manière dont l'homme a été modelé. Et je vous dis ce que disent les rabbins, parce que c'est quand même extraordinaire. C'est une allusion que l'homme a deux lettres, là où l'animal n'en a qu'une, dans le verbe modeler. Parce que l'homme a été modelé pour ce monde-ci et pour la résurrection des morts. Les bêtes ne se relèveront pas pour le jugement et la résurrection des morts, dit la tradition rabbinique. Donc, là aussi, il y a quelque chose qui montre qu'il y a un abîme entre l'homme et les bêtes. Et ça, c'est la Bible est très, très, très claire là-dessus. Donc, l'homme créé avec la glaise de la Adama, modelé, mais en même temps, c'est toujours un appel à l'humilité. D'ailleurs, vous savez d'où ça vient, humilité en français ? Ça vient du latin « humus ». Ben, humus et Adama, même chose. Donc, c'est un rappel qu'on est issu de la terre. Mais en même temps, on a reçu dans notre bouche, en pleine figure, le souffle de Dieu. Mmh. Donc, voilà l'homme modelé, comme une statue, donc avec des formes extérieures. Ça, c'est la création de l'homme qui n'est pas la femme. Alors ensuite, vous connaissez ou vous ne connaissez pas, ou vous relirez ou vous lirez, le jardin, hein, Dieu qui a planté un jardin, parce que Dieu nous a installés dans un lieu tout à fait extraordinaire, un jardin avec des arbres magnifiques. Hein, bon. Et Adam était chargé de garder le jardin. Enfin, ça, je ne sais pas si j'aurai le temps d'en parler, mais je signale que si Ève a fait des bêtises, c'est parce que Adam n'avait pas été non plus à sa place. Bon, mais je ne sais pas si on aura le temps d'en parler. Il devait garder le jardin, on se demande où il était quand il y a un serpent qui s'est approché. Bon, alors je ferme la parenthèse parce que c'est homme et femme, il est créable. On n'aura peut-être pas le temps de parler du péché.
0: Voilà, ensuite on arrive justement Dieu façonna une femme.
1: Alors, voilà, justement, ça, vous n'êtes pas censé le savoir, Baptiste, mais ce n'est pas façonna, justement. Ah, là,
0: c'est ce que me dit ma Bible. Oui, je sais pas, si je regarde dans la traduction de la Bible liturgique qui vient de sortir, est-ce qu'on nous dit façonner ?
1: Je ne sais pas, je n'ai pas vérifié. Là.
0: Alors, 2.21, c'est bien ça, Rome ?
1: Oui, c'est en 2.21.
0: Bah, voilà, avec la côte qu'il avait prise à l'homme, il façonna une femme et il l'amena vers l'homme.
1: Bon. Voilà. Bien, bon, ben c'est comme ça. Alors, quand même, avant d'en arriver là, je voudrais souligner le verset 18.
0: Oui, souligner.
1: Le Seigneur dit, il n'est pas bon que l'homme soit seul. Jusqu'à présent, on a vu sans arrêt, Dieu vit, Baptiste continue, que cela
0: était bon.
1: La première chose qui n'est pas bonne, c'est l'absence de la femme. Ben oui. Il n'est pas bon que l'homme soit seul. Hein, parce que ça, c'est sûr que... Mais non, ce n'est pas parce que je suis une femme, c'est parce que c'est écrit. Voilà. Il n'est pas bon que l'homme soit seul. Et le Seigneur dit, il faut que je lui fasse une aide qui lui soit assortie. Ce qui est très beau ici, c'est que Dieu veut que Adam prenne conscience qu'il a besoin d'Ève. La création d'Ève, ça va être la réponse à un appel d'amour du côté d'Adam, qui comprend très bien que tout seul comme homme, il y a quelque chose qui lui manque. Alors bon, il y a la création de tous les animaux là, et puis au verset 20, ben Adam, il trouve pas une aide qui lui fut assortie. Alors, aide assortie, c'est une aide qui est en même temps un vis-à-vis. C'est un petit peu difficile à traduire, hein. Mais il s'agit pas simplement de quelqu'un qui va le donner un coup de main quand il aura des problèmes. Il s'agit de quelqu'un qui doit être à ses côtés 24 heures sur 24, qui à la fois aide et vis-à-vis. Vous voyez, qu'il soit en face de lui, qu'il soit différent de lui, pour l'aider, etc., le guider, que l'un et l'autre, l'un en face de l'autre, ils puissent s'aider. Alors les rabbins, ils disent, si l'homme le mérite, la femme l'aidera, mais s'il ne le mérite pas, attention, hein, elle s'opposera à lui. Bon, ça c'est les rabbins qui disent ça. Bon, en tout cas, attente amoureuse de la part d'Adam. Et une fois qu'il a vu tous les animaux, etc., que fait Dieu ? Alors c'est mystérieux, verset 21. Le Seigneur Dieu fit tomber une torpeur sur Adam qui s'endormit.
0: Alors, comment comprendre ce sommeil, oui, justement ?
1: Alors, le grec traduit par extase, en plus c'est le même sommeil qu'Abraham, hein, au chapitre 15 de la Genèse, hein, qu'Abraham au moment de l'Alliance. Hein. Donc ce sommeil, ça veut dire que Adam n'a pas assisté à la création d'Ève, pas plus qu'Ève n'avait assisté à la création d'Adam. Il y a un mystère de ma relation personnelle avec mon créateur qui n'appartient à personne d'autre. Adam n'est pas créateur, et même d'une certaine manière, il n'est pas là. Bon, vous voyez, même si Ève va sortir, alors pas une de ses côtes, on dirait des côtelettes, enfin c'est n'importe quoi. Hein.
0: Ça fait un peu barbecue. Là,
1: oui, bah, ça fait, ouais, écoutez, il y a un bon petit, voilà. Hein. Alors que franchement, c'est très beau, il s'agit d'un côté d'Adam. Il s'agit d'un côté cœur, bien entendu. Et avec le côté d'Adam et la création d'Ève, je cite toujours les rabbins parce que c'est très beau tout ce qu'ils disent là-dessus. Ils se disent qu'il faut deux côtés pour faire l'arche d'alliance. Et entre ces deux côtés, la présence de Dieu va pouvoir reposer. Vous voyez, un côté est enlevé à Adam et en face, il y aura le côté d'Ève et il y a tous les deux. Ensemble, ils vont pouvoir accueillir la présence de Dieu. Parce qu'il faut être deux pour accueillir la présence de Dieu. Alors, pour revenir un tout petit peu aussi sur ce sommeil, hein, je vous lis ce que disent les pères de l'Église. C'est Saint Jean Chrysostome, je pense. « De même, en effet, que le Seigneur a pris chair de la côte d'Adam pour former la femme, ainsi le Christ nous a donné le sang et l'eau de son côté pour former l'Église. » Alors, on a même d'Abraham endormi est née l'Alliance, d'Adam endormi est née Ève, d'Abraham endormi est née l'Alliance, et du Christ endormi dans la mort sur la croix est née l'Église. Du côté du Christ est née l'Église. Donc, il y a déjà, ça annonce déjà quelque chose de l'union du Christ et de l'Église, comme saint Paul le redira. Il a pris la chair du côté d'Adam pendant l'extase de son sommeil, de même qu'il nous a donné le sang et l'eau après sa mort, hein, disent les pères de l'Église. Alors, je vous disais que façonner, hein, c'est embêtant parce que c'est pas du tout façonner. C'est très exactement le verbe construire. La femme est construite comme on construit une maison ou comme on construit une ville. La femme, elle est construite pour être habitée. Vous voyez qu'on retrouve la même chose un petit peu que dans le premier récit. L'homme, c'est des formes extérieures, tournées vers l'extérieur, présider la célébration, faire mémoire, bon, en public, on va dire, et la femme construite pour être habitée. Et bien sûr, on ne peut pas ne pas penser à la Vierge Marie, hein, la demeure de Dieu parmi les hommes. Dans toutes les femmes, il y a quelque chose de la Vierge Marie. Toutes les femmes sont construites parce que la Vierge Marie devait accueillir en elle le Verbe, quoi. Et c'est très beau. Et c'est ça la maternité, quoi. Quoi qu'il arrive, une femme est construite pour recevoir en elle la vie.
0: Alors, il faut peut-être dire à nos amis auditeurs que ce n'est pas, bien sûr, construire au sens négatif quand même du terme. Enfin, construire, ça peut avoir aussi un côté un petit peu négatif où on va assembler des matériaux,
1: mais... Oui, d'accord. Oui, non, mais d'accord. Alors, écoutez, si vous voulez, pour les auditeurs, vous allez dans le premier psaume, la série des psaumes des montées. Enfin, c'est pas le premier, pardon, c'est le troisième psaume des montées que tout le monde connaît, je pense. Hein. C'est le psaume 122 verset 3, où il est dit que Jérusalem est bâtie comme une ville où tout ensemble fait corps, une ville une. Voilà, bâtie de cette manière. La femme bâtie, ça veut dire elle est faite pour être habitée, quoi. Voilà, c'est pas construite d'une manière mécanique, quoi. Mais c'est ça que vous voulez dire. Vous avez raison. Hein. C'est parce qu'elle est une demeure, donc on emploie le mot construire ou bâtir, hein, comme on dit pour une demeure. Hein. Voilà. Donc Dieu a construit une femme et il l'amena à l'homme. Donc, c'est pas du tout l'homme qui l'a créé, hein, c'est Dieu qui l'a créé. Et alors ici, face on a une femme, l'hébreu dit « Isha », bon, très bien, on en reparlera, et l'amena à Adam. Alors, celui-ci s'écria, pour le coup, c'est l'os de mes os et la chair de ma chair. Donc, il se reconnaît, alors qu'il s'était reconnu dans aucun animal, évidemment. Et il dit « Elle sera appelée femme ». C'est pas lui directement qui lui a donné son nom, parce que ce nom, on le trouve avant. Dieu façonna une femme. Elle sera appelée femme, car elle fut tirée de l'homme, celle-ci. Alors, je sais pas si ça va passer à la radio, je vais quand même essayer de me faire comprendre. Dans Ish, l'homme, et Isha, la femme, chacun des deux, enfin, Ish, si vous écrivez Ish, l'homme, vous écrivez Y-S-H. Et si vous écrivez Isha, la femme, vous écrivez I S-H-A-H. Chacun des deux a une lettre du nom de Dieu, de ces fameuses quatre lettres, hein, Y-H-W-H, qui représentent le nom de Dieu. Ça veut dire que l'homme a quelque chose à donner à la femme de la part de Dieu et la femme a quelque chose à donner à l'homme de la part de Dieu. L'homme, c'est son Y et la femme, c'est son H. Vous me suivez, Baptiste, c'est pas trop compliqué.
0: Si, ça va, oui. Donc, ça veut dire qu'ils sont pleinement en communion, si c'est en Dieu.
1: Ah, voilà. Chacun une lettre de Dieu à porter. Et alors, si, ça c'est les jeux de mots que l'hébreu aime beaucoup, si vous enlevez le Y de l'homme et le H de la femme, il vous reste un mot hébreu, Esh, qui veut dire le feu qui brûle. Ça veut dire que quand on sème du verbe aimer sans Dieu, on se dévore, on se détruit. Il faut s'aimer en Dieu. Et on voit déjà ici se profiler l'importance de la vie spirituelle dans le mariage. Voilà.
0: La vie spirituelle qui appartient peut-être plutôt à la femme et qui va justement tirer les hommes.
1: Ah voilà, Baptiste, bien sûr. Pourquoi vous dites ça? Alors, mais c'est écrit aussi. Baptiste a parfaitement raison. Enfin, c'est écrit. Il faut revoir la manière dont les choses sont racontées. Pas parce que ça s'est passé comme ça, parce que la manière de raconter suggère la vérité théologique et anthropologique, parce que personne ne sait comment ça s'est passé. Donc, si vous réfléchissez, Adam, c'est un bloc de boue au départ, hein, puisqu'il est écrit que Dieu modela l'homme avec la glaise du sol. Donc, il a pris de la boue, il a modelé, et après, il a soufflé. La femme, elle, construite à partir d'un côté d'Adam, elle a été construite à partir d'une chair qui avait déjà reçu l'Esprit Saint. Nous, on n'a jamais été un bloc de boue, si vous voyez ce que je veux dire. On a été créé à partir d'une chair qui avait déjà reçu le souffle de Dieu. Conclusion, la vie spirituelle du foyer appartient, évidemment, il va peut-être y avoir des questions en disant « Oui, mais chez nous, c'était papa qui disait toujours qu'il fallait prier et pas maman. » Très bien, mais a priori, c'est le rôle de la femme. C'est le rôle de la femme dans une famille d'inciter à la prière et de rappeler l'importance de la vie spirituelle. Il y a une connaturalité entre la femme et la vie spirituelle qui est qui nous est décrite dans la parole de Dieu. Ça ne veut pas dire que la femme est mieux ou qu'elle est moins bien, mais ça veut dire que chacun a son rôle. Et de toute façon, la femme est la première éducatrice, la première pédagogue des enfants. Donc, c'est forcément elle la première qui doit enseigner la vie spirituelle aux enfants. Enfin, on comprend très, très bien, vous voyez ce que ça veut dire. C'est pour ça que les catéchistes soient des femmes, c'est pas scandaleux. Bon, moi, je trouve ça pas mal même, vous voyez. Alors, quand c'est des hommes, c'est très bien, parce que les enfants, ils ont besoin de voir aussi des hommes. Mais en même temps, c'est la vocation féminine, vous voyez, de rappeler qui est Dieu, qu'il est le Dieu de la vie, parce qu'elles sont appelées à porter la vie. Vous voyez, c'est inscrit dans leur corps et ça doit se refléter dans la vie spirituelle.
0: Alors, avant de regarder l'union entre l'homme et la femme dans les versets qui vont suivre, je vous propose de faire une nouvelle pause musicale en écoutant le Largo du Chardonneret d'Antonio Vivaldi.

0: 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Ce soir, causerie avec un prêtre. Je vous rappelle que ce soir, donc, l'intervenant n'est pas un père, mais sœur Claire Pathier. Alors, nous avons vu donc là que la femme était construite, avec ce terme façonnée, qui est un petit peu... voilà. Et maintenant, au verset 24, on a l'homme quitte son père et sa mère et s'attache à sa femme, et ils deviennent une seule chair. Donc la question de l'union.
1: La question de l'union est d'abord du fait de quitter pour s'attacher. C'est toujours comme ça avec Dieu. Si on veut s'attacher, il faut d'abord quitter. Alors une fois, quelqu'un m'a posé une question, mais Adam, il n'avait pas grand monde à quitter. Oui, ok, parce que son père et sa mère, il n'en avait pas. Mais ici, Adam, ça représente tous les hommes de l'histoire, bien sûr, hein, qui est appelé à quitter pour s'attacher. Alors quand on lit toute l'histoire biblique, vous avez Abraham, hein, qui Dieu dit quitte ton père, ta mère, le pays, etc. Enfin, c'est pas ton père et ta mère, mais c'est ton pays, ta parenté, la maison de ton père. La vie avec le Seigneur, c'est toujours une marche, une route, et quand on se met en route, il faut quitter, il faut faire des choix. Et la famille, elle, toute seule, se suffit. Je veux dire, un homme et une femme, c'est une nouvelle famille, et on va de l'avant, et dans l'Église primitive, on dit que c'était la première Église, et donc la Bible est infiniment sage, hein. Quand l'homme se marie, il quitte son père, sa mère, et il s'attache à sa femme. Et ce qu'il y a de très beau, c'est que c'est le même verbe pour s'attacher à Dieu, hein, vivre l'attachement. Quand on aime quelqu'un, on adhère à ce qu'il est, et on peut pas adhérer à 50 personnes à la fois. Donc, dès l'instant qu'on a choisi le conjoint, on adhère. Et donc, on quitte forcément. Alors, là, et c'est pour ça que le mariage, c'est si beau, parce que c'est justement l'icône de l'attachement à Dieu, ou de la manière dont Dieu s'attache à nous. Je rappelle, j'y ai fait allusion tout à l'heure, la phrase de Saint Paul qui donc commente, Saint Paul commente tranquillement ce verset 24 qu'on est en train de commenter. Alors c'est dans l'Épître aux Éphésiens au chapitre 5. Voici donc que l'homme quittera son père, sa mère pour s'attacher à sa femme. Les deux ne feront qu'une seule chair. Deux points, dit Saint Paul. Ce mystère est de grande portée, je veux dire qu'il s'applique au Christ et à l'Église. Quand Saint Paul lit ça, avant de lire l'homme et la femme, il lit le Christ et l'Église. Parce que Saint Paul a conscience de l'immense grandeur du mariage, et pour lui, le mariage prend sa source dans l'union du Christ et de l'Église. Alors après tout ce qu'il peut dire sur la soumission, etc., tout passe. Parce que si l'homme aime sa femme comme le Christ aime l'Église, alors la femme, ça ne la gêne pas d'être soumise à quelqu'un qu'il aime comme le Christ aime l'Église. Voyez, c'est ça la lumière du mariage. Hein.
0: Puis de toute façon, c'est soumission dans l'amour.
1: Mais bien entendu, et c'est à la manière dont le Christ, aime l'Église et dont l'Église est soumise au Christ. Alors, il y a l'expression une seule chair. Alors pour nous, chair, c'est la viande, quoi. Et donc, une seule chair, on pense la plupart du temps à l'union charnelle. C'est pas uniquement ça. L'expression une seule chair, ça veut dire communion entre les deux. C'est pas seulement l'union de la chair. Le mot chair en hébreu, ça veut dire l'être tout entier. Par exemple, toute chair viendra et se prosternera devant la face du Seigneur à la fin du prophète Isaïe. Quand on se prosterne devant Dieu, c'est pas que le corps, hein, d'accord, c'est l'être tout entier. Ça s'appelle toute chair, mais ça veut dire tous les êtres, d'accord. Donc, une seule chair, c'est pas seulement l'union charnelle, qui n'est bien entendu pas exclue, mais il s'agit d'une communion profonde qui fait qu'on ressemble au Dieu un. Parce que l'hébreu disent, ils deviennent une chair une, hein, comme Dieu est un. Donc, il s'agit d'essayer de ressembler à la communion qui est à l'intérieur de Dieu, la communion d'amour à l'intérieur du mystère trinitaire. Et être une seule chair, c'est ça, vous voyez, c'est refléter l'amour qui est en Dieu. Alors, les rabbins, eux, bon, ils ne parlent pas, malheureusement, évidemment, du mystère trinitaire, mais pour eux, ils disent, ils deviennent une seule chair, c'est le bébé qu'ils vont mettre au monde. Alors, le bébé, c'est, avec deux chairs, on en fait une. Donc, pour eux, c'est aussi la procréation. Mais c'est vrai, tout ça est vrai. Hein. Mais en même temps, voilà, il faut se sortir de l'esprit que c'est uniquement l'union charnelle. Hein. C'est tout ce qui fait la communion. Hein, voilà. que l'homme devenu image et ressemblance de Dieu, enfin, et ressemblance de Dieu à travers la communion des personnes. Et la communion des personnes, c'est l'homme et la femme qui, enfin, c'est à l'intérieur du mariage qu'on comprend le mieux ce que c'est que la communion, hein, que l'unité à l'image du Dieu un.
0: Une seule chair qui annonce la procréation quand même, mariage et procréation.
1: Mais bien sûr qui annonce la procréation, bien entendu. Mmh. Parce que la complémentarité de l'homme et de la femme, ben c'est aussi pour la procréation, évidemment. Voilà. Alors, je ne sais pas si on continue un petit peu, Baptiste,
0: ah ben oui,
1: ou si vous avez d'autres questions sur...
0: Non, mais voilà, peut-être comment bien comprendre aujourd'hui, en fait, cette union de l'homme et la femme, et comment montrer que ce n'est pas dépassé? Parce que c'est vrai qu'aujourd'hui, alors sans rentrer dans les polémiques, mais c'est vrai qu'aujourd'hui, on a peut-être un petit peu du mal à voir cette beauté du mariage.
1: Oui, et c'est vraiment très, très, très dommage parce que la Bible magnifie le mariage, mais alors de la Genèse jusqu'à l'Apocalypse. Pourquoi elle magnifie le mariage? Parce que dans la Bible, pour parler de l'amour de Dieu, alors Dieu est Père, ça tout le monde le sait, on en parle, mais Dieu est aussi époux. Et si Dieu se présente comme un époux, alors par exemple, on peut aller dans le prophète Isaïe, hein, où il y a des choses très très belles sur Dieu époux. Si Dieu se présente comme un époux, ça montre la grandeur du mariage, hein, qui est icône de l'amour de Dieu, comme je le disais tout à l'heure. Alors vous avez par exemple au chapitre 61 d'Isaïe, et c'est Dieu qui parle. On ne te dira plus délaissé de ta terre, on ne dira plus désolation, mais on t'appellera mon plaisir éternel et ta terre épousée. Car le Seigneur trouvera en toi son plaisir, ta terre sera épousée, comme un jeune homme épouse une vierge, ton Créateur t'épousera, et c'est la joie de l'époux au sujet de l'épouse que Dieu éprouvera à ton sujet. Ce qui montre la grandeur du mariage, hein, c'est que pour chercher une image de l'amour de Dieu, on parle de l'amour nuptial. Alors vous avez toutes les paraboles aussi dans le Nouveau Testament, et puis vous avez Jésus lui-même qui est désigné comme l'époux par Jean-Baptiste, hein, tout le monde connaît aussi ce passage, hein, du chapitre 3 de Saint Jean, où Jean-Baptiste dit « Celui qui a l'épouse, c'est l'époux, mais l'ami de l'époux qui se tient là et qui l'entend est ravi de joie à la voix de l'époux. » L'époux, c'est Jésus. La manière dont Jésus nous a aimés, c'est de cette manière, doit se refléter dans la manière dont l'homme aime son épouse, vous voyez. Et c'est pour ça que dans notre Église catholique, on ne peut pas toucher au mariage. C'est comme si on cassait une icône. Le mariage, c'est l'icône entre Dieu, de l'amour de Dieu pour chacun de nous. On ne va pas saboter cette icône. Alors, le grand problème, c'est est-ce qu'il y a eu mariage ou pas? Voilà, ça, c'est un autre problème. Quelquefois, on croit qu'il y a eu mariage, il n'y a pas eu mariage. Mais un véritable mariage chrétien, c'est une icône intouchable, c'est un modèle. Et puis, par les temps qui courent, c'est un point de repère. Il n'y a rien de plus beau qu'un couple, vous voyez. C'est extraordinaire, c'est un miracle de Dieu, un couple, une famille. C'est un modèle pour tous. Et ça doit refléter la manière dont Dieu aime chacun.

0: mère et d'épouse. Et je pense que les messieurs pourraient dire la même chose, hein, parce que s'il nous a créés hommes et femmes, c'est qu'il nous a donné à chacun de quoi être épanoui dans sa vocation, vous voyez, épanoui dans sa propre vocation.
1: Et c'est vrai qu'on a, on a vraiment à découvrir aussi, eh bien voilà, on est homme, on est femme, et pas à, à vouloir aussi construire autre chose. On reçoit vraiment
0: voilà,
1: de Dieu.
0: C'est ça.
1: Et donc, à découvrir plus que...
0: On reçoit notre vocation, et si on veut être heureux, il faut creuser sa propre vocation. Tout à fait au début du livre de la Genèse, il est dit à propos des arbres que chacun avait en lui-même sa semence pour donner son fruit. C'est-à-dire que normalement, un pommier donne des pommes, voilà. Un cerisier donne des cerises, une vigne donne des raisins. Grand problème aujourd'hui, c'est que vous êtes un pommier, ben non, vous avez envie de donner des cerises. Conclusion, vous n'allez jamais donner de cerises, et en plus, vous n'allez pas donner de pommes non plus. Et ça, c'est dramatique, hein, voyez. Alors qu'un cerisier, il faut qu'il cherche à être un bon cerisier, à donner des bonnes cerises, mais pas à donner des pommes. C'est-à-dire, c'est le refus de se recevoir de Dieu. Et alors, dans l'Église aujourd'hui, et ça me réjouit grandement, c'est que justement, on creuse de plus en plus la complémentarité de l'homme et de la femme, chacun étant à sa place. La femme n'a pas à vouloir être ce qu'est l'homme. Alors, je lis quelque chose de notre pape François à propos, justement, dans cette très belle exhortation apostolique, hein, la joie de l'Évangile, où il parle... de la vocation de la femme et de la vocation de l'homme. Alors, il rappelle que le sacerdoce est réservé aux hommes comme signe du Christ époux qui se livre dans l'Eucharistie et que c'est une question qui ne se discute pas. Écoutez, moi, je veux bien représenter l'épouse, mais j'en ai rien à faire de représenter l'époux au masculin. Enfin, ce que vous voyez, l'Église est l'épouse. Moi, je représente l'épouse. Et le prêtre représente l'époux, et l'Eucharistie, c'est le dialogue entre l'époux et l'épouse. Alors, si l'épouse veut être l'époux, et inversement, alors c'est la panique, quoi. Et on devient complètement schizophrène, si je puis dire. Mais là, ça ne veut pas dire que le rôle de la femme dans l'Église est négligeable. De toute façon, quand on me dit « oui, la femme dans l'Église, etc. », moi, j'ai dans mon missel une photo de Jean-Paul II à genoux devant Notre-Dame de Fatima. Je dis « il est à genoux devant qui, le pape ?» Devant une femme. La plus belle des créatures, c'est une femme. Le modèle des femmes, c'est la Vierge Marie.
1: Alors, nous avons une question d'une auditrice qui s'appelle Henriette et qui demande pourquoi l'homme, qui a pour vocation de faire mémoire, comme vous l'avez dit tout à l'heure, n'est-il pas plus présent dans les paroisses pour servir ? Là, je crois qu'il n'y a pas forcément... je ne sais pas si vous allez pouvoir apporter une réponse. C'est quand même quelque chose de concret, mais...
0: Oui, je ne sais pas comment répondre à Henriette.
1: C'est une situation particulière,
0: les hommes ont à être présents, évidemment, comme les femmes, dans la liturgie. Et si les hommes ne sont pas assez présents, c'est qu'il y a, c'est que le Seigneur est un peu délaissé par les temps qui courent, hein, et donc il est délaissé, la parole de Dieu aussi, et donc la vocation de chacun n'est pas forcément approfondie, et puis les hommes et les femmes, ils savent pas non plus où est leur bonheur, ils ne se rendent pas compte que leur bonheur, c'est dans l'approfondissement de leur vocation, et que dans la célébration et dans la prière, on est en plein dans notre vocation, hein. Quand on célèbre l'Eucharistie, l'homme est à sa place, la femme est à sa place, et là, on est pleinement nous-mêmes, quoi. Voilà. Mais ça, je peux pas répondre, Henriette. Moi, je sais pas, il faut faire des analyses sociologiques et prier pour que la situation s'arrange, voilà.
1: Et alors, on peut peut-être juste terminer sur ce verset 25. Or, tous deux étaient nus, l'homme et sa femme, et ils n'avaient pas honte l'un devant l'autre. Alors, qu'est-ce que ça peut signifier ?
0: Alors, en fait, on dit qu'ils étaient nus. Mais bon, l'hébreu dit plutôt, hein, enfin, nu et rusé, c'est le même mot en hébreu. Alors, il faut se débrouiller avec ça. C'est-à-dire que nu, ça veut dire complètement apte à répondre à toutes les situations. Hein. Ça veut dire simple, pas compliqué et voilà, habile. Ça veut dire qu'ils ont été créés avec la possibilité de réfléchir, avec du bon sens, une certaine sagesse. Et en plus... concrètement, je ne devrais pas dire concrètement, mais symboliquement, ils n'étaient pas nus du tout. Parce que vous vous rappelez qu'ils ont été créés à l'image et à la ressemblance de Dieu. Alors, si vous allez dans le psaume 103, à moins que ce soit, c'est plutôt le 104, il est dit que Dieu est drapé de lumière comme d'un manteau. Vous êtes d'accord ? Qu'il est drapé de faste et d'éclat et drapé de lumière comme d'un manteau. Psaume 104, versets 1 et 2. Donc, si Adam est

0: Ève ont été créés à l'image et à la ressemblance de Dieu, ça veut dire qu'ils étaient revêtus de lumière comme d'un manteau. Ils étaient habillés comme, comme Jésus à la transfiguration, si vous voulez. C'est-à-dire qu'ils reflétaient la lumière de Dieu. Et quand Adam regardait Ève, il la trouvait belle parce qu'elle était lumineuse de la lumière de Dieu. Et quand Ève regardait Adam, elle le trouvait beau parce qu'il était lumineux de la lumière et de la gloire de Dieu. Alors, il n'y avait aucune raison d'avoir honte. Ils ont commencé à avoir honte quand ils ont vu leur corps déjà marqué par la mort après le péché. Alors là, ça a été autre chose, voyez. Mais là, drapé de lumière comme d'un manteau. Si j'ai encore une minute pour donner l'étymologie du mot Ève, quand même, on a parlé d'Adam. Mais Ève, ça veut dire la vivante. Et même après le péché, Adam l'appelle Ève parce qu'elle est la mère des vivants. Et il y a un lien très très fort entre la femme et la vie que Dieu a voulu. Il a confié la vie d'une manière très privilégiée aux femmes. Et c'est la raison pour laquelle, au grand jour de la victoire sur la mort, au grand jour de la résurrection, ben autour du tombeau, il y avait des femmes, premières témoins de cette nouvelle naissance.
1: Alors peut-être pour conclure, voilà comment le récit de la création peut-il aider aujourd'hui nos contemporains à comprendre l'être humain ? Alors c'est un peu tout ce que vous avez essayé de nous dire, mais si on essaye de faire peut-être une petite synthèse de tout ce qu'on vient de dire, qu'est-ce qu'il faudrait vraiment retenir ce soir ?
0: Bon, alors, il faut retenir qu'on a été créé par amour, ça c'est sûr, qu'on a tout ce qu'il faut pour être heureux chacun dans sa vocation propre, qu'être un homme, c'est très beau, qu'être une femme, c'est très beau, qu'il y a tout un poids d'histoire où, de fait, il y a eu des inégalités, des injustices, en particulier, c'est la femme qui a été le plus souvent écrasée, que ça, c'est le fruit du péché, qu'en aucun cas, ça n'a été voulu par Dieu, hein. Et que pour remédier à ces situations anormales, il faut approfondir la beauté de sa vocation propre. Et c'est là qu'on sera heureux et qu'on sera bien dans ses pompes. Et pas en essayant d'être comme l'autre. Parce que Dieu nous a créés hommes et femmes et il vit que cela était très bon, comme il est dit dans le premier récit de la création.
1: Merci Sœur Claire Pathier. Ainsi s'achève donc notre émission. Je rappelle que vous avez écrit donc plusieurs livres et ce soir donc plus en lien avec notre thème, vous avez écrit donc notamment Par lui tout a été fait, paru aux éditions Parole et Silence, où vous commentez donc les premiers chapitres du livre de la Genèse. Pour ceux qui vont aussi sur Internet, vous pouvez trouver des commentaires de l'Évangile fait par Sœur Claire Pathier sur www.servante-parole.net, www.servante-parole.net.

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0: et au Fils et au Saint-Esprit, pour les siècles des siècles.
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Amis auditeurs, il est l'heure sur Radio Espérance de dire notre dernière prière du jour avant le repos de la nuit. Comme chaque soir, les cloches nous rassemblent autour de notre Seigneur pour lui rendre grâce de la journée qui se termine et lui confier le repos de cette nuit. Dieu, viens à mon aide, Seigneur, à notre secours. Gloire au Père et au Fils et au Saint-Esprit, au Dieu qui est, qui était et qui vient, pour les siècles des siècles. Amen. Alléluia. Commençons par nous reconnaître pécheurs et confions-nous à la miséricorde de Dieu. Récitons avec ferveur notre acte de contrition. Mon Dieu, j'ai un très grand regret de vous avoir offensé parce que vous êtes infiniment bon et que le péché vous déplaît. Je prends la ferme résolution, avec le secours de votre sainte grâce, de ne plus vous offenser et de faire pénitence. »

Dans ma nuit, je crie vers toi, Seigneur. Que ma prière parvienne jusqu'à toi. Seigneur, mon Dieu et mon salut, dans cette nuit où je crie en ta présence, que ma prière parvienne jusqu'à toi. Ouvre l'oreille à ma plainte. Car mon âme est rassasiée de malheur, ma vie est au bord de l'abîme. On me voit déjà descendre à la fosse, je suis comme un homme fini. Ma place est parmi les morts, avec ceux que l'on a tués, enterrés, ceux dont tu n'as plus souvenir, qui sont exclus et loin de ta main. Tu m'as mis au plus profond de la fosse, en des lieux engloutis, ténébreux. Le poids de ta colère m'écrase, tu déverses tes flots contre moi. Tu éloignes de moi mes amis, tu m'as rendu abominable pour eux. Enfermé, je n'ai pas d'issue. À force de souffrir, mes yeux s'éteignent. Je t'appelle, Seigneur, tout le jour. Je tends les mains vers toi. Fais-tu des miracles pour les morts? Leur ombre se dresse-t-elle pour t'acclamer? Qui parlera de ton amour dans la tombe, de ta fidélité au royaume de la mort? Connaît-on les ténèbres, dans les ténèbres tes miracles et ta justice au pays de l'oubli? Moi, je crie vers toi, Seigneur. Dès le matin, ma prière te cherche. Pourquoi me rejeter, Seigneur? Pourquoi me cacher ta face? Malheureux, frappé à mort depuis l'enfance, je n'en peux plus endurer tes fléaux. Sur moi ont déferlé tes orages, tes effrois m'ont réduit au silence. Ils me cernent comme l'eau tout le jour. Ensemble, ils se referment sur moi. Tu éloignes de moi amis et familiers. Ma compagne, c'est la ténèbre. Gloire au Père et au Fils et au Saint-Esprit, pour les siècles des siècles. Amen. Dans ma nuit, je crie vers toi, Seigneur. Du livre de Jérémie. Si nos fautes parlent contre nous, agis, Seigneur, à cause de ton nom. Oui, nos infidélités se sont multipliées. Contre toi, nous avons péché. Toi, Seigneur, tu es au milieu de nous. Ton nom est invoqué sur nous. Ne nous délaisse pas. En tes mains, Seigneur, je remets mon esprit. En tes mains, Seigneur, je remets mon esprit. Mes jours sont dans ta main. Sauve-moi. En tes mains, Seigneur, je remets mon esprit. Gloire au Père et au Fils et au Saint-Esprit. En tes mains, Seigneur, je remets mon esprit.

Seigneur notre Dieu, que la splendeur de la résurrection nous illumine, pour que nous puissions échapper à l'ombre de la mort et parvenir à la lumière éternelle dans ton royaume, par Jésus le Christ notre Seigneur. Amen. Que le Seigneur qui nous a sauvés par sa croix soit pour nous la résurrection et la vie. Amen. Terminons cette prière du soir en nous confiant la Vierge Marie, notre Mère et notre Reine.

Lecture du martyrologe du 12 septembre. Mémoire du saint nom de Marie. Le Seigneur Dieu l'a bénie entre toutes les femmes et a exalté si haut son nom que sa louange ne s'effacera jamais de la bouche des fidèles. À Bithynie, vers le 3e siècle, saint Autonome, évêque et martyr. À Alexandrie, au 3e siècle, les saints martyrs Chronidèse, Léonce et Sérapion, qui auraient été jetés dans la mer sous l'empereur Maximin pour avoir confessé le nom du Christ. À Emly en Irlande, vers 528, saint Elbe, évêque et abbé, qui parcourut le pays pour prêcher l'Évangile. À Anderlecht, dans le Brabant, vers 1012, saint Guy, qui fut d'abord gardien de l'église de Sainte-Marie de Lacan, puis pèlerina 7 ans dans les lieux saints, en se montrant d'une grande générosité envers les pauvres. Enfin, revenu dans son pays, il y mourut pieusement. À Omura, au Japon, en 1622, les bienheureux martyrs Apollinaire Franco, franciscain, Thomas Zumarraga, dominicain, tous deux prêtres, et 4 compagnons qui furent jetés en prison en haine de la foi chrétienne, puis bientôt brûlés vifs. Sur l'île Madame, au large du port de Rochefort, en 1694, le bienheureux Pierre Sulpice Christophe Faverges, frère des écoles chrétiennes et martyr. Sous la Révolution française, parce que religieux, il fut déporté, dans des conditions inhumaines, sur un bateau négrier, et donna tous ses soins à ses co-détenus, jusqu'à ce qu'il soit emporté par la contagion qui régnait à bord. À Séoul, en Corée, en 1939, saint François Kokyong-kwan, martyr, catéchiste, conduit devant le préfet, il refusa d'abjurer la foi chrétienne. Détenu en prison, il ne cessa de prier et de faire de la catéchèse, et il acheva son martyre par les tourments des supplices. En Hongrie, en 1847, la bienheureuse Marie-Louise Prosperi, abbesse bénédictine italienne. Et encore ailleurs, beaucoup d'autres saints et bienheureux. Elle est précieuse au regard de Dieu, la mort de ses saints. Que la Sainte Vierge Marie et tous les saints intercèdent pour nous auprès du Seigneur, pour que nous obtenions de lui aide et salut, lui qui vit et règne pour les siècles des siècles.

Le cardinal Charles Journet, né en 1891 et mort en 1975, a marqué tous ceux qui l'ont connu par sa tendresse, son humilité et sa fidélité vigoureuse à la vérité. Il a consacré sa vie à la théologie, se fondant sur les principes les plus solides de l'intelligence, le respect de l'être et la docilité au vrai. Il découvrait aussi les choses de Dieu grâce à un don naturel d'intuition et à la lumière du don de sagesse. Il est demeuré toute sa vie un prêtre extraordinairement attentif aux âmes, capable de satisfaire aux exigences des plus savants et de parler aux humbles. La contemplation amoureuse du mystère ineffable est le secret sans doute de son éloquence intérieure pour parler des choses de Dieu. Ces cahiers font partie d'un ensemble d'ouvrages composés principalement à partir d'enregistrements réalisés lors de retraites, conférences, séminaires ou de cahiers de notes du cardinal Charles Journet.

Nous poursuivons la lecture des carnets du cardinal Journet, conférences et retraites, par une retraite prêchée en Suisse en août 1954 sur les trois saints du Carmel. Nous avons déjà vu Saint Jean de la Croix. À présent, nous allons continuer avec Sainte Thérèse d'Avila. Sainte Thérèse d'Avila avait un frère qui avait cherché l'aventure horizontale, c'est-à-dire qu'il était parti pour le Nouveau Monde. Il y en eut un autre également. Le premier a été tué dans une guerre contre les Incas. Ils étaient, eux, partis pour l'aventure horizontale, tandis qu'elle, sans quitter sa patrie d'Espagne, part pour l'aventure verticale. Je ne sais pas si vous connaissez le soulier de satin de Claudel. Il y a le départ de Rodrigue, qui part à la conquête, et puis il y a le départ de son frère jésuite. Pendant le voyage de ce dernier, les pirates sont venus. Ils ont tué tout l'équipage et laissent la carcasse du bateau qui va couler. Et ils ont attaché au mât le père jésuite, comme Jésus sur la croix. Et puis le père jésuite va sombrer aussi en disant « Mon Dieu, je monte vers vous par mon amour pour que l'aventure de mon frère, aventure horizontale, ne finisse pas tragiquement. » C'est le début du soulier de satin de Claudel. Donc cette pause, ce repos, c'est pour prendre des forces pour un nouveau départ qui va être une grande chose, l'entrée dans les cinquièmes demeures. C'est très beau comment elle explique cela, sœur Madeleine de Saint-Joseph. Elle a tellement bien compris Sainte Thérèse. Elle dit, dans les quatrièmes demeures, l'action divine est ici infiniment discrète. Dieu va nous montrer sa douceur. Mais il le fait très légèrement. Si je vous la montrais tout d'un coup, ce serait la mort et l'entrée dans le paradis. Alors il touche tout doucement l'âme, tout doucement. Elle est tellement fragile qu'elle se briserait s'il lui montrait toute sa splendeur. Dieu demande à l'âme de dire oui et que ce oui soit intérieur. L'action divine est infiniment discrète. Il importe que l'enfant de Dieu, dès le départ, prenne sa responsabilité, donne sa mesure. Dieu ne veut pas donner tout ce qu'il est tout de suite. Mais il me demande de donner selon ma mesure, ce que je peux, dans cet état-là. Alors c'est à moi à lui dire oui. Si mon oui est plus profond, Dieu se fera sentir davantage, mais pas encore totalement maintenant. Ce sera dans les demeures postérieures. Alors voilà, il est là, il m'a éveillé, il m'a fait sentir cette chose-là, et puis je respire ainsi et Dieu me dit, eh bien, dis oui, ouvre ton cœur à cela intérieurement. Il importe que l'enfant de Dieu, dès ce départ, prenne sa responsabilité, donne sa mesure, tende à son acte en toute spontanéité. Il faut toujours dire oui, sans contrainte. Mais Dieu demande à l'âme de dire oui, et que ce oui soit intérieur. Autrement, rien n'est fait. Si on vous impose les choses par violence, rien n'est fait. Il faut que vous disiez oui. On n'oublie pas que le but à atteindre est une attitude de volonté. Toujours ce oui initial dont je vous ai parlé, mais qui se prononce maintenant à un niveau supérieur. On est déjà dans la quatrième demeure. C'est toujours le oui initial, mais qui va s'intensifiant et qui se prononce, vous voyez maintenant, en acquiesçant à cette douceur pour un nouveau départ. C'est une quiétude qui n'est pas le sommet, qui n'est pas une plateforme où il faudrait rester. Il faudra repartir. On n'oublie pas que le but à atteindre est une attitude de volonté. Le mot volonté en français n'est pas si beau que le mot voluntas en latin. Le mot voluntas veut dire oui à l'amour, à la fin suprême. Quand Dieu veut le monde, cela veut dire Dieu aime le monde. Il a voulu le monde. Le monde a existé. Par un acte d'amour, Dieu a voulu le monde. C'est donc un acte d'amour et le monde a été suscité hors du néant. Huitièmement, passage des quatrièmes aux cinquièmes demeures. Une forme nouvelle et totale d'humilité. Voici donc que la pauvre volonté, toujours plus ou moins abusée par ses bonnes intentions, on a bonne intention, on se figure qu'on a dit oui, on se figure, on voudrait bien. Mais il y a un tas de choses en nous qui ne sont pas encore dans l'ordre. On a dit oui de la manière où on croyait. On dit, avez-vous dit un oui total ? Oui, j'ai dit un oui total. Oh, quand vous êtes entré au Carmel, vous avez dit un oui total. Mais combien il faudra encore de purification, de décantation, de souffrance pour que ce oui devienne quelque chose qui soit intensément plus profond. On se fait des illusions sur soi-même. On se fait tellement d'illusions sur soi-même.
et c'est pourquoi il faut toujours se remettre en question. Tu ne sais pas dans quels termes tu es avec Dieu, crains avec confiance. L'âme est tellement prête, vous voyez, à se faire des illusions. C'est pourquoi, lorsque vient un échec, tout de suite alors c'est le découragement ou la révolte sourde. C'est-à-dire qu'on a passé par-dessous. Dès qu'il y a un succès, voilà les illusions. Et puis voilà un échec, à ce moment-là, l'âme est désemparée. Elle dit tellement bien, sœur Madeleine de Saint-Joseph, ces choses-là. Elle dit, voici donc la pauvre volonté, toujours plus ou moins abusée par ses bonnes intentions. Elle rencontre une main délicate qui la redresse. Cette douceur va être purificatrice. C'est une main très délicate. Ce sont les mains de Dieu, délicates, qui la redressent. Je me rappelle la comparaison de Saint Jean de la Croix. Quand il parle des grandes purifications de la nuit obscure, il dit « On dirait que Dieu est cruel avec l'âme. » Mais non, Dieu n'est pas cruel. Mais si tu es à chair vive et qu'un chirurgien même très délicat te touche, tout de suite cela te fait mal. Pourtant, la main du chirurgien est délicate et ne pouvait pas l'être plus. Mais tu es à chair vive. Alors c'est comme cela quand Dieu vient. Voici donc la pauvre volonté, toujours plus ou moins abusée par ses bonnes intentions, rencontre une main délicate qui la redresse. Notre Dieu, cela c'est très beau, ne peut se permettre ici que des tendresses timides. Si l'âme se sent comme en suspens, craignant que le don d'en haut ne lui échappe, c'est parce que celui qui l'attire se retient lui-même pour ne la toucher qu'à peine. Il veut la conduire plus haut. C'est déjà cependant une œuvre divine. Dieu seul peut ainsi atteindre la volonté dans sa substance, lui révéler sa grandeur. Le travail essentiel s'ébauche. L'âme se délecte sans doute, mais elle a bien autre chose à faire. Sans le savoir, elle apprend à se perdre. Se perdre dans la douceur, vous voyez ? L'âme se délecte sans doute, mais sans s'en rendre compte, elle apprend à se perdre en lui. C'est l'essentiel du passage des quatrièmes aux cinquièmes demeures. Sinon, si elle ne veut pas se perdre, alors les avances divines vont se faire plus rares. Puis, Dieu cessera de venir. Alors l'âme pourra redescendre dans des états inférieurs. Ce que Sainte Thérèse exige ici, quatrième demeure, c'est une forme nouvelle d'humilité. L'humilité, ne pas revenir sur soi, se ressaisir et puis dire « maintenant je suis installée ». Non, pas cela. La cire, dit Sainte Thérèse, ne se marque pas elle-même. Elle est seulement disposée à recevoir le cachet, l'impression. Elle ne fait que rester immobile sans opposer de résistance. La cire, quand elle est encore chaude, elle ne fait que rester immobile, sans opposer de résistance. Alors l'âme, devant cette douceur merveilleuse qu'elle vient de découvrir, elle est toute tremblante. Et puis elle ne peut être qu'humble, attendant ce que Dieu veut faire d'elle sans encore le savoir. La résistance à l'action divine, c'est essentiellement le retour sur soi. On a pris cela et on se dit « maintenant ça va bien, je suis située comme cela ». Mais non, il fallait rester ouverte. Car Dieu ne veut qu'assimiler les siens à sa vie. Oh, il y a encore beaucoup de choses à découvrir, mon enfant. Si tu restes docile et mendiante, eh bien, je te ferai voir des choses encore bien plus belles. Tu crois avoir trouvé l'absolu, mais il ne t'a touché que très légèrement. Car Dieu ne veut qu'assimiler les siens à sa vie, les amener à sa bienheureuse objectivité. J'aime beaucoup ce mot « objet », vous voyez ? Il ne faut pas de retour sur soi, ne pas s'apitoyer sur soi-même. Il faut partir comme la flèche. Pas d'introspection et d'auto-analyse, etc. Le retour sur soi serait de vouloir retenir les douceurs divines. C'est tellement beau, on voudrait bien rester. Le retour sur soi serait de vouloir retenir les douceurs divines. Mais ces douceurs divines ont pour but de préparer une adhésion plus haute. Et ici, sœur Madeleine de Saint-Joseph donne une comparaison. Moi, je ne suis pas spécialiste là-dessus. Je me souviens bien, étant petit garçon, je regardais avec un regard très curieux la fabrication de la gelée de confiture. Mais je n'ai jamais vu cette chose-là. J'ai demandé quelquefois à des carmélites si elles savaient comment on fait ainsi de la confiture. En réalité, elles ne savaient pas cette expérience-là. Je vais vous la dire comme le fait si joliment sœur Madeleine. Je cite. « Qui n'a vu faire des confitures ?
Pour éprouver le sirop, on en laisse tomber une goutte dans un verre d'eau froide. S'il est au degré voulu, la goutte va droit au fond du verre. Elle plonge dans la profondeur, vous voyez? Mais elle ne va pas y rester, autrement elle se diluerait. Elle doit remonter après, on verse une goutte de sirop. Si le sirop est au point, eh bien alors la goutte tombe au fond, et puis remonte, et puis devient une perle. Elle a fait ce qu'il fallait, elle a plongé dans la douceur, mais elle n'y est pas restée. Elle est ressortie pour un nouveau départ. Ainsi, l'âme est tombée dedans, cette fois-ci, elle a touché un fond. Oh, ce n'est pas le dernier fond. Elle a touché un fond, un vrai fond. Elle sait qu'elle a touché un fond, une chose profonde. Mais il faut repartir parce que le voyage continue. On n'en est encore qu'aux quatrièmes demeures. Chaque fois qu'il y aura les autres demeures, cela va être des pas de géant à faire. Je relis Sœur Madeleine de Saint-Joseph. Qui n'a vu faire des confitures? Pour éprouver le sirop, on en laisse tomber une goutte dans un verre d'eau froide. S'il est au degré voulu, la goutte va droit au fond du verre, d'où rapidement elle remonte à la surface sous la forme d'une perle. Ainsi en est-il de la douceur spirituelle faible. Si l'âme est faible, la douceur demeure à la surface de l'âme et elle se dilue dans la sensibilité. Cette douceur est forte et vraiment divine, elle atteint le fond. Si elle y trouve pureté et fraîcheur, elle remonte entraînant les forces les plus secrètes de la volonté. C'est le dynamisme propre aux quatrièmes demeures. C'est présenté de main de maître ces quatrièmes demeures. Et viendront ensuite les cinquièmes demeures. Quatrième entretien, les cinquièmes demeures. Premièrement, les cinquièmes demeures sont un premier degré d'union à Dieu. Nous allons entrer maintenant dans les cinquièmes demeures. Je crois que c'est le sommet qualitatif de la présentation du château intérieur par Sœur Madeleine de Saint-Joseph. Au cinquième demeure, à ce moment, elle laisse éclater ce qu'elle a éprouvé. Et cela nous permet de voir ce que Sainte Thérèse veut nous faire comprendre et nous préparer alors aux sixièmes demeures qui sont les fiançailles spirituelles et les septièmes demeures qui sont le mariage spirituel ou l'union transformante. Les cinquièmes demeures sont un premier degré d'union à Dieu. Il semble qu'il y a longtemps qu'on est uni à Dieu, n'est-ce pas, d'après ce que nous avons vu jusqu'ici. Et cependant, voici le premier degré d'union. Cela veut dire que le mot d'union est pris avec des profondeurs différentes. Et ce qui nous est proposé, c'est de connaître tous les étages de l'amour, tous les étages de l'union. Les cinquièmes demeures, dit Madeleine de Saint-Joseph, sont un premier degré d'union à Dieu, qui est le fruit des grâces des quatrièmes demeures. Lorsque la douceur s'était emparée de l'âme, comme la goutte de sirop, et descendue dans la fraîcheur de la douceur divine, de la profondeur divine, et que l'âme remonte pour ne pas s'y arrêter et partir pour une autre aventure, pour la continuation de l'aventure. L'âme, au lieu de se dissoudre dans cette douceur, elle est forte, elle plonge dedans pour ressortir, sachant que ce n'est pas encore le moment suprême. Sainte Thérèse appelle ce premier degré d'union au sens très fort, vous voyez, elle l'appelle l'union de volonté. Toujours au grand sens du mot volonté, sens d'amour. C'est une étape qui mérite une grande attention, car, comme l'explique Sainte Thérèse, d'une part, cette union est accessible à tout chrétien. Sainte Thérèse nous dit toujours comme cela. Et puis quand on voit ce que c'est, on se dit « j'aimerais bien pouvoir avant de mourir y entrer ». Car, comme l'explique Sainte Thérèse, d'une part, cette union est accessible à tout chrétien. Sainte Thérèse nous dit toujours comme cela. Et puis, quand on voit ce que c'est, on se dit « mais j'aimerais bien pouvoir avant de mourir y entrer ». Donc, Sainte Thérèse dit « car, d'une part, cette union est accessible à tout chrétien qui veut vraiment se donner. D'autre part, elle introduit normalement dans des grâces très spéciales des demeures suivantes. Une telle grande union est la patrie désirée du Carmel. » La patrie désirée du Carmel, dit Sœur Madeleine de Saint-Joseph. Est-ce que vous avez le droit de désirer cela? Mais oui, mais oui. Est-ce que c'est trop? Mais c'est la patrie désirée du Carmel. Cela va être un approfondissement de ce que nous avons pu dire jusqu'à maintenant. Que ta volonté soit faite, chapitre 13, l'union de volonté. Que ta volonté soit mienne. C'est Sainte Thérèse qui dit cela, que ta volonté soit mienne. C'est de l'union de volonté qu'il sera question au cinquième demeure, et le commentaire que donne Sœur Madeleine de Saint-Joseph paraît ici donner toute sa mesure. Pour les sixièmes et les septièmes demeures, on prendra les textes mêmes de Sainte Thérèse. À ce moment, étant orienté, on saura comment les regarder. Mais, jusqu'à présent,
On a eu besoin de Sœur Madeleine et maintenant, pour les cinquièmes demeures aussi, elle va nous montrer ce dont il s'agit. Sainte Thérèse définit en trois mots l'union de volonté. C'est l'amour s'unissant à l'amour. Ça, c'est Sainte Thérèse. Dans un élan de souveraine liberté, l'âme se dégage de tout ce qui pourrait la retenir captive pour devenir simple vouloir de Dieu. Pure flèche, vous voyez, pure flèche, s'en allant vers le but. La petite créature devenue amour ne fait qu'un seul esprit avec celui qui est l'amour. Faire un seul esprit avec l'autre? J'aurais peut-être besoin de vous en reparler à propos des septièmes demeures. Mais comment est-ce qu'on peut être un seul esprit avec l'autre? Une personne peut être une avec l'autre par l'union d'amour, tout en gardant la distinction des personnes. Je prends cet exemple-là. Le coup de lance donné dans le côté de Jésus, il a percé le cœur de la Vierge. C'est qu'elle faisait un avec Jésus par l'amour. Il y avait deux personnes unies dans ce même amour. Si vous voulez, prenons un exemple plus concret, plus immédiat, moins beau mais plus concret. C'est une maman qui disait « Quand je vais avec mon enfant chez le dentiste, c'est effrayant, je souffre encore plus que

dans un même amour. Alors, quand on dira union avec Dieu, ce sera toujours deux. Dieu et moi. Lui, le Créateur, moi, créature. Deux personnes unies, pas fondues dans un même mastic, ce serait impossible, mais unies profondément par l'amour. Que ta volonté soit faite. Moi, je n'ai plus de volonté, cela m'est égal, je ne suis pas intéressant, moi. Ce n'est pas moi qui suis intéressant, c'est vous, mon Dieu, qui êtes intéressant. Et puis le reste ne compte pas. Et que votre volonté soit faite. Pour ce qui est de moi, cela ne m'intéresse plus parce que je sais bien que si votre volonté est faite, je sais bien qu'il y aura toute justice et toute vérité et tout amour. Mais cela ne me regarde pas, c'est à Dieu à le faire. Est-ce que vous voyez un peu ce que c'est qu'une union d'amour? Quand on adresse les trois premières demandes du Pater, que votre nom soit sanctifié, c'est cela qui importe, que votre règne arrive. Il n'y a plus deux, il n'y a pas moi et lui. Il n'y a que lui et moi qui suis fondu avec lui, non pas dans l'ordre entitatif. Cela ne fait pas un seul être, il y a deux êtres. Mais dans l'ordre intentionnel, c'est-à-dire dans l'ordre de l'amour. Les deux êtres restent distincts l'un de l'autre d'une manière ontologique ou entitative. Il y a deux êtres, mais en raison de ce mystère qui est l'amour, il y a une unité. L'amour fait que l'aimé, l'être aimé, entre dans mon cœur pour me tirer vers lui, m'arracher à moi-même et me tirer vers lui. Saint Augustin dira, montre un rameau vert à une chèvre, montre des noix à un petit enfant, tu les tires où tu veux. Par quel lien? Les liens du cœur. Alors, lorsque je commence à comprendre qu'il y a devant moi la beauté, la splendeur de l'être aimé, à ce moment-là, cette beauté, cette splendeur viennent en moi, puis m'arrachent à moi-même. Ils me jettent sur elle. Et alors, moi, je ne suis plus intéressant du tout. Mais c'est cela qui est intéressant. La seule chose qui compte, c'est celle-là. Alors on fait un par l'amour. C'est un mystère, bien sûr. Mais il y a un tas de mystères. Il y a autant de mystères que de réalisation de cette chose-là. Retenez, si vous voulez, l'exemple que je vous ai donné du coup de lance. Un premier degré à l'union au sens très fort. L'amour s'unissant à l'amour dans un élan de souveraine liberté, l'âme se dégage de tout ce qui pourrait la retenir captive, pour devenir simple vouloir de Dieu. La petite créature devenue amour ne fait qu'un seul esprit avec celui qui est l'amour. Un seul esprit avec Dieu. C'est un mot de saint Paul dans la première aux Corinthiens, chapitre 6, verset 17, qui sera repris par saint Jean de la Croix pour montrer l'union transformante. Il dira, ils sont deux êtres dans un seul amour, dans un seul esprit. Mouvement de volonté si positif que l'âme en garde la certitude d'avoir été en Dieu. Ça y est, elle a été en Dieu. Quoi qu'il arrive, je sais qu'à un moment donné, je suis allée en dedans de Dieu. Mais il y a longtemps que j'étais en dedans de Dieu, oui. Mais comme je vous dis, il y a un éveil nouveau. Un éveil nouveau. Et pour la première fois, l'âme dit, j'ai touché le fond. Mais ce n'est pas encore tout à fait le fond, parce que le fond, ce sera la sixième et la septième demeure. Mais c'est déjà un premier degré d'union, au sens très fort. Et puis il y aura le deuxième et le troisième. Ce qui était dans l'âme, tendance obscure, tout d'un coup a trouvé son repos. La flèche a touché le but. L'abeille quêteuse s'est enfoncée dans la fleur. Ce mouvement parfait est de courte durée. C'est le sommet d'une courbe, un temps fort, mais il laisse un climat d'amour. Il laisse un climat d'amour permanent. Il y a un coup et puis le coup disparaît, mais le climat demeure. Au moment où vous communiez, si cela vous est donné de communier de manière consciente, à ce moment-là, c'est Jésus qui vous étreint, qui vous serre contre lui. Pendant tout le temps où il y a les espèces encore, qui ne sont pas encore consommées, c'est un corps à corps avec Jésus qui vous serre contre lui. Et puis passe par ce contact un accroissement d'amour qui reste alors dans l'âme. Il y a donc un temps fort de contact, et puis il y a le résultat qui est permanent, qui fait que la charité est montée d'un degré, si la communion a été profondément fervente. Donc, ce mouvement parfait de courte durée, l'union, c'est le sommet d'une courbe, un temps fort, mais un climat d'union doit durer. Il consiste dans une soumission réelle de notre esprit à la volonté de Dieu, pas seulement pour vouloir tout événement voulu de Dieu, mais pour ne vouloir que Dieu par-dessus tout événement. Pas seulement accepter les événements qui nous sont donnés, mais on est installé en Dieu pour accepter tous les événements qui viendront. Et alors ils seront tous colorés par cette acceptation qui vient nous installer à l'intérieur de Dieu pour dire oui aux choses.

Cela vous explique pourquoi les saints pourront désirer la souffrance. Nous verrons cela dans les sixièmes et surtout les septièmes demeures. Ils pourront désirer la souffrance. Nous serons heureux de reprendre avec vous la suite de ce cahier dans notre prochaine émission. Ces cahiers sont disponibles à l'adresse suivante, Association Abbé de l'Essin, L-E-2-S-E-I-N-S, Abbaye Notre-Dame de Triors, 205 chemin des Carnets, 26 750 Triors.

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1: Après la lecture par Oriane Sargos d'un texte de Nicolas Steinhardt tiré du journal de la Félicité, puis après le commentaire que je vais m'efforcer d'apporter, nous aurons le plaisir de recevoir Jean-Claude Marcadet, qui est un éminent spécialiste de l'histoire de l'art et notamment des relations qu'il peut y avoir entre l'avant-garde russe et d'autre part l'icône.
2: Nicolas Steinhardt, le journal de la Félicité. 3 août 1964. Comme le constate Simone Veil, en ce monde nous sommes abandonnés de Dieu. Cet abandon est le signe suprême de son existence et de son amour. Dieu qui est l'être, dit Simone Veil, s'est effacé pour que nous puissions exister. Il a renoncé à être tout pour que nous puissions être quelque chose. Pour nous, il s'est dépossédé de sa nécessité, à savoir le bien, afin que puisse exister une autre nécessité que la sienne. Il a accepté que notre nécessité puisse être étrangère, voire indifférente au bien. Il s'est mis en retrait pour non seulement nous laisser une entière liberté, mais pour que notre foi puisse exister de façon audacieuse, en ayant une valeur et un sens.
1: Oriane Sargos vient de nous parler de Simone Veil et de la question de l'abandon par Dieu de l'homme, qui signifie sa liberté. C'est un très très beau passage que ce texte de Nicolas Steinhardt, qui renouvelle complètement la vision que l'on peut avoir de la relation entre Dieu et la création. Pendant longtemps, on a eu comme vision de la relation entre Dieu et la création la vision d'un Dieu omnipotent qui intervient à propos de tout, partout, sous la forme de la divine providence. Et donc, c'est un Dieu éminemment présent qui est montré par toute une tradition de l'exégèse religieuse. Simone Veil prend le contre-pied de cette tradition en montrant que Dieu n'est pas tant présent sous la forme d'une divine providence continuellement présent, que au contraire, celui qui s'absente, celui qui s'efface, pour que l'homme aille dans sa liberté et puisse effectivement avoir avec Dieu une relation libre. Autrement dit, à la toute-puissance de Dieu, s'occupant de tout, succède la liberté de l'homme qui renouvelle complètement la relation de l'homme à Dieu sous la forme d'une relation de liberté. Je crois que ce passage est étonnant parce qu'il renouvelle complètement la vision que l'on peut avoir de la relation entre l'homme et Dieu. La seule chose que je voudrais ajouter est que lorsque Dieu se met entre parenthèses, lorsqu'il pratique ce que les pères grecs appelaient la kénose, le retrait de lui-même, il n'y a pas de la part de Dieu un acte de souffrance, mais au contraire, un acte extraordinaire de création, permettant d'ouvrir la création sur cette création dans la création, qui est la liberté même de la création. Le geste de Dieu ressemble beaucoup à celui du créateur, de l'artiste, qui, une fois qu'il a créé son œuvre, s'efface pour lui permettre de vivre et de rentrer dans la vie de l'esprit. Bien, si j'ose dire, ici nous avons affaire à la même chose, à cet extraordinaire retrait de Dieu, ouvrant sur la liberté de l'homme, avec d'autre part, au cœur de cette liberté, la découverte du lien subtil que Dieu a avec sa création. Ce lien fait penser à la nepsis, à ce que la tradition appelle la retenue attentive, ou bien encore l'attention retenue. La kénose, c'est exactement cela. Non pas un effacement total de Dieu, mais un effacement créateur sous la forme d'une extraordinaire retenue et d'une extraordinaire attention qui fait que Dieu devient présent non plus par son omnipotence, mais par son extraordinaire délicatesse.

0: Chers amis, j'ai le plaisir et l'honneur de recevoir Jean-Claude Marcadet, orthodoxe de longue date. Il nous expliquera comment. Et surtout aussi, grand historien de l'art, spécialiste Malevitch, qui va aujourd'hui tenter de nous montrer les liens qu'il peut y avoir entre ce courant tout à fait étonnant de l'histoire de l'art russe et d'autre part l'orthodoxie, avec bien évidemment leurs différences, mais pourquoi pas également leurs points de recoupement. Cher Jean-Claude Marcadet, un grand merci pour venir nous parler d'abord de votre itinéraire. Cher Jean-Claude Marcadet, d'où venez-vous ?
1: Eh bien, je viens d'un milieu catholique et j'ai été chez les étudiants quand j'étais Henri IV en Cagne, j'étais vraiment avec les étudiants catholiques et j'ai toujours été croyant. Mais quand j'ai rencontré ma future femme, qui était également mon professeur de russe, et on allait tout le temps.
0: Professeur de russe à Henri IV?
1: Non, pas Henri IV, c'était ailleurs, c'était.
0: Oui.
1: Oui, c'était à Bordeaux. Non, c'était à Bordeaux en réalité. Parce
0: D'accord.
1: que je suis bordelais à l'origine. Et donc, j'allais souvent, nous invitait souvent, elle, ses étudiants et tout cela, à la Pâque orthodoxe, à Sainte-Geneviève-des-Bois, et c'était vraiment, et on allait très souvent dans les églises orthodoxes, et je me sentais bien, je sentais vraiment tout ce qu'il y a de spirituel et de qu'on était entouré par, c'était vraiment comme si on parle avec les termes d'histoire de l'art, c'était vraiment un art complet, disons un art total, c'est-à-dire avec la peinture, avec l'odorat de l'encens, avec la musique extraordinaire qui berce vraiment le côté théâtral également, le côté théâtral de toute la liturgie, déjà avec la déambulation à partir de du sanctuaire au milieu vers les icônes. Et donc tout ça, c'était vraiment une sorte, je sentais ça comme l'art total, disons. Et ce que j'avais perdu un peu avec la, j'avais senti à un moment donné qu'il y avait dans le catholicisme une sorte un peu de protestantisation, disons, un peu plus, c'était le côté, mais je n'ai pas trahi, je pense, le catholicisme en entrant dans le je dis souvent que je suis allé aux origines, disons, du catholicisme, de la catholicité, mais je continue quand même à fréquenter les églises catholiques, même si je ne communie pas évidemment avec lors des cérémonies. Voilà. Donc c'était comme cela, et petit à petit, donc j'ai passé l'agrégation de russe quand j'étais au service militaire en 65. J'ai passé l'agrégation de russe, et donc ensuite je me suis après avoir une licence plutôt de lettres classiques, français, latin, grec, j'ai pu directement passer à l'agrégation de russe. Et là, après, j'ai enseigné le russe dans les lycées, au lycée Rodin à Paris en particulier. Et puis ensuite, je suis entré au CNRS. Et au CNRS, à partir de 1972, j'ai été spécialiste de l'histoire des idées non marxistes russes, Berdiaev, Chestov, Frank, enfin toute la pléiade des philosophes orthodoxes qui étaient encore un peu pas très connus, et dont je me suis occupé de l'association Nicolas Berdiaev en particulier, avec Madame Marie Madeleine Davy, que je visitais beaucoup, qui était très catholique, mais qui était très proche de l'orthodoxie. Ensuite, ça a été avec également Corbin, Corbin était très, qui était très proche également de l'ordre. C'était un protestant, Corbin, mais il était vraiment, c'est un des génies que j'ai connus, il était très proche de l'orthodoxie. Il dit qu'il avait, c'était le premier traducteur, je le signale, de Heidegger, dans la fin des années 30, Corbin. Et il était un spécialiste du chiisme, du soufisme, vraiment de toute la spiritualité musulmane. Mais il était très proche, il m'a dit qu'il avait fait connaissance avec Ramiakov, avec le premier théologien du 19e siècle, le grand théologien laïque, disons, russe, Ramiakov, qu'il l'avait connu surtout justement dans ses conceptions cosmologiques, géopolitiques, justement sur l'iranisme, la différence, le couchitisme, etc. Et c'est donc là il s'est intéressé à ce moment-là justement à toute la religion orthodoxe. Et il a été à un moment le président de la société Berdiaev, dont j'étais le secrétaire. Voilà. Donc c'est tout ça était très très lié. Donc ça, j'ai vraiment continué à être dans le monde orthodoxe. J'ai commencé donc également. J'avais comme père spirituel à ce moment-là le père. Le père Serge Chevitch, et nous étions très amis également avec le grand iconographe de la deuxième moitié du XXe siècle, qui était le père Grégoire Krug, qui était donc, c'était nos amis, ils venaient, nous les avons, avec ma femme, on s'est occupé, on a visité des musées, ils sont venus chez nous dans notre maison pendant plein temps, et voilà, donc c'était vraiment des liens très forts. Et bon, maintenant je vis un peu loin à 750 km de Paris, et je n'ai plus la possibilité autant de participer à l'Eucharistie qu'auparavant, mais je reste complètement, je me tiens au courant de tout ce qui se passe, et j'essaie de rester en lien spirituel avec l'orthodoxie jusqu'à présent.
0: Alors, il y a deux choses. Donc, on peut dire que c'est votre épouse, Valentine, qui va vous ouvrir à l'orthodoxie.
1: Absolument.
0: Hein, c'est par elle.
1: Elle était
0: vous la rencontrez, vous êtes étudiant ou
1: oui.
0: vous êtes étudiant,
1: oui.
0: vous sortez
1: oui.
0: d'Henri IV,
1: oui, oui.
0: vous faisiez plutôt des lettres classiques et
1: voilà,
0: puis
1: voilà.
0: vous la rencontrez et voilà. vous décidez de faire du russe.
1: Voilà, de faire du russe.
0: Et elle vous ouvre les portes de l'orthodoxie.
1: Absolument.
0: Et vous vivez ce qu'on peut appeler la transfiguration des sens.
1: Oui.
0: Parce que très souvent, on dit dans la liturgie, tous les sens sont magnifiés.
1: Oui. Ça, hein, je crois que c'est tout à fait.
0: C'est ce que vous avez ressenti.
1: C'est tout ce que j'ai ressenti. Ouais. Je dois dire que mon épouse est morte il y a très longtemps maintenant. Elle est morte en 1994.
0: Oui.
1: Donc, ça fait
0: 31 ans.
1: Et elle est toujours là, elle est toujours présente, elle est dans ma vie.
0: Femme extraordinaire que j'ai vue.
1: Bien sûr.
0: Véritablement, on avait l'impression, en la rencontrant, d'abord que c'était une femme absolue, totalement femme, et que vous étiez un couple, mais alors irradié par l'amour que vous aviez l'un pour l'autre.
1: Oui, absolument. Ça, après son décès, son départ pour l'autre monde, vraiment, elle a continué à me soutenir.
0: Vous dialoguez avec elle dans l'invisible.
1: Je dialogue avec elle.
0: Et puis alors, il y a une deuxième chose qui me fera beaucoup. Vous parlez d'Henri Corbin. J'ai une immense admiration pour Henri Corbin. Et je me souviens, et vous ne me contredirez pas, qu'à la fin en islam iranien, il cite deux choses, hein, parce que le grand concept de Henri Corbin, c'est l'imaginal.
1: Oui.
0: Mais par imaginal, il faut entendre ce qu'on peut appeler les processions célestes qui vont du ciel sur la terre et de la terre vers le ciel. Il disait, il y a deux manifestations. Il y a le moine byzantin et Berdiaïev sont l'expression dans le monde occidental de ce que peut être l'imaginal. C'est-à-dire, ils vivent les processions célestes qui vont du ciel sur la terre et de la terre vers le ciel. Dans le monde byzantin, je pense que toute la divine liturgie chantée par les moines, c'est exactement les processions célestes. Et je pense qu'il y avait cette chose chez Berdiaïev au niveau de la liberté.
1: Hein. Oui.
0: il y avait quelque chose comme une sorte de théophanie, oui, à travers la liberté, oui, descendre du ciel sur la terre.
1: Absolument. Ça, c'est pour ça qu'il n'était pas un partisan. Il n'était pas anti-monachiste, mais il n'était pas très favorable au monachisme. Il était justement un peu ça, dans le monachisme orthodoxe. Il le trouvait peut-être justement un peu bridant cette liberté vraiment essentielle de l'homme à l'égard du...
0: Le risque, c'est que le rigorisme de l'Église l'emporte sur le message et la parole elle-même, et qu'on pense davantage à surveiller la façon dont les choses sont dites que le contenu en profondeur de ce qui est dit.
1: Bien entendu, ça, voilà, je suis tout à fait voilà, d'accord avec vous.
0: Oui, et donc vous vivez cette rencontre avec l'orthodoxie, et ce qui est tout à fait passionnant, c'est que vous voyez au fond une continuité entre, d'une part, votre héritage catholique, oui, auquel vous demeurez attaché,
1: bien sûr,
0: et tout d'un coup vous découvrez quelque chose d'autre, de plus, par rapport au catholicisme. Vous
1: bien
0: dites que vous avez le sentiment que le catholicisme se protestantisait un petit peu,
1: oui,
0: et que vous aimiez dans l'orthodoxie.
1: Ça change un peu ces derniers temps, je crois,
0: oui,
1: un peu.
0: Oui.
1: Parce que du point de vue musical, évidemment, c'était aussi un côté un peu musical. La participation musicale était un peu du type protestant plutôt. Et maintenant, ça change un peu.
0: C'est-à-dire, oui, je serais peut-être un peu sévère, mais je crois qu'il y a eu un effondrement hymnographique qu'il y a dans la liturgie catholique,
1: oui,
0: alors qu'il y a des choses absolument magnifiques. Mais je pense que peut-être l'idée d'intégrer tout le monde faisait qu'à un moment, on n'allait pas dans quelque chose qui pouvait ressembler à une sophistication de la musique, qui n'est pas du tout le cas. Hein,
1: oui, mais, bien sûr.
0: Voilà,
1: bien
0: sûr. Et qui est le sens.
1: C'est un côté iconique, si on peut employer ce mot. La musique est iconique, c'est-à-dire comme l'icône, comme toutes les autres manifestations de la vénération des icônes.
0: Et, voilà, et vous rentrez au CNRS. Et vous allez développer, vous allez nous en parler, de toute une réflexion sur l'histoire intellectuelle russe et artistique au moment de la Révolution.
1: Oui. Alors évidemment, c'était un moment, quand j'ai commencé dans les années 1970, 80, 90, c'était vraiment pas le sujet principal. Maintenant, on s'y intéresse davantage. Mais à cette époque-là, c'était quelque chose un peu qu'on considérait comme... certains professeurs de la Sorbonne me disaient « Pourquoi vous vous intéressez à Berdiaev ? Vous pouvez tout à fait vivre sans Berdiaev. » Bon, alors je ne pensais pas cela, je pensais que Berdiaev était, avec d'autres d'ailleurs, de toute façon, c'était quand même des héritiers. Alors je dois vous dire, à propos du catholicisme, que j'ai été très marqué, même quand j'étais orthodoxe, par Maître Eckhart. Mmh. Par Maître Eckhart, et je dois dire que le grand patristicien Vladimir Lossky a écrit sa thèse de doctorat sur Maître Eckhart. Mmh. Voilà, et vraiment, c'est bien sûr que c'est aussi un peu à la limite de l'orthodoxie, disons, la pensée de Maître Eckhart. Mais moi, j'ai été ça m'a beaucoup marqué.
0: Bien évidemment, une relation entre l'apophatisme, oui, du Père,
1: voilà,
0: d'Orient, et d'autre part, la mystique rénale.
1: Voilà.
0: Un grand, grand merci, cher Jean-Claude Barcadet. Nous aurons le plaisir de vous rencontrer la semaine prochaine. Merci beaucoup. Et pour terminer cette émission, je vous propose un chant superbe exécuté par Theodoros Vassilikos à Patmos lors d'une liturgie.

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Il est bon de louer le Seigneur et de psalmodier en l'honneur de ton nom, ô Très-Haut, pour annoncer dès le matin ta miséricorde et ta fidélité durant la nuit. Nous venons d'entendre le graduel Bonum est Confiteri du 21e dimanche ordinaire ou du 15e dimanche après la Pentecôte pour la forme extraordinaire. Voici deux versets qui font du bien. Deux versets de bonheur, deux versets de louange, deux versets qui s'emparent de toute une vie humaine, depuis son petit matin au réveil, jusque dans la profondeur de sa nuit, pour la consacrer tout entière au Créateur, à travers l'action de grâce et l'adoration. Deux versets qui sont comme deux joyaux extraits de la carrière du psautier, et plus précisément, du psaume 91 ou 92 selon la version hébraïque, hymne de joie dont il constitue le tout début. Deux versets de gratuité et d'amour, fondés pourtant sur la reconnaissance des innombrables bienfaits de Dieu, que la suite du psaume va détailler. Alors, attardons-nous un peu sur cet enseignement biblique relevé et mise en musique par le compositeur grégorien. Il y a dans ces deux phrases, très courtes, une richesse qui leur donne la portée d'un véritable programme de vie spirituelle. Elles détiennent, oui, un secret de la vie spirituelle, secret que notre monde a beaucoup de mal à percer. Remarquons d'abord que ce texte suppose la foi. Affirmer qu'il est bon de louer le Seigneur, c'est évidemment admettre d'emblée que le Seigneur existe. Ça paraît anodin comme réflexion, mais c'est plus profond que cela. Quand on regarde le fait que la Bible, du côté du peuple de Dieu, bien sûr, est toute pénétrée de la certitude de l'existence de Dieu. Les événements qui ont façonné l'histoire de l'humanité, depuis la création, en passant par l'alliance avec Noé jusqu'au patriarche, au roi, aux prophètes, sont suffisamment éclatants pour que le moindre doute puisse être seulement évoqué au sujet de l'existence de Dieu. L'athéisme est inexistant dans la pensée des justes de l'Ancien Testament. Il n'y a pas de doute. C'est vrai aussi, bien sûr, du Nouveau Testament. Même au sein des épreuves les plus dures, le livre de Job, par exemple, pose de façon lancinante la question du pourquoi de la souffrance, mais n'est pas effleuré le moins du monde par l'hypothèse de l'inexistence de Dieu. Et bien, les prières les plus douloureuses des psaumes sont toutes pleines, elles aussi, de la foi en Dieu. Voilà pourquoi ces textes, même à notre insu, nous font du bien. À nous qui sommes rongés si souvent par le doute, contaminés par l'incrédulité, le scepticisme de notre société contemporaine. Et ici, dans notre texte du graduel, il n'est même pas question d'un doute, il est simplement question de la louange, de la gratuité, du bienfait, du chant. Et ça suppose l'existence de Dieu. Deuxième certitude que suppose le texte de notre graduel, Dieu mérite qu'on le loue. Il est bon de louer le Seigneur, de psalmodier en son honneur. Pourquoi ? Ben, notre texte ne donne pas la réponse. Elle est supposée, elle est admise, elle est évidente, autant que la certitude précédente, et inséparablement d'elle. Tout ce qu'a fait le Seigneur depuis les commencements jusqu'à l'aujourd'hui de mon existence est bon et digne de louange. Ce regard positif sur l'histoire, ça fait du bien aussi. Ce regard positif sur l'histoire, qui est pourtant pas rose dans l'Ancien Testament, bien ne peut venir que d'une âme qui a pris du recul, de la hauteur, et qui contemple la beauté de l'œuvre de Dieu, au-delà des difficultés individuelles ou nationales dans lesquelles nous nous laissons immerger si facilement. Savoir s'émerveiller est signe de bonne santé spirituelle. Et si l'on regarde bien, il y a toujours
de quoi s'émerveiller. D'ailleurs, les personnes qui souffrent le plus, objectivement, sans neurasthénie bien sûr, nous étonnent souvent par leur capacité à voir le bien là où il est, réellement. Parce qu'il s'agit pour elles d'une sorte de réflexe vital, mais qui correspond à une vérité profonde. Le bien est plus fort que le mal, l'amour plus fort que la haine. Nous avons besoin de nous attacher au bien. Et cela nous fait du bien. Et alors oui, il est bon de louer le Seigneur et de psalmodier en l'honneur de son nom. Cette activité de l'âme peut paraître inutile, perte de temps. En termes de rentabilité économique, il est clair qu'elle est nulle. Elle appartient à un autre monde, celui de la gratuité de l'amour. Un monde qui nous est devenu très étranger. L'homme est devenu son propre maître, et la loi du plus fort dans une société de compétitivité comme la nôtre nous oblige à ne plus voir, cultiver et adorer que nous, notre valeur personnelle, notre bien-être, notre pouvoir, nos droits. Tout autre est un concurrent, et c'est épuisant. Et c'est l'enfer et le royaume de la haine. Alors revenons à la simplicité de l'enfant qui, lui, sait admirer ses parents, croire qu'ils sont les meilleurs parents du monde. Et dans le cas de Dieu, c'est absolument vrai. L'activité contemplative est nécessaire dans toute vie spirituelle. Tous, nous avons besoin de louer, de chanter, de regarder avec assiduité cette beauté souveraine qui nous dépasse et nous attire sans jamais pouvoir nous lasser. Quelle est belle l'expression du second verset de notre graduel qui semble alors ramasser toute notre vie et l'offrir à Dieu. Le jour biblique pour annoncer dès le matin ta miséricorde et ta fidélité durant la nuit. Le jour biblique, c'est une image, un résumé de toute l'existence humaine. Nous sommes invités à chanter la miséricorde de Dieu au petit matin et sa fidélité la nuit. On pourrait penser que la miséricorde doit être chantée plutôt le soir, après une journée éprouvante, peuplée peut-être de 1000 chutes. Mais justement, savoir dès le matin, au réveil, que notre Père du ciel et miséricorde. Pouvoir le chanter, c'est le meilleur stimulant pour aborder la journée avec confiance, entrain, amour et gratitude. Quant à la nuit, elle exprime le combat contre le mal et nous avons besoin de nous rassurer en évoquant la fidélité de Dieu qui a traversé toutes les nuits de l'histoire de l'humanité. Nos journées et nos nuits qui se succèdent inexorablement, sont ainsi traversés par la louange. Et encore une fois, c'est la meilleure chose qui puisse nous arriver. Ce beau graduel est profondément réaliste, il récapitule toute notre vie devant l'unique nécessaire. On le réécoute avant d'en faire un commentaire musical.

La mélodie type des graduelles du cinquième mode est largement appliquée à notre chant, qui reprend bon nombre de formules classiques particulièrement bien adaptées ici. C'est un chant de joie, un chant de lumière, et cela se sent dès le début. L'intonation est pourtant assez grave, elle ne s'élève pas plus haut que le sol, mais il y a déjà beaucoup de fermeté et d'assurance dans ces neumes où domine la corde Fa, tonique du mode, présente à trois reprises sur une note double, ce qui donne beaucoup d'appui et en même temps de dilatation à ce premier mouvement. Il faut bien goûter l'attaque du mot bonum, avec un accent bien lancé et bien vivant. Mais la gravité de l'intonation ne dure pas, et aussitôt après, sur le mot confiteri, le mot de la louange, la mélodie bondit en trois intervalles. Un intervalle de quarte, do, fa, et deux intervalles de tierce, fa, la et la, do, jusqu'à la dominante du mode, le do, où elle s'accroche et se maintient tout au long du mot, puis sur le mot suivant, domino. Alors là, évidemment, on doit sentir beaucoup de légèreté sur cette montée syllabique, puis là-haut, alors même que la mélodie s'attarde sur le do et s'enroule tout autour de lui. C'est très joyeux, très coulant. La gratuité dilatante de la louange a libéré l'âme qui s'exprime avec bonheur et prononce en particulier le nom du Seigneur avec beaucoup de complaisance. Cette atmosphère de joie, de liberté, se prolonge au début de la phrase suivante, qui passe au style direct et s'adresse maintenant au Seigneur. Les neumes de Et psalere et de nomini tuo sont légers, mais la dernière vocalise de tuo, avec sa cadence à l'aigu, élargit et épanouit le tempo pour amener le dernier mot du corps du graduel, altissime. Et ce mot, il est traité par le compositeur de façon vraiment merveilleuse. Remarquons d'abord qu'il est très exactement signifié par la mélodie, qui se maintient dans les hauteurs. Il est le très haut. Tout au long de son énonciation, ne descendant plus au-dessous du « la ». Ensuite, on peut voir qu'il reprend en son début les notes de l'intonation, mais transposées à la quinte supérieure. Beaucoup de fermeté sur l'attaque du mot, puis un déroulement joyeux, léger, aérien, conduit la mélodie vers le motif répété trois fois « do, la », juste avant le dernier quart de barre. Motif qu'il faut donner en élargissant le tempo et en faisant sentir un crescendo progressif. Le corps du graduel se termine alors avec la cadence somptueuse, typique des graduels du cinquième mode, qui plonge au grave pour mieux remonter et atteindre le sommet lumineux, mi, avant de se recueillir subitement, grâce au si bémol notamment, et revenir se poser sagement sur le fa, d'où nous étions partis au début de la pièce. Donc vous voyez, ces deux phrases constituent une unique courbe majestueuse, du fa au fa, ascendante puis descendante, mais se maintenant longtemps, et pour ainsi dire tout du long, dans les hauteurs, de la louange gratuite, et dans la joie épanouie de l'être libre qui chante son Dieu. Le verset est encore plus extraordinaire et expressif. S'il part du fa, lui aussi, comme au début du corps, il ne s'attarde aucunement, à l'inverse de l'intonation. Et en cinq notes syllabiques, là aussi, il a déjà atteint le do, dépassé tout aussitôt sur annunciandum, qui atteint le mi aigu avec beaucoup de joie, de grâce matinale, pourrait-on dire. Elle est vraiment très belle, cette première formule,

de l'allégresse toute gratuite. Le traitement mélodique de Misericordiam est non moins heureux. Ici, au contraire, il s'agit d'une montée très régulière, presque sans fin, beaucoup plus ramassée au plan mélodique, avec ses degrés conjoints, entrecoupés, ici ou là, d'une simple tierce. Là, on prend vraiment le temps de goûter cette miséricorde du Seigneur en si complet, on la chante de toute l'ardeur de son âme. Et la ferveur atteint son comble sur la formule cadentielle de tout âme, très pleine, très vigoureuse dans sa montée large et puissante, qui aboutit à une cadence ferme sur le do. La dernière phrase, qui commence pourtant comme la phrase précédente, liant entre elles les deux qualités du Seigneur, sa fidélité et sa miséricorde, comme sont liées intimement le jour et la nuit d'ailleurs, cette dernière phrase, elle est beaucoup plus légère, et avec elle, donc, on reprend du tempo dès le début. La vocalise de tout âme, sans cesser d'être très épanouie, comme tout le reste de la pièce, a quelque chose ici de très fluide, de très alerte. Elle ne s'élargit que juste avant sa cadence, pour amener la dernière phrase mélodique, qui, elle, sur les mots « per noctem », reprend « neum a neum » la formule déjà rencontrée à la fin du corps sur le mot « altissimi ». Et ça donne à toute la pièce un bel équilibre. Donc on éprouve beaucoup de joie à chanter un graduel du cinquième mode. Mais lorsqu'il habille un texte aussi dilatant, c'est un véritable souffle de liberté et de bonheur qui passe dans l'âme, heureuse de chanter son Dieu, par toute sa vie, du matin au soir et même durant la nuit. Même quand on dort, notre silence peut devenir louange. Oui, cela fait du bien de louer le Seigneur.

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0: Complot contre Jésus. La Pâque et les azymes allaient avoir lieu dans 2 jours, et les grands prêtres et les scribes cherchaient comment arrêter Jésus par ruse pour le tuer, car ils se disaient
1: « Pas en pleine fête, de peur qu'il y ait du tumulte parmi le peuple ».

0: L'onction à Béthanie. Comme il se trouvait à Béthanie, chez Simon le lépreux, alors qu'il était à table, une femme vint avec un flacon d'albâtre contenant un nard pur de grand prix. Brisant le flacon, elle le lui versa sur la tête. Or, il y en eut qui s'indignèrent entre eux.
1: « À quoi bon ce gaspillage de parfum ? Ce parfum pouvait être vendu plus de 300 deniers et donné aux pauvres. »
0: Et il la rudoyait. Mais Jésus dit,
2: « Laissez-la. Pourquoi la tracassez-vous ? C'est une bonne œuvre qu'elle a accomplie sur moi. Les pauvres, en effet, vous les aurez toujours avec vous. Et quand vous le voudrez, vous pourrez leur faire du bien. Mais moi, vous ne m'aurez pas toujours. » Elle a fait ce qui était en son pouvoir. D'avance, elle a parfumé mon corps pour l'ensevelissement. En vérité, je vous le dis, partout où sera proclamé l'Évangile, au monde entier, on redira aussi, à sa mémoire, ce qu'elle vient de faire.

La trahison de Judas. Judas Iscariote, l'un des 12, s'en alla auprès des grands prêtres pour le leur livrer. À cette nouvelle, ils se réjouirent et ils promirent de lui donner de l'argent. Et ils cherchaient une occasion favorable pour le livrer.

0: Préparatif du repas pascal. Le premier jour des azimes, où l'on immolait la Pâque, ses disciples lui disent
1: « Où veux-tu que nous allions faire les préparatifs pour que tu manges la Pâque ?»
0: Il envoie alors deux de ses disciples en leur disant
2: « Allez à la ville, vous rencontrerez un homme portant une cruche d'eau. Suivez-le, et là où il entrera, dites au propriétaire « Le maître te fait dire « Où est ma salle où je pourrai manger la Pâque avec mes disciples ?» Et il vous montrera, à l'étage, une grande pièce garnie de coussins, toute prête. Faites-y pour nous les préparatifs. »
0: Les disciples partirent et vinrent à la ville, et ils trouvèrent comme il leur avait dit, et ils préparèrent la Pâque.

0: Annonce de la trahison de Judas. Le soir venu, il arrive avec les 12. Et tandis qu'ils étaient à table et qu'ils mangeaient, Jésus dit :
1: En vérité, je vous le dis, l'un de vous me livrera, un qui mange avec moi.
0: Ils devinrent tout tristes, et ils se mirent à lui dire l'un après l'autre :
2: Serait-ce moi ?
0: Il leur dit :
1: C'est l'un des 12, qui plonge avec moi la main dans le même plat. Oui, le Fils de l'homme s'en va selon qu'il est écrit de lui. Mais malheur à cet homme-là, par qui le Fils de l'homme est livré. Mieux eût valu pour cet homme de ne pas naître. »

0: Institution de l'Eucharistie. Et tandis qu'il mangeait, il prit du pain, le bénit, le rompit et le leur donna en disant :
1: Prenez, ceci est mon corps.
0: Puis, prenant une coupe, il rendit grâce et la leur donna, et ils en burent tous. Et il leur dit :
1: Ceci est mon sang, le sang de l'Alliance, qui va être répandu pour une multitude. En vérité, je vous le dis, je ne boirai plus du produit de la vigne jusqu'au jour où je boirai le vin nouveau dans le royaume de Dieu. »

0: prédiction du reniement de Pierre. Après le chant des psaumes, ils partirent pour le mont des Oliviers. Et Jésus leur dit :
1: Tous vous allez succomber, car il est écrit : Je frapperai les pasteurs, et les brebis seront dispersées. Mais après ma résurrection, je vous précéderai en Galilée.
0: Pierre lui dit :
2: Même si tous succombent, du moins pas moi.
0: Jésus lui dit :
1: En vérité, je te le dis, toi aujourd'hui, cette nuit même, avant que le coq chante deux fois, tu m'auras renié trois fois.
0: Mais lui reprenait de plus belle :
2: Dussé-je mourir avec toi ? Non, je ne te renierai pas.
0: Et tous disaient de même.

0: à Gethsémani. Ils parviennent à un domaine du nom de Gethsémani, et il dit à ses disciples :
1: Restez ici tandis que je prierai.
0: Puis il prend avec lui Pierre, Jacques et Jean, et il commença à ressentir effroi et angoisse. Et il leur dit :
1: Mon âme est triste à en mourir. Demeurez ici et veillez.
0: Étant allé un peu plus loin, il tombait à terre, et il priait pour que, s'il était possible, cette heure passât loin de lui. Et il disait :
1: Abba, Père, tout est possible. Éloigne de moi cette coupe. Pourtant, pas ce que je veux, mais ce que tu veux.
0: Il vient et les trouve en train de dormir. Et il dit à Pierre :
1: Simon, tu dors ? Tu n'as pas eu la force de veiller une heure ? Veillez et priez pour ne pas entrer en tentation. L'esprit est ardent, mais la chair est faible.
0: Puis il s'en alla de nouveau et pria, en disant les mêmes paroles. De nouveau, il vint et les trouva endormis, car leurs yeux étaient alourdis. Ils ne savaient que lui répondre. Une troisième fois, il vient et leur dit :
1: Désormais, vous pouvez dormir et vous reposer. C'en est fait. L'heure est venue. Voici que le Fils de l'homme va être livré aux mains des pécheurs. Levez-vous, allons. Voici que celui qui me livre est tout proche.

0: Et aussitôt, comme il parlait encore, survient Judas, l'un des douze, et avec lui une bande armée de glaives et de bâtons, venant de la part des grands prêtres, des scribes et des anciens. Or, le traître leur avait donné ce signe convenu.
1: « Celui à qui je donnerai un baiser, c'est lui. Arrêtez-le et emmenez-le sous bonne garde. »
0: Et aussitôt arrivé, il s'approcha de lui en disant
1: « Rabbi !»
0: Et il lui donna un baiser. Les autres mirent la main sur lui et l'arrêtèrent. Alors l'un des assistants, dégainant son glaive, frappa le serviteur du grand prêtre et lui enleva l'oreille. S'adressant à eux, Jésus leur dit
2: « Suis-je un brigand, que vous vous soyez mis en campagne avec des glaives et des bâtons pour me saisir ? Chaque jour, j'étais auprès de vous dans le temple, à enseigner, et vous ne m'avez pas arrêté. Mais c'est pour que les Écritures s'accomplissent. »
0: Et l'abandonnant, ils prirent tous la fuite. Un jeune homme le suivait, n'ayant pour tout vêtement qu'un drap, et on le saisit. Mais lui, lâchant le drap, s'enfuit tout nu.

0: Ils emmenèrent Jésus chez le grand prêtre, et tous les grands prêtres, les anciens et les scribes se rassemblent. Pierre l'avait suivi de loin jusqu'à l'intérieur du palais du grand prêtre, et assis avec ses valets, il se chauffait à la flambée. Or, les grands prêtres et tout le Sanhédrin cherchaient un témoignage contre Jésus pour le faire mourir, et ils n'en trouvaient pas. Car plusieurs déposaient faussement contre lui, et leur témoignage ne concordait pas. Quelques-uns se levèrent pour porter contre lui ce faux témoignage.
1: « Nous l'avons entendu qui disait, « Je détruirai ce sanctuaire fait de main d'homme, et en 3 jours, j'en rebâtirai un autre qui ne sera pas fait de main d'homme. »
0: Et sur cela même, leur déposition n'était pas d'accord. Se levant alors au milieu, le grand prêtre interrogea Jésus.
1: « Tu ne réponds rien. Qu'est-ce que ces gens attestent contre toi ?»
0: Mais lui se taisait et ne répondit rien. De nouveau, le grand prêtre l'interrogeait et il lui dit
1: « Tu es le Christ, le Fils du béni ?»«
2: Je le suis. Et vous verrez le Fils de l'homme siégeant à la droite de la puissance et venant avec les nuées du ciel. »
0: Alors le grand prêtre déchira ses tuniques et dit
1: « Qu'avons-nous encore besoin de témoins ? Vous avez entendu le blasphème. Que vous en semble ?»
0: Tous prononcèrent qu'il était passible de mort. Et quelques-uns se mirent à lui cracher au visage, à le gifler et à lui dire
1: « Fais le prophète !»
0: Et les valets le bourrèrent de coups.

0: Comme Pierre était en bas dans la cour, arrive une des servantes du grand prêtre. Voyant Pierre qui se chauffait, elle le dévisagea et dit
1: « Toi aussi, tu étais avec le Nazarénien Jésus. »
0: Et lui nia en disant
1: « Je ne sais pas, je ne comprends pas ce que tu dis. »
0: Puis il se retira dehors, vers le vestibule, et un coq chanta. La servante l'ayant vu, recommença à dire aux assistants
1: « Celui-là en est. »
0: Mais de nouveau, il niait. Peu après leur tour, les assistants disaient à Pierre
1: « Vraiment, tu en es. Et d'ailleurs, tu es galiléen. »
0: Mais il se mit à jurer avec force imprécation.
1: « Je ne connais pas cet homme dont vous parlez. »
0: Et aussitôt, pour la seconde fois, un coq chanta. Et Pierre se ressouvint de la parole que Jésus lui avait dite. « Avant que le coq chante deux fois, tu m'auras renié trois fois. » Et il éclata en sanglots.

0: Et aussitôt le matin, les grands prêtres préparèrent un conseil avec les anciens, les scribes et tout le Sanhédrin. Puis, après avoir ligoté Jésus, ils l'emmenèrent et le livrèrent à Pilate. Pilate l'interrogea.
1: « Tu es le roi des Juifs ?»
0: Jésus lui répond.
2: « Tu le dis. »
0: Et les grands prêtres multipliaient contre lui les accusations. Et Pilate de l'interroger à nouveau.
1: « Tu n'y réponds rien ? Vois tout ce dont il t'accuse. »
0: Mais Jésus ne répondit plus rien, si bien que Pilate était étonné. À chaque fête, il leur relâchait un prisonnier, celui qu'il demandait. Or, il y avait en prison le nommé Barabbas, arrêté avec les émeutiers qui avaient commis un meurtre dans la sédition. La foule étant montée, se mit à demander la grâce accoutumée. Pilate leur répondit.
1: « Voulez-vous que je vous relâche le roi des Juifs ?»
0: Ils se rendaient bien compte que c'était par jalousie que les grands prêtres l'avaient livré. Cependant, les grands prêtres excitèrent la foule à demander qu'il leur relâchât plutôt Barabbas. Pilate, prenant de nouveau la parole, leur disait
1: « Que ferais-je donc de celui que vous appelez le roi des Juifs ?»
0: Mais eux crièrent de nouveau
1: « Crucifie-le !»
0: Et Pilate de leur dire
1: « Qu'a-t-il donc fait de mal ?»
0: Mais ils n'en crièrent que plus fort.
1: « Crucifie-le !»
0: Pilate, alors, voulant contenter la foule, leur relâcha Barabbas, et après avoir fait flageller Jésus, il le livra pour être crucifié.

0: Les soldats l'emmenèrent à l'intérieur du palais, qui est le prétoire, et ils convoquent toute la cohorte. Ils le revêtent de pourpre, puis, ayant tressé une couronne d'épines, ils la lui mettent. Et ils se mirent à le saluer.
1: « Salut, roi des Juifs !»
0: Et ils lui frappaient la tête avec un roseau, et ils lui crachaient dessus, et ils ployaient le genou devant lui pour lui rendre hommage. Puis, quand ils se furent moqués de lui, ils lui ôtèrent la pourpre et lui remirent ses vêtements.

Il le mène dehors afin de le crucifier. Et il requiert pour porter sa croix Simon de Cyrène, le père d'Alexandre et de Rufus, qui passait par là revenant des champs. Et ils amènent Jésus au lieu dit Golgotha, ce qui se traduit « lieu du crâne ».

et il lui donnait du vin parfumé de myrrhe, mais il n'en prit pas. Puis, il le crucifie et se partage ses vêtements en tirant au sort ce qui reviendrait à chacun. C'était la troisième heure quand ils le crucifièrent. L'inscription qui indiquait le motif de sa condamnation était libellée « Le roi des Juifs ». Et avec lui, il crucifie deux brigands, l'un à sa droite, l'autre à sa gauche.

0: Les passants l'injuriaient en hochant la tête et disant
1: « Hé, toi qui détruis le sanctuaire et le rebâtis en 3 jours, sauve-toi toi-même en descendant de la croix. »
0: Pareillement, les grands prêtres se gaussaient entre eux avec les scribes et disaient
1: « Il en a sauvé d'autres et il ne peut se sauver lui-même. Que le Christ, le roi d'Israël, descende maintenant de la croix pour que nous voyions et que nous croyions. »
0: Même ceux qui étaient crucifiés avec lui l'outrageaient.

0: Quand il fut la sixième heure, l'obscurité se fit sur la terre entière jusqu'à la neuvième heure. Et à la neuvième heure, Jésus clama en un grand cri
1: « Eloi, Eloi, lema sabachthani ?»
0: Ce qui se traduit
1: « mon Dieu, pourquoi m'as-tu abandonné ?»
0: Certains des assistants disaient en l'entendant
2: « voilà qu'il appelle Élie ».
0: Quelqu'un courut tremper une éponge dans du vinaigre, et l'ayant mise au bout d'un roseau, il lui donnait à boire en disant
2: « laissez, que nous voyons si Élie va venir le descendre. »
0: Or Jésus, jetant un grand cri, expira. Et le voile du sanctuaire se déchira en deux, du haut en bas. Voyant qu'il avait ainsi expiré, le centurion qui se tenait en face de lui s'écria
2: « vraiment, cet homme était fils de Dieu ».

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0: Gloire au Père et au Fils et au Saint-Esprit pour les siècles des siècles.
1: En ce jour consacré à Marie, au cœur de cette nuit, écoutons l'hymne vénérable adressé à la Mère de Dieu, appelée hymne acathiste, qui est une des expressions les plus hautes et les plus célèbres de la piété mariale, de tradition byzantine.
0: Laissons monter et jaillir de notre cœur notre émerveillement. Celui de Marie, devant le mystère de notre salut et du don qui nous est fait par la foi.
2: Oui. Quel que soit notre état et la situation que nous rencontrons en cet instant, heureux ou moins heureux, ayons une attitude de louange objective et celle de Marie de se réjouir.
3: Réjouis-toi, lui dit le messager divin à l'Annonciation. Oui, réjouissons-nous, car le Fils de Dieu est devenu ce que nous sommes, afin que nous puissions devenir ce qu'il est, Fils de Dieu, notre Père.
4: Notre acte de foi et celui de Marie, c'est d'abord cela, cet émerveillement. C'est celui de Pierre, en présence du Christ transfiguré, qui s'écrie
0: « Qu'il est bon, qu'il est beau et merveilleux que nous soyons ici. »
1: En présence du beau, du bien et du vrai, notre âme réagit avec émerveillement. Faisons notre apprentissage ou réapprentissage de cet émerveillement et d'une vraie louange mariale. En écoutant cet hymne acathiste.
3: Une hymne très ancienne, qui est considérée comme un exemple magnifique de la tradition mariale la plus antique de l'Église, une et indivise.

La toute sainte répondit à l'ange Gabriel avec confiance. Voilà une parole inattendue qui paraît incompréhensible à mon âme, car tu m'annonces

Portant le Seigneur dans son sein, Marie partit en hâte chez Élisabeth. Lorsqu'il reconnut la salutation de Marie, l'enfant se réjouit.

Joseph le sage se troubla, secoué par une tempête de pensées contradictoires. Il te vit inépousée et te soupçonna d'un amour caché, toi l'irréprochable. Mais apprenant que ce qui avait été

Quand les bergers entendirent les anges chanter la venue du Christ en notre chair, ils ont couru contempler leur pasteur, reposant sur le sein de Marie en agneau immaculé.

Ceux qui savent lire les signes des astres ont reconnu dans les bras de la Vierge le Créateur des hommes. Dans les traits de celui qui a pris condition d'esclave, ils ont adoré leur maître. Avec

Lorsque Siméon fut au seuil de la mort, Seigneur, tu lui fus présenté comme un enfant. Mais il reconnut en toi la perfection de la divinité. Plein d'admiration pour ton être,

0: Vous êtes sur les ondes de Radio Espérance au cœur de la nuit. Poursuivons notre écoute de cette louange suivant l'hymne acathiste dédié à la Mère de Dieu. Après les deux premières stances constituant les méditations des évangiles de l'enfance, de l'Annonciation jusqu'à la rencontre avec Siméon, méditons le mystère de la maternité de Marie, Vierge et Mère.
1: Le Créateur a fait pour nous une œuvre nouvelle. Lorsqu'il se rendit visible à nos yeux, il a pris chair dans le sein d'une vierge en la gardant dans son intégrité pour qu'à la vue de cette

Devant toi, ô Mère de Dieu, les orateurs bavards sont muets comme des poissons, incapables de dire comment tu as pu enfanter et demeurer vierge.

En toi, Vierge Marie, Mère de Dieu, trouve refuge ceux qui ont fait choix de virginité et qui se tournent vers toi. Car le Créateur du ciel et de la terre t'a façonné, ô Immaculée, en venant demeurer

Il a voulu faire grâce des anciennes dettes à tous les hommes. De lui-même, il est venu chez les siens, parmi ceux qui vivaient loin de sa grâce. Et déchirant leurs billets de créance,

0: C'était en l'honneur de la bienheureuse Vierge Marie. Avec elle, dans la tradition de l'Église orientale, notre louange et action de grâce par cet hymne acatiste et que nous écouterons chaque samedi et jour de fête de la Mère de Dieu sur les ondes de Radio Espérance.
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2: En ce samedi de la 23e semaine du temps ordinaire, première lecture tirée du livre des Lamentations.
3: La captivité à Babylone, comme sur son propre territoire, n'était pas seulement pour Juda l'écroulement de ses espérances. Elle était une souffrance quotidienne, faite d'humiliations et de misères incessantes. L'excès même de ces maux fonde l'espérance d'Israël. Comment Dieu laisserait-il pour toujours ses fils dans cet état?
2: Souviens-toi, Seigneur, de ce qui nous arrive. Regarde et vois comme on nous insulte. Notre héritage est détourné au profit des métèques. Nos maisons au profit d'inconnus. Nous voilà orphelins sans père. Nos mères sont comme veuves. Notre eau, nous la buvons à prix d'argent. Nos fagots rentrent comme paiement. Ils sont sur notre dos. Nous sommes persécutés. Nous sommes exténués. Pas de repos pour nous. À l'Égypte, nous tendons la main, à la Syrie pour nous rassasier de pain. Nos pères ont failli. Ils ne sont plus. C'est nous qui sommes chargés de leur perversité.

trahi. Voici pourquoi tout notre être est malade. Voici pourquoi nos yeux sont enténébrés. C'est à cause du mont Sion qui est ruiné et où rôdent les regards. Toi, Seigneur, tu sièges pour toujours. Ton trône subsiste de génération en génération. Pourquoi nous oublierais-tu continuellement? Nous abandonnerais-tu à longueur de jour? Fais-nous revenir vers toi, Seigneur, et nous reviendrons. Renouvelle nos jours comme dans l'ancien temps. À moins que tu nous mettes vraiment au rebut, tu t'irrites contre nous beaucoup trop.

La deuxième lecture est tirée d'un sermon de saint Augustin sur les pasteurs. Le pasteur doit-il vivre du troupeau ? Voyons maintenant ce que dit la parole divine, qui ne ménage personne, aux pasteurs qui cherchent leur nourriture et non celle de leurs brebis. Vous avez bu leur lait, vous vous êtes habillés avec leur laine, vous avez égorgé les brebis grasses, vous n'étiez pas des bergers pour mon troupeau. Vous n'avez pas rendu des forces à la brebis chétive, guéri celle qui était faible, soigné celle qui était blessée. Vous n'avez pas ramené la brebis égarée, cherché celle qui était perdue. Celle qui était forte, vous l'avez accablée. Mes brebis se sont dispersées parce qu'il n'y a pas de berger. On dit aux pasteurs qui s'occupent d'eux-mêmes et non des brebis ce qu'ils aiment et ce qu'ils négligent. Ce qu'ils aiment, vous avez bu leur lait, vous vous êtes habillé avec leur laine. Ce qui fait dire à l'apôtre, est-ce qu'on plante une vigne sans en manger le fruit ? Est-ce qu'on est berger d'un troupeau sans boire son lait ? Nous comprenons alors que le lait du troupeau, c'est tout ce que le peuple de Dieu verse aux supérieurs pour leur soutien temporel. C'est en ce sens que l'apôtre parle dans le texte que je viens de citer. Bien qu'il ait préféré vivre du travail de ses mains et ne pas demander de lait à ses brebis, cependant, il affirme bien qu'il peut percevoir ce lait, et que le Seigneur en avait disposé ainsi. Ceux qui annoncent l'Évangile doivent vivre de l'Évangile. Il affirme que d'autres collègues dans l'apostolat ont usé de ce pouvoir. Celui-ci leur avait été donné, ils ne l'ont pas usurpé. Lui-même a fait davantage, il n'a pas pris ce qui lui était dû. Lui-même a fait don de ce qui lui était dû. Mais si un autre l'a exigé, ce n'était pas quelque chose d'indu. C'est lui, Paul, qui a fait davantage. Peut-être est-ce à lui que faisait allusion le Samaritain qui disait, en amenant le blessé à l'hôtellerie, « S'il dépense davantage, je te rembourserai à mon retour. » Que dire encore de ceux qui ne réclament pas le lait du troupeau ? Ils sont pleins de miséricorde. Ou plutôt, ils accomplissent plus généreusement leur office, qui est justement celui de la miséricorde. Il faut louer ceux-là sans critiquer les autres. Car l'apôtre lui-même ne demande pas de cadeau. Cependant, il désirait la fécondité du troupeau, et non pas une stérilité qui l'aurait privé de lait.

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1: Gloire au Père, et au Fils, et au Saint-Esprit, pour les siècles des siècles.